0: avec la France dont nous allons parler. Donc je vais dire Guédré Bernotete Salfati. Donc ça, c'est la prononciation française. Maintenant, à une personne qui parle uniquement le lituanien, va-t-elle comprendre, quand j'aurai prononcé votre nom, que j'aurais dû prononcer ici?
1: Bien sûr.
0: Autrement.
1: Guédré.
0: Et le nom de famille, on dit?
1: Bernotete.
0: Bernotete et Salfati.
1: Salfati, c'est le parti français.
0: Vous êtes marié à un français.
1: Exact. Et mon prénom Guédré, ça veut dire clair en français. Mais c'est le prénom inventé par un artiste lituanien dans l'année 40.
0: Ah, c'est un jeune prénom?
1: Oui, c'est un jeune prénom.
0: C'est un prénom inventé en 1940. Et en France, nous connaissons une chanteuse qui ne manque pas d'humour, un humour très corrosif.
1: Exactement.
0: Et qui s'appelle Guédré. Et vous la connaissez?
1: Je connais ses chansons. Je connais surtout sa maman qui était l'attachée à UNESCO à Paris. On travaillait beaucoup pour les coopérations culturelles.

0: Guédré, on débute notre découverte de Vilnius depuis le lobby, le hall du Grand Hôtel de Vilnius, qui est un hôtel du groupe Hilton, hôtel Curio. Comme personne ne parle français ici, on parle un peu de cet hôtel qui est vraiment, mais c'est un palais. Hein, quand on dit hôtel, au départ c'est un palais construit au 19e siècle. Vous êtes entré souvent ici dans ce Grand Hôtel ?
1: Je suis entré pas mal de fois et même je me rappelle quand j'étais petite, c'était le télégraphe. C'est ici qu'on passait les télégrammes, qu'on voulait faire des messages rapides. On approche.
0: C'est vrai, je trouvais ça curieux comme nom de restaurant dans un hôtel. Le restaurant Télégraphe, j'avais du mal à faire le lien.
1: C'est ça, ils ont gardé le nom de l'institution qui est vécue depuis le début ici.
0: Donc cet hôtel, ce palais qui a été construit au 19e siècle par la comtesse Sophie de Choiseul-Gaufier.
1: Il y avait beaucoup de Français à l'époque.
0: Elle était la femme donc de Choiseul. Elle a été dame d'honneur de l'impératrice. Elle a fait construire ce palace au début du 19e siècle. Et puis après, il a été repris et ça a été un hôtel depuis 1891, un premier hôtel. Et puis ensuite, il a eu d'autres vies, il a été un lycée juif, il s'est appelé l'hôtel Hermitage, l'hôtel New York. Il a été rénové et 5 étoiles depuis 2006.
1: Parce que c'était dans le groupe de Kempinski au début, oui, ça, quand ils ont rénové l'hôtel.
0: Il y a, paraît-il, une très grande piscine.
1: Je ne suis pas allée.
0: Ah ben voilà, il vous reste à découvrir tout ça.
1: Exact. Il reste à créer les sous-sols, c'est vrai.
0: Et on peut se retrouver dans ce hall. Mais on va en sortir pour partir à la découverte, Guédré, de Vilnius.

0: Vilnius, Guédré, c'est votre ville?
1: Oui, c'est ma ville natale. Je suis née à Vilnius, je suis la première génération de ma famille qui naît à Vilnius. Parce que mes parents sont venus des provinces.
2: De province.
1: Pour vivre à Vilnius, quand ils étaient jeunes. Il n'y a pas beaucoup de vrais Vilnois, comme on dit, mais pour être le vrai Vilnois, il faut être troisième génération. Donc je pense que mes petits-enfants vont être les vrais Vilnois.
0: À Vilnius, alors, il y a une population de Lituaniens, il y a aussi des personnes qui viennent travailler en Lituanie, qui viennent d'autres pays.
1: Vilnius, depuis sa création, c'était la ville très multiculturelle. Les Lituaniens ont commencé à vivre juste en 1943, quand Staline a redonné Vilnius aux Lituaniens. Parce que je pense que pour les Lituaniens, depuis des siècles, le vrai trésor, ce n'était pas la ville, mais la terre. C'était le peuple des agriculteurs. Et à Vilnius, depuis très longtemps, cohabitaient une dizaine de nations. C'était les Juifs, les Polonais, les Belorusses, les Ukrainiens, les Russes. Et les Lituaniens, en 1914, ils faisaient juste 2% d'habitants à Vilnius.
0: Ah oui, donc vraiment très très très peu.
1: C'est vrai, très très peu. C'est pour ça que l'histoire de la Lituanie et de Vilnius est très complexe. On ne peut pas raconter en 2-3 mois parce que Vilnius était en croisement de toutes les guerres et les croisades. Vilnius a brûlé 30 fois, par exemple, et il a fait 20 guerres, donc des batailles différentes. Et les chevaliers teutoniques qui ont commencé à envahir, mais il n'a jamais capitulé. Les premières fois que Vilnius a capitulé, c'était 1655, quand les Russes ils ont envahi Vilnius.
0: Et c'est vrai que Vilnius, les Pays-Baltes ont été très convoités, occupés. Et finalement, les périodes de véritable autonomie ne sont pas si longues que ça, non?
1: Déjà, après 1918, c'est la première indépendance. Et après 1990, la deuxième indépendance. Donc entre les deux, il y avait l'occupation soviétique. Avant, on était occupé par les Polonais, par les Allemands. C'est vrai que Vilnius est toujours sous l'empire de quelqu'un.
0: L'autonomie et Vilnius et Lituanie... Ça ne fait même pas un siècle d'autonomie.
1: Ouais. Mais je pense que la plus grande indépendance, c'était le Grand-Duché de Lituanie, je pense. C'est juste avant, quand 13e, 14e, 15e siècle, là où il y avait la période glorieuse de Lituanie, là où on avait les territoires de mer Baltique jusqu'à mer Noire. Donc, c'est vrai, les Lituaniens, c'était les vrais guerriers. Je pense que c'est Mérimée, dans son livre, hein, il dit que les Lituaniens épousent des ours.
0: Ah.
1: Parce que, vous savez, à Samogesi, la région de Lituanie près de la mer, c'est la dernière région qui était catholisée. Et là-bas, les hommes, ils étaient très costauds. Et tous les chevaliers teutoniques, ils avaient peur de ces gens-là. Parce que la Lituanie, c'est vrai, c'est un pays de marécages, de forêts. Et c'était très difficile d'accéder et conquérir ce pays.

0: merci de nous emmener, pas juste moi, mais d'emmener toutes celles et ceux, vous les voyez pas, mais ils sont derrière nous, toutes celles et ceux qui nous écoutent. On va se glisser dans vos pas ici, Guédré, à Vilnius, juste en face de cet hôtel, de ce grand hôtel.
1: On est sur la place principale de Vilnius. C'est et là que tout
0: vaste
1: a commencé.
0: Place, hein.
1: On est sur la place de cathédrale, et là vous voyez toutes les périodes de la Lituanie. C'est le point, je pense, le plus beau de cette ville. Si on veut voir gothique, renaissance, néoclassicisme, tout est sur cette place-là.
0: On a un résumé ici, ou un best-of.
1: Vous savez que Vilnius, c'est la ville de baroque, et c'est la ville de baroque le plus au nord, en Europe. Après, il n'y a plus de cette architecture. Et c'est vrai, parfois on dit que c'est la petite Rome, parce que nos églises qui restent maintenant, elles ont le style baroque particulier, parce que quand la ville a été détruite en 1755, il fallait la reconstruire. Et on en a fait appel à un architecte allemand. Et c'est lui qui a restauré presque tous les édifices. Et on a un style particulier du baroque. Ça, on appelle le baroque de Vilnius. Aussi, Vilnius est appelé Jérusalem de Lituanie.
0: Mais cette cathédrale,
1: la cathédrale est très récente. C'est 18e siècle. C'est néoclassicisme. Par contre, le tour, c'est la plus ancienne partie qui reste de cet endroit. C'est 13e siècle, la dernière partie. Et vous voyez, par terre, il y a les traces rouges. C'est là où il y avait le mur qui entourait la vieille ville de l'époque. Il faut dire que Vilnius a été créé en 1323 par le grand-duc Gediminas. Mais avant, c'était déjà les habitations. La différence entre Vilnius, Riga et Tallinn, c'est que la ville de Vilnius était créée par les gens, par les habitants. Riga a été créée par les chevaliers teutoniques. Et là, c'était les habitants qui ont décidé d'habiter ici parce que c'était la confluence de deux rivières, Neris et Vilnal.
0: La tour, c'est le clocher finalement de oui. La cathédrale, qui est dissocié hein, du bâtiment.
1: Oui, c'était donjon. C'était donjon de la mur qui entourait la ville. Après, la plus ancienne partie, c'est en haut, vous voyez le tour de château qui reste. C'était le 14e siècle. Après, en bas, c'était Renaissance. C'est le palais du duc qui était au 16e siècle. C'est quand Bona Sforza qui arrive, une grande Italienne qui a épousé un duc lituanien, elle crée le bâtiment de Renaissance et néoclassicisme après la cathédrale. La cathédrale, on pense que c'était l'édifice païen. Et on a retrouvé 12 couches de sous-sol en bas. On peut creuser et on pense que c'est déjà le 13e siècle qu'il y avait déjà un lieu de prière. Il faudrait dire, rappeler à vos écouteurs que la Lituanie, c'est le dernier pays païen en Europe.
0: Ah oui ?
1: Oui, on était christianisé qu'en 14e siècle.
0: Et aujourd'hui, c'est un pays très catholique.
1: Et un pays très catholique.
0: Donc, il se rattrape.
1: C'est le contraire, c'est vrai.
0: Aujourd'hui. Et alors, c'est vrai que cette cathédrale avec ses colonnes, je cherchais une église à Paris pour comparer. Ça me rappelle un petit peu la Madeleine.
1: C'est ça, c'est la Madeleine. C'est vrai.
0: C'est pas la même couleur que la Madeleine.
1: Il faudrait juste dire qu'il y a trois sculptures sur la cathédrale, on voit bien. C'est Sainte-Hélène. Et après Saint-Casimir et Saint-Stanislas. Parce que Saint-Casimir, c'est le protecteur de Vilnius, et Saint-Stanislas, c'est le protecteur polonais. Parce que vous savez que notre histoire avec la Pologne est liée depuis des siècles. On avait un pays qui cohabitait ensemble, on avait une période très longue. Des dirigeants étaient communs.
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0: 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Et pour la première fois en Lituanie, dans la capitale Vilnius, avec notre guide Giedrė, place de la cathédrale, le cœur de Vilnius.
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2: C'est l'endroit, je pense, magnifique ici parce que la ville, elle commence ici, tout se commence à se créer par là. Peut-être vous savez déjà, comme les votre auditeur, que Vilnius est la plus verte capitale de l'Europe.
0: À la plus verte.
2: 40% du territoire, c'est les forêts et les arbres.
0: Oui, moi qui arrive de Riga, je trouvais que Riga, c'était assez vert aussi d'ailleurs. Ah, la capitale la plus verte de l'Europe.
2: Les Français rigolent qui habitent ici, que c'est Vilnius, c'est la ville de 15 minutes. C'est-à-dire qu'il y a 15 minutes jusqu'à l'aéroport, 15 minutes jusqu'au lac, 15 minutes jusqu'à la forêt. C'est la ville très confortable.
0: Ça, c'est bien. Il faut reconnaître que ça, c'est bien. Et je vous disais hors micro tout à l'heure, plusieurs personnes, et moi aussi, je dois dire, le premier nom qu'on associe parfois en France à Vilnius, c'est Marie Trintignant.
2: Ah, bien sûr, je ne me doutais pas. J'étais sûre que vous allez le dire. D'un côté, c'est triste, mais d'un côté, cet événement a permis aux Français de savoir où est la Lituanie.
0: Oui, c'est vrai.
2: Parce qu'il y avait beaucoup de pèlerinages de Français à l'époque. J'ai déjà travaillé à l'ambassade de France et je suivis cette affaire de près parce qu'on était impliqués quand même. C'est vrai, il y avait beaucoup de gens, il y avait Noir Désir qui sont venus voir où il y avait le prison. Il y avait aussi les gens qui venaient voir où il y avait ce lieu, où il y avait une drame triste pour les deux personnes.
0: Donc il y a eu une espèce de pèlerinage.
2: Oui. Mmh. Il y avait les familles qui étaient là. Il y avait beaucoup de Français à l'époque qui venaient.
0: Et il y avait aussi beaucoup, beaucoup de journalistes qui sont venus, de nombreux journalistes du coup qui ont découvert Vilnius.
2: C'est vrai. Mais c'est vraiment la première personne que vous pensez quand on pensait à la Lituanie, à Vilnius.
0: Il y a au moins deux personnes dans mon entourage qui m'ont dit Marie Trintignant. Une association sans même réfléchir. Vilnius, Marie Trintignant.
2: Moi, j'aimerais bien que ce soit Romain Gary quand même qui arrive en premier.
0: Alors, Romain Gary, il faut en parler aussi.
2: Bon, mais... Je pense que vous allez en parler plus tard, mais oui. Je pense que c'est vrai.
0: Je pense avec Loïc que je vais rencontrer.
2: Oui. Romain Gary lui-même, il n'a jamais dit qu'il est né à Vilnius, mais on a retrouvé l'acte de naissance qui montre qu'il est né en 1914 à Vilnius.
0: Je ne me souviens plus du début, mais enfin, le biopic tourné sur Romain Gary avec Pierre Ninet. Je ne sais pas s'ils sont venus tourner ici.
2: Non, mais on a vu le réalisateur, il est venu se renseigner.
0: Se renseigner.
2: Je n'arrive plus à parler français. Se renseigner ici à Vilnius, parce qu'on a accompagné avec Loïc, le réalisateur, pour trouver les documents d'archives. On a retrouvé le journal où il y avait l'annonce de sa maman pour son salon de couture. Il y a beaucoup de choses encore de l'époque qui restent. Mais ils ont tourné à Prague, je pense.
0: Ils ont tourné à Prague. Après, ce sont des raisons pratiques, économiques.
2: Oui, bien sûr.
0: Et d'équivalence de décor. Hein.
2: Oui, mais par contre, il y a le très beau monument pour Romain Gary, parce que c'est un garçon qui tient le chaussure dans les mains, c'est le personnage de Promesse de l'Aube, juste en face de la maison où il habitait.
0: De ce drame, Marie Trintignant, c'était où? Moi, j'avoue, je n'ai pas révisé ça.
2: C'est dans la vieille ville, de toute façon.
0: Mais c'est un hôtel, c'est une maison.
2: C'est pas un hôtel, c'est un appartement privé où ils habitaient.

0: On va juste traverser dans la place encore très belle, parce qu'on se retrouve dans le lieu important de Vilnius.
1: Vilnius, on peut dire aussi, c'est une ville-musée. Hein.
0: C'est vrai.
1: Musée à ciel ouvert.
0: Et musée très accessible. Parce que nous, on est en face de présidence de la Lituanie et on peut s'asseoir sous les marches. Si on veut, personne ne va nous déranger.
1: Là, c'est la présidence ?
0: C'est le président qui est là.
1: Où est le service d'ordre ?
0: C'est le pays encore très sûr.
1: C'est comme si ce qu'on vient de faire, sans barrière, sans porte, sans rien, c'est comme si nous étions en train d'entrer dans la cour de l'Élysée, alors.
0: Exact. Et on peut entrer dans tous les sens. On va aller tout à l'heure de l'autre côté et on peut regarder. C'est vrai que pour les Français, c'est choquant qu'on peut approcher si près notre Élysée.
1: Il n'y a pas de garde ?
0: Non, les gardes sont à l'intérieur.
1: Sont à l'intérieur, mais il n'y a pas de relève de la garde ou quelque chose. Non,
0: il si,
1: y a pas.
0: Si, il y a dimanche. Si. C'est dimanche.
1: Ah, le dimanche.
0: Mais c'est le garde historique. Il y a des gardes qui changent les drapeaux parce que vous voyez en face du palais, il y en a 4 drapeaux. C'est le drapeau européen. Après, le drapeau lituanien, c'est jaune, vert, rouge, qui était créé en 1918 pour les premières indépendances.
1: Et donc chaque couleur a une signification, j'imagine.
0: Bien sûr, bien sûr. Le jaune, c'est le soleil et le blé. Le vert, c'est le forêt. Et bien sûr, le rouge, c'est le sang coulé pour la patrie. Après, le troisième drapeau rouge avec le chevalier, c'est le drapeau historique de la Lituanie qu'on a utilisé pendant la bataille de Grunwald au XVe siècle, où les Lituaniens et les Polonais ont combattu l'ordre teutonique. Et depuis cette bataille, ils n'ont plus venu en Lituanie et Pologne.
1: Et le quatrième ? Un peu mystérieux, là.
0: Un peu mystérieux, bleu.
1: Bleu ?
0: C'est le drapeau de l'OTAN.
1: Ah, c'est le drapeau de l'OTAN.
0: Ouais.
1: Ah oui, puisque les pays baltes sont dans l'OTAN. Hein.
0: C'est vrai.
1: C'est important.
0: C'est très important, surtout en contexte d'aujourd'hui.
1: Depuis 2014 et encore davantage depuis 2022.
0: C'est vrai. Donc le bâtiment, il est très récent, comme vous voyez, c'est néoclassicisme, il était restauré, mais le premier palais qui était là, c'était déjà au XIVe siècle, c'était le palais des grands nobles lituaniens qui habitaient là. Après, au XVIe siècle, il a été récupéré par l'église cathédrale qui n'était pas loin, c'était la maison des évêques. Et après, au XVIIe siècle, XVIIIe, quand la Lituanie était sous l'Empire russe, c'était le gouverneur qui habitait. Mais aussi tous les dirigeants de l'Europe à l'époque, ils sont passés par là. Et Napoléon qui habitait quelques semaines dans ce palais. Après, il y avait votre roi Louis XVI qui passait aussi. Bien sûr, après l'indépendance, ici, il y avait un petit bureau, la première ambassade de France qui avait ce bureau-là. Pendant l'époque soviétique, c'était la maison des écrivains et des soldats de l'armée soviétique. Il y avait des soirées culturelles dans cette salle. Par contre, derrière, il y a le jardin et c'est le reste de jardin de l'époque de baroque. Il y a quelques arbres de l'époque.
1: Non, ça, c'est privé quand même, le jardin.
0: Non.
1: Ah non.
0: Les week-ends, on peut entrer. Il y a les heures d'ouverture pour se promener dans le jardin.
1: Dans le jardin de la présidence.
0: Exact.
1: Il y a des garden parties, comme dans le parc de l'Élysée.
0: Oui. Et en plus, il y a les excursions dimanche. On peut réserver, c'est gratuit.
1: Ah, donc c'est vraiment ouvert. C'est vraiment ouvert.
0: Le palais, il est ouvert.
1: Mais c'est pas la résidence.
0: Non. C'est son bureau. Le drapeau en haut, comme vous voyez, elle dit que le président, il est en Lituanie. Quand il est baissé, ça veut dire qu'il est en visite quelque part.
1: Ah oui, mais ça ne veut pas dire parce qu'il est levé qu'il est dans le bâtiment.
0: Mais il travaille là. Mais notre président, ils n'ont jamais vécu ici. Les présidents, ils ont les résidences présidentielles ou comme celui, le président, il habite chez lui.
1: Ah non,
0: il a décidé de rester dans sa maison. Ouais. Par contre, à gauche, c'est encore le plus beau bâtiment, c'est l'ancienne université de Vilnius. Et il faudrait dire que l'université, elle était créée en 1579 et elle est plus ancienne que l'université de Moscou. On a créé l'université avant
1: celle de Moscou.

0: Nous découvrirons l'université de Vilnius lors de notre prochain rendez-vous avec Guy Edré. Mais il est temps de faire connaissance avec Loïc et de nous glisser dans d'autres pas.
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0: La bosse, Loïc. Mais en fait, je peux vous dire bonjour, hein, parce que vous êtes français.
2: Oui, je suis français, oui, bonjour.
0: Vous êtes français et nous sommes dans un quartier environné de bâtiments liés à la France.
2: Oui, ben, nous sommes juste devant l'Institut français, qui fait partie du complexe qui comprend l'ambassade.
0: Le complexe, c'est peut-être le bon terme, oui.
2: Exactement, oui, c'est un complexe architectural qui est assez important à Vilnius. Donc il comprend l'ambassade et l'Institut français. L'Institut français, c'est, pour résumer très simplement, c'est la partie, on va dire, culturelle d'une ambassade. C'est à des liens, mais c'est aussi indépendant. C'est un établissement autonomie financière. On est géré par le ministère des Affaires étrangères, puisque la culture à l'étranger, ce n'est pas le ministère de la Culture, mais c'est le ministère de l'Europe et des Affaires étrangères. Les instituts français dans le monde, il y en a une centaine. Et on a la chance d'en avoir un ici à Vilnius, dont je suis le directeur adjoint.
0: Voilà, qui a vraiment, non pas fenêtre, mais vitrine sur rue, et puis avec une librairie française.
2: Hein. Oui, on a une librairie française. Donc, l'Institut loue le lieu pour deux commerces. En fait, on a une librairie française et on a aussi un café, ou plutôt une épicerie française.
0: On vient acheter quoi alors à l'épicerie française? Ce qui attire les clients, ce sont d'abord les fromages.
2: Oui, bah oui, essentiellement. Et encore faut-il les connaître, parce que...
0: Ce qui attire les clients, ce sont d'abord les fromages.
2: Oui, bah oui, essentiellement. Et encore faut-il les connaître, parce que... Mais c'est vrai que c'est beaucoup le fromage qui attire

0: Je ne vois pas de livre de Romain Gary en vitrine.
1: On va dire que c'est parce qu'ils ont tous été vendus.
0: Mais j'imagine qu'il y en a, il y en a toujours.
1: Il y en a toujours. Oui, Romain Gary, c'est un classique ici. Il est né ici à Vénus en 1914, donc il y a un peu plus d'un siècle. La plupart de ses livres, en fait, ont été traduits en lituanien. C'est un des, de nos missions ici à l'Institut français. Donc c'est très divers. Hein. L'Institut français, on fait la coopération universitaire, scientifique, coopération culturelle, coopération linguistique. Et dans ce cadre-là aussi, on aide les éditeurs lituaniens à pouvoir éditer des romans ou des essais français, à les traduire en lituanien.
0: Alors la clientèle est-elle à peu près à part égale de français ou de francophones d'ailleurs, de Vilnius et de lituaniens intéressés par la culture et la langue française, où il y a une dominante?
1: En règle générale, il y a plus de lituaniens, puisqu'en fait les établissements comme l'Institut français, c'est plus destiné au public local. Ce qui n'empêche pas, bien entendu, les Français de venir faire un tour et d'emprunter, puisqu'on a aussi une médiathèque qui se trouve à l'Institut. Mais en règle générale, on est plus dans une coopération avec les Lituaniens, donc on aura plus d'un public essentiellement lituanien, puisqu'à l'Institut français, on propose aussi des cours de français. Donc il y a énormément d'étudiants qui viennent, enfin d'étudiants, d'apprenants de français. On a en moyenne 700 à 800 apprenants de français par an. Ils viennent apprendre le français pour plusieurs raisons. Généralement, la raison principale, c'est pour le travail. C'est toujours bien d'avoir une langue supplémentaire. Voilà, une langue supplémentaire. Et puis le français, c'est une langue utile, notamment dans tout ce qui concerne les institutions européennes. C'est une langue aussi intéressante à apprendre parce que c'est une langue culturelle. Et puis après, c'est très divers. Après, on a des enfants de 7 ans jusqu'à 60 ans, des personnes de 60 ans qui viennent apprendre le français.

0: de l'autre côté, juste à l'angle, se trouve l'ambassade de France.
1: Voilà, l'ambassade de France, on est séparé d'un mur et en fait, on n'arrête pas de travailler des échanges avec l'ambassade. Et c'est vrai que l'ambassade, c'était une très très belle maison architecturale. Comme l'Institut, en fait, ces immeubles étaient à l'origine des lieux d'habitation pour les professeurs de l'Université de Vilnius. L'Université de Vilnius qui se trouve de l'autre côté de la rue, juste
0: tout
1: à côté.
0: Tout près, magnifique.
1: Voilà, donc au 19e siècle, on avait beaucoup de professeurs de l'université qui, en fait, avaient habité ici. Et on a des personnalités connues ici localement, puisqu'il y a un grand médecin allemand, mais qui a écrit toutes ses mémoires en français. Et c'est pour ça qu'il est assez connu et c'est pour ça que la maison qui abrite l'Institut français s'appelle aussi la maison Franck, parce que ce monsieur a écrit toutes ses mémoires en français. Il a décrit un peu le passage de Napoléon en 1812 ici. Et c'est pour ça que quand l'ambassade a été créée avec l'Institut, ça faisait du sens pour les Lituaniens de donner ces bâtiments qui avaient été le lieu.
0: Donc,
1: où
0: il y avait quand même une empreinte en français.
1: Voilà, il y avait une empreinte en français importante. Et en plus, pour l'Institut français, on a la chance. En plus, cette maison, elle s'appelle la maison Franck, mais elle s'appelle aussi Stendhal, puisque Stendhal a passé une nuit ici, dans ce bâtiment, lorsque Napoléon est venu, puisque l'Institut français, en fait, c'était un endroit qui avait été réquisitionné par la Grande Armée. Et donc Stendhal, qui à l'époque s'appelait encore Henri Bayle, est venu, alors a priori, passer une nuit. On ne sait pas vraiment combien de temps il est passé, mais en fait il est passé ici. Donc c'est pour ça que ce complexe architectural qui regroupe l'Institut et l'ambassade, il y a à la base aussi une symbolique et un parallèle avec la France.
0: Il y a un lycée français aussi.
1: Il y a un lycée français qui n'est pas très très loin, en plus d'ici, ouais, qui il y a à peu près 700 élèves chaque année. Mm-hmm. Ah ben voilà, mon chef.
0: Bonjour. On estime le nombre de Français à Vilnius. Enfin, on l'estime, on le sait d'ailleurs, je ne sais pas.
1: Sur les listes électorales, on va dire, il y a à peu près 500 Français qui sont enregistrés.
0: Et bien sûr, l'ambassade est installée là depuis l'indépendance de la Lituanie.
1: Oui, oui. Ça a été l'une des premières ambassades à avoir été créée ici à Vilnius. Au moment de l'indépendance, une des premières.
0: Donc, c'est un environnement avec un parc devant, c'est très agréable.
1: Hein. Oui, Vilnius, de toute façon, c'est une ville agréable. On est au nord de l'Europe, on est à l'est de l'Europe. Vilnius, c'est une ville italienne. On est dans le sud, ici. On a toute l'architecture baroque. Beaucoup d'architectes italiens ont été invités par les ducs à venir façonner la ville. C'est une ville extrêmement agréable. En plus, aujourd'hui, il fait beau.
0: Oui, voilà, c'est l'été. C'est l'été, mais c'est pas la canicule. Quand on enregistre, c'est une fin de canicule en France. Mais donc là, c'est un temps estival à Vilnius. Et moi, je vais vous dire, c'était pour moi incroyable hier soir d'entrer. Alors non pas dans l'ambassade de

0: France, mais d'entrer dans le jardin, enfin le parc, l'arrière du palais présidentiel. Je me dis, c'est comme si le soir, tous les Français avaient le droit d'entrer dans le parc de l'Élysée. C'est un peu ça ici. Et c'est ouvert tous les soirs de 18h à 21h ici à Vilnius.
1: La vie, on va dire, est un peu moins hiérarchisée, structurée d'une ville comme Vilnius. Lorsqu'on a des visites présidentielles, on voit souvent les présidents se promener dans la rue, le palais présidentiel. Comme vous dites, on peut accéder, on peut voir. Et en plus, il y a même des gens aussi qui peuvent regarder lorsque les visites présidentielles avec les présidents qui viennent et qui saluent les soldats. Donc oui, donc tout est très proche. C'est pas du tout le même rapport. Nous, on travaille beaucoup avec des ministres, avec des gens dans le milieu culturel. On peut leur faire un SMS ou un Messenger, ils nous répondront. Oui. Donc voilà, c'est complètement différent de la France. C'est beaucoup moins...
0: Il y a moins de services d'ordre autour, de gardes qui vous repoussent dès que vous vous approchez.
1: Non, vous voyez, Vilnius, il n'y a pas beaucoup de police.
0: Non, c'est vrai, même devant le palais présidentiel.

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2: Poursuivons notre découverte de la capitale lituanienne avec Loïc, notre guide. Entrons dans ce qui fut le quartier juif. Le pays comptait environ 200 000 juifs avant le début de la Seconde Guerre mondiale, mais la quasi-totalité d'entre eux ont été assassinés. Avec une particularité, la Shoah par balle, la population juive a été fusillée dans les forêts.
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4: Nous approchons de l'ambassade de France, avec une partie du mur d'ailleurs qui a été préservée, mur historique.
5: Hein. Oui, on est devant l'ambassade là, c'est un beau bâtiment qui a été restauré dans les années 90.
4: Mais on a préservé une partie de mur original.
5: C'est un bâtiment qui est là depuis pas mal de temps et qui représente la diplomatie française à l'étranger. C'est vrai que quand on habite en France, on a toujours un peu tendance à oublier ça et à ne pas connaître tout le travail et le rôle de la diplomatie française à l'étranger. C'est vrai qu'ici, à Vilnius, ça a encore beaucoup, beaucoup de sens aussi ici, puisque avec tout ce qui se passe...
4: Bien sûr, c'est quand même assez sensible. Hein.
5: Ouais, sachant que la Lituanie est un pays qui soutient énormément l'Ukraine. Il y a beaucoup de travail diplomatique ici. Mais nous, notre travail, c'est plutôt culturel, mais pour accompagner tout ça, en fait.
4: Et on est pas très loin, on est sur la route de Minsk, hein, donc de la Biélorussie.
5: Oui, la Biélorussie est pas très loin de... Nous sommes à 30 km, Vilnius, c'est à 30 km, je pense, de Biélorussie.

0: là, on va rentrer dans ce qu'on appelle le quartier juif. Donc ça, c'est le quartier juif originel, puisque au Moyen-Âge, la population juive, en fait, avait été invitée par le grand-duc Gediminas, qui est le fondateur aussi de la ville de Vilnius.
1: Ce nom, on le retrouve, hein, à Vilnius, dans rue, enfin, etc.
0: Oui, oui, bah, Gediminas, c'est un type assez extraordinaire. En fait, il a fondé sa ville. Il a envoyé des lettres dans toutes les cours européennes pour inviter tout le monde à venir habiter et venir construire cette ville avec lui. Et c'est vrai qu'il y a une grande partie juive qui est venue. Et là, donc, la rue s'appelle la rue Stickley. La rue Stickley qui signifie la rue des Verriers.
1: La rue des Verriers.
0: Voilà.
1: Et donc l'hôtel aussi Stickley.
0: Voilà, exactement.
1: L'hôtel des Verriers.
0: On voit le logo, c'est un verrier qui est en train de souffler le verre.
1: Ouais.
0: Et donc.
1: Avec une jolie terrasse, une taverne.
0: Exactement.
1: J'ai pas réussi. C'était complet hier et ils nous ont dit que c'était complet ce soir.
0: Ouais, c'est
1: toujours complet.
0: C'est normal. et donc là, donc en fait, beaucoup de Juifs sont venus s'installer ici en Lituanie. C'est dû aussi aux croisades, puisque une fois que les croisés ont été expulsés de Jérusalem, ils ont considéré qu'il fallait aller christianiser le reste de l'Europe. Donc en fait, ils ont commencé ce qu'on appelle les croisades du Nord. Et c'est vrai que les populations juives, qui étaient notamment en Allemagne et qui parlaient allemand, se sont progressivement retirées vers l'Est. C'est pour ça que, par exemple, en Lituanie, les Juifs parlaient le Yiddish, qui est une langue qui est assez proche de l'allemand. Ce qu'il faut savoir, c'est que la Lituanie, c'était le dernier pays christianisé en Europe.
1: Ah oui.
0: Et ils en sont fiers. Ils ont réussi à se protéger des chevaliers teutoniques. C'est une fierté lituanienne d'avoir résisté aux occupants.

0: L'Église catholique résiste aussi parce qu'elle est toujours forte, il y a les catholiques nombreux.
1: La Lituanie, c'est essentiellement catholique.
2: Vilnius, il ne faut pas oublier que c'est une ville, on va dire, multiculturelle, multiconfessionnelle, puisqu'on a donc l'Église catholique, on a aussi, bien sûr, quelques orthodoxes. On a encore d'autres églises encore un peu différentes qui s'appellent les Uniates. Alors les Uniates, c'est intéressant parce que quand on rentre dans des églises Uniates ici à Vilnius,
0: Uniates,
2: c'est à la fois orthodoxe et catholique. Donc c'est assez
0: c'est un mix assez particulier.
2: Et puis bien sûr, il y a toute la partie juive de la ville puisque
0: donc il y a toujours une communauté juive.
2: La communauté juive n'est pas très importante, non, mais disons avant-guerre, on avait pratiquement 40% de la ville qui était juive. Il y a eu pratiquement 600 ans de vie juive en Lituanie assez importante, très très importante. Ils ont créé leur propre, on va dire, civilisation. Je préfère le mot civilisation à communauté parce que communauté, c'est un peu restrictif. Mais c'est vrai qu'être juif ici à Vilnius, il y avait des riches, des pauvres. Il y avait des gens qui étaient croyants, il y en avait qui n'étaient pas croyants. Il y en a qui allaient à la synagogue tous les jours, il y en a qui n'y sont jamais allés de leur vie. Donc souvent, quand on pense à l'histoire juive, on imagine le juif croyant en train d'aller à la synagogue tous les jours. Mais c'était loin d'être le cas à Vilnius. Il y avait à la fois une ville, on va dire, religieuse très importante, avec les plus grands rabbins de la région et même européens. Mais d'autre côté, il y avait aussi toute une vie séculaire, en fait, une vie de gens qui n'allaient pas à la synagogue, qui pouvaient être assez riches, qui étaient socialement très, très implantés. Donc voilà, c'est tout un univers qui a duré pendant 600 ans.
0: Avec des synagogues et oratoires apparemment très, très nombreuses.
2: Oui, on va dire que avant-guerre, on avait 160 synagogues ici à Vilnius.
0: Oui, c'est quand même pas rien.
2: Non, c'est pas rien. Après, quand on dit
0: synagogue, elles n'étaient pas toutes monumentales.
2: Voilà, elles n'étaient pas toutes monumentales. En fait, quand on dit synagogue, on peut dire aussi maison de prière. Si l'on réfléchit du point de vue architectural, on n'avait que deux synagogues assez importantes. La synagogue chorale, qui est encore là aujourd'hui et qui existe toujours. Et puis la grande synagogue, qui elle a été détruite pendant les années 50 par les soviétiques.
0: Déjà endommagée par les nazis.
2: Oui, voilà, la synagogue avait été endommagée. Mais ce qu'il faut savoir pour comprendre l'histoire, c'est que
0: Elle était par ici ou pas du tout?
2: On va y aller.
0: Ah, on va y aller. Gardons l'histoire. Quand nous y serons. Et ce qu'il faut aussi, on va dire à nos amis, quand on marche là dans cette partie, dans ce centre historique de Vilnius, on marche sur la route. Hein. C'est pas une voie piétonnière. Il y a la circulation, mais en fait, il y a une voiture qui passe toutes les 3 minutes, en gros. Je caricature peut-être un peu,
2: oui,
0: mais
2: ça c'est Vilnius, ça c'est le côté tranquille de la ville.
0: Et puis alors, Vilnius aussi, partout des cafés, là c'est l'été, des terrasses partout. C'est la Dolce Vita à Vilnius.
2: Oui, c'est exactement ça.
0: Vous le français, Loïc, vous sentez moins stressé à Vilnius qu'à Paris?
2: Oh, je me sens ni stressé ni à Paris ni à Vilnius. Non, mais c'est vrai que la vie est très différente. La vie, c'est chacun vit sa vie sans trop s'occuper du voisin. Et donc, il y a beaucoup moins d'interaction dans la rue avec les gens. C'est beaucoup plus agréable, chacun vit sa vie. Et mes enfants, depuis qu'ils ont 7 ans, ils vont à l'école tout seuls, ils prennent le bus. Donc c'est assez différent de la France. Où
0: tout le monde est toujours inquiet, d'ailleurs.
2: Voilà. Là,
0: on se dit, on ne peut pas les laisser aller tout seuls. Avec tout ce qui se passe, on ne peut pas les laisser aller tout seuls à l'école, par exemple.
2: Non, là, c'est notre inquiétude. Ce n'est pas une inquiétude de la vie de tous les jours, c'est l'inquiétude du futur avec ce qui se passe avec la Russie.
0: Mais ça, c'est une vraie inquiétude.
2: Ah, c'est une vraie inquiétude, oui. Ouais.

0: Donc là, on arrive sur une statue, une sculpture d'un personnage qui est le Gaon de Vénus. Alors, le Gaon de Vénus, c'est un personnage qui a existé, qui a vécu. Gaon, en hébreu, ça signifie génie.
1: Ah, le génie de Vénus.
0: Voilà, le génie de Vénus. Ouais.
1: C'est un bon génie.
0: C'est un bon génie. C'est lui qui est un peu le symbole de Vénus et de son histoire juive. C'est ce qu'en fait, l'histoire juive de Vénus, comme je disais tout à l'heure, c'est une vraie civilisation. Et c'est une civilisation extrêmement cultivée, qui a basé toute la culture au centre même de son existence. Le plus grand représentant, c'est le Gaon. C'est quelqu'un qui, toute sa vie, a essayé de comprendre des passages non expliqués de la Torah, du Talmud. C'était quelqu'un qui a travaillé, qui était reclus. Et on venait de toute l'Europe pour essayer de le voir, de le rencontrer.
1: Et c'était quand alors ?
0: Ça, c'était.
1: Enfin, c'était un seul ou c'était un titre qui se transmettait ? Le Gaon, c'est une seule personne ou
0: c'est
1: il y a eu des Gaons ?
0: Non, non,
1: une seule personne.
0: C'est le surnom qu'on lui a donné. Un génie, en fait, c'est quelqu'un d'une grande mémoire et qui a utilisé, pour comprendre des passages du Talmud notamment, qui a utilisé les connaissances de son époque. C'est-à-dire qu'il a utilisé des connaissances en astronomie, en agriculture, des textes scientifiques pour essayer de comprendre des passages qui n'avaient pas été expliqués depuis des centaines et des milliers d'années par d'autres.
1: Et c'était quand ?
0: Alors le Gaon, il a vécu au fin 18e siècle.
1: Ah bon. Donc c'est pas du tout une légende, hein, c'est une vraie personne.
0: C'est une vraie personne, ouais. C'est une vraie personne.
1: Avec on devine une barbe fournie.
0: Alors là, pour la barbe, c'est pas lui en fait, parce qu'il n'y a pas d'image.
1: Ah, on sait pas.
0: Non, c'est pas trop, parce qu'en fait, c'est quelqu'un qui a vécu reclus.
1: C'est l'imagination de l'artiste.
0: C'est l'imagination de l'artiste, voilà, qui a fait cette sculpture. Mais il n'avait pas une grande barbe comme ça. Non. Il était plutôt filiforme, longiforme. Donc il n'était pas tout à fait comme ça. Et là, on voit souvent, vous voyez toutes les pierres qui sont déposées.
1: Ouais.
0: Généralement, ce sont des familles juives qui reviennent en Lituanie et qui posent des pierres sur les pierres tombales. Comment et notamment sur la sculpture, là où il y a quand même beaucoup de pierres qui sont disposées. Et donc là, la sculpture, elle est au niveau de sa maison où il habitait,
1: oui,
0: qui n'existe plus aujourd'hui. Et là, si vous regardez à gauche de la sculpture, vous avez un bâtiment en briques assez simple qui fut une école primaire. Et ce bâtiment, c'est pas trop ce qui est intéressant, c'est pas le bâtiment lui-même, c'est sur l'endroit où il a été construit. C'est qu'en fait, il a été construit exactement à l'endroit où était la grande synagogue de Vénus.
1: Ouais.
0: Voilà, donc en fait, la grande synagogue de Vénus a été détruite dans les années 50.
1: Et, par les soviétiques.
0: Voilà, et on a reconstruit dessus une école primaire.
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0: Terminons ce premier suivi de guide à Vilnius avec Loïc, toujours dans le quartier juif de Vilnius.
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2: J'allais dire que ce bâtiment fait penser à une architecture soviétique. Eh bien, ça l'est.
3: Oui, c'est ça, exactement. Puis ça fait penser à une école.
2: Puis abandonné aujourd'hui, c'est... Alors, il y a autre chose. Il y a d'autres projets ici. C'est quand même sur un site de mémoire très important, puisque c'était la synagogue. Là, quand on dit grande synagogue, c'est grande synagogue. C'est double XL. Oui, triple XL, on pouvait accueillir 3000 personnes, c'est ça?
3: Peut-être, oui, peut-être 3000, c'est peut-être un peu exagéré, mais pourquoi pas. Oui, non, mais c'était vraiment le cœur battant de la communauté juive de Vilnius. C'était ici, c'était la grande synagogue. Mais ce qu'il faut savoir, c'est que cette grande synagogue n'était pas seule. En fait, c'était tout un quartier qui était consacré. Donc on avait la grande synagogue, autour on avait les bains publics, on avait les toilettes, on avait une dizaine de maisons de prière.
2: C'était un complexe aussi, le complexe français.
3: Voilà, c'était un complexe qu'on appelait en yiddish Schulhof, qui signifie la cour de la synagogue en fait. Et les gens pouvaient venir ici aussi bien pour prier que pour toutes les activités sociales du quotidien. Et devant la synagogue, il y avait attaché à ses murs une bibliothèque, qui était la bibliothèque qui s'appelait la bibliothèque Strachoun, qui aussi a été malheureusement détruite. Tout était détruit après guerre. D'ailleurs, si on regarde derrière nous, là, on a ces bâtiments, la rue que nous avons traversée, c'est les bâtiments d'origine. Et là, si on regarde devant nous avec l'école, on
2: va voir des immeubles.
3: Tout a été détruit.
2: Ça a moins de charme. Hein.
3: Voilà, ça a moins de charme. C'était reconstruit dans les années 50.
2: HLM.
3: Ça a été reconstruit dans les années 50 quand la cour a été détruite.
2: Mais alors, les nazis l'avaient endommagée, la synagogue, mais elle n'était pas totalement détruite.
3: Non, on aurait pu la reconstruire comme beaucoup de synagogues en Europe. Ouais. Je pense à Prague,
2: Ce sont vraiment les soviétiques qui ont rasé.
3: On a deux histoires très différentes avec l'histoire française et l'histoire ici. C'est qu'en France, on n'a connu qu'une seule barbarie au XXe siècle. C'est la barbarie du nazi, alors qu'ici, on a eu les deux. On a eu à la fois le nazisme et le soviétisme. Souvent, on dit que la Shoah, elle est double ici. Les nazis ont tué les gens, ont massacré toute la population, et les soviétiques ont effacé la mémoire, pour résumer. Voilà.
2: Oui, c'est une espèce de double peine, finalement.
3: Ouais, exactement.

0: Alors je pensais à ce Gaon à l'époque, donc on venait le rencontrer, ça continue aujourd'hui, on venait prendre des conseils, etc., recevoir des enseignements j'imagine, mais aujourd'hui on continue à lui rendre visite et on dépose des pierres.
1: Voilà. Oui, il y a beaucoup de familles juives qui viennent ici. Après, faut dire que la plupart des familles juives sont celles qui ont eu la chance de s'extraire du ghetto. Pour beaucoup sont partis en Israël, aux États-Unis, en Angleterre. Donc c'est les générations suivantes qui reviennent et qui veulent...
0: Ce sont des visites de mémoire.
1: Voilà, oui. Qui veulent apprendre un petit peu l'histoire de leur famille.
0: Si on ne le sait pas, on ne soupçonne pas que la grande synagogue a été bâtie ici,
1: exactement,
0: à cet emplacement.
1: Chaque année, il y a une équipe d'archéologues. C'est des équipes pluridisciplinaires et internationales. On a des équipes américaines, israéliennes, lituaniennes aussi. Qui font des fouilles chaque année. Et en fait, ce qui est intéressant, c'est que tout ça, c'est un peu ironique, c'est que les soviétiques, quand ils ont voulu effacer cette mémoire, ils ont détruit la synagogue. Mais ce qu'il faut savoir, c'est que la synagogue, le sol était à 2 mètres sous terre. Pourquoi 2 mètres sous terre? Parce qu'il y avait une loi ecclésiastique à l'époque qui interdisait aux synagogues d'être plus hautes que les églises catholiques environnantes. Vous voyez, il y a une église qui est juste derrière, là, on la voit. Et donc, comme elle ne devait pas être plus haute, qu'est-ce qu'ils ont fait? Eh ben, en fait, ils ont creusé, et donc le plancher, le sol de la synagogue est à plus de 2 mètres sous terre. Quand la synagogue a été détruite, toutes les colonnes, tout le toit, en fait, est tombé à l'intérieur de ces 2 mètres sous terre, et les soviétiques, ils ne se sont pas embêtés, ils ont mis 2-3 morceaux de béton pour les fondations, ils ont construit l'école, et qu'est-ce qu'ils ont fait? En fait, ils ont créé une capsule temporelle. Tous les restes de la synagogue est sous terre à 2 mètres. C'est assez facile de retrouver les traces de cette synagogue.
0: Il y a un accès aujourd'hui?
1: Pour le moment, en fait, chaque année, ils fouillent un petit peu différentes parties.
0: Il n'y a pas un chemin quand on entre dans l'école pour descendre dans la synagogue?
1: Il y a une porte.
0: C'est fou, ça.
1: On peut voir une partie. Mais pour le moment, on ne sait pas trop encore quoi faire de ces fouilles. Donc, en fait, quand les archéologues trouvent, après, ils rebouchent avec la même terre pour garder l'humidité, pour garder le pH,
0: ça ne se dégrade pas.
1: Ça ne se dégrade pas. Donc c'est pour ça, si on creuse à 2 mètres sous terre, on a un magnifique plancher qui est assez extraordinaire avec tous les restes. Et c'est ça qui est assez impressionnant.
0: On ne peut pas faire n'importe quoi ici.
1: Voilà, c'est pour ça que l'école n'est plus une école. Les élèves de cette école ont été mis dans une autre école. Pourquoi? Parce qu'il avait été question de la démolir pour pouvoir continuer les fouilles. Les fouilles, c'est quand même quelque chose qui peut être dangereux, puisqu'en fait, on creuse et on passe sous l'école. Et donc, pour éviter que l'école soit en danger ou soit, on va dire, un problème pour les enfants ont été mis ailleurs. Et là, on ne sait pas trop ce qui va se passer. Peut-être que l'école va être détruite entièrement, parce que pour le moment, c'est des artistes qui...
0: Mais alors, probablement, si on détruit complètement cette école, qui n'a effectivement aucun intérêt au niveau de son architecture... Il y aura plutôt un site de mémoire ici.
1: Un site de mémoire, ouais, je ne sais pas
0: ça.
1: Lequel, mais
0: ça. Sous quelle forme?
2: Vilna, Stadt von Geist und Mimes. 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

0: entre le trésor de la cathédrale, ouais. quelque chose. De toute façon, c'est un trésor. Quoi qu'on trouve, c'est une forme de trésor.
1: Hein. Oui, ça, c'est extraordinaire, en fait.
0: Il y a des histoires incroyables, Vénus.
1: Ah, bah, c'est la ville, c'est comme ça. Ouais. C'est Vénus.
0: En revanche, il y a encore une synagogue aujourd'hui.
1: Oui, il en reste encore une qui est en activité, qui est la synagogue chorale, qui est une synagogue très très différente de la grande synagogue. La grande synagogue, c'était la synagogue de toute la ville, en fait. C'était la synagogue ouverte à tout le monde, etc. Alors que la synagogue chorale qui reste aujourd'hui, c'était plus considérée comme une synagogue de quartier. Et c'était une synagogue qui était plus, on va dire, réservée à l'élite intellectuelle et à l'élite financière de la ville. Alors que la grande synagogue, c'est vraiment l'image qu'on en a d'une synagogue.
0: Il y a des photos, j'imagine. Enfin,
1: si oui, il y a beaucoup de photos. Ouais.
0: Chacune peut chercher des photos de la grande synagogue de Vénus. Hein.
1: Exactement.
0: Oui, puis alors devant nous, des immeubles, effectivement.
1: Ces immeubles, en fait, ont été construits à peu près au même moment qu'on détruisait la synagogue. Et donc, c'est des immeubles qui, à l'époque, étaient des immeubles extrêmement modernes.
0: Oui, alors ça, c'était un progrès, j'imagine, parce que comme en France, quand on a construit les premiers HLM, il y avait des salles de bain, ce que tout le monde n'avait pas dans les anciennes maisons,
1: oui,
0: le tout confort.
1: Ouais, c'est la même idée, en fait, ouais. Voilà, c'est la même idée. Et on voit bien, c'est un style, voilà, style, on peut dire, un peu stalinien.
0: Les habitants à l'époque, enfin, qui emménageaient, devaient être très heureux.
1: Oui, oui, bah, c'était les apparatchiks, c'était les gens du régime, c'était tous les gens qui participaient à cette histoire soviétique qui pouvaient habiter ici. Bien entendu, c'était pas réservé à tout le monde.
0: Et aujourd'hui?
1: C'est pas comme en France, en fait, Vénus, où il y a des quartiers, on va dire, des quartiers un peu plus riches, un peu moins riches, et des quartiers... C'est une ville où tous les gens se mélangent un peu partout, en fait. Donc ici, dans ces...
0: On dirait pas HLM aujourd'hui.
1: Voilà, dans ces bâtiments, tout le monde se côtoie, il y a des diplomates qui habitent, il y a des grands-mères, c'est un peu comme ça, Vénus. Les gens se côtoient, vivent dans les mêmes endroits, c'est moins, on va dire, clivant. Les gens se mélangent beaucoup plus facilement, en fait.
0: Alors, et sur ce bâtiment, il y a une plaque, hein.
1: Oh, il y a beaucoup de plaques, oui. Parce
0: il y a beaucoup de plaques partout.
1: Il y a des plaques partout, puisque Vénus, c'est une histoire assez extraordinaire. C'est une ville qui part dans tous les sens. Hein. Quand on pense à Romain Gary, c'est un peu à l'image de Vénus. C'est une ville caméléon.
0: Moi qui lis couramment le lituanien, je lis que c'était là où a dû vivre un poète. Hein.
1: Oui, en fait, il y a beaucoup de plaques consacrées aux poètes, aux écrivains. Dans le panthéon des gens importants, c'est essentiellement des écrivains, des poètes.
0: Donc des intellectuels. Et je dois dire que ça nous frappe aujourd'hui. J'ai croisé plusieurs personnes depuis que je suis à Vilnius. Eh bien, figurez-vous qu'ils faisaient une chose incroyable en prenant un café, etc. Ils lisaient des livres.
1: Ouais,
0: c'est fou, hein,
1: ouais,
0: parce que c'est devenu rare à observer.
1: Oui, bah, c'est pas très surprenant. C'est une ville de l'écriture. Il y a aussi une rue qui est dédicacée aux poètes et aux écrivains lituaniens. Et même internationaux. Donc non, c'est la poésie, l'écriture a toujours été très importante ici. Et notamment la poésie, puisque la poésie, c'est une façon de pouvoir s'exprimer sans dire les choses.
0: De résister.
1: De résister, exactement.
0: De militer, enfin, on peut tout dire autrement.
1: Exactement, c'est pour ça que la poésie a toujours été très importante ici en Lituanie et que le pays a toujours célébré ses écrivains et ses poètes. C'est bon ?
0: Ouais.
1: Ah. Bon, bah, continue.
0: Ouais, allez. Traversons. Prochainement, nous parlerons de l'incroyable aventure de la collection des trésors royaux de Romain Gary et de Marie Trintignant. Fin de ce troisième Suivez le Guide dans les Pays Baltes, à Vilnius, en Lituanie. Grand merci Viedré Bernotaïté Salfati et Loïc Salfati que nous retrouverons tous les deux dans les prochaines émissions. Merci Valéria pour le prêt de votre voix.
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0: Asta Dambrauskaitė et Akvilė Melkusnaitė pour les contacts. Un hôtel conseillé, le grand hôtel Vénus. Un guide, le petit futé Pays-Baltes. Réalisation, Roman Feocchio. Le site de Loïc, loïcsalfati.com.
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Chant 17e. Tel que vint à Climène, pour s'éclaircir de ce qu'il avait entendu contre soi, celui qui encore rend les pères peu faciles aux prières de leurs fils, tel étais-je et tel paraissais-je à Béatrice et à la sainte lampe qui, auparavant, avait pour moi changé de place. Ce pourquoi, madame, exhale au dehors, me dit-elle, l'ardente vapeur de ton désir, de manière qu'en sortant, elle offre bien l'image de l'interne empreinte. Non que notre connaissance croisse par ton parler, mais afin que, t'enhardissant à dire ta soif, on te verse à boire. Ô chère tige mienne, qui tellement t'élève que, comme voient les esprits terrestres qu'un triangle ne peut contenir deux angles obtus, ainsi tu vois, avant qu'elles soient, les choses contingentes, regardant vers le point à qui tous les temps sont présents, tandis que j'étais avec Virgile en haut sur le mont où se guérissent les âmes, et en descendant dans le monde mort me furent dites, touchant ma vie future, des paroles qui me pèsent, quoique je me sente bien affermi contre les coups du sort. Pourquoi mon désir sera satisfait d'entendre quelle fortune s'approche de moi, car flèche prévue vient plus lentement. Ainsi dis-je à cette même lumière qui auparavant m'avait parlé, et comme le voulait Béatrice, mon désir fut confessé. Non par ces ambages où jadis sangluait la jante insensée, avant que fût mis à mort l'agneau de Dieu qui ôte les péchés, mais par de claires paroles et en langage précis, répondit cet amour paternel, enveloppé et brillant de sa propre allégresse. La contingence, qui hors du livre de votre matière point ne s'étend, est toute peine dans l'éternelle présence. Elle n'en contracte cependant aucune nécessité, non plus que de l'œil où il se réfléchit, le navire qui descend le courant. De là, comme à l'oreille la douce harmonie de l'orgue, vient à ma vue le temps qui pour toi se prépare. Tel qu'Hippolyte sortit d'Athènes par la perfidie d'une barbare marâtre, tel tu dois sortir de Florence. Cela l'on veut et cela déjà l'on cherche. Et bientôt l'obtiendra qui le pourpense là où du Christ tous les jours on trafique. Le cri public, comme de coutume, imputera la faute à l'offensé, mais au vrai rendra témoignage celui qui dispense la vengeance. Tu laisseras toute chose le plus chèrement aimée, et c'est là le trait que l'arc de l'exil décoche le premier. Tu éprouveras combien d'autrui le pain est amer et quel dur chemin est le monter et le descendre par l'escalier d'autrui. Et ce qui te pèsera le plus, ce sera la compagnie méchante et stupide avec laquelle tu tomberas en cette vallée qui, toute ingrate, toute folle et impie, se tournera contre toi, mais peu après, elle, non toi, en aura les tempes fracassées. De sa bestialité, l'événement sera la preuve, de sorte qu'il te sera beau d'être resté seul à part. Ta première hôtellerie et ton premier refuge sera la courtoisie du grand Lombard, qui sur l'échelle porte le saint oiseau. Si bénignement il te regardera, que du faire et du demander, entre vous deux sera le premier, celui qui entre les autres est le plus tardif. Avec lui, tu verras celui qui, en naissant de cette étoile valeureuse, tellement reçut l'empreinte, qu'illustres seront ses œuvres. Point ne s'en est-on encore aperçu, à cause de l'âge tendre, autour de lui ses roues ayant tourné 9 années seulement. Mais avant que le Gascon trompe le haut Henri, il fera de sa vertu briller des étincelles, n'ayant souci ni d'argent ni de fatigue. Si connues seront ses magnificences, que ses ennemis même n'en pourront tenir leur langue muette. Attends-toi à lui et à ses bienfaits. Par lui, beaucoup de gens seront transformés, riches et mendiants, changeant de condition. Tu porteras de lui ceci écrit en ta mémoire, mais point ne le dira. Et il dit des choses incroyables à ceux-mêmes qui en seront témoins. Puis il ajouta, « Mon fils, ce sont là les gloses de ce qui t'a été dit. Voilà les embûches cachées derrière un petit nombre d'années. Je ne veux cependant pas que tu envies tes concitoyens,
puisque ta vie doit dans l'avenir s'étendre bien au-delà du châtiment de leur perfidie. Après qu'en se taisant, l'âme sainte eut montré qu'elle avait achevé la trame de la toile dont je lui avais présenté la lisse, je commençais comme celui qui, doutant, désire conseil d'une personne qui droitement voit et veut et aime. Bien vois-je, mon père, comme vers moi le temps se hâte pour me porter un de ces coups d'autant plus rudes que plus soi-même on s'abandonne. Par quoi, de prévoyance, il est bon que je m'arme, de sorte que si m'est ravi le lieu le plus cher, je ne perde point les autres par mes vers. Et en bas, dans le monde sans fin amer, et sur le mont du sommet duquel m'enlevèrent les yeux de ma dame, et ensuite dans le ciel de lumière en lumière, j'ai appris ce qui, si je le redis, à beaucoup sera d'aigre saveur. Et si du vrai je suis ami timide, je crains d'être privé de la vie parmi ceux qui ce temps appelleront anciens. La lumière dans laquelle exultait mon trésor que je trouvais là resplendit d'abord comme au rayon du soleil un miroir d'or, puis répondit « La conscience noircie, ou par sa propre honte ou par celle d'autrui, sentira certainement ta rude parole. Néanmoins, le mensonge écarté publie toute la vision et où est la gale laisse gratter. Que si ta voix est âpre au premier goût, digérée, elle laissera ensuite une nourriture vitale. Ce tien cri fera comme le vent qui plus fortement frappe les hautes cimes. Et ce ne te sera pas un médiocre honneur. Dans ces roues, sur le mont et dans la vallée de douleur, t'ont été montrées seulement les âmes connues par la renommée, parce que l'esprit de celui qui, oui, point ne se repose dans une ferme foi, par un exemple qui est sa racine inconnue et cachée, ni par aucun autre argument qui ne soit pas sensible.

Chant 18e. Déjà de son verbe jouissait seul cet esprit bienheureux, et je goûtais le mien, tempérant le doux avec l'acerbe. Et cette dame qui à Dieu me conduisait dit : Change de pensée, pense que je suis près de celui qui allège toute injure. Je me retournai à l'affectueuse voix de mon réconfort, et quel amour je vis alors dans les yeux saints, à l'exprimer je renonce. Non seulement parce que de mon parler je me défie, mais parce que tant sur soi ne peut revenir la mémoire si un autre ne la guide. De cela seulement puis-je dire que, la regardant, à rien de plus n'aspirait mon âme. Tandis que le plaisir éternel qui rayonnait directement en Béatrice me rassasiait, réfléchi par son beau visage, me vainquant d'un sourire plein de lumière, elle me dit : Tourne-toi et écoute. Dans mes yeux seulement n'est pas le paradis. Comme ici quelquefois dans le regard se voit le désir, s'il est si vif qu'il ravisse toute l'âme, ainsi dans la flamme de cette sainte splendeur vers qui je me tournais, je discernais le vouloir de m'entretenir encore un peu. Et il commença : Dans ce cinquième degré de l'arbre qui vit de la cime, et fructifie toujours, et jamais ne perd ses feuilles, sont de bienheureux esprits qui, en bas, avant qu'ils vinssent dans le ciel, eurent tant de renom que toute muse en serait enrichie. Regarde dans les bras de la croix. Celui que tout à l'heure je nommerai fera ce que fait dans la nuée son feu rapide. Au nom de Josué, qui fut prononcé, je vis une lumière traverser la croix comme un trait, et pour mes sens, le dire ne devança pas le fait. Et au nom du grand Maccabée, j'en vis une autre se mouvoir en tournoyant, et la joie était le fouet du sabot. Ainsi deux autres, Charlemagne et Roland, suivirent mon regard attentif, comme l'œil du chasseur suit son faucon qui vole. Ensuite, Guillaume et Rinoard et le duc Godefroy attirèrent ma vue sur cette croix, et Robert Guiscard. Puis, se mêlant et se mouvant avec les autres lumières, l'âme qui m'avait parlé me montra quel artiste elle était parmi les chantres célestes. Je me tournai à ma droite pour de Béatrice apprendre mon devoir par parole ou par signe, et je vis ses yeux si purs, si pleins de joie, que son aspect vainquait les précédents et le dernier. Et comme en sentant plus de plaisir à bien faire, de jour en jour l'homme s'aperçoit que sa vertu augmente, ainsi m'aperçus-je que s'était élargi l'arc où je tournais avec le ciel, voyant ses merveilles plus brillantes. Et en aussi peu de temps qu'une femme devient blanche lorsque son visage dépose le poids de la honte, à mes yeux, quand je fus tourné, apparut la blancheur de l'étoile tempérée qui en elle m'avait reçu. Je vis dans le jovial flambeau le sentiment de l'amour qui là réside, figurer à mes yeux notre langage. Et comme des oiseaux qui se sont levés d'un fleuve, se congratulant de leur pâture, forment de soi une bande tantôt allongée, tantôt ronde, ainsi les saintes créatures enveloppées de lumière, voletant chantaient, et de soi formaient les figures ou D, ou I, ou L. D'abord, en chantant, elles se mouvaient à leurs accords. Puis, devenant l'un de ces signes, elle s'arrêtait un peu et se taisait. Ô divine Pégaséenne, à qui les esprits doivent et la gloire et une longue durée, comme à eux par toi les cités et les royaumes, éclaire-moi de ta lumière, afin que j'épelle leurs figures comme je me les représente, que ta puissance paraisse en ces brefs vers. Se montrèrent donc cinq fois sept voyelles et sept consonnes, et je notai les parties comme elles me parurent dites. Diligite justitiam, ce qui signifie « aimer la justice », furent les premiers verbes et noms de tout ce qui fut peint. Qui judicatis teram, furent les derniers. Qui judicatis teram, ce qui signifie « vous qui jugez la terre », furent les derniers. Ensuite, dans l'aime du cinquième mot,
elles demeurèrent ordonnées, de manière que Jupiter semblait là d'argent frangé d'or. Et je vis descendre d'autres lumières sur le sommet de l'Ème et s'y reposer chantant, je crois le bien qui vers soi les attire. Puis, comme lorsqu'on frappe des tisons ardents, s'élèvent d'innombrables étincelles, d'où les sceaux ont coutume de tirer des augures, de là parurent surgir de mille lumières, montant l'une beaucoup, l'autre peu, selon le partage que lui assigna le soleil qui l'enflamme, et chacune en son lieu, s'étant arrêtée, je vis la tête et le cou d'un aigle se former de ce feu distinct. Celui qui peint là n'a point de guide, mais il guide lui-même et reconnaît qu'elle est de lui cette vertu qui dans les nids est la forme. L'autre béatitude, qui d'abord semblait se contenter d'enguirlander l'aime comme de lys, en se mouvant un peu, termina l'empreinte. Ô douce étoile, quelle et combien de gemmes me démontrèrent que notre justice est un effet du ciel que tu ornes. Par quoi je prie l'intelligence en qui à son principe et ton mouvement et ta vertu de regarder d'où sort la fumée qui souille tes rayons, de sorte qu'encore une fois sa colère s'irrite de l'acheter et du vendre dans le temple qui se murera de signes et de martyrs. Ô milice du ciel que je contemple, adore pour ceux qui sont en terre. Ô milice du ciel, j'ai repris donc. Ô milice du ciel que je contemple, adore pour ceux qui sont en terre, tous dévoyés par le mauvais exemple. Jadis, on voulait faire la guerre avec l'épée, aujourd'hui, on l'a faite en soustrayant. Or ici, or là, le pain qu'à aucun ne refuse le pieux père. Mais toi, qui seulement pour effacer écrit, pense que Pierre et Paul, qui moururent pour la vigne que tu dévastes, sont encore vivants. Bien peux-tu dire, j'ai un si ferme désir de celui qui voulut vivre seul et qui pour la danse fut conduit au martyre, que je ne connais ni le pécheur ni Paul. »

Chant 19e. Devant moi paraissaient les ailes ouvertes, la belle image qui, dans le doux jouir, rendait joyeuses les âmes entrelacées. Chacune d'elles semblait un rubis qu'embrasait un rayon de soleil si ardent qu'il le réfléchissait dans mes yeux. Et ce que j'ai maintenant à retracer, jamais voix ne l'imprima, ni encre ne l'écrivit, et jamais imagination ne se le représenta. Je vis et j'entendis aussi parler le bec, et dans la voix sonner « je » et « moi », tandis que dans le concept étaient « nous » et « nôtre ». Et il commença « Parce que je fus juste et pieux, je suis ici exalté dans cette gloire qui ne laisse vaincre par aucun désir, et sur la terre je laissais de moi une mémoire telle que les méchants la louent mais ne suivent pas l'exemple. » Comme de plusieurs braises une seule chaleur se fait sentir, ainsi de plusieurs amours sortait un seul son de cette image. D'où moi, ensuite, ô perpétuelle fleur de l'éternelle joie, qui tous vos parfums me faites paraître un seul parfum. Rompez par votre parole le grand jeûne qui m'a tenu en une longue faim, n'y trouvant sur la terre aucun aliment. Bien sais-je que si dans le ciel la divine justice fait d'un autre royaume son miroir, elle n'est pas voilée dans le vôtre. Vous savez comme attentivement je m'apprête à écouter. Vous savez quel est ce doute qui m'a fait vieillir dans un si long jeûne. Comme un faucon déchaperonné meut la tête, et battant des ailes et se dressant montre l'envie de voler, ainsi vis-je faire ce signe tissu des louanges de la grâce divine, avec des chants tels que le sait qui là-haut se réjouit. Puis il commença. Celui qui tourna le compas jusqu'à l'extrémité du monde et dedans distribua tant de choses cachées et apparentes, ne put tellement empreindre sa vertu dans tout l'univers que son verbe ne demeura infiniment au-dessus. Et de ceci la preuve certaine est que le premier superbe, des créatures la plus excellente, pour n'avoir pas attendu la lumière, tomba vers. Et de là, il apparaît que toute nature moindre est un étroit réceptacle de ce bien sans fin et qui n'a de mesure que soi-même. Notre vue, donc, laquelle doit être un des rayons de l'intelligence de qui toutes choses sont pleines, ne peut, par sa nature, être assez puissante pour que son principe point ne lui apparaisse beaucoup moins splendide qu'il ne l'est. Ainsi, la vision que dans l'éternelle justice a votre monde ressemble à celle de l'œil qui pénètre dans la mer, lequel, bien que la proue il voit le fond, ne le voit point en haute mer, et cependant il existe mais le cache sa profondeur. Point de lumière si elle ne vient de la sereine clarté qui jamais ne se trouble, mais plutôt ténèbres et ombres de la chair où sont venins. Largement est maintenant ouverte la sombre grotte qui te cachait la justice vivante, sur laquelle tu faisais tant de questions. Un homme, disais-tu, naît sur les rives de l'Indus, et là, personne qui parle du Christ, qui en lise, qui en écrive rien. Et toutes ses volontés, tous ses actes sont bons, autant que voit la raison humaine, sans péché dans la vie ni dans les discours. Il meurt non baptisé, et dénué de la foi. Où est cette justice qui le condamne? Où est sa culpe s'il ne croit pas? Or, qui es-tu, toi qui veux t'asseoir sur le siège pour juger à la distance de 1000 milles avec une vue à peine d'un empan? Certes, pour celui-même qui, avec moi, devient plus pénétrant, si l'Écriture n'était au-dessus de vous, il y aurait à douter merveilleusement. Ô terrestres animaux! Ô esprit grossier, la première volonté qui par soi est bonne, de soi qui est le souverain bien, ne s'éloigna jamais. Est juste tout ce qui lui est conforme. Nul bien créé ne l'attire à soi, mais rayonnant, elle le produit. Comme au-dessus du nid tourne la cigogne, après qu'elle a donné la pâture à ses petits, et comme celui qui est repu la regarde, ainsi fit l'image bénie qui agitait les ailes mues par tant de conseils, et ainsi levai-je les cils. Tournant, elle chantait et disait «
telles que sont mes notes à qui point ne les entend, tel à vous mortel est l'éternel jugement. » Puis ces étincelants incendies de l'Esprit Saint s'arrêtèrent encore dans le signe par lequel les Romains furent révérés du monde. Et lui recommença, « À ce royaume ne monta jamais qui ne crut point en Christ, avant ou après qu'il fût cloué au bois. Mais vois, beaucoup clament Christ, Christ qui, dans le royaume, seront de lui moins propés que tel qui ne connut point Christ. Et de pareils chrétiens condamnera l'Éthiopien, qui se sépareront les deux collèges, l'un riche, l'autre pauvre, pour l'éternité. Que ne pourront dire les Perses à vos rois, lorsqu'ils verront ouvert le livre dans lequel s'écrivent toutes leurs hontes? Là se verra, entre les œuvres d'Albert, celle qui bientôt remuera la plume, et par laquelle sera dévasté le royaume de Prague. Là se verra la désolation qu'en falsifiant la monnaie, amène sur la scène celui qui mourra frappé par un porc. Là se verra la soif d'orgueil qui rend si insensés l'Écossais et l'Anglais qu'aucun d'eux ne peut se contenir au-dedans de ses limites. Se verra la luxure et la vie molle de celui d'Espagne et de celui de Bohême qui jamais ne connut ni vaillance ni vouloir. Se verra la bonté du boiteux de Jérusalem marquée d'un « i » lorsqu'un « m » marquera le contraire. Se verra l'avarice et la lâcheté de celui qui garde l'île de feu où Anchise terminera son long âge. Et pour faire entendre combien chétif il est, de lui il sera écrit en lettres tronquées qui noteront beaucoup de choses en peu d'espace. Et à chacun apparaîtront les sales œuvres de l'oncle et du frère qui ont déshonoré une race si illustre et de couronne. Et là se connaîtront ceux de Portugal et de Norvège et celui de Racé, une race si illustre et de couronne. Et là se connaîtront ceux de Portugal et de Norvège et celui de Racia qui contrefit le coin de

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0: Au nom du Père et du Fils et du Saint-Esprit.
1: Amen.
0: Je crois en Dieu, le Père Tout-Puissant, Créateur du ciel et de la terre, et en Jésus-Christ, son Fils unique, notre Seigneur, qui a été conçu du Saint-Esprit, est né de la Vierge Marie, a souffert sous Ponce Pilate, a été crucifié, est mort et a été enseveli, est descendu aux enfers, le troisième jour est ressuscité des morts, est monté aux cieux, est assis à la droite de Dieu le Père Tout-Puissant, d'où il viendra juger les vivants et les morts.
2: Je crois en l'Esprit Saint, à la Sainte Église catholique, à la communion des saints, à la rémission des péchés, à la résurrection des chers, à la vie éternelle. Amen.
3: Notre Père qui es aux cieux, que ton nom soit sanctifié, que ton règne vienne, que ta volonté soit faite sur la terre comme au ciel. Donne-nous aujourd'hui notre pain de ce jour. Pardonne-nous nos offenses, comme nous pardonnons aussi à ceux qui nous ont offensés. Et ne nous laisse pas entrer en tentation, mais délivre-nous du mal. Amen.
0: Je te salue, Marie, pleine de grâce. Le Seigneur est avec toi. Tu es bénie entre toutes les femmes. Et Jésus, le fruit de ton sein, est béni.
4: Sainte Marie, Mère de Dieu, prie pour nous pauvres pécheurs, maintenant et à l'heure de notre mort. Amen.
0: Je te salue, Marie, pleine de grâce. Le Seigneur est avec toi. Tu es bénie entre toutes les femmes. Et Jésus, le fruit de ton sein, est béni.
4: Sainte Marie, Mère de Dieu, prie pour nous pauvres pécheurs, maintenant et à l'heure de notre mort. Amen.
0: Je te salue, Marie, pleine de grâce. Le Seigneur est avec toi. Tu es bénie entre toutes les femmes. Et Jésus, le fruit de ton sein, est béni.
4: Sainte Marie, Mère de Dieu, prie pour nous pauvres pécheurs, maintenant et à l'heure de notre mort. Amen.
0: Gloire au Père et au Fils et au Saint-Esprit.
4: Comme il était au commencement, maintenant et toujours, et dans les siècles des siècles.
3: Premier mystère glorieux, la résurrection. Fruit de ce mystère, la foi. Nous méditerons ce chapelet avec des textes de saint François de Sales. Tâchez de tenir votre cœur en paix par égalité des humeurs, que ce soit votre principal souci.
5: Notre Père qui es aux cieux, que ton nom soit sanctifié, que ton règne vienne, que ta volonté soit faite sur la terre comme au ciel. Donne-nous aujourd'hui notre pain de ce jour. Pardonne-nous nos offenses, comme nous pardonnons aussi à ceux qui nous ont offensés. Et ne nous laisse pas entrer en tentation, mais délivre-nous du mal. Amen.
6: Je te salue, Marie, pleine de grâce. Le Seigneur est avec toi. Tu es bénie entre toutes les femmes, et Jésus, le fruit de ton sein, est béni.
7: Sainte Marie, Mère de Dieu, prie pour nous pauvres pécheurs, maintenant et à l'heure de notre mort. Amen.
6: Je te salue, Marie, pleine de grâce. Le Seigneur est avec toi. Tu es bénie entre toutes les femmes, et Jésus, le fruit de ton sein, est béni.
7: Sainte Marie, Mère de Dieu, prie pour nous pauvres pécheurs, maintenant et à l'heure de notre mort. Amen.
6: Je te salue, Marie, pleine de grâce. Le Seigneur est avec toi. Tu es bénie entre toutes les femmes, et Jésus, le fruit de ton sein, est béni.
7: Sainte Marie, Mère de Dieu, prie pour nos pauvres pécheurs, maintenant et à l'heure de notre mort. Amen.
6: Je te salue, Marie, pleine de grâce. Le Seigneur est avec toi. Tu es bénie entre toutes les femmes, et Jésus, le fruit de ton sein, est béni.
7: Sainte Marie, Mère de Dieu, prie pour nos pauvres pécheurs, maintenant et à l'heure de notre mort. Amen.
6: Je te salue, Marie, pleine de grâce. Le Seigneur est avec toi. Tu es bénie entre toutes les femmes, et Jésus, le fruit de ton sein, est béni.
7: Sainte Marie, Mère de Dieu, prie pour nous pauvres pécheurs, maintenant et à l'heure de notre mort. Amen.
6: Je te salue, Marie, pleine de grâce. Le Seigneur est avec toi. Tu es bénie entre toutes les femmes, et Jésus, le fruit de ton sein, est béni.
7: Sainte Marie, Mère de Dieu, prie pour nous pauvres pécheurs, maintenant et à l'heure de notre mort. Amen.
6: Je te salue, Marie, pleine de grâce. Le Seigneur est avec toi. Tu es bénie entre toutes les femmes, et Jésus, le fruit de ton sein, est béni.
7: Sainte Marie, Mère de Dieu, prie pour nous pauvres pécheurs, maintenant et à l'heure de notre mort. Amen.
6: Je te salue, Marie, pleine de grâce. Le Seigneur est avec toi. Tu es bénie entre toutes les femmes, et Jésus, le fruit de ton sein, est béni.
7: Sainte Marie, Mère de Dieu, prie pour nous pauvres pécheurs, maintenant et à l'heure de notre mort. Amen.
6: Je te salue, Marie, pleine de grâce. Le Seigneur est avec toi. Tu es bénie entre toutes les femmes, et Jésus, le fruit de ton sein, est béni.
7: Sainte Marie, Mère de Dieu, prie pour nous pauvres pécheurs, maintenant et à l'heure de notre mort. Amen.
6: Je te salue, Marie, pleine de grâce. Le Seigneur est avec toi. Tu es bénie entre toutes les femmes, et Jésus, le fruit de ton sein, est béni.
7: Sainte Marie, Mère de Dieu, prie pour nous pauvres pécheurs, maintenant et à l'heure de notre mort. Amen.
6: Gloire au Père, au Fils et au Saint-Esprit.
7: Comme il était au commencement, maintenant et toujours, et dans les siècles des siècles. Amen.
3: Deuxième mystère glorieux, l'Ascension. Fruit de ce mystère, l'espérance. Pour vivre content au pèlerinage de cette vie, il faut tenir présente à nos yeux l'espérance de l'arrivée en notre patrie, où éternellement nous nous arrêterons. Notre Père qui es aux cieux, que ton nom soit sanctifié, que ton règne vienne, que ta volonté soit faite sur la terre comme au ciel. Donne-nous aujourd'hui notre pain de ce jour. Pardonne-nous nos offenses, comme nous pardonnons aussi à ceux qui nous ont offensés. Et ne nous laisse pas entrer en tentation, mais délivre-nous du mal. Amen.

0: bénie.
1: Sainte Marie, Mère de Dieu, priez pour nous pauvres pécheurs, maintenant et à l'heure de notre mort. Amen.
0: Je te salue, Marie, pleine de grâce, le Seigneur est avec toi. Tu es bénie entre toutes les femmes, et Jésus, le fruit de ton sein, est béni.
1: Sainte Marie, Mère de Dieu, priez pour nous pauvres pécheurs, maintenant et à l'heure de notre mort. Amen.
0: Je te salue, Marie, pleine de grâce, le Seigneur est avec toi. Tu es bénie entre toutes les femmes, et Jésus, le fruit de ton sein, est béni.
1: Sainte Marie, Mère de Dieu, prie pour nous pauvres pécheurs, maintenant et à l'heure de notre mort. Amen.

0: Sainte Marie, Mère de Dieu, priez pour nous pauvres pécheurs, maintenant et à l'heure de notre mort. Amen.
1: Je te salue, Marie, pleine de grâce, le Seigneur est avec toi. Tu es bénie entre toutes les femmes, et Jésus, le fruit de ton sein, est béni.
0: Sainte Marie, Mère de Dieu, priez pour nous pauvres pécheurs, maintenant et à l'heure de notre mort. Amen.
1: Je te salue, Marie, pleine de grâce, le Seigneur est avec toi. Tu es bénie entre toutes les femmes, et Jésus, le fruit de ton sein, est béni.
0: Sainte Marie, Mère de Dieu, prie pour nous pauvres pécheurs, maintenant et à l'heure de notre mort. Amen.
1: Gloire au Père, au Fils et au Saint-Esprit,
0: comme il était au commencement, maintenant et toujours, et dans les siècles des siècles. Amen.
2: Troisième mystère glorieux, la Pentecôte. Fruit de ce mystère, l'amour. L'amour ne consiste pas au grand goût et sentiment, mais en la plus grande et ferme résolution et désir de contenter Dieu en tout.
3: Notre Père qui es aux cieux, que ton nom soit sanctifié, que ton règne vienne, que ta volonté soit faite sur la terre comme au ciel. Donne-nous aujourd'hui notre pain de ce jour. Pardonne-nous nos offenses, comme nous pardonnons aussi à ceux qui nous ont offensés. Et ne nous laisse pas entrer en tentation, mais délivre-nous du mal. Amen.
4: Je te salue, Marie, pleine de grâce. Le Seigneur est avec toi. Tu es bénie entre toutes les femmes, et Jésus, le fruit de ton sein, est béni.
0: Sainte Marie, Mère de Dieu, prie pour nous pauvres pécheurs, maintenant et à l'heure de notre mort.
4: Je te salue, Marie, pleine de grâce. Le Seigneur est avec toi. Tu es bénie entre toutes les femmes, et Jésus, le fruit de ton sein, est béni.
0: Sainte Marie, Mère de Dieu, prie pour nous pauvres pécheurs, maintenant et à l'heure de notre mort. Amen.
4: Je te salue, Marie, pleine de grâce. Le Seigneur est avec toi. Tu es bénie entre toutes les femmes, et Jésus, le fruit de ton sein, est béni.
0: Sainte Marie, Mère de Dieu, prie pour nous pauvres pécheurs, maintenant et à l'heure de notre mort. Amen.
4: Je te salue, Marie, pleine de grâce. Le Seigneur est avec toi. Tu es bénie entre toutes les femmes, et Jésus, le fruit de ton sein, est béni.
0: Sainte Marie, Mère de Dieu, prie pour nous pauvres pécheurs, maintenant et à l'heure de notre mort.
4: Je te salue, Marie, pleine de grâce. Le Seigneur est avec toi. Tu es bénie entre toutes les femmes, et Jésus, le fruit de ton sein, est béni.
0: Sainte Marie, Mère de Dieu, prie pour nous pauvres pécheurs, maintenant et à l'heure de notre mort. Amen.
4: Je te salue, Marie, pleine de grâce. Le Seigneur est avec toi. Tu es bénie entre toutes les femmes, et Jésus, le fruit de ton sein, est béni.
0: Sainte Marie, Mère de Dieu, prie pour nous pauvres pécheurs, maintenant et à l'heure de notre mort. Amen.
4: Je te salue, Marie, pleine de grâce. Le Seigneur est avec toi. Tu es bénie entre toutes les femmes, et Jésus, le fruit de ton sein, est béni.
0: Sainte Marie, Mère de Dieu, prie pour nous pauvres pécheurs, maintenant et à l'heure de notre mort.
4: Je te salue, Marie, pleine de grâce. Le Seigneur est avec toi. Tu es bénie entre toutes les femmes, et Jésus, le fruit de ton sein, est béni.
0: Sainte Marie, Mère de Dieu, prie pour nous pauvres pécheurs, maintenant et à l'heure de notre mort. Amen.
4: Je te salue, Marie, pleine de grâce. Le Seigneur est avec toi. Tu es bénie entre toutes les femmes, et Jésus, le fruit de ton sein, est béni.
0: Sainte Marie, Mère de Dieu, prie pour nous pauvres pécheurs, maintenant et à l'heure de notre mort. Amen.
4: Je te salue, Marie, pleine de grâce. Le Seigneur est avec toi. Tu es bénie entre toutes les femmes, et Jésus, le fruit de ton sein, est béni.
0: Sainte Marie, Mère de Dieu, prie pour nous pauvres pécheurs, maintenant et à l'heure de notre mort.
4: Gloire au Père, et au Fils, et au Saint-Esprit.
0: Comme il était au
2: Quatrième mystère glorieux, l'Assomption de la Vierge Marie. Fruit de ce mystère, un plus grand abandon entre les mains de Marie. Sans effort, sans peine, sans répugnance quelconque, nous aimerons invariablement à jamais le Créateur et Sauveur de nos âmes.
5: Notre Père qui es aux cieux, que ton nom soit sanctifié, que ton règne vienne, que ta volonté soit faite sur la terre comme au ciel. Donne-nous aujourd'hui notre pain de ce jour. Pardonne-nous nos offenses, comme nous pardonnons aussi à ceux qui nous ont offensés. Et ne nous laisse pas entrer en tentation, mais délivre-nous du mal. Amen.
6: Je te salue, Marie, pleine de grâce. Le Seigneur est avec toi. Tu es bénie entre toutes les femmes, et Jésus, le fruit de ton sein, est béni.
1: Sainte Marie, Mère de Dieu, prie pour nous pauvres pécheurs. Maintenant et à l'heure de notre mort. Amen.
6: Je te salue, Marie, pleine de grâce. Le Seigneur est avec toi. Tu es bénie entre toutes les femmes, et Jésus, le fruit de ton sein, est béni.
1: Sainte Marie, Mère de Dieu, prie pour nous pauvres pécheurs, maintenant et à l'heure de notre mort. Amen.
6: Je te salue, Marie, pleine de grâce. Le Seigneur est avec toi. Tu es bénie entre toutes les femmes, et Jésus, le fruit de ton sein, est béni.
1: Sainte Marie, Mère de Dieu, prie pour nous pauvres pécheurs, maintenant et à l'heure de notre mort. Amen.
6: Je te salue, Marie, pleine de grâce. Le Seigneur est avec toi. Tu es bénie entre toutes les femmes, et Jésus, le fruit de ton sein, est béni.
1: Sainte Marie, Mère de Dieu, prie pour nous pauvres pécheurs, maintenant et à l'heure de notre mort. Amen.
6: Je te salue, Marie, pleine de grâce. Le Seigneur est avec toi. Tu es bénie entre toutes les femmes, et Jésus, le fruit de ton sein, est béni.
1: Sainte Marie, Mère de Dieu, prie pour nous pauvres pécheurs, maintenant et à l'heure de notre mort. Amen.
6: Je te salue, Marie, pleine de grâce. Le Seigneur est avec toi. Tu es bénie entre toutes les femmes, et Jésus, le fruit de ton sein, est béni.
1: Sainte Marie, Mère de Dieu, prie pour nous pauvres pécheurs, maintenant et à l'heure de notre mort. Amen.
6: Je te salue, Marie, pleine de grâce. Le Seigneur est avec toi. Tu es bénie entre toutes les femmes, et Jésus, le fruit de ton sein, est béni.
1: Sainte Marie, Mère de Dieu, prie pour nous pauvres pécheurs, maintenant et à l'heure de notre mort. Amen.
6: Je te salue, Marie, pleine de grâce. Le Seigneur est avec toi. Tu es bénie entre toutes les femmes, et Jésus, le fruit de ton sein, est béni.
1: Sainte Marie, Mère de Dieu, prie pour nous pauvres pécheurs, maintenant et à l'heure de notre mort. Amen.
6: Je te salue, Marie, pleine de grâce. Le Seigneur est avec toi. Tu es bénie entre toutes les femmes, et Jésus, le fruit de ton sein, est béni.
1: Sainte Marie, Mère de Dieu, prie pour nous pauvres pécheurs, maintenant et à l'heure de notre mort. Amen.
6: Je te salue, Marie, pleine de grâce. Le Seigneur est avec toi. Tu es bénie entre toutes les femmes, et Jésus, le fruit de ton sein, est béni.
1: Sainte Marie, Mère de Dieu, prie pour nous pauvres pécheurs, maintenant et à l'heure de notre mort. Amen.
6: Gloire au Père, au Fils et au Saint-Esprit.
1: Comme il était au commencement, maintenant et toujours, et dans les siècles des siècles. Amen.
2: Cinquième mystère glorieux, le couronnement de la Vierge Marie. Fruit de ce mystère, un plus grand amour pour Marie. Consacrons nos travaux à Jésus, attendons son retour avec patience. Vivons à lui, pour lui, et non pour ses douceurs.
3: Notre Père qui es aux cieux, que ton nom soit sanctifié, que ton règne vienne, que ta volonté soit faite sur la terre comme au ciel. Donne-nous aujourd'hui notre pain de ce jour. Pardonne-nous nos offenses, comme nous pardonnons aussi à ceux qui nous ont offensés. Et ne nous laisse pas entrer en tentation, mais délivre-nous du mal. Amen.
1: Je te

0: Sainte Marie, Mère de Dieu, priez pour nous pauvres pécheurs, maintenant et à l'heure de notre mort. Amen.
1: Je te salue, Marie, pleine de grâce, le Seigneur est avec toi. Tu es bénie entre toutes les femmes, et Jésus, le fruit de ton sein, est béni.
0: Sainte Marie, Mère de Dieu, priez pour nous pauvres pécheurs, maintenant et à l'heure de notre mort. Amen.
1: Je te salue, Marie, pleine de grâce, le Seigneur est avec toi. Tu es bénie entre toutes les femmes, et Jésus, le fruit de ton sein, est béni.
0: Sainte Marie, Mère de Dieu, prie pour nous pauvres pécheurs, maintenant et à l'heure de notre mort. Amen.

0: Sainte Marie, Mère de Dieu, priez pour nous pauvres pécheurs, maintenant et à l'heure de notre mort. Amen.
1: Je te salue, Marie, pleine de grâce. Le Seigneur est avec toi. Tu es bénie entre toutes les femmes, et Jésus, le fruit de ton sein, est béni.
0: Sainte Marie, Mère de Dieu, priez pour nous pauvres pécheurs, maintenant et à l'heure de notre mort. Amen.
1: Je te salue, Marie, pleine de grâce. Le Seigneur est avec toi. Tu es bénie entre toutes les femmes, et Jésus, le fruit de ton sein, est béni.
0: Sainte Marie, Mère de Dieu, prie pour nous pauvres pécheurs, maintenant et à l'heure de notre mort. Amen.
1: Gloire au Père, au Fils et au Saint-Esprit,
0: comme il était au commencement, maintenant et toujours, et dans les siècles des siècles. Amen.
2: Ô Marie, conçue sans péché,
0: prie pour nous qui avons recours à toi.
2: Ô Marie, conçue sans péché,
0: prie pour nous qui avons recours à toi.
2: Ô Marie, conçue sans péché,
0: prie pour nous qui avons recours à toi.

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3: Bienvenue dans Parlons écologie, l'émission proposée par le Naturoptère, centre culturel dédié aux vivants et situé à Sérignan-du-Comtat dans le Haut-Vaucluse. Ensemble, suivons l'écho du vivant pour découvrir l'actualité. Plongeons au cœur de la biodiversité avec Regard Sauvage et partons à la rencontre de celles et ceux qui la font vibrer dans Au cœur du vivant. Prêt ? Alors, parlons écologie. Aujourd'hui, dans Parlons écologie, on s'offre une pause, on s'arrête, on respire et on prend la direction du naturoptère. Ce qui fait la force du naturoptère dans l'écosystème touristique actuel, c'est sa capacité à nous faire ralentir. À l'heure où l'on cherche des expériences authentiques et locales, ce centre dédié au vivant propose une véritable reconnexion avec la nature qui nous entoure. Ici, on oublie la course aux spots instagrammables et le tourisme de masse. On entre dans l'ère du slow tourisme. On prend le temps d'observer une abeille charpentière, de comprendre le génie d'une plante. Bref, on réapprend à regarder le monde. Mais le slow tourisme ne se limite pas à lever le pied. C'est aussi et surtout une démarche de sobriété absolue. Et sur ce point, le naturoptère se pose en modèle d'éco-responsabilité pour limiter au maximum l'impact de ses visiteurs. Le voyage écologique commence dès le parking. Le bâtiment lui-même est une prouesse bioclimatique et le centre encourage activement ses visiteurs à privilégier la mobilité douce. Marie, chargée du développement touristique au naturoptère, nous en dit plus sur ces deux points.
4: Bonjour Marie.
5: Bonjour Lorena.
4: Quelles sont les actions auprès des visiteurs?
5: Une action qui a quand même son importance vu les chaleurs qu'il y a en ce moment. Donc, vous avez vu, il fait très chaud à l'extérieur.
4: Oui, c'est vrai qu'il fait agréable ici à l'intérieur.
5: Et à l'intérieur, il fait bon. Tout ça, c'est parce qu'il y a des fenêtres qui sont donc situées au nord, qui sont ouvertes la nuit. Ça permet de faire rentrer toute la fraîcheur de la nuit. Ensuite, dans la journée, on ferme toutes ces fenêtres et le bâtiment permet de garder cette fraîcheur tout au long de la journée.
4: Donc, vous n'utilisez pas la clim?
5: Non, il n'y a aucune climatisation.
4: J'ai entendu parler d'un accueil au vélo.
5: Oui, il y a un accueil vélo. Et pour en juin, on aura une borne pour pouvoir accueillir deux vélos électriques, avec la possibilité de recharger ces vélos, d'avoir un endroit pour pouvoir poser vos affaires en venant. Parce que quand on est en vélo, souvent on a un sac et tout ça, et on ne sait pas quoi en faire. Donc, on aura la possibilité de garder vos affaires.
4: On va inviter tous les auditrices et auditeurs à venir au Naturoptère pour passer les vacances, pour visiter, pour connaître.
5: Et bien sûr, merci Lorena.
4: Merci à vous, Marie.
5: Au revoir.
4: Au revoir.
3: En clair, le Naturoptère démontre qu'un tourisme vertueux est possible. Voyager moins loin, moins vite, mais beaucoup mieux, c'est la promesse tenue par le Naturoptère. Une superbe idée de sortie éco-responsable pour le week-end.
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0: Xavier. Aujourd'hui, nous abordons un sujet qui préoccupe beaucoup de monde, surtout avec l'arrivée des beaux jours. Les moustiques tigres, ce n'est plus une simple nuisance, c'est devenu un véritable enjeu de santé publique.
1: Oui, absolument, Lorena. Originaire d'Asie du Sud-Est, cette espèce invasive s'est installée presque partout dans le monde. En France, sa progression est fulgurante depuis son arrivée sur la Côte d'Azur en 2004. Le danger ne vient pas seulement de ses piqûres, mais de sa capacité à transmettre des virus graves comme la dengue, le chikungunya et le Zika.
0: C'est inquiétant, mais comment les reconnaît-on exactement? On a souvent l'impression qu'ils ressemblent aux moustiques ordinaires.
1: Oui, c'est une confusion fréquente. Contrairement aux moustiques communs qui piquent la nuit avec un vol bruyant, le moustique tigre est diurne, actif surtout le matin et le soir, et il vole en silence. De taille très réduite, moins d'un centimètre, il se distingue par ses rayures noires et blanches. Et une ligne blanche caractéristique traverse également son thorax, et ses pattes sont elles aussi rayées.
0: Donc c'est un petit prédateur silencieux qui pique les jours. Mais pourquoi certaines personnes semblent-elles être des cibles privilégiées?
1: C'est une question de physiologie, autant que de génétique. Les moustiques sont attirés par le dioxyde de carbone, la chaleur corporelle et certaines odeurs. Lorsque votre corps chauffe, comme chez une femme enceinte, une personne fiévreuse ou après un verre d'alcool, la production de bactéries à la surface de la peau augmente. Cela dégage des composés aromatiques qui rendent la peau plus appétissante. C'est pour cette raison que la femelle, qui a besoin de protéines pour développer ses œufs, se nourrit presque exclusivement de sang humain. Elle est dite anthropophile.
0: Je comprends mieux. Et pour stopper cette prolifération, quels sont les gestes clés?
1: La prévention est la seule arme efficace. La femelle pond dans de minuscules réserves d'eau stagnante. Coupelles de pots de fleurs, gouttières bouchées, pneus oubliés ou simples récipients. Il suffit de quelques jours pour que les larves deviennent adultes. La règle d'or est simple, vider les eaux stagnantes, couvrir les récupérateurs d'eau de pluie et entretenir ses extérieurs. Un peu d'eau stagnante et c'est une station de naissance pour des centaines de moustiques.
0: Et si on se fait quand même piquer, y a-t-il des solutions naturelles?
1: Oui, heureusement. Même si les piqûres provoquent des démangeaisons parfois vives, quelques remèdes naturels font l'affaire. Une goutte d'huile essentielle de lavandin ou simplement le frottement d'une feuille de plantain sur la zone touchée peuvent soulager rapidement l'inconfort en quelques secondes.
0: Avant d'éclore ce sujet, il est important de rappeler une nuance écologique souvent oubliée.
1: Tout à fait. Le moustique ne se nourrit pas que de sang. Son alimentation principale est constituée de nectar de fleurs. C'est le cas pour les mâles qui, ne piquant jamais, sont d'ailleurs d'excellents pollinisateurs, essentiels à la biodiversité. La femelle ne consomme le sang que pour la reproduction.
0: Merci pour ce précieux conseil.
1: Merci à vous.
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0: Bonjour Delphine.
1: Bonjour Lorena.
0: Comment allez-vous?
1: Je vais très bien, merci. Et vous?
0: Très bien aussi. Vous pouvez vous présenter, s'il vous plaît?
1: Oui, bien sûr. Donc, je m'appelle Delphine. J'ai 35 ans, bientôt 36 ans. J'ai deux petits garçons et je vis à Carpentras.
0: Dans quel domaine est votre travail?
1: Alors oui, donc actuellement je suis en reconversion dans les ressources humaines, mais pendant plus de 10 ans, j'ai été freelance graphiste. J'ai fait une licence en design textile, donc j'étais dans tout ce qui est dessin de motifs pour la maison ou pour la mode. De fil en aiguille, je me suis mise à mon compte après avoir travaillé pour des maisons de couture et je me suis remise à l'illustration parce que j'ai une réelle passion pour le dessin. Au début, c'était pour faire des illustrations pour mes enfants et au fur et à mesure, comme on me demandait de vendre mes illustrations, j'ai ouvert ma boutique en ligne. Et j'ai fait aussi pas mal de missions graphistes pour des particuliers ou des entreprises.
0: Pourquoi une reconversion si vous venez de dire que vous aimez l'infographie ou l'illustration?
1: Parce que c'est pas toujours facile de trouver des clients. Quand je suis arrivée sur la région suite à une mutation de mon conjoint, j'ai perdu quand même beaucoup de clients en région parisienne. Je voulais aussi pouvoir réorganiser mon travail, avoir un travail qui corresponde plus avec ma vie de famille, sachant que je travaillais souvent tard le soir, je travaillais au week-end, je travaillais les vacances, je partais toujours avec mon ordinateur pour assurer les commandes, en fait, quand j'avais des commandes, parce qu'on ne peut pas forcément dire non aux clients. Et donc voilà, je m'étais dit que la partie administrative de mon travail en tant que freelance me rebutait pas, donc pourquoi pas partir sur un métier un peu plus administratif. Et j'ai une passion aussi pour le droit du travail, ça m'a vraiment beaucoup intéressée et ça s'est confirmé au travers de ma formation.
0: Vous avez fait une formation, vous m'avez dit, des ressources humaines?
1: Oui, tout à fait, j'ai fait un titre professionnel d'assistante ressources humaines. Donc ça a duré 8 mois et là je suis en train de passer mon titre très prochainement.
0: Et pourquoi les naturopathes?
1: En fait, j'ai fait mon stage justement pour valider mon titre. Il me fallait un stage dans les ressources humaines. Donc j'ai fait mon stage à l'Université Populaire du Ventoux qui est en relation avec le naturopathe. Et du coup, j'ai entendu parler d'un poste qui se libérait au naturopathe et j'ai sauté sur l'occasion. Et donc je retourne quand même à mes premiers amours, c'est-à-dire le graphisme, tout en gardant en tête les ressources humaines.
0: Oui, c'est un bon mélange quand même, hein, entre ressources humaines et infographie. Hein.
1: Oui, de toute façon, dans les deux, je pense qu'il faut être organisé et rigoureux, que ça soit le graphisme ou dans l'administratif. Donc, ça paraît éloigné comme discipline, mais au final, ce n'est pas si loin que ça.
0: Vous savez quelques passe-temps?
1: Alors, en dehors de m'occuper de mes enfants, ce qui prend beaucoup de temps...
0: Ça, c'est vrai.
1: Je fais beaucoup tout ce qui est manuel, que ça soit de la peinture, du dessin, de la couture. Et je fais beaucoup, en fait, de petites activités manuelles avec mes enfants, parce qu'il faut les occuper. C'est toujours en relation avec les mains, en fait. Faut que j'occupe mes mains. Depuis que je suis toute petite, j'ai toujours fait beaucoup de choses créatives et je n'ai pas changé là-dessus.
0: Pour l'avenir, vous vous voyez dans les postes de ressources humaines ou vous voulez évoluer encore?
1: Non, pour l'instant, je veux rester dans les ressources humaines. Déjà, je vais passer mon titre et en même temps, je commence à chercher de l'alternance pour la rentrée. Parce que je trouve ça intéressant de continuer de me former dans ce secteur tout en ayant une expérience au sein d'une entreprise.
0: Bon, pour les gens qui nous écoutent, il y a Delphine qui cherche une alternance pour le mois de septembre ou après?
1: À partir du mois de septembre, oui, je suis disponible.
0: D'accord, parfait. Vous pouvez me raconter une anecdote que vous savez où... dans votre enfance, par rapport au graphisme, par rapport au côté social?
1: Alors, par rapport au graphisme, comme je vous l'évoquais, j'ai toujours fait plein de choses de mes mains, y compris offrir pour la fête des mères une boîte à camembert que j'avais transformée en boîte à bijoux. Je pense qu'elle avait fini à la poubelle, mais je l'avais fait avec beaucoup de passion et beaucoup d'amour.
0: D'accord. Où se voyez-vous dans 15 années?
1: Dans une quinzaine d'années, c'est vrai que ça paraît un peu flou pour moi vu que je termine tout juste ma reconversion. Que j'espère peut-être poursuivre, comme je vous le disais, en alternance. Donc ça reste un peu flou, mais en tout cas, je sais en tout cas que je veux pouvoir toujours gérer mes enfants, même si dans 15 ans, pour le coup, ils sont quand même très grands, ils auront peut-être plus très envie que je les gère.
0: Bah oui, ça passe le temps.
1: Mais en tout cas, d'avoir un travail qui me plaît, où je me suis épanouie, et donc, comme je le disais, dans les ressources humaines.
0: Est-ce que vous aimez voyager? Vous avez une expérience de vie qui vous permet de voyager?
1: Oui, alors j'ai eu la chance de grandir avec des parents qui m'ont fait beaucoup voyager. Et aussi à la fin de mes études, donc après la licence en design, je suis partie vivre un an au Canada. Donc j'ai traversé avec une amie le Canada en partant de Toronto jusqu'à Vancouver. Et j'ai fini dans le Grand Nord, en fait, dans le Yukon. Avec moins 38 degrés, mais c'était une des plus belles expériences de ma vie.
0: Comment vous vivez moins 38 degrés ?
1: On met plusieurs pulls, on met des manteaux, on met plusieurs chaussettes.
0: Donc vous aimez le froid ?
1: Ben, c'est un froid qui est totalement différent d'ici. Donc forcément, c'est particulier, mais franchement, c'est un froid qui est très sec. Même des fois pour sortir les poubelles, comme j'ai souvent dit, je sortais juste avec un seul pull, je mettais pas le manteau et 10 couches, parce que c'est un froid qui est totalement différent, qui est beaucoup plus supportable. Et puis en plus, ce qui est bien, c'est quand il fait très froid, il n'y a pas de microbes, il n'y a pas de virus.
0: C'est
1: et
0: vrai.
1: Il fait très beau, parce qu'il ne peut pas neiger à cette température.
0: Très bien, donc, il faut voir les côtés positifs tout le temps.
1: Exactement, donc on voyait le soleil tous les jours. Alors, le lever du soleil était très tard et le coucher très tôt. Généralement, il se couchait vers 15h, le soleil. Mais quand même, quand on le voyait, le ciel était bien bleu.
0: Que vous retenez-vous de ce pays ?
1: Je pense que je retiens surtout la bienveillance des gens, des Canadiens. C'est une réputation qu'ils ont et que j'ai pu voir aussi sur place. Ils sont toujours prêts à aider. Ils ont vraiment le sens du service. Ils sont aussi très ouverts d'esprit et je pense que c'est quelque chose que j'ai gardé en moi, une belle leçon que j'ai prise là-bas et que j'ai gardée en moi.
0: Est-ce que vous retournerez à ce pays pour vivre ?
1: Pour vivre, je ne pense pas, parce que même si j'ai bien aimé les 38 degrés pendant 2 mois, je ne sais pas si j'aurais envie de l'avoir tous les hivers. Mais en tout cas, j'aimerais bien y retourner pour faire visiter à mes enfants.
0: Bon, Delphine, merci. Très intéressant votre parcours. Je vous souhaite une bonne continuation. Vous nous tenez au courant pour les examens que
1: bien
0: vous
1: sûr.
0: Allez passer.
1: Bien
0: bonne
1: sûr.
0: Chance.
1: Merci beaucoup.
0: Au revoir, Delphine.
1: Au revoir.

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0: Vie de famille. Il existe des lieux que l'on découvre un peu par hasard et qui nous marquent profondément dès les premiers instants. Aujourd'hui, je ne veux pas vous parler d'un paysage magnifique, de mer ou de montagne. Non, je vais vous parler d'un lieu au milieu des habitations à caractère social, un lieu où la vie est tangible, où les générations se côtoient et où on a envie de rester car on s'y sent bien. J'ai découvert l'association Manou Partage qui, chers auditeurs, va forcément vous parler car il y est question de rencontres intergénérationnelles, de liens sociaux, de transmission. Toutes les générations y sont représentées et l'esprit familial en est l'ADN. Aujourd'hui, dans Vie de famille, nous accueillons trois membres de Manou Partage. Nous accueillons Fabienne. Bonjour Fabienne.
1: Bonjour Isabelle.
0: Bonjour Gisèle.
2: Bonjour.
0: Isabelle. Et bonjour Paul.
3: Bonjour.
0: Merci d'être avec nous aujourd'hui. Une émission présentée par Isabelle Boulan. Fabienne, on va commencer avec vous. Manou Partage, c'est une association qui a vu le jour, je crois, il y a 14 ans, et dont l'histoire a démarré dans la banlieue sud de Nantes, à Rezé, c'est ça?
1: Oui, tout à fait, Isabelle. Sophie, qui est aujourd'hui la responsable de l'association, est arrivée il y a 14 ans à Rezé, à l'époque maman solo avec deux enfants, et dans l'immeuble où ils habitaient, elle a rencontré une mamie de 75 ans, elle-même isolée. Il y a un lien tout simple qui s'est créé, et cette mamie est devenue la Manou des enfants. Sophie s'est alors demandé s'il n'y avait pas d'autres mamies et d'autres parents isolés comme elle qui avaient besoin d'un lien simple comme ça de cœur.
0: Oui, c'est né vraiment d'une expérience vécue, c'est ça?
1: Oui, c'est ça, vraiment. Sophie n'était pas du tout, je pense, préparée à cette rencontre. Et cette rencontre s'est faite de manière naturelle. Mmh. Et il y a vraiment un lien de cœur qui s'est créé.
0: Et comment on passe de on vit cette expérience unique d'avoir une grand-mère de cœur, c'était dans le même immeuble peut-être?
1: Oui, c'est ça.
0: Oui. À créer une association?
1: Eh bien, en fait, Sophie, qui n'était pas du tout dans ce domaine-là professionnel, s'est dit qu'elle n'était sûrement pas la seule maman isolée, que c'était sûrement pas la seule mamie isolée. Et du coup, elle a fait des recherches. Mmh. Et c'est quelqu'un de très militant, Sophie, bien sûr. Et du coup, elle a créé Manou Partage, puisque les enfants appelaient cette mamie Manou. Et du coup, elle a été bénévole de Manou Partage pendant 7 ans.
0: D'accord.
1: Voilà.
0: D'accord.
1: En n'ayant pas de local, en faisant des rencontres sur le quartier, dans les parcs, voilà. Et elle permettait des mises en lien de grands-parents de cœur avec des familles, parents et enfants.
0: Alors justement, on va parler des grands-parents de cœur avec... on va parler de ça avec Gisèle, parce que Gisèle, vous êtes mamie de cœur à Manou Partage, c'est ça?
2: Oui.
0: Et... moi, je crois que vous m'avez dit que votre engagement, il avait un lien avec la période Covid.
2: Oui, c'est ça.
0: Qu'est-ce qui s'est passé?
2: Merci Isabelle de me donner la parole.
0: Moi, je vous en prie.
2: Je suis arrivée en France pendant la période de Covid. Et pour moi, c'était un peu difficile de vivre cet isolement dans un appartement. Vous connaissez les appartements?
0: Oui.
2: Donc, c'était un peu fermé pour moi. Et de là, j'ai senti vraiment l'angoisse, la peur. Et quand je suis sortie de là, j'ai demandé de rencontrer une association. Mmh. Et on m'a parlé de l'association Manou Partage,
0: oui,
2: qui m'a permis vraiment de revivre cet amour d'être en famille. D'autres personnes, et je suis sortie vraiment de cet isolement et j'ai repris confiance en moi. Ça m'a fait du bien.
0: Parce que vous n'étiez pas complètement seule quand vous êtes arrivée en France, vous étiez chez votre fille, mais ce que vous m'aviez dit, c'est qu'elle partait travailler toute la journée, c'est
2: oui,
0: ça?
2: Elle partait travailler toute la journée avec les enfants qui partaient aussi à l'école et je me sentais seule.
0: Seule.
2: Parce que
0: oui,
2: nous, en Afrique, on a ce vivre ensemble, même il y a le voisin à côté, il y a d'autres personnes avec qui on peut bavarder.
0: Oui.
2: C'était vraiment cadré.
0: C'est comme si vous aviez eu un choc, en fait, non?
2: Oui, j'ai eu un choc parce que je pensais à ma famille au Gabon.
0: Ah oui.
2: Je pensais aussi à mes enfants qui étaient loin de moi.
0: Oui.
2: Je passais deux fois des nuits blanches parce que j'ai eu la peur.
0: Oui.
2: J'ai eu cette, je peux dire, être vraiment toute seule. Je me posais des questions, comment je vais faire? Qu'est-ce que je vais devenir? Qu'est-ce qui va se passer? Et deux fois, ça me donnait des tensions. J'avais la tension. J'avais l'insomnie.
0: Oui, parce que vous m'aviez dit quelque chose de très fort, hein, la solitude.
2: La solitude, exactement.
0: À petit feu. Mmh. Oui. Vous n'étiez plus vous-même, en fait.
2: Exactement. Je n'étais plus moi-même. J'avais cette crainte de l'anxiété du lendemain. Quelle nouvelle on va m'annoncer? Parce qu'il y avait des décès aussi à l'époque du
0: oui,
2: Covid.
0: On
2: voyait les ambulances, on était masqués.
0: Effectivement.
2: On n'avait pas cette habitude d'être vraiment. C'est la première fois qu'on vivait ça dans le monde entier.
0: Voilà, donc Gisèle, vous, c'est venu avec cette expérience de la solitude que. C'était la première fois que vous aviez ce sentiment très, très difficile de vivre cette solitude. Et Paul, vous, comment est-ce que vous êtes devenu mamie de cœur?
3: Alors, moi, je suis rentrée à l'association, ça fait quelques années maintenant. J'ai fait du soutien scolaire. Je participais à beaucoup de choses. Et Fabienne me parlait de temps en temps pour être mamie de cœur. Et honnêtement, ça ne me... J'avais pas de déclic.
0: Ça vous parlait pas, en fait?
3: J'ai quatre petits-enfants.
0: Oui.
3: Dont un seul qui est sur Nantes, les autres sont beaucoup plus loin. Et j'ai... Donc voilà, ça venait pas. Et une fois que j'étais à l'association, il y a Fabienne qui me tape sur l'épaule et qui me dit, viens, on va parler. Et là... Elle me présente le cas d'un petit garçon dans une maison, dans une structure, parce qu'il est handicapé.
0: Et placé.
3: Placé, bien sûr. Et rien que cette conversation m'a fait changer d'avis.
0: Donc Fabienne vous dit, voilà, il y a un petit garçon qui aimerait avoir de la visite ou qui aimerait avoir un lien avec une mamie de cœur.
3: Voilà.
0: Vous vous êtes dit, tiens. Et puis
3: Et donc, on a rencontré la personne responsable de la structure.
0: Oui, sans rencontrer cet enfant dans un premier temps.
3: Pas dans un premier temps. On n'était pas, c'était pas prévu, j'étais pas préparée. Donc,
0: Vous vouliez pas au départ. Hein.
3: On a parlé de cet enfant, elle nous l'a présenté, donné les handicaps qu'il avait.
0: Oui.
3: Et
0: un handicap lourd.
3: Oui, il est polyhandicapé, il ne parle pas, il n'évoluera pas, quoi. C'est un petit garçon qui a 7 ans.
0: Oui.
3: Et qui, voilà, qui va continuer à grandir, mais qui restera dans l'état où il est. Et donc, ça m'a énormément touchée. Et peut-être 15 jours après, on nous a proposé de retourner là-bas pour rencontrer Eric. Et fallait regarde-moi.
0: Voilà, et c'est vrai que c'est plein d'émotions parce que justement vous vous souvenez de cette rencontre. On va y revenir, Paul, un petit peu plus tard parce que Gisèle, on n'a pas dit, mais vous, c'est une petite fille de cœur dont vous vous occupez.
2: Une petite fille de cœur, elle a 7 ans.
0: Elle a 7 ans. Comment ça se passe? Qu'est-ce que vous faites?
2: Oh, des balades de temps en temps. On fait des activités. On a des programmes aussi de cuisine.
0: Ah oui?
2: Faire des gâteaux, la cuisine. Et deux fois des histoires. On rencontre aussi des histoires entre mamans. Transmettre deux fois beaucoup d'amour pour elle.
0: Vous allez dans la famille ou la famille vous rencontre chez vous ou c'est ailleurs? Comment ça se passe? C'est à l'association?
2: C'est réciproque. Soit je vais dans la famille, soit la petite vient chez moi à la maison.
0: Oui. Ça fait combien de temps que vous la connaissez?
2: Ça fait bientôt 4 ans.
0: Oui. Alors qu'est-ce qui se passe entre la famille, la petite fille et vous?
2: On se rencontre souvent, on s'appelle au téléphone, on se fixe des rendez-vous, surtout pendant les vacances.
0: Oui.
2: Je peux rester avec elle toute une journée, elle vient, on fait des activités, comme je disais, des balades, aller au parc, aller dans des endroits qu'on appelle ça pour manger aussi.
0: Oui.
2: Petit repas.
0: Oui.
2: On fait le foie des anniversaires aussi ensemble.
0: Tout ce que ferait une grand-mère.
2: Une grand-mère pour sa petite-fille.
0: Pour sa petite-fille. Oui. Vous m'avez dit aussi quelque chose qui était assez touchant, c'est que vous lui aviez appris à tenir sa poupée.
2: Oui. Avoir déjà cet amour de. Parce que nous, on transmet. On est des grands-parents, mais elle aussi. Demain, après demain, quand elle va grandir, elle doit savoir qu'elle sera aussi maman.
0: Oui.
2: Et qu'elle va vieillir et qu'elle sera aussi mamie. Donc, je la prends et des fois, elle me pose des questions. Comment ça se passe? Pourquoi j'ai des cheveux? Pourquoi on fait des tresses?
0: Oui.
2: Pourquoi? Elle me pose beaucoup de questions et c'est à moi maintenant de répondre.
0: Oui.
2: Parce que des fois, quand elle vient chez moi, elle me demande « Mamie, pourquoi y a ci, pourquoi tu fais ça, pourquoi tu as mis cette assiette ?» Et je l'explique qu'à chaque fois qu'il faut manger, il faut se laver les mains. C'est un peu l'éducation de base.
0: Oui, des règles un peu.
2: Des règles.
0: Oui, que vous transmettez.
2: Que je transmets à ma petite fille. Mais on le fait, comme je disais, on le fait avec beaucoup d'amour. Comme je disais, l'amour inconditionnel, c'est qu'on n'entend rien. Mais on le donne vraiment.
0: On n'attend rien. Ouais.
2: Voilà.
0: Oui, oui.
2: Ce qu'on a, on doit le transmettre pour que demain, après-demain, si je pars un jour, je me dis, ouf, j'ai fait mon travail, j'ai transmis.
0: Exactement.
2: Quelque chose de positif.
0: Et quelque chose qui va lui rester aussi.
2: Qui va lui rester aussi.
0: Oui.
2: Parce que c'est ça l'éducation de l'enfant.
0: Oui.
2: L'école alors, enseigne.
0: Je vous coupe un tout petit peu, Gisèle, pour revenir sur le cas de Paul, parce que Paul, c'est pas la même chose avec ce petit polyhandicapé.
1: Voilà. Avec, entre nous, il n'y a pas de parents.
0: Non, donc, exactement. Voilà. Là c'est pas une situation différente.
1: Voilà. Ouais. Et je vais le voir dans sa structure.
0: Oui, parce que, et vous me disiez au départ, si je ne me trompe pas, ce petit garçon, il ne se laissait pas toucher.
1: Non.
0: Voilà.
1: Et il ne se laisse toujours pas toucher par le corps médical. Et donc, il s'est passé quelque chose entre nous. J'ai commencé par lui frotter un peu la jambe, après la main. Et donc, maintenant, je peux même lui faire des bisous. Il ne se retire pas.
0: Oui.
1: Et
0: oui,
1: c'est quelque chose qu'on n'explique pas.
0: Et quelque chose que le personnel de la structure dans laquelle il vit était. Enfin, ça les a étonnés.
1: Oui. Parce que. Alors, on s'en occupe très, très bien là-bas. Mais je crois qu'il doit y avoir une quinzaine d'enfants.
0: Oui.
1: Donc, tous lourdement handicapés. Donc, le temps des câlins, le temps de. Le contact, c'est par exemple avec le...
0: Combien de temps ?
1: Au moment de la douche, au moment du bain, où là, c'est personnel, donc on s'en occupe, mais autrement, dans la journée, c'est pas tellement...
0: On a moins de temps pour ce genre de...
1: Alors, en plus, comme il est nourri artificiellement,
0: oui,
1: il n'y a pas non plus ce moment de repas.
0: Oui, exactement. Oui, il n'y a pas la pause du repas.
1: Voilà, donc moi, quand j'y vais, je vais le promener, il est en fauteuil roulant, on va se balader.
0: Justement, on va revenir là-dessus. C'est le temps, l'émission passe évidemment très vite. On a Fabienne, vous avez choisi prendre un enfant par la main. Je pense que c'est approprié, on va écouter.
4: Je crois, oui.

0: Vous êtes bien dans Vie de famille et nous parlons de grands-parents de cœur avec des membres bénévoles de l'association Manou Partage. Fabienne, les motivations des grands-parents de cœur, quelles sont-elles ?
1: Les motivations des grands-parents de cœur sont souvent les mêmes que celles des familles qui nous sollicitent. Il peut y avoir de l'éloignement géographique, il peut y avoir des ruptures familiales.
0: Oui.
1: Les seniors disent aussi que leurs propres petits-enfants souvent ont grandi et qu'ils ont de la place pour d'autres. Et puis, du côté des parents, c'est un besoin de soutien, un besoin d'accompagnement dans l'éducatif par rapport à leurs propres enfants, qui les motive aussi. Et on est des deux côtés sur l'idée de vraiment créer un lien qui va pas être de sang, mais qui va être de cœur sur les choses simples de la vie.
0: Et par exemple, pour Paul, l'intérêt pour le petit garçon dont elle s'occupe, c'est quoi ? Parce que là, il n'y a pas de parents.
2: Non. Donc, j'ai affaire à celle de les aides de la structure. Et donc, voilà, quand j'arrive, il est souvent déjà dans son fauteuil et on est prêt à partir se promener.
0: Oui.
2: Donc, c'est des moments où il va sentir le vent. Par exemple, je m'aperçois que quand il y a du vent, il va faire des petites grimaces parce que c'est pas forcément quelque chose où il est habitué.
0: Oui.
2: Vous
0: le sortez de son environnement.
2: Voilà.
0: De la collectivité.
2: Oui.
0: Vous lui apportez autre chose en le promenant.
2: Un autre environnement.
0: Donc ça, c'est une autre motivation.
2: Oui.
0: Et Fabienne, quand on veut être grand-parent de cœur, vous dites qu'il faut que les grands-parents de cœur potentiels doivent prévenir aussi leur propre famille.
1: Oui, que ce soit les grands-parents ou les parents, on demande que effectivement tout le monde soit informé de leur démarche. Et ça, c'est dans l'intérêt des enfants. C'est-à-dire que il faut pas mettre les enfants en difficulté s'il y avait du côté des grands-parents de sang, on va dire, ou des parents, des choses qui pourraient être mal comprises. Donc ça, c'est vraiment important. On insiste là-dessus.
0: Donc il faut l'approbation de la famille, en fait, pour éviter les jalousies, par exemple.
1: Voilà.
0: Ce genre de choses.
1: Et c'est plus souvent de l'incompréhension.
0: Oui. Hein.
1: Voilà. C'est plus ça.
0: Oui. Et comment devient-on grand-parent de cœur?
1: Alors, on vient vers nous et la démarche, elle est la même pour les grands-parents de cœur et pour les familles. C'est-à-dire que moi, je vais les rencontrer, je vais prendre le temps vraiment de savoir qui ils sont et ce qu'ils souhaitent. Et moi, je dis toujours aussi ce qu'ils ne souhaitent pas, parce que c'est important aussi. Et puis, à partir de là, en fonction de leur profil, de leurs besoins, je vais essayer de trouver une correspondance. Et là, on va vraiment accompagner la démarche, c'est-à-dire que on va leur proposer de se rencontrer une première fois en ma présence, sans les enfants.
0: Voilà, sans les enfants. Ça veut dire que le lien se construit d'abord entre adultes.
1: Oui, c'est important parce que si le lien se construit entre adultes, il se construira automatiquement avec les enfants.
0: Ouais.
1: Donc il faut vraiment que ce lien-là, il puisse exister sur des petits moments. Hein. Bon, souvent on a des parents qui sont encore en activité professionnelle, donc ça peut être juste sur le temps du déjeuner, un petit café, etc. Mais que vraiment, entre adultes, on puisse sentir si on est bien ensemble, si on a envie de partager ensemble.
0: J'avais envie de vous poser la question, c'est arrivé que des rencontres entre adultes ne mènent à rien, n'aboutissent pas
1: Alors,
0: ça peut arriver ?
1: C'est rare. J'essaye, après je ne suis pas parfaite, loin de là, j'essaye vraiment de mettre en lien des profils qui me paraissent se correspondre en respectant les besoins des deux côtés.
0: Et si par exemple un auditeur se disait « Tiens, j'aimerais bien, ça me tenterait de devenir grand-parent de cœur. » Mais il peut aussi se poser la question de « Est-ce qu'il y a un contrat ? Est-ce qu'on signe des papiers ? Comment ça se passe ?»
1: Alors effectivement, quand on vient vers nous, on va demander un certain nombre de documents. On les demande aux seniors et on les demande aux parents aussi. Hein. On demande un formulaire d'inscription à l'asso, une adhésion qui est complètement libre, vraiment. une attestation de responsabilité civile et un extrait de casier judiciaire.
0: Oui, important.
1: C'est très important. Et à partir de là, à partir du moment où moi j'ai rencontré les personnes, j'ai tous les documents administratifs, moi je vais me mettre en recherche du senior ou de la famille qui peut correspondre.
0: D'accord. Donc après, il va y avoir une sorte de, je crois que vous appelez ça une convention.
1: Alors la convention, c'est pas tout de suite. Ouais. C'est-à-dire que déjà, il va y avoir la rencontre entre adultes qui va se faire, et après, on va leur demander de vraiment prendre le temps de ces rencontres. Vraiment, moi, je freine hein, quelquefois. Je dis prenez le temps, vraiment. Et quand on prend des nouvelles, hein, pas tous les jours, mais on prend des nouvelles pour savoir comment ça se passe. S'il y a besoin de faire de la médiation, on peut en faire. On a aussi une psychologue de l'école des parents et des enfants qui intervient à l'association et qui peut être une écoute. Ouais. Et on a aussi un accompagnement collectif une fois par semestre.
0: Hein, et ça, c'est important.
1: C'est très important. Oui. Et puis, quand des deux côtés, on me dit « Ah, bah, on est bien ensemble, on a vraiment envie que ce lien perdure », là, on va se rencontrer en présence des enfants et on va signer ce qu'on appelle une convention. D'accord. L'enfant va signer aussi.
0: Oui, hein. Voilà. Malheureusement, le temps passe vite, on pourrait en parler longtemps. À travers ces récits touchants des bénévoles de Manou Partage, nous comprenons que le rôle de grands-parents, il est primordial dans notre société déboussolée. Or, il existe des familles privées de grands-parents pour différentes raisons, mais aussi des seniors qui sont prêts à jouer le rôle de grands-parents de cœur. Ces rencontres et ces liens nouveaux, l'association Manou Partage les permet, et de très belles histoires de liens intergénérationnels se construisent au fil du temps. L'esprit de famille est loin d'avoir disparu. Voilà une bonne nouvelle à partager en ces temps troublés. Faire famille autrement que dans une famille traditionnelle, c'est possible. Et Manou Partage nous le prouve. Merci à vous, bénévoles, pour vos témoignages et éclairages. 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Merci, chers auditeurs, pour votre attention et je vous dis à la semaine prochaine pour une nouvelle émission de Vie de famille.

De l'Évangile de Jésus-Christ selon saint Marc. En ce temps-là, des Sadducéens, ceux qui affirment qu'il n'y a pas de résurrection, vinrent trouver Jésus. Ils l'interrogeaient. « Maître, Moïse nous a prescrit, si un homme a un frère qui meurt en laissant une femme, mais aucun enfant, il doit épouser la veuve pour susciter une descendance à son frère. » Il y avait 7 frères. Le premier se maria et mourut sans laisser de descendance. Le deuxième épousa la veuve et mourut sans laisser de descendance. Le troisième pareillement. Et aucun des 7 ne laissa de descendance. Et en dernier, après eux tous, la femme mourut aussi. À la résurrection, quand ils ressusciteront, duquel d'entre eux sera-t-elle l'épouse, puisque les 7 l'ont eue pour épouse ? Jésus leur dit, « N'êtes-vous pas en train de vous égarer en méconnaissant les Écritures et la puissance de Dieu ? Lorsqu'on ressuscite d'entre les morts, on ne prend ni femme ni mari, mais on est comme les anges dans le ciel. Et sur le fait que les morts ressuscitent, n'avez-vous pas lu dans le livre de Moïse, au récit du buisson ardent, comment Dieu lui a dit, « Moi, je suis le Dieu d'Abraham, le Dieu d'Isaac, le Dieu de Jacob. Il n'est pas le Dieu des morts, mais des vivants. Vous vous égarez complètement. Acclamons la parole de Dieu. » Cette résurrection que contestent les Sadducéens, en maniant le sophisme de mauvaise facture au point de ridiculiser la loi de Moïse elle-même, c'est une vie nouvelle qu'elle ouvre, la vie même de Dieu. Cette vie sera pleinement celle de la béatitude éternelle, où il n'y aura plus ni femme ni mari, mais tous un, dans l'amour et dans la lumière. Mais cette vie n'est pas seulement pour au-delà, elle a déjà commencé, triomphante dans les martyrs que nous célébrons aujourd'hui. Espérance des fidèles du Christ, ce que Dieu veut depuis toujours et qu'il nous communique désormais en son Fils ressuscité et glorifié. Ce même Fils, c'est lui, le Verbe, qui parlait dans le buisson. Dieu révélant Dieu, et devant les calculs des hommes, la sagesse elle-même de Dieu, la vie même de Dieu, qui enseigne la vie.

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1: Année A. Solennité du Saint-Sacrement. Psaume 147. Glorifie le Seigneur, Jérusalem. Célèbre ton Dieu, ô Sion. Il a consolidé les barres de tes portes. Dans tes murs, il a béni tes enfants. Il fait régner la paix à tes frontières et d'un pain de froment te rassasie. Il envoie sa parole sur la terre, rapide son verbe la parcourt. Il révèle sa parole à Jacob, ses volontés et ses lois à Israël. Pas un peuple qu'il ait ainsi traité, nul autre n'a connu ses volontés. D'un pain de froment te rassasie. Pour connaître quelqu'un, il faut avoir partagé avec lui le sel et le pain. Quand la communauté vit une épreuve, un repas rutisse le lien sacré. Dans la Bible, le peuple garde la mémoire du temps où il a été nourri miraculeusement au désert par la manne. Entrés en Canaan, les tribus offrent les premiers fruits de la terre, les prémices, en mémoire de ce temps où elles recevaient tout du Seigneur. Plus tard, à travers les épreuves de l'exil à Babylone, Israël apprend que sa vraie nourriture, sa manne véritable, c'est la parole de Dieu. Deutéronome chapitre 8, c'était la première lecture. Et nous entendons dans le psaume, il révèle sa parole à Jacob. Jésus multiplie les pains et la veille de sa passion institue l'Eucharistie. La consécration eucharistique transforme le pain en la présence réelle de Jésus. Et le but de la messe est la consécration de notre volonté. Le psaume dit, il révèle sa parole à Jacob, ses volontés et ses lois à Israël. Pas un peuple qu'il ait ainsi traité, nul autre n'a connu ses volontés. Le but de la messe, c'est la transformation de notre volonté humaine en sa volonté divine, de sorte que nous participions à sa vie divine, sa vie qui est pour toujours, la vie du Dieu vivant, qui est Père, Fils et Esprit Saint. Dans sa volonté, si tu aimes, Dieu te donne à manger son amour. Si tu le comprends, il te nourrit de sa sagesse. Nous pouvons prier par exemple en ces termes. Ô mon aimable Jésus, tu m'as fait cadeau de tout ce que tu as fait et souffert. Tu m'as même fait le cadeau de toi-même en instituant ce sacrement de l'amour. Je fais mien ton travail, tes pas, toutes tes réparations, tes souffrances et tout ton amour. Je me plonge dans ta divinité unie à ton humanité. Que ta sainteté m'envahisse. Que ton pouvoir me consacre. Que l'immensité de ton amour me submerge de telle manière que rien, excepté toi, ne puisse vivre en moi et que je ne sache rien faire, sauf travailler avec toi. Chers auditeurs, dans mon livre « Jean, l'Évangile enfilé », j'explique que le discours du pain de vie, Jean chapitre 6, fait partie d'un ensemble plus vaste que j'appelle la tresse du pain de vie et qui commence au chapitre 4. Après sa rencontre avec la Samaritaine, Jésus explique aux disciples qu'il se nourrit d'une nourriture que vous ne connaissez pas et qui est la volonté du Père pour accomplir son œuvre. Jean 4, versets 32-34. Après la guérison du paralytique de Bethesda, Jésus dit « Le Fils ne peut faire aucune chose de par sa volonté propre. » À la synagogue de Capharnaüm, avant même de nous dire de manger le corps du Fils de l'homme, Jésus nous dit qu'il est descendu des cieux pour faire la volonté de celui qui l'a envoyé. Rapprochons deux versets, Jean 5, verset 26 et Jean 6, verset 53. 5, verset 26. De la même façon que le Père a la vie en sa personne, en son être profond, araméen knoma, ainsi il l'a donné aussi à son Fils, pour qu'il ait la vie en sa personne. Et Jean 6, verset 53, « Amen, amen, je vous le dis, si vous ne mangez le corps du Fils de l'homme et ne buvez son sang, vous n'avez pas la vie dans votre personne. » Knoma. Vous n'avez pas la vie en vous-même. Le Fils de l'homme est celui qui viendra sur les nuées du ciel. Par conséquent, manger le corps du Fils de l'homme et boire son sang, ce n'est pas de l'anthropophagie. L'important, c'est de communier à la vie divine. Encore un passage dans cette treize de l'Eucharistie. Jésus fait la volonté de celui qui l'a envoyé, le Père. Jean 9, versets 30 à 33. Il fait ses œuvres en communion avec le divin vouloir. Et c'est pourquoi il reçoit, en tant qu'homme, le pouvoir créateur qui lui donne de guérir l'aveugle-né. Il y a là une révélation extraordinaire qui donne le sens profond de la communion au corps et au sang du Seigneur. Voyez-vous, l'évangile de Jean n'a pas le récit de l'institution de l'Eucharistie. Il a le discours du pain de vie et la tresse du pain de vie. Mais voyez à quelle profondeur de méditation nous sommes. Jean a donné la formation des prêtres. Le Concile de Trente utilise deux mots conjoints, mémorial et transsubstantiation. Tout d'abord, il dit que Jésus attesta en termes clairs et précis qu'il leur donnait son propre corps et son propre sang. Le Concile dit que dans l'Eucharistie se trouve l'auteur même de la sainteté avant qu'on ne la reçoive. Le Concile dit « Parce que le Christ, notre Rédempteur, a dit qu'était vraiment son corps ce qu'il offrait sous l'espèce du pain », donc il fait référence à l'institution de l'Eucharistie, Matthieu chapitre 26, etc. « On a toujours été persuadé dans l'Église de Dieu, et c'est ce que déclare de nouveau aujourd'hui ce Saint-Concile, que par la consécration du pain et du vin, se fait un changement de toute la substance du pain en la substance du corps du Christ, notre Seigneur, et de toute la substance du vin en la substance de son sang. Ce changement a été justement et proprement appelé transsubstantiation. » Chers auditeurs, donc, la présence réelle se prolonge après la célébration. Il y a des tabernacles. Nous en avons des traces dès le 1er siècle. Par exemple, le bas-relief de Kong Wangshang. Dans un autre passage, le Concile utilise l'idée biblique du mémorial. Rappelez-vous, quand ils font le mémorial de la libération d'Égypte, les Juifs sont ceux qui sont libérés. Voir Deutéronome 5, verset 3. De même, nous n'avons pas seulement le souvenir de Jésus. Il est là, présent, avec nous qui célébrons l'Eucharistie. Le Concile dit, notre Sauveur, allant quitter ce monde pour le Père, a institué ce sacrement dans lequel il a en quelque sorte répandu les richesses de son amour divin pour les hommes, laissant un mémorial de ses merveilles. Et il nous a donné, dans la réception de ce sacrement, de célébrer sa mémoire et d'annoncer sa mort jusqu'à ce qu'il vienne pour juger lui-même le monde. Le Concile aurait pu préciser que la venue glorieuse du Christ sera le jugement de l'Antichrist, ouvrant le temps de la parousie, et donc l'Eucharistie donne un avant-goût de la parousie et de l'accomplissement communautaire du but de la création. C'est la bienheureuse espérance de son avènement dont nous faisons mention à chaque Eucharistie. Je continue le texte du Concile. Le Christ a voulu ce sacrement comme aliment spirituel des âmes, qui nourrit et fortifie ceux qui vivent de sa vie. Lui qui a dit, qui me mange vivra lui-même par moi. Et comme antidote, nous libérant des fautes quotidiennes et nous préservant des péchés mortels. Il a voulu, en outre, que ce soit le gage de notre gloire à venir et de notre félicité éternelle. La parousie est suivie de la vie éternelle. Je continue le concile. En même temps qu'un symbole de cet unique corps dont il est lui-même la tête et auquel il a voulu que nous, en tant que ses membres, nous soyons attachés par les liens les plus étroits de la foi, de l'espérance et de la charité, en sorte que nous disions tous la même chose et qu'il n'y ait pas de division parmi nous. Merci, à bientôt.
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1: Alors, ce qui peut être intéressant aussi, quand on continue à parler du triangle de Cartman, c'est de voir les phrases que l'on dit le plus souvent. Par exemple, « je n'y arrive pas », « c'est toujours moi qui fais tout », ou « tu fais n'importe quoi ». On a des phrases comme ça qui nous sont propres, qui ont tendance à revenir régulièrement. Eh bien, ces phrases-là, il serait intéressant d'apprendre à les transformer. Donc, la première étape possible, c'est de se dire, au lieu de dire « je n'y arrive pas », de dire « j'ai besoin d'aide ». Alors, je vous rassure, on est tous comme ça, il y a des choses qu'on sait faire et des choses qu'on ne sait pas faire. On n'a pas la science infuse, donc forcément, il y a des moments où on a besoin d'aide. C'est pas qu'on est incapable, c'est qu'on n'a pas encore développé ce potentiel-là, on n'a pas encore développé cette capacité-là. Donc, on a besoin qu'on nous montre, parce que d'autres personnes l'ont déjà développé. Vous avez certainement développé des compétences que d'autres n'ont pas encore développées. Donc, c'est se rendre service sans se mettre dans le rôle de la victime qui ne sait pas. Donc, au lieu de dire « je n'y arrive pas », n'hésite pas à dire « j'ai besoin d'aide ». Au lieu de dire « c'est toujours moi qui fais tout », dire « j'ai besoin que ce soit fait autrement »,« j'ai besoin d'aide » aussi, on peut le dire. Alors maintenant, c'est vrai que ça a beaucoup changé. Je vois dans les jeunes couples autour de moi, les messieurs font le ménage, les messieurs font les repas, s'occupent des enfants, etc. Il est vrai qu'avant, la femme faisait tout. C'était un autre temps. Donc, c'est bien que ça ait évolué et qu'il y ait un partage des tâches. Mais quelquefois, on sent que malgré tout, c'est toujours le même ou la même, puisque maintenant, on peut dire les deux, qui en fait plus que l'autre. Alors, plutôt que de mettre en place un triangle entre vous et votre partenaire ou votre compagnon ou compagne, c'est important de poser en disant j'ai l'impression qu'en ce moment, je fais beaucoup, donc est-ce qu'on pourrait revoir un petit peu et faire autrement ? Du coup, on passe plus dans le rôle du bourreau ou le rôle du persécuteur en disant, en étant dans le jugement, on est dans un échange entre adultes. On remet les choses au clair. Et du coup, on passe d'un rôle automatique à une posture consciente plutôt que d'être tout le temps avec ces phrases toutes faites qu'on a tendance à répéter. Alors, il y a aussi un autre exercice qui est très puissant, c'est de noter pendant 3 jours les situations où vous vous sentez mal. Par exemple, c'est récurrent, une amie qui vient vous voir pour se plaindre, là comme tout à l'heure, une amie qui vient se plaindre parce que ça se passe mal, etc. Et vous lui donnez des solutions, donc vous êtes dans le rôle du sauveur, et elle n'applique pas les solutions. Et du coup, quand elle revient, au bout d'un moment, forcément, vous êtes dans le rôle du persécuteur parce que je t'ai donné les solutions, tu les as pas mises en route, donc automatiquement, t'es plus la victime, mais voilà. Donc, c'est important de noter les situations où vous vous sentez mal. Quel rôle vous jouez ? Est-ce que vous êtes persécuteur dans ces moments-là ? Est-ce que vous êtes sauveur ? Est-ce que vous êtes victime ? Et voir, une fois que vous l'avez posé sur le papier, qu'est-ce que vous pouvez faire différemment Et cet exercice vous permet d'avoir une vraie prise de conscience sur vos comportements avec les autres et les comportements des autres avec vous. Parce que c'est des fois pas nous qui voulons rentrer dans le triangle, c'est l'autre qui nous met automatiquement dans le triangle. Donc c'est important de voir la façon de faire des personnes avec qui on interagit le plus souvent et se dire, lui, il a plutôt tendance à vouloir que je sois le sauveur. Par exemple, je vous donne mon exemple personnel. Étant coach, dès qu'il y a un problème, on vient me voir. Alors, pas pendant mes heures de... Évidemment, on vient pas me demander une consultation de coaching, mais quelque part, on vient me demander les solutions. Je leur dis ça c'est un travail qui se fait en cabinet, c'est pas dans une discussion comme ça où je dis dans une discussion comme ça où je vais pouvoir donner

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1: Vous avez tous dans votre entourage des personnes qui viennent sans arrêt se plaindre sur toujours la même chose. À vous de vous dire, bah non, on va pas continuer comme ça parce que ça sert à rien. Au bout d'un moment, vous sentez que émotionnellement, c'est la colère qui arrive parce que à force de répéter, bah, vous avez l'impression que ça ne sert strictement à rien. Donc il vaut mieux poser les choses avec la personne en lui disant, écoute, là tu t'enfermes dans le rôle de victime. Alors moi j'ai pris l'habitude, je ne sais pas si vous vous souvenez, d'un dessin animé qui s'appelait Calimero. Hein, le petit Calimero, c'était un petit poussin noir avec sa coquille sur la tête, et ce petit Calimero, ça n'allait jamais. Alors, ben les gens qui ont tendance tout le temps à venir pleurnicher pour des choses qui sont déjà pas très graves et en plus toujours les mêmes. Aujourd'hui, oh, tu vas pas recommencer à faire ton Calimero. Qu'est-ce qu'on va mettre en place pour éviter d'être Calimero? Voilà. Et du coup, ben, ça donne notre, ça a même petit côté visuel parce que, ben, on connaît tous Calimero et on voit que, ben, il y a toujours des choses à changer pour que ce petit Calimero disparaisse et qu'on puisse reprendre des échanges entre adultes. Voilà. Et puis, quand on a une chose à changer, eh bien, c'est choisir une habitude. Par exemple, ne plus être le sauveur automatiquement. Ne plus être celui qui va accuser ou celui qui va rester passif. Et donc, on va essayer au long d'une semaine, on va se dire, ben voilà, cette semaine, je fais très attention de ne pas être dans le rôle de la victime, par exemple. Ou je fais très attention de ne pas être dans le rôle du sauveur. Ou je fais attention de ne pas être dans le jugement, donc dans le rôle du persécuteur. Et quand on commence à prendre l'habitude de ça et à travailler sur ça, vous allez voir que petit à petit, il y a des changements qui vont s'opérer dans vos interactions, dans vos relations avec les autres. Et du coup, bien, vous allez voir qu'il y a moins de tension, vous allez être moins fatigué émotionnellement, parce que tout ça, ça joue sur notre fatigue émotionnelle. Quand on est tout le temps dans des relations en tension, quand on sent qu'il y a des choses qui vont pas, eh bien, ça nous fatigue émotionnellement. Donc, ce qui est important à retenir, c'est que le triangle, c'est pas un problème, c'est un automatisme. Mais, la bonne nouvelle, cet automatisme, il peut devenir conscient. Et s'il devient conscient, eh bien, on peut changer les choses. Donc, on revient un petit peu pour bien s'ancrer. Comme d'habitude, pour pouvoir changer les choses, eh ben, il y a une routine nouvelle à mettre en place. Ça ne va pas se faire tout seul. Je vous le dis à chaque fois, hein, le violoniste, il n'a pas appris à devenir virtuose du jour au lendemain. Il s'est entraîné, réentraîné, etc., etc., jusqu'à ce qu'il puisse jouer une superbe mélodie. Eh bien, vous, ce sera pareil. Il y a des fois, vous vous direz le soir, ah mince. J'ai encore été dans le rôle de la victime aujourd'hui. Ou, ah, j'ai encore été trop sauveur, j'ai encore aidé trop de monde. Et du coup, ce soir, je suis très fatiguée. Et oui, vous avez pris plus de travail que vous n'auriez dû. Donc, petit à petit, vous allez vous en rendre compte. Et puis, vous allez voir aussi, avec ces exemples que je vous ai cités, eh bien, quel est le rôle que vous endossez le plus fréquemment ? Parce que on a tendance à avoir un rôle un petit peu, alors on va pas dire préféré puisque c'est pas conscient, mais quelque part c'est un peu ça quoi. Donc ben, on peut remarquer autour de soi ceux qui sont le plus dans le sauvetage, ceux qui sont le plus dans le jugement. Oh, ben, je vais pas lui en parler à elle parce qu'elle va tout de suite me juger. On le sait. Ou je vais pas lui en parler à elle parce que sinon elle va me raconter sa vie à elle qui est encore plus victime que la mienne. Des fois, on le perçoit. Donc, essayez de voir quel est le rôle que vous prenez le plus souvent.
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3: Dans nos précédents rendez-vous sur ce thème actif et contemplatif, nous nous sommes appliqués à dénoncer le faux antagonisme que l'on tient la plupart du temps comme étant réel entre les actifs et les contemplatifs, particulièrement dans la vie chrétienne. Nous avons vu à quel point il est totalement usurpé de les opposer les uns aux autres. Ce sont deux façons différentes d'incarner la foi chrétienne, et l'une ne saurait exclure l'autre. Et l'une ne saurait même se montrer supérieure à l'autre. Il n'y a en effet, dans les différentes façons d'incarner la foi chrétienne, il n'y a pas une façon extraordinaire, puis ensuite des chemins moyens pour finir par des chemins de bas étage. Ça ne signifie rien. Le chemin qui est le nôtre, celui que Dieu nous a tracé, est le bon, et je dirais, pour nous, le meilleur. Mais il ne s'impose pas comme étant le meilleur, avec un grand L et un grand M, pour que tout le monde ait à le suivre. Nous allons maintenant conforter cette façon de voir les choses en prenant quelques exemples de vie contemplative et de vie active qui vont nous montrer non seulement que ces deux types d'incarnation ne s'opposent pas, mais qu'à l'intérieur de ces deux types, il y a toujours l'autre dimension qui est présente. Un contemplatif est aussi actif et un actif doit aussi être contemplatif. Ce sont des exemples qui vont nous le dire. Je ne suis pas en train d'édicter une loi, un axiome auquel vous êtes obligé d'adhérer. Prenons comme premier exemple, dans le monde des moines, le fondateur du monachisme, Saint Antoine, dit Saint Antoine le Grand. Je vous rappelle que Saint Antoine était égyptien, qu'il vécut à la fin du 3e siècle, au début du 4e siècle. C'est lui qui a eu cette intuition de tout abandonner, notamment ses biens matériels, pour suivre le Christ au désert, donc dans un état de dépouillement très important, et dans la solitude. Mais Antoine ne passait pas ses journées à genoux sur les cailloux du désert, les bras en croix. Il avait de lui-même perçu que sa journée devait être équilibrée. Il avait donc, de fait, un certain nombre de temps de prière dans sa journée, qui était peut-être plus ou moins élastique, mais enfin, il se donnait des rendez-vous dans la journée pour ne pas manquer ses temps de prière. Mais sa journée était également faite de travail, et notamment de travail manuel. On sait, par la vie de saint Antoine qu'a rédigé saint Athanase, évêque d'Alexandrie, et qu'il a connu de près, qu'Antoine avait choisi comme travail de fabriquer des paniers en osier. Il fabriquait ces paniers, il les entassait, et puis, régulièrement, il les vendait à des marchands de passage, et avec le produit de son travail, il pouvait acheter du pain et du sel, et peut-être quelques autres choses nécessaires à sa vie courante. On voit donc que, dès l'origine, Antoine, le fondateur du monachisme, autrement dit, un des maîtres à penser et un des maîtres spirituels de cette branche qui va se développer dans l'Église et qu'on peut appeler les contemplatifs, eh bien Antoine avait, dès l'origine, mis en place pour lui-même, pour sa propre vie, un équilibre entre la prière et le travail, montrant déjà que le contemplatif n'est pas quelqu'un qui va passer 100% de son temps à genoux à la chapelle à prier Dieu, mais qu'il va également réaliser sa vocation dans le travail et particulièrement le travail manuel. Cette dimension va ressortir très fortement quelques siècles plus tard dans la fameuse règle de Saint Benoît.

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1: Saint Benoît, au VIe siècle, va développer et structurer cette vie monastique inaugurée par Antoine et les Pères du désert en lui donnant un aspect communautaire hérité d'un autre père du monachisme, Saint Pacôme. Lorsqu'on est plusieurs, il est encore plus nécessaire de mettre noir sur blanc les règles que nous voulons suivre ensemble et qui vont régir cette vie commune. Benoît a donc rédigé une règle qui est restée fort célèbre et qui va inspirer la majeure partie du monachisme à partir de cette époque, qu'on appelle tout simplement la règle de Saint Benoît. Dans cette règle figure un chapitre sur le travail. Là encore, nous vérifions que le contemplatif ne va pas s'adonner à la prière, à la méditation, à la contemplation pendant toutes les heures du jour et de la nuit, mais qu'il va réguler sa vie en respectant un équilibre entre les temps de prière et le temps de travail. Lorsque l'on compulse la règle de Saint Benoît, on s'aperçoit à peu près que dans sa journée, le moine effectue environ 8 heures de travail. 4 heures dans la matinée, 4 heures dans l'après-midi. C'est-à-dire qu'il consacre le tiers de son temps au travail. On pourrait presque penser qu'il y a 3/3, finalement, ce sont les 3/8 de la vie monastique, le travail, la prière, et puis la lecture des Écritures et le sommeil. Que dit Saint Benoît sur le travail? Eh bien, il commence par dire que l'oisiveté est ennemie de l'âme. Les frères doivent consacrer certaines heures au travail des mains, dit-il. Voyez, pour éviter de tomber dans un espèce de laxisme, dans une mollesse de l'esprit qui ne serait pas favorable, en fin de compte, à une vie contemplative. Et si vous avez déjà visité des monastères, qu'ils soient encore aujourd'hui habités, vivants, ou bien qu'ils soient devenus des monuments historiques, vous apercevez à quel point les moines ont été et sont encore des entrepreneurs, qu'ils ont réalisé des choses extraordinaires, que ce soit à une époque reculée ou encore aujourd'hui. Ils font preuve d'inventivité, ils font preuve de dynamisme. Les moines ont été dans notre culture des bâtisseurs qui ont développé des régions entières au niveau agricole, qui ont asséché des marécages, qui ont fait progresser la culture, et notamment par exemple dans le domaine de la connaissance des plantes pour se soigner, etc. On est frappé, lorsqu'on visite un monastère, de constater cette activité que les moines ont su mettre en œuvre et ont su encore poursuivre. Et c'est ici un beau témoignage. Nous pouvons affirmer que dans le développement de notre pays, les moines ont pris une part considérable.

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1: C'est un troisième épisode de cette série spéciale des clés pour vivre, spéciale puisque nous découvrons depuis le début de la semaine cette association Magdalena. Au micro et pour intervenant, je reçois Benjamin. Bonjour Benjamin.
2: Bonjour Nathalie.
1: Alors, vous êtes, on peut dire, actif dans cette association que nous avons découvert hier et avant-hier avec un des bénévoles très actifs et vice-président, c'est Patrick, que vous connaissez bien, avec qui vous vivez aussi des tournées de rue, des dîners, des soirées.
2: Exactement, je suis très actif dans l'association Magdalena et j'ai la chance d'y être bénévole depuis 2021. Et de faire également partie du bureau qui se rencontre ponctuellement pour réfléchir à comment faire évoluer l'association.
1: Alors cette association, est-ce que vous pouvez nous la présenter? Parce qu'elle est nationale, cette association, avec 5 antennes. Donc bien sûr, l'antenne de Toulouse que vous représentez toute cette semaine.
2: Oui Nathalie, alors pour être exact, c'est une fédération d'associations. Donc l'association de Toulouse a son propre statut. Et une des petites dernières, car Magdalena existe au travers de différentes structures qui sont nées d'abord à Boulogne-Billancourt, il y a une 20aine d'années, à l'initiative de frères de la communauté de Saint-Jean. Et d'autres petites structures ont pu germer à Grenoble, à Orléans, à chaque fois avec cette idée d'aller à la rencontre des personnes en situation de prostitution et de faire cette rencontre au travers de tournées, de maraudes de rue et également au travers de repas, de temps convivial partagé autour d'un plat chaud.
1: Alors aujourd'hui, l'antenne de Toulouse, elle en est où dans, je dirais, ces tournées et puis le nombre de bénévoles? Y avez-vous besoin encore pour quelque part ces tournées de rue de bénévoles?
2: Alors, en tout cas, au niveau de sa sanctification, elle avance bien, l'antenne de Toulouse, parce que c'est une antenne très priante de ce que je peux y vivre, dans laquelle la 50aine de bénévoles qui sont engagés régulièrement se retrouvent pris ensemble, pris les uns pour les autres. Et oui, nous sommes toujours ouverts pour accueillir de nouvelles forces vives. Et les coordonnées, voilà.
1: Alors, on parle de bénévoles. Comment devenir bénévole? Quels sont un peu les critères aussi pour devenir bénévole au sein de l'association Magdalena? Est-ce qu'il y a des profils particuliers, puis des critères particuliers, Benjamin?
2: Fort heureusement, il n'y a pas besoin de beaucoup de compétences pour être bénévole à Magdalena. Et on vient avant tout avec notre fidélité, notre disponibilité à l'écoute.
1: Aucune formation.
2: Disponibilité à la rencontre.
1: On parle d'écoute beaucoup. Patrick
2: oui.
1: A évoqué aussi cette présence d'écoute lors des tournées de nuit. Faut-il une formation particulière pour être à l'écoute des personnes de la rue et du monde de la nuit?
2: Disons qu'il y a un temps d'échange pour préparer la personne aux activités qu'on peut vivre à Magdalena. Mais on n'évalue pas du tout le pédigré, le CV, les expériences de vie passées pour devenir bénévole.
1: Alors qu'est-ce qui vous a fait, vous, Benjamin, jeune professionnel, permettez-moi, devenir bénévole au sein de l'association?
2: J'ai eu, avant d'être engagé dans Magdalena, de très belles expériences, on pourrait dire, dans l'associatif social. Et je suis arrivé vraiment par hasard à Magdalena, dans le sens où je ne me sentais pas particulièrement proche de la cause de la prostitution, de la cause de la préhension de la prostitution. Et c'est une amie qui était engagée, qui était dans les fondatrices de l'antenne de Toulouse, qui m'a sollicité parce qu'il y avait besoin de nouveaux bénévoles. Et donc voilà, j'ai répondu à l'appel très spontanément et j'en suis très heureux.
1: Alors, 3 ans plus tard, quel est un peu le bilan de cet engagement de bénévole? Votre bilan à vous?
2: Alors, à titre personnel, le bilan est de voir que cela m'a énormément permis de faire mûrir ma vie de prière, faire mûrir ma fidélité dans la prière, parce que j'y voyais un écho à la fidélité qui m'est demandée dans mon engagement à Magdalena. Ça a aussi été une grande école de l'abandon pour moi qui aime bien pouvoir tout maîtriser, tout contrôler. Et avec les quelques années, les 3 ans où j'ai pu être en responsabilité dans l'association, voir que peu de choses se passent comme on l'organise initialement, comme on le prévoit initialement, qu'il y a toujours de bonnes surprises, que on peut se laisser surprendre, ça vaut le coup, et quand on se remet sous la protection de la Vierge, quand on se remet sous la protection de cette foi qui nous unit, alors les choses se passent bien mieux que si on essaye de le planifier par soi-même.
1: Alors, vous vous êtes laissé surprendre, on peut l'entendre.
2: Oui. En particulier, je me souviens, en début de l'année 2023, le bénévole que vos auditeurs ont pu entendre
1: Patrick,
2: hier et avant-hier,
1: oui.
2: était extrêmement motivé pour commencer à organiser des pèlerinages de manière assez régulière, à Lourdes, à Rocamadour, enfin sur les hauts lieux de pèlerinage d'Occitanie. Et j'avoue que j'avais l'impression que le défi était ambitieux, trop ambitieux pour une petite structure. Et quand je vois le nombre de sorties qui ont pu être organisées, quand je vois à chaque fois la joie de la quinzaine, vingtaine de personnes qui embarquent dans le van Magdalena avec quelques bénévoles pour passer une journée fraternelle, priante, je me dis que je suis très heureux de m'être laissé surprendre et d'avoir accepté que ça dépassait mes capacités de projection, mes capacités de prévision.
1: Ah oui, parce que se laisser surprendre, vous quittez aussi cette maîtrise, ce contrôle.
2: Oui.
1: Donc vous êtes à bonne école, Benjamin.
2: J'espère.
1: Quels sont les projets de Magdalena pour aujourd'hui et puis le futur ?
2: Les projets de Magdalena pour aujourd'hui et le futur, alors c'est un vaste sujet. Donc Magdalena, aujourd'hui à Toulouse, a dans nos activités de tournée de maraude, 2 itinéraires. Et notre idée, pour le moment, n'est pas d'ouvrir à d'autres routes, d'autres itinéraires. Même si on a repéré, on sait que la prostitution est très présente à Toulouse, l'idée n'est pas d'être présent pour tous, mais bien présent là où on est. Et donc, actuellement, la principale ambition, c'est d'arriver à rester fidèle là où on a commencé à lier des amitiés, là où on a commencé à nouer de vraies relations avec les personnes que l'on rencontre. Et au gré d'une arrivée de nouveaux bénévoles, au gré de désirs d'inspiration de futurs bénévoles, peut-être qu'il y aura d'autres itinéraires, peut-être qu'il y aura d'autres tournées, qu'il y aura des repas plus fréquents. Mais voilà, je n'ai pas forcément beaucoup de visibilité parce que...
1: Vous parlez de repas, combien de repas par semaine vous organisez ? Et de soirées ?
2: Alors je vais vous décevoir si je dois donner une réponse de repas par semaine. Nous organisons 2 repas par mois, dans 2 lieux différents, dans 2 paroisses qui nous accueillent.
1: Donc toujours les 2 mêmes paroisses hein ?
2: Toujours les 2 mêmes paroisses. Et nous essayons de tenir avec cette cadence-là, qui demande déjà beaucoup d'organisation avec 2 repas par mois.
1: Plus les tournées du soir.
2: Plus les tournées du soir.
1: 2 fois par semaine.
2: Et on a 2 soirs par semaine dans lesquels il y a des tournées qui sont proposées.
1: Alors les tournées, les nuits du cœur. Alors on parle des dîners du cœur, les tournées de cœur et les nuits de cœur.
2: Je pense que les nuits du cœur c'est la même chose.
1: C'est
2: que
1: la
2: les
1: même
2: tournées
1: chose.
2: Du cœur.
1: Tournées du cœur. Alors, Benjamin, je vous remercie. Demain, à ce même micro, dans cette même série autour de l'association Magdalena, on a bien entendu, merci de votre témoignage, je retrouve au micro Corinne, qui est également engagée et bénévole.
2: Exactement. Donc, merci beaucoup Nathalie, et vous verrez, chers auditeurs, il y a plein de belles choses à découvrir dans les 2 prochains jours.
1: Alors, dans chacune des émissions, il y a un podcast et il y aura, bien sûr, numéro de téléphone et puis le site de l'association. Donc, belle émission encore. Au revoir Benjamin.
2: Au revoir Nathalie.

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1: Bonjour à tous. Poursuivons encore la présentation de l'encyclique de Léon XIV, Magnifica Humanitas. Esclavage, guerre et manipulation. Léon XIV saisit aussi cette occasion pour dénoncer les nouvelles formes d'esclavage créées par les infrastructures numériques. Sans cette réflexion éthique et humanisante, le pouvoir croissant des systèmes numériques risque de nous conduire vers de nouvelles atrocités non moins honteuses que celles du passé, prévient le pontife. Au passage, le pape publie un mea culpa au nom de l'Église concernant l'esclavage, reconnaissant que nous ne pouvons nier ni minimiser le retard avec lequel l'Église et la société ont condamné le fléau de l'esclavage et demandant sincèrement pardon. Outre l'esclavage moderne, c'est le rôle des nouvelles technologies dans la banalisation de la guerre qui inquiète Léon XIV. Il s'insurge donc face à l'instauration d'une culture de la puissance qui modifie les relations et les comportements et a, pour conséquence, la recherche d'une puissance militaire toujours plus grande. Son résultat est un multipolarisme désordonné et conflictuel où prévaut la méfiance envers l'autre. Il regrette en outre de voir le développement incessant d'armes liées à l'IA, appelant à ce que l'utilisation de l'IA dans le domaine militaire soit soumise aux contraintes éthiques les plus rigoureuses. Il affirme « Il n'est pas acceptable de confier à des systèmes artificiels des décisions mortelles » et de lancer aussi « Il n'existe aucun algorithme capable de rendre la guerre moralement acceptable ». Au fil du texte, Léon XIV appelle à promouvoir une écologie de la communication à l'ère de l'IA. Des outils qui pourraient favoriser le débat et la participation sont souvent utilisés pour construire des récits déformés. Il appelle donc à la responsabilité ceux qui contrôlent les plateformes numériques et les moyens de communication dont la capacité d'influence est remarquable. Les appels de l'Église aujourd'hui, défendre la dignité humaine. Se dressant contre toute vision utilitariste, le pape affirme que la dignité de la personne humaine ne dépend pas des capacités qu'elle possède, de ses richesses ou du rôle qu'elle occupe, des choix justes ou erronés qu'elle pose, mais elle est un don qui la précède et la dépasse. Ainsi, chaque être humain est doté de dignité du simple fait qu'il existe, qu'il ait été voulu, créé, et aimé par Dieu. Aucun péché, aucun échec, aucune humiliation, aucune exclusion ne peut porter atteinte à la valeur profonde d'une vie humaine, assure Léon XIV. Que signifie préserver l'humain en dénonçant l'impasse d'une vision anti-humaine selon laquelle la plénitude de la vie consisterait à avoir plus, à réduire la fragilité, à éliminer l'imprévu, à contrôler chaque chose. Sur un plan statistique, le pape demande de modifier les méthodes de calcul du PIB afin d'intégrer des dimensions mal prises en compte jusqu'à présent, comme les effets des décisions législatives et réglementaires sur la dignité du travail, la prospérité partagée, la réduction des inégalités et la protection de l'environnement. Il exhorte aussi à ce que des principes de transparence, de responsabilité, d'inclusion et d'équité s'appliquent à l'IA, notamment lorsque les données et les algorithmes influencent l'octroi de crédit, la sélection du personnel, l'accès aux services ou aux opportunités. Sur le plan politique, la fiscalité, la protection sociale et politique industrielle doivent corriger les déséquilibres créés par la concentration de la richesse et du pouvoir. Il assure que ces critères ne sont pas un frein à l'innovation, ils la rendent en réalité viable. À demain pour la suite. À très bientôt.
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2: Bonjour à tous. L'essentiel de l'actualité, un nouvel élément dans le dossier sur la disparition de Liana dans le Gers. Le principal suspect est visé par une plainte pour viol sur mineur déposée en août 2025. Une mère accuse cet homme de 41 ans d'avoir agressé sexuellement sa fille de 10 ans. Le mis en cause n'a encore jamais été entendu dans cette affaire et reste présumé innocent. L'Assemblée nationale a définitivement adopté la réforme de l'assurance chômage concernant les ruptures conventionnelles. Le texte prévoit de réduire de 18 à 15 15 mois la durée maximale d'indemnisation. Objectif, réaliser jusqu'à 800 millions d'euros d'économies par an et favoriser le retour à l'emploi, une mesure critiquée par la gauche. Le Hezbollah refuse tout cessez-le-feu partiel avec Israël au Liban. Le groupe pro-iranien menace d'une riposte renforcée en cas d'attaque israélienne sur Beyrouth et sa banlieue sud, bastion du Hezbollah. Cette déclaration intervient alors qu'un nouveau cycle de négociations entre Israël et le Liban s'est ouvert à Washington sous médiation américaine. Et puis l'astronaute français Arnaud Prost participera en 2027 à une mission historique vers la première station spatiale commerciale développée par la société américaine Vast.
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0: Lecture du livre de Ben Sirac. Mon fils, fais-toi un cœur droit et tiens bon. Ne te tourmente pas à l'heure de l'adversité. Attache-toi au Seigneur, ne l'abandonne pas, afin d'être comblé dans tes derniers jours. Toutes les adversités, accepte-les. Dans les revers de ta vie pauvre, sois patient, car l'or est vérifié par le feu, et les hommes agréables à Dieu par le creuset de la pauvreté. Mets ta confiance en lui et il te viendra en aide. Suis une route droite et mets en lui ton espérance. Vous qui craignez le Seigneur, comptez sur sa miséricorde. Ne vous écartez pas du chemin de peur de tomber. Vous qui craignez le Seigneur, ayez confiance en lui, et votre récompense ne saurait vous échapper. Vous qui craignez le Seigneur, espérez le bonheur, la joie éternelle et la miséricorde. Considérez les générations passées et voyez. Celui qui a mis sa confiance dans le Seigneur, a-t-il été déçu? Celui qui a persévéré dans la crainte du Seigneur, a-t-il été abandonné? Celui qui l'a invoqué, a-t-il été méprisé? Car le Seigneur est tendre et miséricordieux. Il pardonne les péchés et il sauve au moment de la détresse.
1: Bénissons notre Dieu qui nous invite à la joie à travers la conversion.
2: Béni sois-tu, Seigneur.
1: Seigneur, ami des hommes, tu nous as relevés en Jésus, l'homme nouveau, et tu veux nous conformer à son image.
2: Béni sois-tu,
1: Tu nous donnes de reconnaître ton Fils en nos frères, et tu nous veux au service de leur salut.
2: Béni sois-tu,
1: Tu mets en nous le désir que s'accomplisse ta volonté, et tu nous veux en quête de ton visage.
2: Béni sois-tu, Seigneur.
1: Tu répands en nos cœurs ton esprit de sainteté, et en lui, tu nous veux unanimes dans l'amour et la louange.

0: D'un seul cœur et d'une seule voix, disons maintenant la prière qui fait de nous des frères.
1: Notre Père qui es aux cieux, que ton nom soit sanctifié, que ton règne vienne, que ta volonté soit faite sur la terre comme au ciel. Donne-nous aujourd'hui notre pain de ce jour. Pardonne-nous nos offenses, comme nous pardonnons aussi à ceux qui nous ont offensés. Et ne nous laisse pas entrer en tentation, mais délivre-nous du mal. Amen.

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1: Bonjour chères auditrices et auditeurs de Radio Grand Ciel. Continuons notre petit voyage avec ces expressions populaires que nous utilisons couramment et qui sont d'origine biblique. Aujourd'hui, voici les expressions que nous allons voir. Rendez donc à César ce qui est à César et à Dieu ce qui est à Dieu. Et encore, baissez les bras. Et encore, jardin d'Éden. Alors, on peut retrouver l'expression « Rendez donc à César ce qui est à César et à Dieu ce qui est à Dieu » dans l'Évangile de Matthieu, au chapitre 22, verset 21, où je cite, il est écrit. « Alors il leur dit, rendez donc à César ce qui est à César et à Dieu ce qui est à Dieu. » Pour rappel, à cette époque, la Palestine est sous occupation romaine. Et la question du paiement des impôts, et oui, déjà à cette époque, les impôts faisaient parler. Alors, la question du paiement des impôts aux autorités romaines était sujet de débat parmi les Juifs, car certains voyaient le paiement des impôts comme une soumission aux occupants, alors que d'autres considéraient cela comme une obligation civique. Eh bien, dans ce passage, les pharisiens profitent de ce débat pour essayer de piéger Jésus en lui demandant s'il est permis de payer l'impôt à César. Pour répondre, Jésus va leur demander de leur montrer une pièce de monnaie et leur demande également qui est représenté sur la pièce. Eh bien, ils vont répondre que c'est César, d'où la réponse de Jésus « Rendez donc à César ce qui est à César et à Dieu ce qui est à Dieu ». Donc, dans ce passage, Jésus souligne qu'il est important de remplir ses obligations civiques. Le fait de payer des impôts est vu comme une manière de contribuer au bien-être de la société. Mais il termine aussi avec « à Dieu ce qui est à Dieu », nous rappelant ainsi que c'est la foi et notre relation à Dieu le plus important. Aujourd'hui, cette expression est devenue une manière de souligner la séparation entre les domaines politiques et religieux et la nécessité de respecter les lois civiles. Dans le langage courant, elle est employée qu'avec la partie « rendez donc à César ce qui est à César ». Comme par exemple, on pourrait dire « c'est Léa qui a tout préparé, moi j'ai juste mis la table, il faut rendre à César ce qui est à César ». Poursuivons avec l'expression « baisser les bras ». Cette expression fait référence à Moïse dans le livre de l'Exode qui, en gardant les bras levés, permettait aux Hébreux d'avoir le dessus sur l'armée d'Amalek et au contraire, quand la fatigue lui faisait baisser les bras, les adversaires avaient le dessus. Mais aidé de Aaron et Hur, et de Dieu bien sûr, il ne baissa pas les bras, permettant ainsi la victoire d'Israël. Voici le passage du livre de l'Exode au chapitre 17, versets 11 et 12. Quand Moïse tenait la main levée, Israël était le plus fort. Quand il la laissait retomber, Amalek était le plus fort. Mais les mains de Moïse s'alourdissaient. On prit une pierre, on la plaça derrière lui et il s'assit dessus. Aaron et Hur lui soutenaient les mains, l'un d'un côté, l'autre de l'autre. Ainsi, les mains de Moïse restèrent fermes jusqu'au coucher du soleil. Pour nous, aujourd'hui, on utilise plus facilement ne pas baisser les bras, lorsque l'on veut dire qu'il faut rester motivé, combatif, ne pas se décourager malgré la fatigue, la lassitude. D'ailleurs, la Bible encourage plutôt à persévérer, à garder la foi et à ne pas céder au désespoir. Des passages comme Saint Paul aux Galates au chapitre 6, « Ne nous lassons pas de faire le bien » ou dans la lettre aux Hébreux au début du chapitre 12 où Saint Paul exhorte à courir avec persévérance la course qui nous est proposée Eh bien, ces passages soulignent l'importance de continuer à avancer malgré les difficultés, donc de ne pas baisser les bras. Par exemple, cela peut être un encouragement pour un enfant qui a l'impression de ne pas réussir à l'école parce qu'il a raté son devoir. Souvent, ses parents ou les personnes qui l'entourent lui disent « Eh bien écoute, tu ne vas pas baisser les bras !» Je vais continuer avec une expression utilisée pour décrire des espaces où la nature fait preuve d'opulence, de grande diversité, de calme, de beauté, de vrai havre de paix, un lieu où la nature et l'humanité coexistent en harmonie et que l'on nomme « Jardin d'Éden ». On trouve ce jardin dans le livre de la Genèse au chapitre 2, versets 8 et suivants, où il est écrit « Le Seigneur Dieu planta un jardin en Éden », etc., etc. Ce jardin est présenté comme un lieu de délices, créé par Dieu pour accueillir les premiers êtres humains, Adam et Ève. Le jardin d'Éden représente le paradis terrestre, un endroit où la nature est en parfaite harmonie. Il est rempli d'arbres fruitiers, de rivières et de toutes sortes de beautés naturelles. Dans son encyclique Laudato Si, le pape François compare le jardin d'Éden au jardin du monde dont nous devons prendre soin pour les générations futures. Eh bien, jardin d'Éden, et cette expression est un groupe de mots qui nous rappelle l'importance de préserver notre environnement et de cultiver notre propre coin de paradis où que nous soyons. Jardin d'Éden est une expression populaire, comme par exemple lorsque l'on dit à une personne « Oh là là, mais tu habites un vrai jardin d'Éden !» Mais cette expression est également fréquemment utilisée dans la littérature. Au revoir, chers auditrices et auditeurs, et à demain pour continuer avec la richesse de nos expressions populaires issues de l'univers biblique.

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1: Frère Édouard, bonjour.
2: Bonjour, frère Philippe.
1: Je continue nos réflexions des rencontres passées. La loi, les pharisiens, la pédagogie de Jésus qui s'identifie dans ce contexte-là. Et au fond, une question qui est importante à voir et que le catéchisme nous fait toucher à partir du moment où on entre dans le procès de Jésus. Il y a ce titre « Division des autorités juives à l'égard de Jésus ». C'est important sans doute pour nous de nous représenter autrement qui a suivi Jésus. Est-ce que finalement Jésus a été très peu suivi, pas suivi du tout par les autorités juives, par les prêtres ou finalement, quand on a ce terme, le catéchisme nous dit d'emblée « division des autorités juives à l'égard de Jésus », ça laisse penser qu'il y a de chaque côté, il y a ceux qui ont suivi Jésus qui ne sont pas, c'est pas négligeable du tout, et ceux qui ne l'ont pas suivi. Donc comment l'Écriture nous aide-t-elle à comprendre quel a été ce mouvement, au fond, autour de Jésus, si on veut essayer de sortir de l'idée qu'on se fait aujourd'hui? Et qu'est-ce que c'est que cette exclusion, en fait?
2: Oui, alors il y a un partage des eaux, très net, est né non seulement contre Jésus, mais contre les disciples de Jésus, un anti-christianisme juif, qui d'ailleurs ressort un peu partout dans le Talmud, étant mis par écrit seulement au 7e siècle, donc à l'époque très tardivement, à l'époque de la constitution même du Coran, donc on ne peut pas imaginer quelque chose de plus tardif. Il y a cet anti-christianisme juif, et par réciprocité, il y a eu inévitablement de l'autre côté, de l'autre faction de ceux qui avaient accepté Jésus comme le Messie, un anti-judaïsme chrétien de résistance, si vous voulez, il fallait bien survivre. Donc on voit naître cette division dans les autorités à la tête et petit à petit la constitution de deux corps qui vont s'opposer. Le premier corps, c'est les fidèles de Jésus. Sont-ils plus nombreux que les autres? On ne le sait pas statistiquement. Enfin, en tout cas, il y en a eu beaucoup puisque la communauté chrétienne d'origine juive a été nombreuse d'emblée. On le voit avec le Nicodème, qui était un pharisien, Joseph d'Arimathie, et tant d'autres qui ont cru que Jésus était le Messie. En particulier, les prêtres qui sacrifiaient au temple et qui représentaient donc une communauté très importante. C'était la tribu de Lévi, d'Aaron, qui sacrifiaient au temple dans leur successeur. Et qui avait saisi que Jésus, mort et ressuscité, dans le fond, apportait une nouveauté totale, qu'il avait achevé en lui un unique sacrifice qui répondait à tous les sacrifices. Et c'est ainsi qu'une multitude de prêtres obéissaient à la foi, nous dit Actes 6, 7, c'est un passage très important, c'est-à-dire que la caste sacerdotale a adhéré au Messie et a compris que donc le temps du temple allait sans doute bientôt finir, ce que les événements extérieurs ont prouvé, puisque en 70 après Jésus-Christ, donc après à peine après 40 ans après la mort

0: la résurrection de Jésus, il y a la destruction du temple. Et certains du parti des pharisiens qui n'œuvraient pas au temple, on nous dit qu'ils sont eux aussi devenus croyants en acte 15-5. Donc il y a eu une bonne part de la communauté juive qui a adhéré. D'ailleurs, les 12 apôtres et le remplaçant de Judas sont tous juifs. La Vierge Marie est juive. Donc il y a eu cette communauté juive forte et s'est vite adjoint ensuite à côté des hébréophones, eh bien les païens qui étaient peut-être d'origine grecque ou romaine et qui se sont adjoints à ce corps et qui finalement ont fait qu'on a oublié qu'à l'origine il y avait une communauté juive chrétienne importante. Et finalement de nos jours, on voit les juifs et les chrétiens, les juifs semblent être tous d'origine plus ou moins pagano-chrétienne. Et les juifs sont le résultat de cette communauté qui n'a pas adhéré à Jésus, mais on oublie cet intermédiaire des juifs judéo-chrétiens qui ont vraiment adhéré à Jésus. Et régulièrement, quand il y a une conversion au christianisme de juifs, on pense à l'un des plus éminents récents, c'était le cardinal Jean-Marie Aaron Lustiger, archevêque de Paris, qui était d'origine juive et qui a bien gardé l'identité juive tout du long de son épiscopat et de son cardinalat, montrant qu'il ne voulait pas perdre cette identité juive. Donc ce n'était pas un reniement de l'identité juive, c'était un achèvement dans le christianisme. On l'a un peu oublié, et on l'a oublié sans doute parce que les autorités juives actuellement n'en font plus jamais mention de cette partie de la communauté juive qui est passée au christianisme. Et nous, absorbés par tant de nations, tant de quantités de gens d'origine diverse de tous les continents, on a un peu perdu le petit noyau de la communauté originelle juive. Sauf que on le sait seulement qu'il suffit de regarder la liste des noms des origines pour savoir qu'ils étaient juifs. Et donc cela fait qu'il y a eu une division de la communauté et il y a même eu une sorte d'excommunication, c'est-à-dire qu'il faut comprendre que l'antichristianisme juif ne s'est pas contenté seulement de paroles agressives à Jésus, aux disciples, et qui a finalement conduit Jésus à sa mort, ce qui est déjà considérable et très grave, mais aussi une excommunication de ceux qui adhéraient à Jésus. Cette excommunication de ceux qui le suivaient est bien redite dans le chapitre 9. Les parents de l'aveugle-né qui avait été guéri avaient peur de manifester leur soutien à leur propre fils guéri par Jésus. Ils dirent cela parce qu'ils avaient peur des Juifs, car déjà les Juifs étaient convenus que si quelqu'un reconnaissait Jésus pour le Christ, il serait exclu de la synagogue. Exclu de la synagogue, ça veut dire excommunié. Et on sait que ce mot excommunié a été utilisé par les Juifs d'une manière fréquente au cours des siècles, même après la division entre Juifs et chrétiens. Souvenons-nous d'un grand nom, par exemple, qui est reçu par toutes les oreilles occidentales d'un homme qui a été excommunié par la communauté juive, c'est Spinoza. Spinoza, en Hollande, a été exclu de la communauté juive parce qu'il avait des théories très panthéistes, dans lesquelles on confond la création et Dieu. Mmh. Et donc, ce panthéisme, les juifs ne pouvaient pas l'accepter. Donc, ils ont exclu Baruch Spinoza de la communauté juive, ils l'ont excommunié proprement dit. Alors nous devons réfléchir, qu'est-ce que ça veut dire le mot excommunication? Oui. Parce que souvent, il y a une confusion entre excommunication et privation de la communion eucharistique. Est-ce que, comme on dit le mot communion pour parler de la réception de l'Eucharistie, alors excommunication, on a l'impression que c'est la même chose? Non, c'est deux choses tout à fait différentes. Parce qu'il peut y avoir des peines spirituelles dans l'Église catholique qui sont des privations de la communion eucharistique sans être des excommunications.
1: Oui, oui.
0: On dit aux personnes, mais vous appartenez toujours à l'Église, mais vous êtes pour le moment, à cause de votre positionnement, privé de la communion eucharistique. Et nous vous demandons de vous repentir et de reprendre une attitude qui vous permettrait de retrouver la communion eucharistique. Donc c'est une chose très différente. Beaucoup de gens font la confusion. Et le fait de ne pas pouvoir prendre la communion eucharistique n'est pas en soi quelque chose nécessairement qui exclut, nous le savons bien, puisque les catéchumènes, par exemple, ne peuvent pas encore communier. Si vous avez fait un repas trop abondant, moins d'une heure avant la communion eucharistique, vous ne pouvez pas communier. Donc il y a beaucoup de cas qui font que dans l'Église catholique, on ne puisse pas recevoir la communion eucharistique. Ça ne veut pas dire qu'on est exclu de la communauté eucharistique. En particulier, les francs-maçons qui ont reçu la précision de Joseph Ratzinger quand il était préfet de la Congrégation pour la doctrine de la foi, une petite précision sur leur cas, juste après la publication du Code de droit canonique en 1983, on précise bien dedans qu'ils sont privés de la communion eucharistique. Mais s'ils ont été baptisés, ils gardent leur vocation de baptiser. Donc on ne les exclut pas. On leur dit « faites attention, vous ne pouvez plus communier, vous êtes en danger ». Donc réfléchissez à ce que vous faites. On comprend très bien donc c'est un positionnement très différent dans l'Église catholique que ce que parfois on croit avoir compris à travers les médias. Les pharisiens ont menacé d'excommunication ceux qui suivaient Jésus, et c'est un tout autre degré, c'est un degré beaucoup plus grave, c'est-à-dire il y a la séparation qui est annoncée entre juifs et chrétiens. À partir de 90 après le Christ, il était même précisé, depuis la fameuse rencontre que les Juifs ont faite pour exclure tout ce qui était grec de la tradition juive, ils ont précisé que les minimes et les chrétiens, les notsrim, ne pouvaient plus être considérés comme des Juifs. Donc ils étaient exclus. C'est la fameuse 12e prière du Shmoné Esré, dans laquelle on fait même une prière de malédiction contre les hérétiques, les minimes, et les notsrim, qui sont attachés à eux et qui sont les chrétiens. Donc il y a vraiment eu, depuis Shamuel le Petit, donc en 90 après le Christ, cette exclusion de la communauté chrétienne. Avant, dans les tout débuts, il y avait des chrétiens qui allaient encore au temple, prier au temple. Et puis, quand il y a eu la destruction du temple, évidemment, ça a accéléré la division. Et donc, c'est en 90, après le Christ, que l'on peut dire qu'il y a eu le proto-schisme. Les chrétiens ont été séparés.
1: Il y a un moment où il faut être positionné d'une certaine façon. Un acte de foi est vraiment un acte d'adhésion d'un côté ou d'un autre.
0: Exactement, et sociologique même, du coup.
1: Oui. Merci, frère Édouard. Oui.

Pour notre 10e numéro de Chrétiens d'exception sur Radio Grand Ciel, une femme qui n'a jamais mis en avant sa religion, mais qui a construit sa vie autour de principes simples et partagés, Geneviève de Galard. C'est la découverte personnelle de sa tombe au cimetière du Père-Lachaise à Paris qui m'a fait souvenir de son engagement, celui d'une femme d'exception dans son siècle. Partons donc à la recherche de cette héroïne du quotidien de guerre, passablement oubliée. La dame est décédée à 99 ans en 2024, après une carrière professionnelle d'infirmière militaire et de convoyeuse de l'air dans l'armée française. Infirmière militaire, tout le monde peut voir de quoi il retourne. Convoyeuse de l'air ajoute la spécialisation pour le rapatriement de soldats et leur évacuation sanitaire par voie aérienne. De nos jours, on parlerait d'infirmière convoyeuse de l'armée de l'air dans le service de santé des armées françaises. Thierry Burkhard, le chef d'état-major des armées, lui a rendu hommage en des termes sans contestation possible. Immense tristesse à l'annonce de la disparition de Geneviève de Galard, première classe d'honneur de la Légion étrangère, grand croix de la Légion d'honneur, profond respect face à cette incarnation féminine de la bravoure sous le feu et du sens de la mission au service des autres. La jeune femme obtient son diplôme d'état d'infirmière et s'engage en 1952 au sein de l'armée de l'air après avoir réussi un concours d'entrée d'infirmière pilote secouriste. Elle sera à partir de ce moment-là souvent la seule femme en première ligne. Elle est jeune, très jeune, quand elle rentre dans l'action et elle surprend tout le monde par une force morale exemplaire et une abnégation hors du commun. Toujours avec une idée en tête, quand on lui parle de son exemplarité, « je ne fais que mon devoir ». Très tôt, Geneviève de Galard, qui était née en 1925, a montré un caractère, comme l'on disait dans sa jeunesse, bien trempé. Une famille aisée, issue de la noblesse, imprégnée de ce christianisme social hérité du XIXe siècle, elle a 9 ans quand elle perd son père, premier choc. Quand elle a 14 ans, deuxième choc, cette fois-ci moins personnel, moins intime, mais tout aussi difficile à surmonter, la déclaration de guerre de septembre 1939. Elle vit dans une famille d'officiers impactée par l'événement. Elle se rappellera toujours cette lettre lue et relue, lettre de sa grand-mère qui, à 15 ans, retenons l'âge, écrivait alors que la France venait d'être vaincue en 1871, « C'est elle, la France, que j'aime le mieux après Dieu. » Je ne reculerai devant rien pour la sauver, que je serai heureux si un jour le ciel m'accordait l'honneur, le bonheur insigne, de mourir pour elle. Pendant toute la période de la Seconde Guerre mondiale, Geneviève de Galard supporte comme la plupart des Français les épreuves quotidiennes. Elle dira plus tard que ces épreuves, cette résistance aux affres de la guerre, lui ont forgé le caractère, tant au physique qu'au moral. Son action déterminée auprès des handicapés à l'hôpital lui montre un certain chemin qui ne la rebute pas. La guerre se termine et Geneviève de Galard continue ses études d'anglais et passe le diplôme d'aide médico-sociale. Mais cette vie, somme toute tranquille, ne lui convient pas, ne convient pas à ses attentes, son désir d'aventure. Elle décide d'opérer un grand changement dans sa vie. Les études d'anglais que j'avais poursuivies ne servaient qu'à mon intérêt personnel, dira-t-elle. Et j'ai réalisé que continuer dans cette direction ne pouvait pas remplir ma vie. Je rêvais de nouvelles perspectives, de moins d'aventures égocentriques. Je voulais tout simplement être utile, et je ne pouvais pas imaginer une vie sans donner aux autres ou poursuivre un idéal. Et l'armée de l'air va lui permettre de réaliser sa vie rêvée, à tel point qu'en 1954, elle est en page de couverture de Paris Match, jeune femme de 29 ans, frêle mais souriante, tout juste au retour d'Indochine avec sa tenue de parachutiste. Elle avait été évacuée contre sa volonté. Titre de Paris Match, la France accueille l'héroïne de Dien Bien Phu. Cette citadelle assiégée de l'armée française pendant près de 2 mois par l'armée de libération du Viet Minh, 3400 soldats français morts, 10 000 prisonniers. Elle est quasiment une héroïne nationale par l'action qu'elle a menée au service des blessés, des estropiés, dans cette bataille. Bien malgré elle, mais son héroïsme sur le champ de bataille fut entier. 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
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Arrêt sur image et remontée dans le temps. Geneviève de Gallard s'engage donc dans l'armée comme convoyeuse de l'air et elle part en Indochine où les Vietnamiens luttent pour leur indépendance contre les troupes françaises dans une véritable guérilla frontale menée par le Viet Minh, mouvement politique indépendantiste créé en 1941 par le Parti communiste vietnamien, avec Ho Chi Minh, leader politique, et le général en chef Giap. Geneviève de Gallard n'a jamais mis les pieds dans un avion en vol, alors que ses consoeurs sont soit pilotes, soit parachutistes. Elle n'ignore pas les dangers qu'elle encourt, des convoyeuses sont mortes dans des accidents ou des crashs d'avion, mais elle part avec énergie à revendre et pensée optimiste après un entraînement sévère, notamment en Afrique, pour faire face à toutes les urgences dans des avions équipés pour extraire les blessés des champs de bataille. Car on part de la constatation que les hôpitaux de campagne peuvent être engorgés et alors, il faut conduire les blessés plus ou moins gravement vers la ville hospitalière équipée la plus proche. Vol à basse altitude pour ne pas risquer les tirs du sol, mais à vitesse réduite, ce qui faisait automatiquement plusieurs heures de vol. Avec des blessés traumatisés, souffrant de douleurs incontournables malgré le travail des infirmières. Geneviève de Gallard est de ses transferts et au sol, elle intervient avec les chirurgiens. Membres disloqués, poitrine défoncée, corps accroché par les barbelés, à son arrivée à Dien Bien Phu, lieu emblématique de cette guerre d'Indochine, et qui fut une énorme défaite pour l'armée française, elle est surprise, c'est le moins que l'on puisse dire. Relisons le Paris Match de son retour en France, dont nous avons vu la couverture élogieuse à son égard. Dans la cuvette d'année de Dien Bien Phu, cimetière à ciel ouvert, elle était la seule femme pour soigner les blessés et accompagner les mourants d'une bataille perdue depuis longtemps. Héroïne malgré elle, encensée pour son courage et son abnégation. La France découvre cette jeune femme brune aux yeux bleus, tout juste sortie de l'enfer, avec sa combinaison de parachutiste, confectionnée par ses soins dans le camp retranché, avec des aiguilles chirurgicales. Camp retranché, vrai enfer de kilomètres de barbelés avec son réseau de communication reliant les différents points d'appui, Geneviève de Gallard prend vite la dimension de la réalité. « À mon premier posé à Dien Bien Phu, dit-elle, le camp retranché m'apparaît vu du ciel déjà dénudé. C'est un univers de boyaux, de tranchées, d'abris dont les entrées sont signalées et consolidées par des rondins et des sacs de sable. » Les points d'appui se dessinent dans les collines et l'on aperçoit à mesure que l'on descend l'étoile brune qui couvre encore les abris. Le camp est cerné de très près par une inquiétante jungle où l'homme doit se frayer un passage au coupe-coupe. La bataille fait rage et chaque jour, deux d'entre nous sont désignés pour évacuer les blessés, nombreux, lors des sorties des bataillons pour éviter l'encerclement de la position. D'autres sont atteints de typhus, de dysenterie, de paludisme. Il faut que les militaires qui l'accompagnent décollent, volent, sans se faire atteindre, atterrissent, chargent l'avion, redécollent. Des allers-retours sont organisés pour tirer d'affaire des centaines d'hommes qui espèrent avoir la vie sauve et se remettre de leurs blessures graves, très graves pour la plupart. Ignorant par ailleurs pour ceux qui s'en sortiront qu'à leur arrivée en France, à Marseille, après un long parcours épuisant sur des civières, la plupart d'entre eux, ils seront accueillis avec brutalité et invective par des militants politiques et syndicalistes défenseurs des indépendantistes vietnamiens. Infernale cette vallée de Dien Bien Phu, à plus de 350 km d'Hanoï, à la frontière du Laos, cuvette mortifère entourée de collines inondées, recouverte par le brouillard humide avec sa piste d'atterrissage dangereuse à souhait, même sans les tirs adverses de l'armée populaire vietnamienne. Armée populaire vietnamienne avec son infanterie, son artillerie, son génie, sa DCA, ses renseignements particulièrement efficaces sur des territoires qu'elle connaît parfaitement. Les Vietnamiens sont dans leur pays, qu'ils veulent libérer. Geneviève de Gallard va vivre un quotidien de folie entre le triage, c'est-à-dire l'immense tente où on regroupe les blessés, le bloc opératoire, la tente de réanimation, un matériel d'hospitalisation et d'opération insuffisant au regard des centaines de blessés qui refluent sur des brancards ou portés par leurs camarades encore indemnes. Les antibiotiques, les bandes Velpo, les antidouleurs, le coton, la gaze arrivent à manquer avant le réapprovisionnement indispensable.
Alors que le commandement ne veut pas de femmes dans l'immense camp retranché, Geneviève de Galard soigne toute la journée et une partie de la nuit. Et elle dort sur un brancard allongé entre deux blessés qui gémissent sur leur lit de campagne. Très vite, elle s'est intégrée à une troupe presque exclusivement masculine qui la regardait avec méfiance, condescendance ou d'un œil goguenard. Son efficacité fait mouche, son calme, sa disponibilité, son professionnalisme en étonnent plus d'un. Elle est partout, court à droite, court à gauche, trouvant toujours une solution pour prendre en charge les blessés, les amputés, les écorchés. Piqûres, pansements, soins multiples, toilettes, aide pour manger, aide pour boire. Au milieu des détresses individuelles, elle excelle, toujours d'une humeur égale. Aidée en cela par quelques jeunes vietnamiennes ou maghrébines qui naviguent entre les blessés et les opérés. Comme elle le dit elle-même, ses filles, campagne de soldats, étaient des soldats, de vrais soldats. Elles se sont conduites de façon remarquable, à l'abri dans des trous souterrains pour protéger ceux à qui elles prodiguent des soins. Au dehors, les combats continuent, incessants, souvent plus de 100 heures d'affilée. Aviation, chars, canons, mortiers, mitrailleuses, parachutage, on sort des tranchées, on les réintègre. Les Vietnamiens vont remporter la bataille de Dien Bien Phu, qui avait duré près de 2 mois, 55 jours précisément, et Geneviève de Galard va assister à la reddition du corps expéditionnaire français. Elle va s'occuper de l'évacuation définitive des blessés. Après 2 jours, sans bouger dans le camp, les Vietnamiens nous font sortir. C'est une fresque rappelant la fin de la bataille napoléonienne d'Eylau, en 1807, des milliers de blessés avec pansements, plâtres, bandeaux et béquilles. Elle écrira même au président Ho Chi Minh pour demander la libération des blessés, qu'elle obtient. « 24 mai, ma libération était prévue le 22 et j'ai voulu attendre que des blessés vietnamiens soient aussi libérés. » Et ce fut fait, et 2 jeunes infirmières Viet Minh m'exprimèrent 1000 vœux. Rapatriée en France, elle est désorientée. Je suis brusquement confronté à une popularité que je n'ai ni voulu, ni cherché. Tout cela me semble un peu irréel. J'ai reçu une invitation du président des États-Unis qui voulait rendre aux combattants de Dien Bien Phu l'hommage du peuple américain. Le 26 juillet, en cortège dans les rues de New York, à cet instant précis, il se produit en moi une sorte de dédoublement. Je deviens spectatrice de cet événement incroyable. Mais n'est-ce pas aussi de leur part une façon de se donner bonne conscience? Décidément, Geneviève de Galard n'aime pas être mise en avant, en pleine lumière. Elle épousera un colonel rencontré en Indochine, noce célébrée en l'église Saint-Louis des Invalides, le 14 juin 1956, et elle élèvera 3 enfants sans jamais se départir de sa modestie. Après avoir terminé son travail en Indochine, elle intègre le centre de rééducation des grands blessés aux Invalides, à Paris, et elle sera simple conseillère municipale de Paris en 1983. Oubliez sa Medal of Freedom, médaille de la liberté, remise en juillet 1954 par le président Eisenhower. Oubliez les éloges de ses supérieurs, a suscité l'admiration de tous pour son courage tranquille, son dévouement souriant, sa compétence professionnelle hors pair, son moral à toute épreuve, en tant qu'auxiliaire précieuse pour les chirurgiens, et qui a sauvé tant de vies.

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1: Bonjour à tous. À la une de l'actualité, un nouvel élément dans le dossier sur la disparition de Liana dans le Gers. Le principal suspect est visé par une plainte pour viol sur mineur déposée en août 2025. Une mère accuse cet homme de 41 ans d'avoir agressé sexuellement sa fille de 10 ans. Le mis en cause n'a encore jamais été entendu dans cette affaire et reste présumé innocent. Deux nouvelles plaintes pour agression sexuelle visent Patrick Poivre d'Arvor. Le parquet de Nanterre confirme leur dépôt depuis le début de l'année. L'ancien présentateur de TF1 est déjà mis en examen pour viol depuis décembre 2023. À plus de 40 femmes ont témoigné contre PPDA dans cette affaire. L'ex-journaliste de 78 ans conteste l'ensemble des accusations. Trois personnes sont mortes à Paris en marge des célébrations de la victoire du PSG en Ligue des Champions le week-end dernier. Un motard de 23 ans a perdu la vie sur le périphérique. Deux autres personnes ont chuté dans la Seine. Plusieurs enquêtes ont été ouvertes par le parquet de Paris. La France accuse au moins 20 ans de retard dans la prise en charge de l'autisme. C'est le constat dressé par une mission parlementaire qui présente 44 recommandations pour améliorer le diagnostic et l'accompagnement des personnes autistes. Il faut donc accélérer le pas et faire du changement sur la vision de l'autisme. Sophia Pinardel-Gachem, administratrice du GEMA 06 et personne autiste.
2: Il faut changer de regard, il faut faire des formations déjà à tous les niveaux de l'État, au niveau de la justice, parce que dès que vous êtes autiste, déjà vous êtes catalogué. Certaines femmes autistes ont eu des enfants retirés juste parce qu'elles étaient autistes sans même chercher à comprendre plus loin. Donc c'est vraiment déjà que l'État sache lui-même ce qu'est l'autisme et arrêter avec la psychanalyse et mettre en place des bonnes pratiques qui sont coécrites avec des personnes impliquées. Il y a beaucoup de sensibilisation à faire auprès du grand public qui pense encore que l'autisme c'est égal débile ou c'est égal génie. Mais ils ne comprennent pas qu'au milieu il y a tout un spectre.
1: Des propos recueillis par Mylène Desbac. Ce printemps est officiellement le plus chaud jamais enregistré en France depuis le début des relevés en 1900. La température moyenne entre mars et mai a dépassé les normales de près de 2 degrés selon Météo France et son bilan d'hier. En tennis, Jakub Mencik et Alexander Zverev rejoignent les demi-finales de Roland-Garros en éliminant respectivement hier Joao Fonseca et Raphaël Rodard. Voilà pour l'essentiel de l'actualité. Belle journée à tous.
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0: Chers auditeurs, bonjour. Marie-France Guimaroche est très heureuse de vous retrouver ce matin pour un écho de ma commune. Et la commune en question, c'est la petite ville charmante d'Annette. Je reçois dans nos studios Monsieur Bernard Couillot, qui est ancien président du comité des fêtes. Bonjour Monsieur Couillot, comment allez-vous ?
1: Bonjour, je vais très bien et je vous remercie de m'accorder un petit moment. Dans cette radio que je connaissais pas et que je découvre et qui est très charmante.
0: Je peux vous dire, elle gagne à être connue.
1: Oui, je pense.
0: Et également mon amie Hélène Rago, qui est joaillière à Annette.
2: Bonjour Marie-France.
0: Bonjour
2: c'est
0: Hélène.
2: C'est un plaisir de revenir.
0: Ça fait un petit moment, oui d'ailleurs, vous avez d'ailleurs fait quelques émissions qui étaient très appréciées sur votre métier et sur Annette aussi, bien sûr.
2: Tout à fait.
0: Alors, monsieur le maire, vous êtes, me disiez-vous, en prenant un petit café, tout neuf.
1: Oui.
0: On peut dire tout neuf, tout beau, quoi.
1: Tout beau, je sais pas, mais tout neuf dans la fonction de maire, oui. Pas que moi, toute mon équipe, n'avons jamais eu de mandat électoral, ni sur Annette, ni dans les environs. Et quand on a décidé de s'lancer dans la campagne, on a voulu faire du changement pour notre ville qu'on aime bien. Si on fait ça, c'est qu'on aime bien notre ville. C'est une ville qui est charmante, qui mérite bien, qui mérite d'être découverte par du tourisme, qui mérite d'être découverte par les gens de la région. Et on va s'atteler à ça, à faire redécouvrir Annette, qui a eu ses heures de gloire, qui a eu ses heures un peu moins de gloire, et redorer le blouson de cette ville royale.
0: Et vous sentez ça, cette atmosphère quasiment royale en effet, puisque évidemment beaucoup de choses à Annette tournent autour de Diane de Poitiers.
1: Beaucoup de choses tournent autour de Diane de Poitiers, du château qui est magnifique. Le château, c'est quand même la perle que l'on a dans notre ville. Il y a aussi de très très vieux bâtiments qui sont magnifiques aussi dans Annette à découvrir. Notre intention, c'est de faire un petit circuit touristique, on va dire, pour les gens qui viendront. Mais on sent bien cette instance royale. Du reste, il n'y a jamais de feu d'artifice le 14 juillet sur Annette. La tradition, c'est la fête de la Saint-Cyr, fête du solstice d'été. Donc il y a un feu d'artifice mi-juin à peu près. Ça varie tous les ans, parce que c'est la troisième semaine de juin. Et c'est là où il y a la fête.
0: C'est les feux de la Saint-Jean, en quelque sorte.
1: Oui, en quelque sorte.
0: Un petit peu, c'est ça. Et alors, la famille de Iturbe, donc, habite toujours le château.
1: Tout à fait.
0: C'est un château qui est habité, visitable, évidemment, par de nombreuses personnes qui sont très, très intéressées par la chose. Et vous, ma chère Hélène, en fait, Diane de Poitiers, vous lui devez presque tout.
2: Oui, alors oui, une partie de mon travail est dédiée à Diane de Poitiers. Et donc j'ai créé une collection vraiment phare, voilà, qui est en lien avec la ville, avec son monogramme, avec les croissants de lune, avec son histoire. Et du coup, oui, on a un lien toutes les deux.
0: Le monogramme H.
2: En plus.
0: Comme
2: voilà,
0: Hélène.
2: Voilà,
0: mais
2: aussi.
0: Surtout comme Henri.
2: Oui, surtout comme Henri pour l'époque.
0: Et puis c'était étrange, ces deux D qui en fait faisaient. Réunissez les deux, le H de Henri et le D de Diane.
2: Oui, et alors à Annette, la particularité, c'est qu'effectivement, on a surtout le D de Diane. Et quand on va au château de Chenonceau, qui a été à Catherine de Médicis après le décès d'Henri II, les deux D sont prolongés pour qu'on retrouve le C de Catherine. Donc ce monogramme, en fait, selon l'endroit où on se trouve, appartient plus ou moins à Diane ou plus ou moins à Catherine.
0: Ce qui est terrible, c'est qu'en fait, elle lui a arraché ce château, Catherine.
2: Oui, tout à fait.
0: Elle devait haïr cette femme qui avait été tellement aimée par son mari. Ça devait être très dur d'ailleurs pour elle. Mais elle s'est vengée comme ça après cette. Il est mort avec une joute mortelle, c'est le cas de le dire d'ailleurs. Il s'est pris une lance dans l'œil, hein, c'est ça.
2: Oui, c'est ça.
0: Et bien que soigné par Ambroise Paré, il n'a pas survécu.
2: Dans des conditions, effectivement, les jours qu'on suivit ont été un petit peu atroces.
0: On ne se souviendra que des belles choses.
2: Exactement.
0: Et des bals et des fêtes qu'il devait y avoir au château, n'est-ce pas, monsieur le maire ?
1: J'étais pas à cette époque-là, trop jeune, mais c'était un endroit festif où toute la cour se retrouvait. Ils campaient même autour du château, parce qu'à l'époque, c'était, si je connais bien mon histoire, des marais, assez marécageux, et toute la cour campait aux alentours du château pour venir quand le roi était là, et festoyer avec lui et fêter des événements divers et variés comme ils savaient le faire à l'époque.
0: Mais presque, c'est un petit peu Versailles, alors où il y avait d'ailleurs des marais énormes sur lesquels a été construit le château. Je pense à l'étang des Suisses qui, en fait, s'appelait l'étang Puant parce que c'était un marais là-bas. Mmh. Et on fait de belles choses sur des marais.
1: Ben oui, je sais pas si maintenant, à notre époque, on saurait faire aussi bien et aussi durable dans le temps que ce qui pouvait se faire en ce temps-là. Nous, on va honorer ces fêtes fin juin. Fin juin, on organise une grande fête dans le château qui s'appelle l'Aube de la Renaissance. Ouh. Où on va refêter Diane, Henri II, tout ça, avec des gens costumés, des joutes, et puis des différents combats, enfin animés comme ça. Et on attend beaucoup de monde. On est soutenu par l'aglo pour faire cette manifestation. Et je pense que ce sera faire renaître, on a fait les cendres de Derne il y a quelques années, maintenant c'est l'Aube de la Renaissance pour relancer ces activités et montrer aux alentours que entre Versailles et le château de la Loire, il y a un net, et ce château royal, en fin de compte, dans cette ville royale, pas trop loin de Dreux non plus, qui a aussi son espace royal digne de ce nom, qui est très beau aussi. Et voilà, donc le but, c'est de faire un lien, une continuité.
0: C'est très important.
1: Voilà, et essayer de faire... justement, il y a beaucoup de petits châteaux autour qui datent de cette époque ou après. Et sur la vallée de l'Eure, il y a l'Eure-et-Loire et l'Eure d'à côté, mais c'est la même vallée, hein, séparée par le fleuve. Et pourquoi pas essayer de renouer toutes les petites communes. Moi, j'ai appris il y a pas longtemps que sur la petite commune de Mouette, qui est à l'Eure.
0: Mouette.
1: Ça s'appelle Mouette. Pas loin de Saint-André-de-l'Eure, il y avait le chenil royal de Diane de Poitiers. Et quand il partait à la chasse, il venait chercher les chiens à Mouette.
0: Ah.
1: Voilà, les chiens étaient là, donc dans une belle demeure. Donc je vais essayer d'aller la voir pour voir si ça peut faire partie d'un circuit éventuel. Donc voilà, donc c'est vrai.
0: Il y a toujours un chenil pas très loin. J'avais reçu Philippe Dulac. Qui possède le pavillon de chasse qui est au milieu de la forêt de Dreux. Mmh. Et donc, il a ses chiens à côté. Mmh. Et il m'avait dit qu'au départ, il avait repris ce petit monument avec Monsieur de Huiturbe et que désormais, il était le seul maître. Mais c'est vrai que c'est très touchant de garder comme ça des petites choses. Enfin, j'ai peine à parler de petites choses parce que c'est vraiment une petite merveille, en fait. Mmh. Et vous allez redécouvrir comme ça des choses. Alors, il y a le château de Mouette, et puis vous en avez d'autres dans le coin aussi?
1: Alors, je ne sais pas si c'est un château à Mouette, certainement une grosse demeure ou petite... petit château, on va dire, mais j'ai pas encore été le voir, j'ai appris ça il y a pas longtemps.
0: Ça peut être des grands manoirs.
1: Oui, peut-être. Donc j'ai rencontré le maire de Mouette pour aller les voir. Et puis voilà, parce que c'est quand même important, ça se rattache à... Ils sont très près de la ville d'Annette, du coup. Hein. Rien que par ça, il y a quand même un lien. Et ben voilà, il faut faire...
0: Naturellement.
1: Tisser des liens pour tout ça.
0: Alors avant Madame Arlette Le Bihan qui vous a précédé, il y avait Olivier Marleix qui était maire d'Annette et qui m'avait évidemment beaucoup parlé de sa ville. J'ai eu le très grand plaisir de le recevoir à de nombreuses reprises. Il m'avait en particulier vanté son bébé, mais le CIR. Le centre d'interprétation de la Renaissance auquel il tenait énormément. C'est vrai qu'il était très attaché à cette ville et tout le monde le regrette, évidemment, non seulement tous ceux qui l'ont connu, bien sûr, mais surtout les habitants d'Annette, desquels il était très proche.
1: Alors, c'est vrai que son décès subit a créé une grosse surprise sur la ville. Il y a eu... c'est vrai que énormément de gens ont participé à ses obsèques.
0: Dont beaucoup de politiques.
1: Beaucoup de politiques, oui, énormément de politiques même. Et mais je crois que ça c'est un grand pan, un élément important pour notre ville. C'était un élément important, un personnage qui comptait beaucoup, qui vivait pour sa ville, qui n'avait jamais oublié sa ville malgré tous les mandats nationaux qu'il pouvait avoir, et il revenait toujours. Il était toujours disponible pour discuter avec les gens. Moi, c'était un grand homme, quoi. Et moi, j'ai eu l'occasion, en tant que président du comité des fêtes, ex-président du comité des fêtes, de le rencontrer. Bon, et il y avait toujours moins discuté. On n'était pas forcément toujours d'accord. Mais ce qui était important, c'est qu'il y avait toujours un dialogue. Et c'est une grande perte pour la vie, mais une grande perte aussi, pour, à mon avis, pour la nation. Un homme qu'on ne pouvait que respecter, et que moi je respecte, et je respecterai toujours. Du reste, dans mon bureau, il y a toujours quelqu'un qui me regarde dans un coin, c'est son portrait.
0: Bien sûr. Hélène, que faites-vous dans ce conseil municipal ?
2: Alors moi, je suis conseillère. Et donc, je suis attachée à la culture, aux écoles et aussi aux actions sociales. Voilà, principalement.
0: Vaste programme.
2: Oui, tout à fait. Très intéressant.
0: Alors, la culture.
2: Oui.
0: Ça aussi, c'est un vaste sujet.
2: Oui, tout à fait. Oui, tout à fait. Puis à Annette, je pense qu'il y a vraiment un trio à faire entre la culture, l'artisanat, le tourisme. Le tourisme qui sera la conséquence, en fait, d'un développement justement culturel et artisanal.
0: On peut encore le développer parce qu'il y a beaucoup de touristes qui connaissent et qui reviennent à Annette.
2: Oui, oui, oui. Mais effectivement, je pense qu'il y a encore pas mal de leviers à soulever et qu'il y a beaucoup de choses à faire pour redonner vraiment à Annette ses lettres de noblesse et la faire revivre, la faire rayonner encore plus. Et c'est le but principal, comme ce que disait Bernard, du mandat à venir, en fait.
0: Alors, en fait, artisanat. Vous vous comprenez dans l'artisanat, j'imagine ?
2: Oui, un petit peu. Oui, oui, tout à fait. Et puis à Annette, on a la chance d'avoir aussi un horloger. Donc maintenant, on a deux joailleries. On a aussi des artisans de bouche. On a une glacière qui fonctionne très bien. On a un caviste. On a des boulangers. On a des bons restaurants. Donc l'idée, c'est de continuer à agrandir encore tout ce pôle-là de restauration. Et l'artisanat, quand on peut en plus le voir et le palper, en fait, quand on rentre dans une boutique, ça, c'est quelque chose qui peut vraiment aussi attirer les visiteurs.
0: Vous aviez quelque chose d'assez particulier qui m'avait interpellée. Y a des clients qui viennent chez vous et qui font, en fait, leurs bijoux.
2: Oui.
0: Avec vous.
2: Oui, tout à fait. Pendant 2 heures, en fait, je propose un stage. Et donc, les clients viennent pour fabriquer leurs bijoux. Et c'est vrai que j'ai cet exemple d'un couple qui est venu de Cholet. Donc, ils ont fait 3 heures.
0: Des mouchoirs ?
2: Ouais. Et donc, en fait, ils ont fait 3 heures de route. Donc, ils sont arrivés la veille. Ils ont consommé de l'hôtellerie. Après, ils sont venus faire leur stage à la boutique. Après, ils ont consommé de la restauration. Et là, pour moi, c'était un exemple vraiment très concret de ce qu'il est possible de faire, c'est-à-dire garder les gens au moins une nuit sur place, leur faire faire des activités, des choses qui vont les intéresser, qu'ils ne vont pas connaître. Et puis là, on a un tourisme, justement, qui va rester un petit peu plus longtemps. Voilà.
0: Alors là, c'est peut-être déjà passé, mais il y a eu la nuit des cathédrales. Et la nuit, tout est plus merveilleux, évidemment, que le jour. Est-ce que vous pensez qu'il y aurait la possibilité de faire des visites de nuit, non seulement du château, mais des hauts lieux d'Annette ?
1: Alors, effectivement, c'est quelque chose qui est à l'étude avec la commission culture. Donc, il faut voir comment on peut le faire, comment on peut... Déjà, il faudrait illuminer un peu plus la ville que ce qu'elle ne l'est.
0: Bien sûr.
1: Et puis aussi, illuminer notre église qui est magnifique.
0: Splendide. Et méconnue par rapport au château, bien entendu.
1: Tout à fait, méconnue. Mais justement, faut que les gens viennent la voir. Ouais. Parce qu'elle est vraiment très, très belle. Elle est dans, je ne vais pas dire dans son jus. Mais bon, on va faire quelques petits travaux de réfection, mais magnifique. On va rénover le cimetière, parce qu'il faut savoir que dans notre cimetière, ça peut être aussi un lieu de visite, puisqu'il y a des tombes qui datent de l'époque, et il suffit de regarder comment on peut les remettre visuellement pour des visites, hein, mm-hmm. qui serait pas
0: à l'honneur.
1: Ce serait pas, ouais, voilà, tout à fait. Je cherchais le mot, merci.
0: Ah non, mais je vous en prie.
1: et en fin de compte, mais que ce soit pas du tourisme invasif, que ce soit que du tourisme contrôlé par petits groupes. On a découvert qu'on avait aussi un moulin du 15e siècle qui a été rénové par un particulier et qui fonctionne.
0: Oui.
1: Ça et qui est prêt à le montrer au public, des petits groupes.
0: Oh, c'est très sympathique.
1: D'un seul coup, il ouvrirait ses portes, il expliquerait. C'est tout ça. Donc, on est en train de préparer tout ça, un circuit. Et la base de départ, ce serait le château et le cire. Vous en avez parlé tout à l'heure, c'est vrai, parce que le
0: CIR, centre d'interprétation de la Renaissance.
1: La Renaissance, qui aussi vit, fait des animations.
0: Et Olivier Marleix m'avait dit qu'il y avait des salles où on était vraiment en immersion
1: tout à fait,
0: dans ce siècle.
1: L'idée à la base était très bonne, était très, très bien faite, parce que vous rentrez, vous passez dans une salle où vous avez une projection de film et j'allais dire presque en 3D, parce que c'est panoramique. Mm-hmm. Et vous projetez facilement à cette époque. Et après, les salles sont dédiées avec de l'interactivité où les gens doivent participer, appuyer sur des boutons, enfin, avec tous les moyens modernes actuels. Et c'est très intéressant puisque les gens découvrent la vie à cette époque. Donc ça, c'est important. Puisque
0: ça doit passionner les enfants aussi.
1: Il y a les écoles viennent, effectivement, les écoles viennent pendant les périodes scolaires. Hein, donc, ils viennent d'assez loin. On voit les bus arriver, se garer, descendre les enfants, ils participent, et puis après ils repartent. Et quand on parle de tourisme, on a beaucoup de touristes étrangers, soit des Italiens, des Américains, des Japonais ou des Chinois, qui viennent. Alors, on voit les bus séparés, ils arrivent, et puis les groupes descendent, visitent le château. Après, ils ont du temps libre. Alors, soit ils profitent des restaurants que l'on a dans notre ville, le CIR, ou d'aller au CIR, voilà. Et donc c'est très intéressant tout ça. Donc effectivement, ce qui manque, c'est ce circuit. Alors de temps en temps, les marchands en bande font le tour de la ville avec leur groupe, voilà. Mais là, on voudrait nourrir des visites ou faire naître des visites. Plus historique avec des guides dont le guide qui connaissent très bien la ville et l'histoire, et expliquer que quand on passe devant un bâtiment, on pourrait dire c'est quoi, ça c'est l'ancien évêché. Voilà, l'ancien évêché qui va devenir un appart-hôtel là. Donc
0: il y avait un évêque à Annette.
1: Je suppose, à l'époque, oui, ou qui passait. Il avait toujours son évêché s'il voulait passer une nuit.
0: Oui, exactement. Voilà.
1: C'est ça.
0: Comme les fameuses chambres qu'on faisait pour le roi dans tous les châteaux, mais où il ne venait peut-être pas une seule fois, quoi. C'était la chambre du roi, néanmoins.
1: Oui, non, il y avait l'évêché, il y avait, qui est assez loin de l'église, du reste, hein. Parce qu'il est en centre-ville, et juste en face de la mairie, c'est un très, très beau bâtiment qui a été rénové, là, complètement. Donc, c'est un beau bâtiment, et puis on a tous les anciens. C'est un bâtiment qui, dans le centre-ville, commence à être rénové un par un. Donc, justement, quand ce sera un peu plus attractif à regarder, là, on pourra organiser des... Vous savez, j'ai fait vous parliez des d'humiliation des cathédrales, par exemple Chartres. Moi, j'ai trouvé ça très bien quand vous partez du bas du cours d'eau, des petites lumières bleues qui vous dirigent jusqu'en haut,
0: tout
1: ça, comme ça, la nuit. Vous suivez un chemin sans vous en rendre compte et vous passez dans la vieille ville. Qu'on soit bien conscient que Annette, même si c'est une ville royale, n'a pas le charme du centre-ville avec toutes les vieilles maisons, avec les colombages et tout ça. Mais elle a son charme aussi à passer dans les petites ruelles, parce qu'on a beaucoup de petites ruelles. Faire un circuit comme
0: faire
1: ça.
0: Un petit itinéraire,
1: mais je pense que l'idée de Chartres, plus modeste, mais très bonne idée de faire un pied de nuit. Vous parliez de promenade de nuit. On peut très bien partir de la Friche. La Friche, c'est le grand parking qu'on a à côté du château. Et puis faire une petite promenade comme ça, qui peut durer une heure et demie, monter jusqu'à l'église, faire le
0: avec
1: tour.
0: Avec une très belle allée le long de votre friche, avec des arbres séculaires. C'est majestueux, cet endroit.
1: Tout à fait. C'est une perle que l'on a et qui nous permet d'organiser beaucoup de manifestations, justement, sur cette friche qui fait 5 hectares, pas loin de 5 hectares. Donc, c'est énorme. Ça ouvre des portes. Des possibilités, des portes aussi à d'autres associations qui veulent venir et faire des choses.
0: Alors, c'est vrai. Dans ce cas-là, on vous contacte?
1: On contacte la mairie et la mairie dit oui ou non selon ce que c'est. Mais il y a des possibilités et on va l'ouvrir aussi aux communes aux alentours s'ils veulent profiter d'un événement. Parce que tout ça, c'est bien pour tout le monde. Je veux dire que Annette n'est pas une ville qui va vivre ou continuer de vivre croquevillée sur elle-même. C'est une ville qui veut s'étendre et ouvrir ses portes et ses moyens.
0: Et magnifier son histoire, en fait.
1: Voilà. Tout à fait.
0: Hélène, je ne sais pas si vous étiez déjà installée à Annette à ce moment-là, mais Monsieur le maire parlait tout à l'heure de J'allais dire des nouvelles funérailles de Diane de Poitiers qui avaient été organisées dans la ville et puis donc elle repose maintenant dans un, ses cendres reposent dans un magnifique tombeau qui est inclus dans le château, c'est ça hein,
1: c'est la chapelle qui est à côté du château.
0: Et j'ai vu à cette occasion là une visite royale, la princesse de Kent qui est venue parce qu'en plus elle venait, elle est passionnée par Diane de Poitiers, d'abord elle parle très bien français, et elle dit qu'elle descend aussi de Diane, et elle a écrit un livre, je ne me souviens plus du titre, enfin il y a la lune dedans, et elle était extraordinaire, elle était habillée comme à l'époque, vraiment une princesse magnifique, alors... Visite royale à Annette, mais vous en avez sans doute d'autres, j'imagine.
1: Alors, moi, vous savez, je suis un athée d'adoption. Moi, ça fait 10 ans que je vis sur Annette.
0: Ça fait rien.
1: Mais la reine d'Angleterre venait d'aider au château.
0: Oh là là.
1: Donc, moi, j'ai pas connu hein, cette époque, mais ça fait partie de l'histoire du château, de l'histoire de la ville. Hein. Et beaucoup de. Alors, moi, j'ai entendu dire que aussi la ville d'Annette dépendait. Dans l'ancien temps, la principauté de Monaco actuelle.
0: Oui, alors j'ai vu ça dans un livre qu'a écrit un de mes amis, Alexandre Valéry, qui s'appelle Remember, et je l'ai reçu d'ailleurs, c'est l'arrière-petit-fils de Paul Valéry, et il a écrit un roman absolument stupéfiant, vous l'avez lu Hélène ?
2: Oui, tout à fait.
0: Et d'ailleurs, je crois que maintenant il est en vente au château, votre amie Nadège m'a dit qu'elle les avait pris le et il fait un espèce de rapprochement mais très circonstancié et très pertinent, bien qu'ils me disent que tout ça ce sont des histoires inventées, mais moi je suis tout à fait encline à y croire entre Grace Kelly, la princesse de Monaco, Lady Diana et puis Diane de Poitiers. Mais c'est passionnant. Alors on se retrouve comme ça dans votre univers et on voit Annette avec d'autres yeux. C'est vraiment précieux ce genre de roman.
2: Oui, et puis on aurait presque envie d'y croire parce que c'est tellement bien monté qu'on se dit que finalement tout ce qu'il écrit pourrait être vrai.
0: Mais Hélène, vous êtes en train de me dire que le Père Noël n'existe pas ?
2: Non, je ne dis pas ça. Que finalement tout ce qu'il écrit pourrait être vrai.
0: Mais Hélène, vous êtes en train de me dire que le Père Noël n'existe pas ?
2: Non, je ne dis pas ça.

0: beaucoup d'ouvrages sur Diane, sur la Renaissance, sur cette époque-là. Et oui, c'est un sujet qui est passionnant parce que c'est une femme qui a toujours qui a marqué les esprits, qui était très moderne pour son époque. Et donc, c'est sans doute, ça a sans doute beaucoup inspiré les auteurs et les historiens.
1: Mais c'est ça qui me fascine parce qu'en fait, elle a vécu... Quelle était la date? Vous vous souvenez de sa date de naissance?
0: 1499 ou 1500. Il y a une petite...
1: Donc c'est le 16e siècle, tout début du 16e siècle.
0: Tout à fait.
1: Alors ça fait quand même 4 siècles en fait. Et on a l'impression que sa vie est toujours d'actualité.
0: Oui, c'est ça, c'est une favorite qui a marqué son époque.
1: Est-ce que vous a donné vous aussi, Hélène, à l'or liquide?
0: Oui, tout à fait. Tous les matins, j'en prends un petit peu. C'est voilà. J'espère
1: maintenant,
0: que ça se voit.
1: Avec le cours de l'or, ça devient compliqué.
0: Voilà, je deviens
1: quand même.
0: Cher.
1: Oui, vous allez vous mettre au yaourt, je pense. Monsieur le maire, j'ai vu que vous aviez une devise qui tenait en 3 mots agir, bâtir, transmettre.
2: Tout à fait.
1: Et tout ça pour une ville qui vit. Est-ce que Annette ne vivrait pas déjà?
2: Annette vit. Annette a toujours vécu, mais dans l'esprit, c'est que tu dois continuer de vivre. Annette, c'est une ville qui a une forte population de personnes âgées et qui mérite que les jeunes se rapprochent des personnes âgées et vice-versa. Et Annette, quand on s'est lancé dans la campagne, on se disait tous, c'est une ville qui s'endort. Qui s'endort gentiment, mais qui s'endort.
1: Un petit peu comme toutes les villes qui se sentent bien
2: c'est ça,
1: dans leur cadre. Et
2: une ville qui s'endort, alors le terme va peut-être être fort, mais ça va peut-être pas plaire à tout le monde. Mais pour moi, une ville qui s'endort, c'est une ville qui meurt.
1: Aussi un peu peut-être,
2: qui n'est plus attractif. Donc, agir, c'est agir pour justement, il y a beaucoup de choses à faire, à rénover, enfin il y a comme dans toutes les villes, mais agir pour réveiller tout ça par des manifestations, par tout ce qu'on va pouvoir faire. Bâtir, ça veut, c'est pas forcément le terme bâtir, construire des immeubles,
1: oui,
2: des
1: oui,
2: choses comme ça.
1: Parce que la ville est protégée, j'imagine.
2: Voilà. Ah oui, on a les bâtiments de France qui surveillent sur tout ce qu'on fait, et heureusement.
1: Très attentifs.
2: Ouais. Et par contre, bâtir, c'est bâtir des projets qui vont perdurer. Bâtir, je vous parlais de chemins touristiques, réattirer le tourisme, les garder une nuit. Enfin, c'est bâtir l'avenir de la ville.
1: Une nuit ou deux, d'ailleurs.
2: Voilà, ou deux, ou même plus, hein, s'ils veulent, au contraire. Mais bâtir, pour, c'est dans le sens de faire quelque chose qui va perdurer.
1: Bien sûr.
2: Et c'est le même principe qu'une construction qui doit rester.
1: Et que donc, vous allez pouvoir transmettre.
2: Et voilà, et transmettre, et ben c'est transmettre tout ça pour qu'il y ait une continuité. C'est pour ça que le plus jeune dans l'équipe a 22 ans. Le plus vieux, il a 3 mois de plus que moi, donc on fait partie, il y a deux plus vieux. Deux honorables cheveux blancs, comme j'aime dire, enfin c'est plus... voilà. Et tout le reste, ce sont des gens qui ont des professionnels dans tous les domaines dont on peut avoir besoin pour faire fonctionner une commune. Et c'est pour ça qu'avec cette équipe, du reste, c'est moi, comme je dis, c'est bon, je suis maire comme ça, mais c'est toute l'équipe. On est tout ça et on doit travailler. Et c'est ça qu'il faut bâtir et transmettre.
1: Eh bien, écoutez, Monsieur le Maire, nous souhaitons bon vent à toute votre équipe.
2: Merci.
1: Et Hélène, merci d'être venue.
0: Merci beaucoup, Marie-France.
1: Monsieur
2: merci,
1: le maire.
2: Merci de cet entretien.
1: Merci d'être ici.
2: Et vous
1: ici.
2: Venez nous voir quand vous voulez, sur René, vous serez bien reçu.
1: Mais je viens très souvent demander à Hélène.
2: Passez à la mairie. Vous serez...
1: Je n'y manquerai pas, monsieur
2: ça
1: le maire.
2: Ce sera avec plaisir.
1: C'est vraiment très, très sympathique à vous. Pierre Écart a enregistré cette émission et la réalisera pour vous, chers auditeurs, dans les studios du Rocas de Radio Grand Ciel. Au revoir.

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0: je fais pas les choses que pour moi, je fais les choses pour les autres, pour un site, pour voilà. C'est comme ça que je le vis. Moi, ça me fait plaisir de faire plaisir et d'aider. Donc voilà, c'est ma façon d'être.
1: Bonjour à toutes et à tous, bienvenue dans ce nouveau numéro de Toucher Terre en partenariat avec le Conservatoire d'espaces naturels Centre Val-de-Loire. L'antenne départementale de l'association gère 40 sites en Eure-et-Loire, ce qui représente environ 350 hectares de nature préservée. Pour l'épauler dans sa mission, l'équipe salariée peut compter sur des conservateurs bénévoles qui s'engagent pour un site dont ils se sentent particulièrement proches. Je vous propose de partir à la rencontre de ces femmes et de ces hommes d'horizons et de parcours différents qui s'engagent pour la nature près de chez eux. Et aujourd'hui, nous poursuivons cette série de portraits avec Caroline Kress, conservatrice bénévole de l'un des plus beaux sites gérés par le conservatoire en Eure-et-Loire, la Vallée des Cailles. Située dans le charmant village de Boncourt, en bordure de la forêt de Dreux, il s'agit de la seule réserve naturelle régionale d'Eure-et-Loire. On y trouve des pelouses calcaires, des prairies, un magnifique boisement, dans une succession de paysages qui se dévoilent au fil du sentier, qui permet de découvrir le site. Pour prendre soin d'un tel joyau, il fallait une conservatrice bénévole engagée et c'est assurément ce qui définit Caroline Kress, habitante de la commune et adjointe au maire. Elle met sa force d'action et sa générosité au service de cet espace naturel unique. Suivons-la à la découverte de la merveilleuse vallée des Cailles, célèbre notamment pour les nombreuses espèces d'orchidées sauvages que l'on peut y observer, dont une rareté, le limaud d'or à feuilles avortées.

0: C'est là une des raretés du site.
1: Il y en a que là.
2: C'est le limodore à feuilles avortées.
0: Magnifique.
2: Et puis là, elles sont très très hautes.

0: Caroline, on arrive à cette fameuse vallée des Cailles, ce magnifique site que l'on devine à peine là d'où on est, au chemin d'accès. Il y a un panneau pour nous accueillir. Comment est-ce qu'on pourrait décrire ce qu'on a sous les yeux à nos auditeurs ?
1: Là, on arrive par le sentier principal. Donc, la vallée des Cailles est située en limite de la forêt de Dreux et domine une partie de la vallée. C'est un sentier tout paisible. On devine très difficilement la vallée. C'est un petit peu préservé. Mmh. On aura une belle pelouse un peu plus loin. Ce sentier, donc, c'est l'entrée de la réserve naturelle régionale.
0: Alors, il faut signaler d'entrée, Caroline, que c'est la seule en Eure-et-Loir.
1: Tout à fait. Voilà, donc réserve naturelle régionale, protégée, bien sûr, sur lequel on va retrouver plusieurs espèces, aussi bien végétales, donc principalement des orchidées sur cette réserve. On en a 14 espèces différentes. Mmh. Et puis, de la faune également très particulière.
0: On voit quand même, et c'est bien normal, dans une réserve naturelle régionale, il y a des choses qu'on ne peut pas faire.
1: Oui,
0: donc
1: tout
0: on
1: à
0: voit,
1: fait.
0: On voit tout un tas de petits sigles sur le panneau qui nous accueille. C'est indispensable, évidemment.
1: Voilà, tout à fait. Donc ce panneau a été refait en 2023. Donc effectivement, sur la réserve, il y a plein de choses qu'on ne peut pas faire. On ne peut pas camper, bien sûr, faire du feu, un petit peu comme sur tous les sites protégés, pas de véhicules motorisés également. Et puis, on se doit de respecter les sentiers et on ne doit surtout pas prélever sur cette réserve. Donc, que ça soit un caillou ou une fleur, une plante, voilà. On laisse la nature là où elle est, on en profite avec les yeux, avec le nez, bien sûr, pour les odeurs. Mais voilà, on laisse tout en place, on ne touche à rien et la nature reste sur place.
0: C'est aussi à ce prix qu'on a des sites aussi magnifiques.
1: Si on souhaite le préserver, il faut absolument... respecter toutes ces consignes.
0: Alors, on a été accueillis là sur le chemin par l'une des stars de ce site. Hein, c'est le Limodore à feuilles avortées.
1: Oui.
0: C'est une orchidée que tu connaissais, toi, qui vit ici depuis un petit moment. Hein.
1: Alors, moi, j'habite ici depuis 30 ans.
0: Ouais.
1: Je ne connaissais pas le site. Ça fait très peu de temps que je connais le site en lui-même, une dizaine d'années. Et non, je ne connaissais pas cette orchidée, elle ne ressemble pas à une orchidée, on dirait une asperge à la base.
0: C'est vrai.
1: Mais voilà, c'est effectivement les Limodores à feuilles avortées, c'est une orchidée qu'on ne retrouve en Eure-et-Loir que sur ce site.
0: Alors ce que tu disais, c'est intéressant ça, Caroline, parce que donc ça fait 30 ans que tu vis à Boncourt. Et tu ne connaissais pas le site de la vallée des Cailles. Alors, est-ce que chez les habitants, il y a aussi une méconnaissance de ce site ?
1: Bon, moi, je ne le connaissais pas parce que, effectivement, comme beaucoup de gens ici, on arrive sur cette région, on part le matin, on rentre tard le soir, et voilà. Je pense que je n'avais pas eu d'informations plus particulières, il n'y avait pas forcément énormément de communication sur cette réserve. Et je pense que les gens aussi, même en discutant maintenant avec les gens de la commune et les gens aux alentours, ne connaissent pas forcément la vallée.
0: Encore aujourd'hui.
1: Ouais. Alors, on essaye de communiquer dessus. Moi, je m'attache tous les ans à faire dans le bulletin communal une information sur la vallée avec Sylvain Gabard, le guide animateur du site, du conservatoire, les espaces naturels. Voilà. Donc, on essaye de faire le maximum de communication, mais c'est jamais évident.

0: Alors là, Caroline, on a changé complètement d'espace. Hein. On est arrivé donc sur la fameuse pelouse sèche de ce site de la Vallée des Cailles. Donc, pelouse sèche, les auditeurs commencent à connaître. Hein. On est sur un milieu qui est assez pauvre. Là, c'est très pentu, hein, mais vraiment, on domine cette vallée sèche. C'est un site incroyable.
1: Effectivement, donc grande pelouse sèche et en bas, on a le GR qui passe en bas de cette vallée.
0: Alors là, les floraisons commencent. On va aller voir ça ensemble. Mais
1: oui.
0: Toi, tu as appris justement à reconnaître les espèces typiques qu'il y a sur ce site.
1: Alors, j'ai connu, moi, le site grâce à une animation du conservatoire. C'était sur les insectes et les papillons. J'ai découvert et puis j'apprends au fur et à mesure à essayer de reconnaître les espèces sur cette pelouse et puis surtout le site, donc les orchidées, les anémones pulsatiles, on va retrouver. Et puis effectivement des espèces très spécifiques des pelouses sèches.
0: Alors ça, c'est intéressant parce que parfois, quand on dit conservateur bénévole, on a peut-être l'impression que les profils qui sont sélectionnés ou qui se proposent sont forcément des naturalistes. Toi, t'as pas forcément ce profil-là à la base?
1: Pas du tout. C'est pas du tout mon domaine. Alors j'ai toujours vécu à la campagne, mais je me suis jamais intéressée particulièrement à la nature en soi. Alors j'adore la nature, hein, mais voilà. Là, on apprend à découvrir, mais c'est pas du tout mon profil. Je suis pas biologiste, je suis pas naturaliste, géologue ou quoi que ce soit. Voilà, je suis complètement autre. Moi, je suis plus dans l'urbanisme. Et,
0: oui, ça c'est voilà. Ton métier. Hein.
1: Alors c'est aujourd'hui, c'est mon métier, tout à fait. Oui. Moi, ce qui m'intéresse là, surtout sur ce genre d'action, c'est de préserver le site. C'est quand on voit un site qui est magnifique comme celui-là, c'est de le préserver au maximum, de le faire découvrir.
0: Oui, et puis la préservation du patrimoine naturel, en fait, c'est très important pour les communes, notamment pour les villages.
1: Voilà. Alors, la particularité en plus de ce site-là, c'est que ça appartient non pas à la commune en soi, mais c'est ce qu'on appelle les communaux.
0: Oui.
1: Et ça appartient à l'ensemble des habitants de Boncourt. Donc, on n'est pas propriétaire de parts ou de parcelles comme on pourrait l'entendre sur un terrain classique, mais voilà, ça appartient à tous les habitants de la commune.
0: Quel est justement leur rapport à ce site? Tu disais, ils connaissent pas forcément, mais le fait qu'ils soient, ce soit aussi leur site, est-ce qu'il y a quand même un attachement qui se développe ces dernières années?
1: Alors, difficilement, parce que la population évolue et malheureusement, on va pas dire une cité dortoir, mais voilà, les gens ne connaissent pas forcément ou ne s'intéressent pas forcément. Alors, ils le connaissent parce qu'ils y vont, ils vont se promener dedans, mais l'intérêt du site, ils l'ont pas forcément.
0: D'accord. Et toi, est-ce que ton regard, alors non seulement sur la nature, mais aussi peut-être sur ton village, est-ce que ce site l'a fait évoluer? Est-ce que tu as un rapport peut-être encore plus... j'allais dire affectif, mais oui, avec ces lieux.
1: Oui, depuis que je connais cette réserve-là, moi, je m'attache encore plus au village. Alors aujourd'hui, ça fait 30 ans que je suis là. Et puis, plus ça va, plus j'évolue. Donc, je suis maintenant adjointe au maire. Donc, je m'attache encore plus à préserver le village et le bien-être et du site et des habitants.
0: Et ça fait partie aujourd'hui complètement de ton engagement pour la commune, quoi.
1: Oui, tout à fait.
0: Tu as pris aussi cet aspect-là de patrimoine naturel.
1: Oui. En fait, j'ai pris le poste de conservatrice bénévole après le départ de Michel Joly, qui était conservateur du site et qui habitait la commune et qui a déménagé. Voilà, je voulais pas... Enfin, on n'avait pas de conservateur, je ne le connaissais pas. On était deux conservateurs à l'époque.
0: Tu nous as dit, tu as rencontré le conservatoire, comme beaucoup, à travers une sortie nature. Comment les liens se sont développés après avec l'association?
1: Alors, en fait, moi, je fais aussi également partie d'une association, on va dire, festive. On va mettre un petit peu comme ça sur la commune. Et Sylvain avait organisé donc une manifestation avec l'association pour essayer de développer, enfin de faire communiquer sur les manifestations du conservatoire. Et puis, Sylvain m'a proposé de venir conservatrice du site. On était deux
0: à succéder à Michel. D'accord.
1: Voilà. Donc, il m'a proposé. Je me suis dit, on y va. Pourquoi pas? J'y connais rien, mais je veux bien. Donc, l'avantage, effectivement, c'est que je suis sur place. J'habite à 10 minutes.
0: Bah, après, tu connaissais l'équipe aussi?
1: J'avais rencontré Sylvain. Je connaissais que Sylvain sur l'équipe.
0: Ouais.
1: Donc, j'ai fait ma candidature. Et puis, elle a été acceptée au niveau du comité. Et puis, j'ai appris à connaître... l'équipe de Chartres, donc Sylvain, Benoît, Benjamin, Marie.
0: Très bien. Et quelle est ton opinion justement sur l'association et sur sa mission? Est-ce que toi, tu t'y retrouves dans cette mission? Qu'est-ce qui fait écho en toi? Comment tu t'y retrouves avec cette association précisément?
1: Ce que j'apprécie énormément, c'est leur connaissance et puis leur simplicité sur les échanges, parce que effectivement, on peut avoir des vocabulaires ou des choses très spécifiques sur les métiers, mais savoir s'adapter aux personnes, même quand on n'y connaît rien, on comprend. Et puis c'est surtout, c'est un échange permanent, sans difficulté. C'est vraiment bienveillant et voilà, on travaille tous. Ils ont tous leur objectif de préserver et de gérer les sites et ils nous font confiance. C'est vraiment très agréable d'échanger avec eux.
0: Il y en a quand même beaucoup aussi des gens qui ne s'intéressent pas forcément aux espaces naturels, pour qui en tout cas c'est absolument pas une priorité. Qu'est-ce que tu leur dirais à ces personnes-là qui sont peut-être plus difficiles à convaincre sur les actions d'associations comme le Conservatoire d'espaces naturels?
1: Ouais, qu'ils fassent le premier pas, c'est oser aller participer une fois et voir vraiment ce qui se passe, parce que on n'ose pas, on n'y connaît rien, mais ça nous permet de découvrir les choses très très simplement. Il faut y aller sans préjugés, il faut vraiment oser et puis les aider à préserver les sites, même si on n'est pas... Alors à moins qu'on veuille que du béton, mais je pense pas. Ouais. On n'habiterait pas dans cette région-là si on voulait ça. Enfin, moi, je pense qu'il faut les soutenir. Alors, moi, c'est ce que j'essaye de faire au maximum en communiquant à chaque manifestation où je peux aller. Communiquer sur la réserve, puis sur l'action du conservatoire. C'est aussi partie de notre rôle de conservateur. On essaye d'élargir un petit peu tout ce qu'on peut, tous les endroits où on peut communiquer sur ça.
0: Alors, vu la richesse du site, c'est vrai qu'il y a quand même beaucoup d'animations qui ont lieu. En tout cas, chaque année, il y a au moins une animation qui a lieu à la Vallée des Cailles. Toi, tu t'arranges pour être là à chaque fois,
1: Caroline? Ah oui. J'essaye d'être là à chaque fois, même si c'est en semaine. Je fais mon maximum pour être là. Là, comme aujourd'hui ou comme... quand on a les plans de gestion ou les choses comme ça, je prends une journée, je suis là, même. Je considère que c'est normal et sinon j'ai pas mon rôle de conservatrice à faire en fait. Il faut vraiment que je m'investisse. Ça fait partie de moi.
0: Et justement, on a compris que tu étais une femme d'engagement, Caroline, ça c'est indéniable. Qu'est-ce que cet engagement-là apporte à ta vie, je dirais personnelle? Qu'est-ce que ça t'apporte?
1: Ça me fait sentir que j'ai réussi à faire une petite action quelque part, alors même si c'est une toute petite action, mais voilà, c'est. Je fais pas les choses que pour moi, je fais les choses pour les autres, pour un site, pour. Voilà, c'est comme ça que je le vis. Moi, ça me fait plaisir de faire plaisir et d'aider. Donc, c'est ma façon d'être et c'est comme ça que je le ressens. C'est difficile à expliquer, mais. Si je peux apporter une petite pierre à quelque chose, je le fais un petit peu partout, ou tout ce que je peux faire dans tout ce que je fais aujourd'hui dans les associations et choses comme ça.
0: Cette vallée a bien de la chance d'avoir une conservatrice comme toi, Caroline. On poursuit un petit peu, c'est vrai qu'on ne décrit pas à nos auditeurs, mais alors là on est vraiment...
1: On est toujours sur notre pelouse,
0: on est toujours
1: en pente.
0: Oui, on est toujours en pente.
1: On est toujours en pente.
0: Et puis alors il y a une belle surprise ce matin, parce qu'il ne devait pas faire très beau, hein, Caroline. Et
1: non,
0: puis, finalement...
1: le soleil est avec nous, juste voilà. Là pour l'instant, avec un petit bout de ciel bleu.
0: C'est ça.
1: Et ça illumine la vallée.
0: C'est magnifique.
1: C'est super agréable. Et puis une petite chaleur avec cette pelouse sèche...
0: Alors, ce qui est intéressant aussi dans ce site de la Vallée des Cailles, puisque là, on se dirige vers un espace un tout petit peu plus boisé, c'est aussi ça quand même, c'est que si on fait le tour de la réserve, on a aussi une partie en sous-bois, d'ailleurs dans laquelle on trouve d'autres types d'orchidées.
1: Oui, voilà, donc on est en limite de la forêt de Dreux, donc on a une partie, donc cette pelouse sèche effectivement, qui prend une bonne partie du site, mais tout le sentier est en sous-bois, et on va retrouver des lieux un peu différents...
0: Oui, alors après, c'est un ravissement, quelle que soit la saison. Alors, c'est sûr que l'été, c'est le printemps, on va dire.
1: Alors, le printemps voilà. C'est magnifique avec toutes les orchidées. Et puis, l'été, on est ailleurs. On ne penserait pas être en Eure-et-Loire.
0: Oui, parce que ça fait un petit côté méditerranéen, finalement.
1: Ah, complètement. C'est des herbes assez sèches. On va retrouver des espèces qu'on pourrait retrouver sur des dunes à un certain moment. C'est, avec un petit peu de chardon...
0: De l'origan.
1: Il y en a plein partout sur le site.
0: Donc c'est un site qu'on sent aussi, ça sent bon.
1: Oui, c'est pour ça que je disais en préambule tout à l'heure, il faut absolument regarder avec les yeux et puis sentir surtout.
0: Est-ce que toi tu viens souvent?
1: Ça va dépendre de mon emploi du temps, mais j'essaye d'y passer au moins une fois par mois. Et puis là, avec les beaux jours, je vais pouvoir y venir un peu plus souvent. Et puis surtout pour vérifier un petit peu l'état de la réserve, savoir s'il n'y a pas de dégradation.
0: Oui, il y a cet aspect-là aussi, en fait.
1: Voilà, il y a cet aspect-là un petit peu...
0: Et là, c'est quand même un site qui, justement, a été, me semble-t-il, un petit peu malmené avant qu'il soit vraiment, disons, reconnu officiellement comme, comme un site de grand intérêt.
1: On va retrouver une ancienne décharge sur le site.
0: Voilà.
1: Elle est cachée un petit peu plus loin, là-bas. Donc, effectivement, c'était l'ancienne décharge, donc il y a bien longtemps. Donc, qui est complètement, bien sûr, désinfectée. Et puis, on l'a refermée. Enfin, voilà, on la cache.
0: Ouais.
1: Pour surtout
0: ne pas inciter
1: et puis c'est dangereux parce que c'est un grand trou, hein. C'est tout simplement un grand trou.

0: Et là, hop, on
1: revient. Et voilà, là, on revient sur le sentier. Là, on change complètement d'ambiance. Ouais, on est vraiment au sous-bois. On ressent la fraîcheur. Voilà, l'humidité, la fraîcheur qu'on n'avait pas forcément sur la pelouse sèche, même avec un temps comme aujourd'hui, un petit peu humide. Voilà.
0: Est-ce que c'est un site qui est très fréquenté aujourd'hui?
1: Alors, on a environ 5000 passages à l'année.
0: D'accord.
1: Sur le site. Donc, c'est effectivement assez, assez fréquenté. On a deux compteurs, un à chaque entrée du site pour comptabiliser, savoir un petit peu la fréquentation au fil des années. Alors ça, c'est notre magnifique chêne.
0: Ah, superbe, très très beau.
1: Un arbre remarquable, ça fait une petite clairière. Et là, on a pour projet, avec Sylvain, on va essayer de faire une animation conte sur cette zone. Ça serait magnifique. Alors on a accueilli il y a 2 ans une animation de Dreux, de l'atelier à spectacle qui s'appelle Chant Libre.
0: Oui.
1: Il y avait organisé sur la vallée des Cailles une balade théâtre. En fait, avec des acteurs qui jouaient des scènes. Et on a déambulé sur toute la réserve. Donc ça a été un petit défi parce que plus de 100 personnes qui déambulent sur la réserve en pleine période des orchidées.
0: Voilà.
1: Il faut absolument, quand on parle de préservation, là c'était un point très fort. Alors, on arrive sur un petit champ de
0: Nordkiss, oui, super.
1: Pourpre. Et donc on a travaillé avec Natura 2000, avec le conservatoire, avec la région pour faire l'état des lieux avec la troupe pour savoir où on pouvait passer, où on ne pouvait pas passer, comment on pouvait investir les lieux ou pas. Ça a été un travail assez fastidieux. On a fait 3-4 réunions sur place. Moi, j'ai passé des journées à déambuler en disant « Non, on peut pas passer là, on peut passer là, voilà. » Et puis là, on prépare la prochaine manifestation du site, qui va être le pâturage. L'entretien de la réserve. Ça fait 3 ans qu'on fait ça, donc
0: c'est
1: on fait ça. Une petite
0: avec
1: transhumance.
0: C'est ça. Avec Sabine Ehlers, hein,
1: Avec Sabine Ehlers, tout à fait. Donc, on va organiser une transhumance. Donc, ça fait, 3 ans. On fait monter les moutons. Et ils viennent nettoyer le site. Donc ça permet de faire un entretien un peu plus écologique des machines. Parce que c'est un entretien quand même.
0: Oh bah, si on veut garder cette belle pelouse bien ouverte, c'est sûr que...
1: Voilà, parce qu'on voit on voit des ronces un petit peu partout déjà et ça va commencer à être envahi.
0: Ce sont des
1: sites
0: qui se referment facilement.
1: Assez rapidement. Mais bon, il y a de quoi faire parce que c'est assez grand. Hein, en tout, ça fait quoi, 40-45 hectares, le site en lui-même. Et je crois que c'est une gestion de 20-21 hectares par le conservatoire.
0: On n'a pas parlé de ce nom, Caroline de la Vallée des Cailles.
1: Ah.
0: Parce que ça, ceux qui ne sont pas d'ici s'interrogent toujours. Hein.
1: Alors, les cailles, ce ne sont pas les petits oiseaux. Ce sont les cailloux. Voilà, la Vallée des Cailloux. D'où le nom, la Vallée des Cailles.
0: Il y a pas mal de signalétique, effectivement, qui a été ajoutée. Ça, c'est important aussi pour le public.
1: Oui, alors ça a été, comme je disais, refait en 2023. Il y a d'autres signalétiques qui vont être faites cette année ou l'année prochaine. Vu qu'on est en lisière de forêt de Dreux, il faut qu'on arrive à définir quand même les limites du site pour bien sensibiliser... Justement, on rentre sur un site protégé et on y fait attention. Donc on a refait les panneaux, on a une table d'observation également sur la pelouse sèche qui explique un petit peu le lieu, ce qu'on peut voir.
0: Toujours les enjeux, parce que tu disais que des fois, quand tu passes, tu veilles aussi à ce que il n'y ait pas de dérangement. Ça arrive qu'il y ait malheureusement des gens qui ne respectent pas les...
1: Oui, ça nous est arrivé plusieurs fois. Je me souviens d'une fois où on est venu avec ma fille se balader et puis vérifier. Et on s'est trouvé nez à nez avec 8 motos et 2 quads en train de déraper gentiment sur la pelouse.
0: Ah oui,
1: sur la pelouse sèche.
0: D'accord.
1: Donc, c'est-à-dire que malgré la barrière, les barrières qui ferment aux véhicules à moteur le site... Et ils avaient emprunté les petits chemins dans la forêt et étaient arrivés directement sur la pelouse. Et là, il faut faire preuve de patience, dialogue. C'était pas du tout une situation très agréable. On a réussi à leur faire comprendre qu'il fallait qu'ils aillent ailleurs. Ils sont gentiment ressortis Et je pense qu'on est arrivé au bon moment, juste au début, parce que la pelouse n'a pas été trop abîmée. Mais on voit quand même sur la pelouse certains chemins qui ne devraient pas y être. Alors, on en a de moins en moins parce que on a également l'OFB qui nous aide là-dessus et qui viennent faire la police. Ils sont venus verbaliser. Et depuis, on a plus trop de soucis. La réserve, elle est fermée. Enfin, elle est fermée. Ouais. On n'y accède plus en véhicule à moteur. Je ne trouve pas de dégradation trop importante sur la réserve.
0: Preuve aussi que, justement, ça fonctionne, tout ce travail.
1: Oui. On a très, très peu de déchets. On a très peu de dégradation.
0: Très étonnant, ce passage de la pelouse sèche à l'espace boisé. C'est vraiment un écrin, cette vallée des Carrières.
1: Oui, puis on a des petites clairières. Là, on va arriver sur une petite clairière qui, elle, est encore différente parce qu'elle n'est pas en pelouse sèche.
0: Oui, là, c'est plutôt une prairie.
1: Voilà. Et là, effectivement, il faut y venir le matin, ici. On se pose, on écoute et on ne bouge plus. Là, j'adore.
0: Oui, c'est pareil, c'est un endroit qu'on ne devine pas. C'est plein de petits espaces, en fait.
1: Cachés, ouais. On découvre au fur et à mesure qu'on déambule, en fait, on découvre les espaces les uns après les autres. Et c'est vrai que là, moi, je suis bien.
0: Et on retombe sur une pelouse sèche.
1: Oui. Alors, qui est beaucoup moins pentue, celle-ci. Donc, on va retrouver des arbres plus hautes que l'autre.
0: Ouais.

0: là, je vois une marque, là, Caroline. Il y a, donc, tu viens nous parler du GR.
1: Alors, le GR, là, c'est pas le GR. C'est pas le GR, là, c'est vraiment le sentier. Alors, c'est juste le sentier de la vallée.
0: Ok. Mais oui, donc c'est fléché si les gens... Voilà, c'est ça, bah, nos auditeurs là, qu'on est en train de faire rêver avec tous nos petits espaces.
1: C'est
0: tout
1: ça. Donc alors... on s'est quand même un petit peu fléché. Enfin, les sentiers sont déjà marqués.
0: Ouais.
1: Donc on ne se perd pas dans la vallée. Il y a toujours une sortie.
0: Et puis on a vu sur le panneau d'entrée, il y a quand même le circuit qui est indiqué.
1: Oui, tout à fait. Donc il y a le dessin vraiment du sentier principal qui vous permet de faire le tour de toute la vallée.
0: Durée de la balade 1h, 1h30, 4 km. Bah 4 km enchanteurs. Non, c'est vrai.
1: C'est agréable.
0: Ah oui.

Un grand merci à Caroline Kress pour son accueil chaleureux et sa disponibilité. Vous trouverez sur la page de l'émission sur radiograndciel.fr des photos prises par Simon Martin, que je remercie. Vous y trouverez également des liens pour plus d'informations sur la Vallée des Cailles, mais aussi sur le Conservatoire d'espaces naturels Centre-Val-de-Loire et sur ses missions. C'est la musique de Mathias Duplessis, Guogan, Alyosha Reignard et Dandar Van Ching qui accompagnaient cette émission. Vous avez pu entendre plusieurs extraits de l'album Crazy Horse, sorti en 2016 et signé donc Duplessis and the Violins of the World. Merci à toutes et à tous et à très bientôt.

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1: Je n'aime point cordialement les jésuites, mais toutes les hérésies les ont toujours détestées, ce qui est leur triomphe. Je n'en dis pas plus. Pour la paix de mon royaume, si je les renvoie contre mon gré, du moins je ne veux pas qu'on croie que j'ai adhéré à tout ce que les parlements ont fait et dit contre eux. Déclaration du roi Louis XV en 1767 à propos des jésuites.
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1: Le 16 août 1773, dit-on en pleurant, le pape Clément XIV signe le bref Dominus ac Redemptor qui abolit la Compagnie de Jésus. C'est un geste fort parce que, en supprimant les jésuites, on a le sentiment d'effacer plus de 2 siècles d'histoire du catholicisme. Fondée en 1534 par Ignace de Loyola, reconnue en 1540 par le pape Paul III, la Compagnie de Jésus a été sans doute le plus grand ordre de la réforme catholique à la fin du XVIe siècle et au XVIIe siècle. On peut même dire que c'est encore une très belle institution au XVIIIe siècle. En 1710, on compte, le chiffre est précis, 19 998 jésuites. En 1749, ils sont 22 589, répartis en 39 provinces, dont 13 se situent hors d'Europe. Derrière ces chiffres, il y a 609 collèges, 176 séminaires, 335 résidences, 273 missions, 61 noviciats où se forment les futurs pères jésuites. Et il y a même des régions d'Europe où l'on voit leur nombre croître de manière intéressante. Ainsi, la province d'Autriche, qui passe pour la période 1710-1749 de 1220 personnes à 1772, ou la province de Pologne, qui pour la même période passe de 644 membres à 1050. Qu'est-ce qui fait que la Compagnie de Jésus reste un élément fort du catholicisme en ce début du XVIIIe siècle? D'abord, c'est l'immense réseau des collèges. Ces collèges qui ont débuté à la fin du XVIe siècle et se sont développés de manière considérable au XVIIe siècle, ils appliquent encore ce qu'on appelle la Ratio Studiorum de 1599, c'est-à-dire les programmes qui sont utilisés pour l'enseignement jésuite. Les humanités ont leur place, l'histoire, mais il y a également des nouveautés pédagogiques. D'abord, on va de plus en plus insister sur les langues vernaculaires, la bonne maîtrise du français, de l'allemand, de l'espagnol. Mais également, autre nouveauté pédagogique, c'est le rôle même de ce qu'on pourrait appeler l'éducation physique. Le corps n'est pas que pour penser, mais aussi pour agir, pour se développer. Et il y a également des habitudes pédagogiques qui font le prestige des jésuites. C'est par exemple la disputatio, la capacité que les professeurs jésuites ont de donner un sujet sur lequel ils font débattre leurs élèves. Ce n'est pas totalement nouveau, mais cette pratique est généralisée à toute l'Europe jésuite. D'autre part, ils sont aussi les confesseurs du roi, en particulier en France. Et ça joue sur cette image du jésuite qui est proche du pouvoir et qui peut éventuellement l'influencer. Parmi les confesseurs du roi les plus célèbres, il y a le fameux père Lachaise qui donnera son nom au cimetière. Il y a également les missions, car Ignace de Loyola, avant de penser lutter en Europe contre le protestantisme, voulait plutôt élargir le catholicisme à l'échelle du monde. Et donc, à partir de la deuxième moitié du XVIe siècle, on va retrouver des jésuites en Inde, en Chine, que l'on songe à Matteo Ricci, ou bien jusqu'au Japon, avec François Xavier. Mais c'est essentiellement en Amérique latine que l'on va retrouver les grandes missions jésuites, en particulier dans ce qu'on va appeler le Paraguay, qui couvre une bonne partie du monde amazonien. La première mission en Amazonie a été créée en 1609 sous protection du roi d'Espagne, à l'époque Philippe III, et du pape. Au total, une trentaine de missions sont établies sur une zone assez ample, à peu près 300 à 400 kilomètres du nord au sud, et environ autant de l'est à l'ouest. Aujourd'hui, en Argentine, en Uruguay, au Brésil, au Paraguay. Sur le plan spirituel, il y a une dévotion au Sacré-Cœur qui est légitimement développée par la Compagnie de Jésus. Plusieurs ouvrages sont publiés à ce sujet au XVIIIe siècle. J'en cite un du père jésuite Jean Croiset, qui a écrit en 1704 la dévotion au Sacré-Cœur de notre Seigneur Jésus-Christ. Donc, vous le voyez, en cette première moitié du XVIIIe siècle, la façade de la Compagnie de Jésus est encore extrêmement forte, extrêmement belle, et pourtant, elle va subir, à partir clairement des années 1750, une série d'offensives.

Ces offensives contre les pères jésuites ont pris plusieurs aspects. D'abord, justement, contre les missions. Il se trouve que, en 1750, avait été signé entre les couronnes du Portugal et d'Espagne le traité de Madrid qui reconfigurait les frontières entre les deux empires en Amérique du Sud. Or, les Portugais voulaient véritablement mettre au pas les missions jésuites, d'autant plus que ces missions qui avaient concerné environ 150 000 Indiens Guarani étaient devenues de véritables concurrents contre les exploitations coloniales de production agricole, et les colons portugais vivaient mal cette concurrence. D'autre part, les jésuites avaient une tendance à empêcher les colons portugais vivaient mal cette concurrence. D'autre part, les jésuites avaient une tendance à empêcher le commerce des esclaves.

0: progressive des missions. Par moments, cela s'est fait de manière relativement pacifique, mais par moments, cela a été un objet de guerre. Il y a eu ce qu'on appelle la guerre des Guarani entre 1754 et 1756. Officiellement, 1500 Indiens ont été tués, plus probablement aux alentours des 10 000, et les Portugais ayant eux-mêmes perdu quelques centaines de soldats. Donc, les missions se terminent finalement en tragédie pour les jésuites. Et d'ailleurs, je vous renvoie au film de 1986 de Laurent Joffé, « Mission ». D'autre part, il y a également une politique des monarchies de l'absolutisme éclairé qui vise à abaisser la puissance de l'Église, l'influence de l'Église, et la Compagnie de Jésus est perçue comme un levier important de cette influence. Vous avez à Lisbonne le marquis de Pombal qui, à la fin des années 1750, devient principal ministre du roi Joseph Ier et qui va indéniablement débuter une politique extrêmement agressive vis-à-vis des jésuites, non seulement en Amérique latine comme nous venons de le voir, mais également vis-à-vis du système scolaire. Pedro Pablo de Aranda, président de Castille, du Conseil de Castille, sous le roi Charles III, va lui aussi se lancer dans une politique d'abaissement des jésuites. La France ne va pas échapper à ce phénomène. La France est déchirée entre jansénistes et jésuites. La question janséniste est une ancienne question qui remonte au XVIIe siècle, qu'on avait cru régler avec la bulle papale Unigenitus en 1713, mais en fait les parlements sous Louis XV s'emparent de la question, sont en faveur des jansénistes pour abaisser les jésuites qu'on accuse d'être trop proches de Rome. Et ce conflit va aboutir véritablement à un phénomène d'expulsion. Le Portugal débute une expulsion en 1759, suivie de la France en 1764, de l'Espagne, du royaume de Naples, du duché de Parme en 1767. Le pape de l'époque, Clément XIII, refuse d'ailleurs d'accueillir les jésuites parce qu'il ne veut pas donner le sentiment de céder à la pression des monarchies catholiques qui le poussent à réduire l'influence des jésuites en supprimant tout simplement l'ordre. C'est son successeur, le pape Clément XIV, élu en 1769, qui, pressé par les ambassadeurs des monarchies catholiques, va finalement céder et, comme je l'indiquais au début de ma chronique, signer le bref du 16 août 1773 qui détruit officiellement et abolit officiellement la Compagnie de Jésus. En l'apprenant, Diderot prit sa plume et écrivit à D'Alembert « Les araignées sont en train de se dévorer entre elles, c'est une heureuse nouvelle ».
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2: Les bombardements russes se poursuivent sans relâche sur le sol ukrainien. On dénombre de nouvelles victimes ce mercredi matin. Reportage au début de ce journal de notre correspondante à Kiev auprès des habitants qui tentent d'organiser une vie au milieu des bombes. Alors que les combats se poursuivent également dans le sud du Liban, les négociations continuent à Washington entre émissaires libanais et israéliens. Ce matin, gros plan sur l'une des personnalités clés du jeu politique libanais, le chiite Nabih Berri, le président du Parlement. À la une de ce journal également, la Commission européenne qui demande aux pays membres de renoncer aux contrôles internes aux frontières de l'UE. Notre correspondant à Bruxelles nous en dira plus. Et puis dans notre dossier, à la fin de ce journal, gros plan ce matin sur les élections législatives en Arménie prévues dimanche prochain. Un scrutin dans un pays qui s'interroge sur son identité, sa place entre une influence russe déclinante et un attrait pour l'Union européenne.
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2: Bonjour, l'Ukraine toujours sous le feu quotidien des frappes russes. Une femme de 86 ans a été tuée dans une attaque de drones russes cette nuit dans la ville de Kherson au sud du pays. Presque aucune cité de l'Ukraine n'est épargnée. Dans la nuit du 1er au 2 juin, le pays a connu l'une des plus importantes attaques aériennes depuis le début de la guerre civile, à grande échelle, ciblant plusieurs villes à travers le pays, dont Kiev, la capitale, à l'aide de plus de

0: 650 drones et plus de 70 missiles. Selon les autorités, au moins 23 personnes, dont deux enfants, ont été tuées, 130 autres blessés dans tout le pays. Le reportage de notre correspondante à Kiev, Emmanuel Chaz.
1: Entre les frappes du 24 mai et celles d'hier, le quartier de Loukianivka, en plein cœur de Kiev, est défiguré. Ici, de plus en plus d'immeubles sont éventrés par les bombardements. Victoria, accompagnée de sa mère et de son fils adolescent, rentre chez elle, épuisée par la nuit dernière.
2: Les drones volaient les uns après les autres, tous derrière la maison, c'était terrifiant. Et quand ils ont commencé à exploser, c'était juste au-dessus de nos têtes. Effrayant, c'est un euphémisme. On ne sait pas quoi faire, car courir tout le temps aux abris, c'est aussi mentalement très difficile.
1: Alors qu'une nouvelle alerte aérienne se fait entendre, pas question pour Victoria de passer la nuit dans un abri. Mais Andy et Véronica, eux, y retournent après s'y être déjà réfugiés en plein milieu des bombardements la nuit précédente.
3: On était dans le parking. Comme vous pouvez le voir, les appartements sont sans fenêtres, sans rien, et à côté du parking, pas dedans. Les gens qui ont fui les immeubles voisins ont été projetés ici, blessés par des éclats d'obus. Il y a aussi des enfants et des hommes.
2: Projetés ici dans la rue.
1: Alors que l'obscurité tombe sur Kiev et que chaque nuit est synonyme de danger, des résidents continuent à déblayer leurs appartements et à sauver ce qui peut l'être. Lorsqu'ils ont encore un toit, et malgré la menace de nouveaux bombardements, pas question pour eux de quitter les lieux. Emmanuel Chaz, Kiev, RFI pour Radio Vatican.
0: Et dans cette guerre, les drones ont pris une place centrale. Une frappe drone ukrainienne, cette fois-ci, a tué 7 personnes, apprend-on ce matin, dans la région de Donetsk. Les victimes voyageaient en bus entre Moscou et la Crimée, cette région ukrainienne annexée par la Russie. La Banque européenne pour la reconstruction et le développement, la BERD, revoit la baisse ses prévisions de croissance cette année en raison de la guerre au Moyen-Orient. Sans surprise, c'est la zone méditerranée du sud et de l'est qui est la plus touchée et un pays en particulier le Liban, où l'économie devrait se contracter cette année de 2% selon la BERD, contre une croissance prévue de 4% initialement envisagée au mois de février. La BERD qui anticipe un rebond de l'économie libanaise l'an prochain, à condition que la paix soit rétablie dans le pays du Cèdre. Et sur le terrain libanais, justement, on semble encore bien loin d'un rétablissement de la paix. L'armée israélienne poursuit ses offensives dans le sud du pays. Tsahal qui affirme par ailleurs que des combattants du Hezbollah se seraient cachés dans le quartier chrétien de Tir, la grande ville côtière, suscitant l'inquiétude sur place. Les négociations entre émissaires libanais et israéliens, elles, se poursuivent à Washington. Lundi soir, Donald Trump avait annoncé que le Premier ministre Benjamin Netanyahou avait renoncé à frapper la banlieue sud de Beyrouth et qu'un cessez-le-feu était sur le point d'être accepté par le Hezbollah. Mais la situation reste bien floue. Au centre du jeu politique libanais, dans ce contexte, Nabi Berri, le président du Parlement, la correspondance à Beyrouth de Paul Ralifé.
4: Principale figure chiite de l'État, Nabih Berri a joué un rôle central dans l'apaisement qui a empêché une extension des frappes israéliennes sur Beyrouth, bien que les combats continuent de faire rage dans le sud Liban. Le président du Parlement est le dernier allié du Hezbollah avec qui les Américains continuent de parler. Alors que des discussions intenses se déroulaient dans les coulisses, il a envoyé son conseiller chez l'ambassadeur des États-Unis à Beyrouth et a dépêché son adjoint politique à Doha pour activer les canaux arabes. Samedi, il a affirmé que le Hezbollah accepterait un cessez-le-feu si Israël suspendait ses attaques. Il a ajouté qu'il se portait personnellement garant du respect par le parti chiite d'un éventuel accord. Il s'est cependant interrogé qui garantirait Israël. Ses propos ont surpris tout le monde, car il semblait hors contexte au moment où les combats s'intensifiaient au sud Liban. En fait, Nabih Berri s'adressait d'une manière indirecte aux États-Unis. Le président du Parlement, qui négocie au nom du Hezbollah, a refusé une première proposition américaine prévoyant un cessez-le-feu partiel. Il a insisté pour un arrêt total des combats sur tous les fronts. Dans son annonce, Donald Trump laisse planer le flou sur les modalités de cessez-le-feu. Nabih Berri poursuit ses contacts avec les États-Unis, l'Iran et les pays arabes pour tenter de lever les ambiguïtés. Paul Khalife, Beyrouth, RFI pour Radio Vatican.
0: L'aéroport international du Koweït touché ce matin par des drones ukrainiens qui ont fait plusieurs blessés. L'autorité de l'aviation civile koweïtienne a suspendu le trafic aérien. Des vols ont été détournés vers d'autres aéroports, rapporte l'armée sur les réseaux sociaux. Après plus d'un mois de manifestations et de barrages routiers à travers le pays réclamant le départ du président Rodrigo Paz, deux ministres boliviens annoncent leur démission, ceux de la Défense et de l'Éducation. La semaine passée, le Parlement bolivien avait modifié une loi permettant d'assouplir le recours à l'état d'urgence dans le pays. La question de la régulation de l'intelligence artificielle, toujours au cœur de l'actualité aux États-Unis, Donald Trump a signé hier un décret qui permet à l'État fédéral d'évaluer les nouveaux modèles des géants de l'IA avant leur mise sur le marché. Les explications à New York de Sarah Laurent.
5: Le décret a été introduit 2 semaines après qu'un autre décret, plus contraignant puisqu'il aurait exigé que le gouvernement ait jusqu'à 2 mois pour approuver les nouveaux modèles avant leur sortie, a été abandonné. Le gouvernement Trump n'est pour le moment pas beaucoup intervenu dans la course à l'intelligence artificielle que se livre actuellement la Silicon Valley, laissant les géants de la tech adopter leur devise d'aller vite et de casser des choses pour développer de nouveaux modèles toujours plus grands et performants. Et ceci malgré des critiques grandissantes sur le coût humain et environnemental de la nouvelle technologie. Le gouvernement américain justifie ce laisser-faire en affirmant que mettre en place plus de régulation permettrait à la Chine de dépasser les progrès technologiques américains dans le domaine de l'intelligence artificielle. À New York, Sarah Laurent pour Radio Vatican.
0: Et concernant l'intelligence artificielle et ses conséquences sur la dignité humaine, je vous renvoie bien sûr à la lecture de l'encyclique Magnifica Humanitas du pape Léon XIV que vous pouvez retrouver via notre site Vatican News, une encyclique que vous pourrez bientôt entendre enregistrée en podcast sur nos ondes. Des experts mandatés par l'ONU s'inquiètent des vues américaines sur Cuba. L'île castriste est soumise à un strict embargo pétrolier des États-Unis, affectant la population. Selon ces experts qui ont donné hier une conférence de presse à Genève, les déclarations du président américain concernant l'honneur de prendre Cuba reflètent, je cite, une stratégie profondément préoccupante de coercition à l'encontre d'un État souverain. La Commission européenne demande aux États membres de l'UE de lever les contrôles rétablis par certains à l'intérieur de l'Union européenne et surtout à l'intérieur de l'espace Schengen, censé pourtant être un espace de libre circulation, l'une des libertés fondamentales de l'Union européenne. Il existe d'autres moyens de contrôler les mouvements des personnes au sein de l'UE, d'autant plus avec le nouveau pacte Asile et Migration qui va bientôt entrer en vigueur. L'accord d'hier soir sur les plateformes retour est d'ailleurs un des nouveaux volets de ce tour de vis sécuritaire dans les politiques migratoires. Les explications de notre correspondant à Bruxelles, Pierre Benazé.
6: Dans les 29 pays de l'espace Schengen, la circulation des personnes est censée se faire sans contrôle, autre que ponctuels ou aléatoires. Mais cette absence de vérification systématique des documents d'identité a été suspendue par plusieurs pays. Le code frontière Schengen autorise de réinstaurer les contrôles pour motifs exceptionnels, comme au temps de la pandémie de Covid, pour menaces graves contre la sécurité, comme lors des attentats de Paris et Bruxelles, ou comme lors de crises migratoires. Une dizaine de pays, surtout dans le nord-ouest de l'Europe, ont actuellement rétabli les contrôles et il les prolonge de 6 mois en 6 mois, alors qu'au départ, c'était la durée maximum pendant laquelle on pouvait les rétablir, sauf dérogation. La France, par exemple, a rétabli les contrôles depuis 2015 sans discontinuer. La Commission demande ce mardi aux États d'y renoncer progressivement, car il existe des alternatives plus efficaces et qui entravent moins la libre circulation, en particulier celle des travailleurs frontaliers. La Commission propose, je cite, les contrôles de police non systématiques, l'identification biométrique mobile ou les technologies de suivi des véhicules. Elle insiste aussi sur le pacte Asile et Migration en vigueur dans 10 jours. Il va renforcer les contrôles migratoires aux frontières externes de l'Europe et rendre inutiles les contrôles aux frontières internes. Pierre Benazet, Bruxelles, RFI pour Radio Vatican.
0: Dimanche prochain, 7 juin, les Arméniens sont invités aux urnes pour les élections législatives. Un scrutin dont le Premier ministre sortant, Nikol Pachinian, au pouvoir depuis 2018, brigue un troisième mandat sous la bannière de son parti, le Contrat Civil. Nikol Pachinian qui reste le favori face à plusieurs figures pro-russes notamment. Ces législatives sont les premières depuis la prise de contrôle total du Haut-Karabakh par l'Azerbaïdjan au mois de septembre 2023, qui a conduit à l'exode de la quasi-totalité des Arméniens originaires de cette région. Depuis cette date, le pays reste profondément divisé et marqué par ce traumatisme. En pleine mutation, l'Arménie est surtout en pleine interrogation sur son identité et sa place entre influences russes dont elle dénonce des ingérences et rapprochements avec l'Union européenne. On en parle ce matin avec notre invitée Taline Papazian, politologue, enseignante à l'IEP d'Aix-en-Provence. Elle dirige l'ONG Armenia Peace Initiative.
7: La société arménienne est très fortement polarisée, c'est certain. Il est vrai que depuis la guerre de 2020, la lourde défaite, la perte du Haut-Karabakh en 2023, le nettoyage ethnique, les 100 et quelques mille réfugiés arrivés en Arménie, tout ça a pesé extrêmement lourdement sur la société. En parallèle de ça, le gouvernement arménien a pris depuis maintenant au moins 4 ans, voire un peu plus, résolument partie, on va dire, pour construire la paix à tout prix. Et dans le prix, il y a eu une partie de ce que j'ai cité, hein, à savoir le renoncement à cette question du Karabakh qui avait quand même accompagné toute la trajectoire post-soviétique de l'Arménie. Donc la société est divisée un peu entre deux camps, si je veux aller très vite. La partie de la société qui a pris complètement le parti de ce que propose le gouvernement, de la paix avec l'Azerbaïdjan, de tourner la page du Karabakh. Et vous avez l'autre partie de la société qui, sans absolument être revancharde, hein, trouve néanmoins que l'Arménie a fait trop de concessions, qu'il y a des questions que le gouvernement ne soulève pas assez, notamment le sort des prisonniers de guerre. La fracture est là-dessus. Néanmoins, je trouve que cette fracture va en s'atténuant.
0: On a vu récemment la tenue d'un sommet, du premier sommet Union européenne-Arménie à Erevan, les 4 et 5 mai dernier, en présence des leaders européens. Emmanuel Macron a fait aussi le voyage récemment. Pourquoi l'Arménie courtise-t-elle autant l'Union européenne à présent ?
7: Je ne sais pas si le bon terme, c'est de dire que l'Arménie courtise l'Union européenne. Il y a eu en fait une prise de conscience en Arménie que le deal, si je puis m'exprimer ainsi, qui avait été passé avec la Russie à la sortie de l'URSS et qui consistait à dire en échange de la protection du parapluie russe, l'Arménie restera un sujet fidèle, on va dire, de la Russie dans les questions les plus importantes pour la Russie. Ce deal-là est complètement tombé à plat avec la guerre de 2020 et puis ensuite avec la fin de, entre guillemets, du conflit du Karabakh en 2023. Et donc, à partir du moment où ce deal tombe, les Arméniens prennent conscience que la protection de la Russie ne vaut strictement rien et qu'en échange, ce qu'ils ont perdu, c'est véritablement leur capacité de décider de leur avenir. Parce que cette société est en plein changement, elle est en pleine transformation et elle est en train de se ressaisir en accéléré de la question de sa souveraineté, de la question de décider d'elle-même de ce qu'elle veut faire et d'où elle veut aller. Et l'Europe s'inscrit en fait dans ce choix-là.
0: Nicole Pachinian, l'actuel Premier ministre, a reçu récemment le soutien de Donald Trump. On sait qu'il était venu à Washington signer ce fameux accord avec l'Azerbaïdjan sous l'égide du président américain. Quelle est un peu sa popularité réelle auprès des Arméniens ?
7: Elle est autour de 25-30% d'indéfectibles, une base solide. On voit néanmoins que ces dernières semaines, le taux de personnes regardant favorablement les actions du gouvernement ne fait qu'augmenter. Alors, il est certain que le sommet Union européenne-Arménie, la communauté politique européenne qui s'est réunie à Yerevan, également le soutien des États-Unis au processus de paix, parce qu'encore une fois, je disais au début, il a été très coûteux ce processus de paix pour les Arméniens. Donc, recevoir le soutien de ces gens qui disent « Oui, nous, on pense que vous allez dans la bonne direction parce que, regardez, il y a moins de morts aux frontières. Regardez, il y a des perspectives économiques qui s'ouvrent. Regardez, on va parler d'énergie. Regardez, on va parler de déblocage des voies de communication. L'Arménie est un pays qui vit sous blocus depuis 35 ans. » Donc, tout ça, les gens le voient, le sentent. Ce ne sont pas juste des paroles en l'air. Donc, dans ce sens-là, cela contribue à augmenter la cote de popularité du Premier ministre.
0: Taline Papazian, politologue enseignante à l'IEP d'Aix-en-Provence et directrice de l'ONG Armenia Peace Initiative, était ce matin l'invitée de Radio Vatican. Ainsi s'achève ce journal. Merci de nous être fidèles. Tout à l'heure, dans quelques minutes, à 10h, vous pourrez suivre évidemment en direct avec nous sur notre site et notre page Facebook, l'audience générale du pape Léon XIV. L'information, elle reviendra en direct à 13h, tout à l'heure, heure de Rome. Excellente journée à tous.
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0: Bonjour, Raymond Richard au micro avec Michel Bourges-Menoury et aujourd'hui Madame Marie-Christine Collot. Merci à tous les deux d'être là pour cette émission. Bienvenue en Europe.
1: Marie-Christine Collot est secrétaire générale du mouvement européen. Je tiens à le préciser parce que nous sommes une émission sur l'Europe et ça fait plaisir d'avoir justement cet engagement.
0: Quelqu'un qui est fondamentalement pro-européen. Sans arrière-pensée. Quelquefois, vous devez vous dire « Ah, c'est pas si bien que ça, mais quand même, j'y suis. » Voilà. Et alors, justement, vous venez d'Orléans et vous êtes un peu responsable de ce qui se passe pour l'Europe dans la région centre. Et il y a eu ce challenge des jeunes d'Europe. Alors, parlez-nous de ce challenge.
2: Alors, le challenge...
0: On vient de remettre les prix, si j'ai bien compris.
2: Tout à fait. Donc, le challenge est organisé par la région Centre-Val-de-Loire, parce qu'ils ont une commission, donc ils sont porteurs de projets. La région Centre-Val-de-Loire reçoit les subventions. Et dans ce cadre-là, au niveau du joli mois de l'Europe, mois de mai, ils ont décidé de s'orienter vers les jeunes. Et donc, c'est la troisième année que ce challenge est créé. Et donc, il consiste à solliciter les jeunes de 15 à 21 ans pour produire une vidéo sur l'Europe. Une courte vidéo d'entre 2 et 4 minutes.
0: Et on les aide pour cela, parce qu'il faut avoir du matériel quand même, quoi qu'ils en ont.
2: Le matériel, ça c'est les téléphones portables, ça c'est
0: le téléphone portable, c'est ça,
2: ils savent bien faire ça.
0: Pour ce qu'on fait.
2: Ils savent très bien faire ça. Bon, souvent, c'est les enseignants qui les encadrent. Les enseignants les encadrent, donc par contre, il faut qu'ils recherchent des données sur l'Europe, parce que c'est pas, il y a beaucoup de choses fausses, donc il faut effectivement qu'ils arrivent à trouver des bonnes
0: oui,
2: références.
0: Normalement, dans les lycées, il y a de bonnes,
2: oui,
0: de bonnes
2: mais...
0: sources, mais enfin, encore faut-il aller les consulter.
2: Voilà, aller les consulter, exactement. Donc, dans le cadre de ce challenge, donc, qui s'adresse à toute la région, il y a eu 4 lauréats, dont un lauréat en Eure-et-Loire. Et c'est des jeunes qui venaient du lycée Rémi Bello, de Nogent-le-Rotrou. On a eu 2 lauréats sur Bourges et un autre, notre lauréat de Châteauroux.
0: Ah, mais ça, j'oserais presque dire, ça fait plaisir parce que ce sont des, en région centre, des gens qui sont de Bourges, de Châteauroux et de Eure-et-Loire, c'est-à-dire pas Tours, Orléans et Blois.
2: Tout à fait.
0: Ça, c'est amusant. Enfin bon, il se trouve que c'est comme ça.
2: Il se trouve que c'est comme ça.
0: Alors, de quoi ont-ils parlé?
2: Alors, ça dépend. Ils ont chacun choisi un thème. Enfin, le thème, c'était jeunes, exprimez-vous. Et c'était comment l'Europe change votre quotidien. Donc, il fallait qu'ils recherchent des thèmes qui, effectivement, l'Europe était importante dans leur vie. Alors, on a une vidéo sur l'alimentation. En fait, c'est des jeunes qui ont fait un peu un genre humoristique en regardant qu'effectivement, dans une épicerie, par exemple, il y a énormément de produits européens. Il y a les oranges qui viennent d'Espagne, il y a les pâtes qui viennent d'Italie. Enfin, donc, ils sont rendus compte que c'était important, l'Europe était importante parce qu'il y avait des échanges commerciaux. Et ils ont pointé tout de suite que l'euro était très, très important. Parce que,
0: ah oui, sur l'euro, ça c'est important, c'est parce que c'est l'argent qu'ils ont dans leur poche.
2: Exactement, donc ils se sont rendus compte que c'était très important d'avoir une monnaie commune. Donc, ne serait-ce que par la monnaie commune, ils étaient reliés à l'euro.
0: Puis on ne peut pas, quand on passe la frontière, on n'a plus à changer, ça fait faire des économies.
2: Dans une autre vidéo, il y a un jeune qui était un franco-allemand et qui effectivement a exprimé sa joie d'être européen, puisqu'il s'est rendu compte qu'il pouvait facilement aller voir sa famille et qu'il n'y avait plus de frontières et qu'on n'avait pas à attendre des heures comme on faisait avant, puisque du coup, on pouvait passer de frontière à frontière.
0: C'est vrai, quand on pouvait passer la frontière, quelquefois, on attendait un petit moment.
2: Exactement. Voilà. Mais là, donc, et lui étant franco-allemand, il s'était dit, c'est très intéressant parce que j'ai ma famille en allemand, je peux la voir quand je veux et je n'ai pas besoin de documents particuliers ni d'attendre. Donc ça, c'était une deuxième vidéo. On a une troisième vidéo une troisième vidéo qui était qui expliquait effectivement tous les apports juridiques, à savoir le droit européen, à savoir les avantages que l'Europe avait procuré au niveau des congés payés, au niveau des aides, la dernière directive sur les congés payés qui en fait maintenant on peut avoir des congés payés en étant en arrêt maladie. Ça, c'est l'Europe qui avait fait cette directive, qui n'avait pas été transposée, qui a attendu 10 ans pour être transposée en France.
0: Ça m'a toujours chiffonné un peu. C'est que dans certains cas, quand l'Angleterre était là, on disait le mauvais élève. Mais quand il y avait une directive qui avait été adoptée, il l'adoptait tout de suite. Et ça m'avait frappé parce que finalement, quand ils étaient européens, ils étaient vraiment européens.
2: Oui, alors qu'effectivement, en
0: alors
2: France...
0: Alors que dans certains cas, la directive, elle attend un certain temps.
2: On a tendance à traîner les pieds, exactement.
0: Oui, c'est ça.
2: Donc voilà, donc c'était, il y avait plusieurs aspects, et puis sur la liberté, et ce qui était intéressant, c'est qu'à la fin, bon, les jeunes étaient venus donc présenter leurs vidéos, mais il y a effectivement un jeune qui nous a dit, donc, sans soi, que ça était déguidé, en disant, maintenant, il n'y a plus de frontières entre les pays européens, et ben du coup, l'Europe, c'est la paix. Et ça a été quand
0: Sauf
2: même...
0: Sauf que là, c'est...
2: Oui, non, mais il a
0: oui,
2: ressenti
0: il a
2: comme
0: ressenti ça.
2: Ça
0: oui.
2: Et je pense que, justement, les jeunes n'ont pas la notion que ça peut être... On est menacé, en fait.
0: Ils que la
2: pas...
0: paix est menacée, parce voilà. que c'était vraiment le sentiment qu'on avait après l'après-guerre, si j'ose dire.
2: Tout à fait, tout à fait. Tout
0: on
2: à fait.
0: Construisait les jumelages, on construisait des relations européennes pour construire la paix.
2: Oui, oui, tout à fait.
0: Alors que maintenant, on avait l'impression que c'est tellement acquis que...
2: Oui, c'est ça, c'est un peu le risque, c'est le fait que ce soit acquis, que du coup, ils n'ont plus...
0: endormis.
2: Voilà.
0: D'accord. Il y a eu beaucoup de... Parce que là, vous avez évoqué les lauréats. Il y avait beaucoup de lycées ou d'établissements scolaires ou est-ce qu'il y avait aussi des gens indépendants?
2: Non, bah c'était que les établissements scolaires.
0: C'était que les établissements scolaires.
2: Alors du coup, ça a permis aussi donc d'emmener ces jeunes à Paris, ceux qui étaient lauréats et une partie de leur classe. On les a emmenés à Paris fin avril, visiter l'Institut Jacques Delors.
0: Oui.
2: Avec donc la directrice d'institut qui leur a expliqué qui était Jacques Delors et ce qu'il avait fait et à quoi servait l'institut. Et ça les a vraiment intéressés parce qu'ils n'avaient pas entendu parler de Jacques Delors.
0: Parce que là, c'était franco-français, donc là, ça leur plaisait, effectivement.
2: Non, mais parce qu'ils n'avaient pas entendu parler de Jacques Delors.
0: C'est vrai, ça, c'est...
2: Et ça, c'était assez incroyable. C'est une génération...
0: Non, c'est pas incroyable, en fait. Eux, ils sont nés après Jacques
2: oui,
0: Delors.
2: Oui, tout à fait, mais la directrice de Jacques Delors disait qu'effectivement, en France, on n'avait pas la notion des hommes célèbres, en fait. On ne célébrait
0: oui.
2: pas. Et d'ailleurs, elle nous a signalé que quand Jacques Delors était décédé, il y a eu en Portugal et en Espagne, il y a eu 3 jours de deuil national, alors qu'en France, il n'y a eu rien eu de particulier. Donc on n'a pas la notion, en France, on ne célèbre pas, bon, à part
0: de nos hommes politiques qui
2: voilà,
0: sont...
2: Voilà, qui ont marqué beaucoup...
0: Qui ont marqué l'Europe. Voilà, qui ont marqué l'Europe,
2: qui ont marqué
0: pour
2: l'Europe.
0: Le coup.
2: Et donc après cette journée, cette matinée à la suite de Jacques Delors, nous sommes allés à Europa Experience, qui est un centre donc fait par l'Europe derrière à Paris derrière la Madeleine et donc c'est un jeu de rôle et on les met dans l'état d'être député européen.
0: Ça c'est intéressant.
2: Et c'est très très intéressant oui c'est très intéressant donc ça dure 2 heures le jeu de rôle dure 2 heures et donc on propose aux jeunes deux propositions de loi. Et c'est à eux de débattre en gardant l'image du groupe politique où ils ont été inscrits arbitrairement, entre guillemets.
0: Ah oui, ils ont été arbitraires. Dans le jeu de rôle, on inscrit les gens de façon un peu arbitraire dans
2: fait.
0: Tel ou tel parti.
2: Voilà, et puis donc, il faut qu'ils prennent la position du parti et qu'ils la défendent dans les commissions. Et on s'est aperçu que c'était très fastidieux. Je ne sais pas si les jeunes se sont aperçus de ça, mais c'était parce qu'on n'arrêtait pas d'aller en hémicycle, après on allait en commission, après on refaisait un amendement, on revenait, on repartait. Enfin, on a beaucoup, en 2 heures, on a bien bougé. Et c'était très, très instructif. Et je pense qu'au début, les jeunes étaient un peu frileux parce qu'ils n'osaient pas trop prendre la parole. Et à la fin, au moment de la restitution, ils trouvaient que le temps que leur était imparti était vraiment trop court. Ils avaient envie de dire plus de choses que ça.
1: Ils ont découvert la vie parlementaire.
2: Voilà, ils ont découvert la vie parlementaire européenne.
0: Et c'est lourdeur.
1: Et l'engagement.
2: Européenne, et c'est lourdeur. Oui, c'est lourdeur. Mais bon, je pense qu'ils étaient très, très ravis, très contents de ce genre d'expérience, parce qu'on a toujours tendance à critiquer les choses. Et là, ils étaient dans la peau d'un député européen et ils se sont rendus compte que ce n'était pas si facile et surtout qu'il fallait faire des compromis.
0: Voilà. C'est ça, négocier, apprendre la négociation, parce que et ça, c'est quelque chose qui nous manque en France.
2: Tout à fait, tout à fait.
0: Et puis, même nos hommes politiques, moi, je dis, c'est sharp, mais enfin, il faudrait bien se rendre compte que pour gouverner, il faut être avec, pour tout le monde, en fait.
2: Oui, tout à fait. Et donc là, justement, au niveau de l'Europe, là, on s'est rendu compte qu'effectivement, il fallait faire des compromis, que les amendements, il fallait modifier les amendements, puisque sinon, ça ne passait pas dans différents groupes parlementaires.
0: Et est-ce que ça a amené à évoquer la majorité européenne, puisque la majorité européenne bloque quand même un peu l'avancée de l'Europe, le fait d'être constamment obligé d'être à l'unanimité dans les décisions européennes.
2: Ah oui, c'est pas
0: oui, c'est pas
1: le Conseil, c'est
0: oui,
1: c'est
0: oui, non mais ils auraient pu être évoqués.
2: Oui, non, ils ont pas. Non, déjà ils étaient déjà. C'était déjà
0: déjà le rôle du, des députés, voilà, c'est déjà
2: députés,
0: ça.
2: C'est déjà important pour eux. Et bon, c'était un peu guidé, hein. C'était pas, ils avaient forcément des propositions. C'était un choix multiple. Hein. Ils avaient quelques propositions. Il fallait qu'ils choisissent les propositions. C'était pas quand même spontané. Ils ne pouvaient pas. Ils avaient pas toutes les données. Mais si vous voulez, on a parlé d'une loi sur l'internet. Oui. C'était très intéressant parce que c'était savoir si effectivement il fallait mettre sa vraie identité sur en tant que quand on allait sur internet ou s'il fallait garder le fait d'être
0: un pseudo.
2: Voilà, un pseudo. Et donc en fait pour eux les jeunes disaient oui, il faut la vraie identité et puis après ils se sont rendu compte que si on était lanceur d'alerte ça avait la vraie identité, c'était très compliqué dans un pays libre ça allait à peu près mais quand on est dans un pays un peu plus dictatorial, on se retrouve en prison, on peut plus faire de lanceur d'alerte.
0: Mais est-ce qu'ils se sont rendu compte aussi que sous couvert du pseudo les gens disent quelquefois un peu n'importe quoi.
2: Oui, non, mais ça, ils le savent tout à fait. Et ça, ils en sont les premiers victimes, souvent. Parce qu'ils
0: sont à la fois aussi, les acteurs et les victimes.
2: Voilà, ils sont le harcèlement cyber chez les jeunes, c'est très...
0: Cyber-harcèlement.
2: Cyber-harcèlement, c'est très important chez les jeunes.
0: Ils en ont parlé.
2: Oui, ils en ont parlé. Ça a été évoqué. Mais bon, après, c'était pas non plus forcément le sujet. Mais si vous voulez, c'était pas l'objet. Mais c'est vrai que c'était intéressant de voir que ça leur posait des questions et ils se rendaient compte que, du coup, l'Europe intervenait dans leur vie. Parce que Internet, le
0: manipule. Oui, parce que justement, c'est la législation européenne, c'est la première du monde
2: tout
0: pour
2: à fait.
0: Limiter un peu le,
2: tout à fait, tout à fait.
0: Le n'importe quoi sur les réseaux.
2: Oui, tout à fait. Donc, ils se sont rendus compte que c'était important de effectivement, les députés avaient des choses importantes à faire et que ça pouvait se rejaillir sur leur vie quotidienne. Et c'était bien parce que c'était tout à fait ce qu'on avait, nous, en challenge, c'était quel est l'impact de l'Europe sur ta vie quotidienne, on disait aux jeunes. Donc, ça refermait la boucle de ce qu'on avait proposé.
0: Voilà, donc ça, c'était le challenge Jeune Europe. Et d'autres aspects de la vie régionale, pour 3 ou 4 minutes.
1: Non, mais c'est aussi la remise... De au lauréat.
2: Alors après, oui, alors, mercredi dernier, il y avait effectivement, dans l'hémicycle de la région centre, il y a eu la cérémonie officielle.
1: Donc le 20 mai.
2: Ils étaient mis à l'honneur, les jeunes étaient mis à l'honneur de leur vidéo. Et,
1: À Orléans.
2: Et il y avait donc un représentant de la Commission européenne, M. Alain Von Rijck, et puis il y avait deux personnes de Bruxelles. Qui donc venaient voir un peu... Bon, c'était dans le cadre de notre... Il n'y avait pas que cette cérémonie-là, mais c'était aussi dans le cadre de... Donc, on les mettait en valeur et on leur a fait un peu parler de ce qu'ils ressentaient. Et c'était... Expliquer leur vidéo. Bon, voilà, c'était important pour eux d'être...
0: Acteurs,
2: et puis d'être connus. D'être connus acteur devant un certain nombre de personnes. Et puis voilà, il y avait le président du conseil régional, M. François Bonneau, il y avait sa déléguée Delphine Benassi, et bon, ils se sont sentis très valorisés, en fait. Et puis je pense qu'il y a eu d'ailleurs forcément des répercussions médiatiques, on a pris des photos, enfin, c'était important. Et notamment les jeunes de Châteauroux, parce que du coup, c'est la première fois qu'ils sortaient de leur département, en fait, si vous voulez.
0: Oui, alors ça, c'est quelque chose de frappant.
2: Oui.
0: C'est que les jeunes, c'était mon expérience de prof, dans certains cas, de Dreux ne connaissaient pas Paris.
2: Tout à fait. Et ben, c'était
0: de Châteauroux, même chose.
2: Châteauroux, ils ne connaissaient pas Orléans, ils n'étaient jamais venus à Orléans. Ils étaient accompagnés par un adulte, mais ils n'étaient jamais venus à Orléans. Donc ça leur a fait une expérience. Et ils ont aussi beaucoup parlé d'Erasmus aussi. Mais c'était pas forcément que le sujet, ça, Erasmus. Mais ils ont aussi beaucoup parlé d'Erasmus qui était...
0: Oui, parce que ça les intéresse au premier énorme. Chef.
2: Voilà, exactement. Ça les intéresse.
0: D'autant plus que la région centre, me semble-t-il, avait une politique de voyage en Europe pour toutes les classes de collège.
2: Oui, c'est possible. Oui, vous en savez mieux que moi puisque vous êtes enseignante. Mais effectivement, il y avait une politique. Mais c'est aussi, je vous dis, je pense que c'est aussi quand même Erasmus pour eux, c'est quand même quelque chose, ça représente quelque chose d'important. Et il y a justement une personne qui disait que, enfin, une responsable d'Europe Direct, c'est qu'il y avait maintenant un corps volontaire des Européens. Donc on pouvait s'engager en tant qu'Européen pour aller dans un pays étranger, en fait, du volontariat en fait, c'est comme un peu le service civique, si vous voulez. Et ça, c'était une information importante aussi qu'on leur a donc dit dans le cadre de l'amphithéâtre.
1: Et en ce qui concerne notre département, on peut être heureux que ce soit un lycée de nos gens,
2: c'est Rémi Bello.
1: Rémi Bello qui a été sélectionné. Et les élèves, des lycéens de ce lycée
0: de cet établissement scolaire
1: qui ont été retenus. Donc,
0: merci.
1: C'est aussi quelque chose
0: merci Marie-Christine d'être venue nous parler à Radio Grand Ciel de ce challenge jeune d'Europe. Nous allons poursuivre pour voir aussi que le mois de mai, c'est le mois de l'Europe.
1: C'est le joli mois de l'Europe, exactement, selon les termes retenus officiellement pour en souvenir de la déclaration de Robert Schuman, qui était un ministre français des Affaires étrangères à l'époque, autrefois, en 1950, et il a prononcé...
0: Un des acteurs importants de l'Europe, en effet.
1: C'était le premier événement de construction de la construction de l'Europe actuelle, donc en souvenir du 9 mai 50, et donc à la suite de ça, on a décidé au niveau européen de consacrer tout le mois de mai comme joli mois de l'Europe. Et donc avec la célébration de ces souvenirs, mais aussi des événements qui ont été développés un peu partout sur notre continent, parmi les 27 États membres. Donc en France, il y a eu beaucoup d'événements qui ont été faits. Le mouvement européen lui-même en a organisé un bon nombre un peu partout en France, notamment à Strasbourg,
0: et puis
1: et à Bruxelles. Également à Bruxelles. Alors simplement,
0: à Bruxelles,
1: on pourrait dire à Bruxelles, il y a eu le 9 mai même, sur la Grand Place de Bruxelles, donc la place principale de Bruxelles, un événement extraordinaire avec toute la place qui était avec une foule immense et un immense drapeau gigantesque qui a été tenu autour par les participants et qui a couvert quasiment toute la place. Donc des dizaines et des dizaines de mètres, je sais pas, au moins 100 mètres de drapeau et tout, c'était extraordinaire. Et ça a été filmé et le président du mouvement européen, Guy Verhofstadt, qui est l'ancien premier ministre autrefois belge, était là. Il est le président du mouvement européen au plan international, au plan de l'Europe. Il était participé à cet événement. Il tirait le drapeau avec les représentants de la Commission européenne et puis surtout tous les citoyens européens qui étaient réunis là. Donc c'est quand même l'endroit, une capitale de l'Europe, Bruxelles, importante, sachant que la plupart des réunions qui doivent être organisées pour faire avancer ou en tout cas traiter des questions européennes se passent là-bas. Donc voilà un événement qui a marqué les esprits.
0: Et ça, c'était
1: nouveau. C'était vraiment quelque chose d'inattendu et de spectaculaire. Alors, un autre événement qui est à souligner sur le plan, justement, de cette fête de l'Europe, c'est à Strasbourg, qui est le siège du Parlement européen, et où se tiennent évidemment toutes les réunions parlementaires, en tout cas les réunions plénières, qui décident
0: De l'application de la loi, parce que finalement c'est là
1: exactement
0: qu'on vote la loi.
1: Et donc toute la législation européenne, eh ben, il faut qu'elle soit actée, surtout avec l'accord du Parlement européen. Et donc là, au sein même du Parlement européen, il y a eu toute une série d'événements qui ont été faits, avec ouverture au grand public. Des milliers de participants sont venus. Il y a eu avec évidemment le mouvement européen sur place, mais aussi les autorités locales, les représentants du Parlement européen. Donc il y a eu vraiment un grand événement qui était là. Donc c'était également à souligner.
0: J'imagine qu'à Strasbourg, la capitale de l'Europe, on le vit. Ça
1: oui,
0: se
1: c'est
0: fête.
1: Clair que là,
0: c'est
1: on est.
0: Habituel.
1: C'est l'Europe, elle est pas, c'est pas quelque chose d'inconnu, et on le voit quasiment tous les jours. L'Europe, c'est Strasbourg pour une grande part de ce qui se passe au niveau européen. Donc, mais néanmoins, c'est important de souligner parce que.
0: Parce que là, ça se fête. Finalement, c'est au moment où on se rend compte qu'il y a une certaine désaffection vis-à-vis de l'Europe qu'on se dit « Ah, mais peut-être, il faudrait peut-être se ressaisir ». Alors, est-ce que c'est un signe de ressaisissement ou est-ce que c'est... C'est pas l'enterrement de première phase,
1: On va voir, évidemment, avec l'actualité, on va en toucher un mot, évidemment, maintenant. Mais je dirais qu'il y a, à cette occasion-là aussi, dans ce cadre de ce mois de mai, il y a eu plusieurs événements à souligner, des remises de prix, et notamment également à Strasbourg. Eh bien, à Strasbourg, il y a eu la première fois l'ordre européen du mérite qui a été créé et qui a été attribué par le Parlement européen et avec toute une série de lauréats donc qui ont été récompensés, et à commencer par le président ukrainien Volodymyr Zelensky qui a reçu ce prix de l'Europe, qui était cet ordre du mérite. Madame Merkel, Angela Merkel, pour son action d'autrefois, qu'elle a faite.
0: Oh, mais je pensais à elle, parce que vraiment, c'était une femme politique très, très intéressante. Puis, à partir du moment où elle est partie, on ne l'a plus vue.
1: Oui, alors il y a eu une vingtaine de personnes qui auraient été retenu, et le Parlement européen donc a créé cette action, cet événement pour saluer toutes les contributions qui ont été faites en faveur de l'intégration européenne et pour la défense de ces valeurs, des valeurs de l'Europe et de l'état de droit. Et donc ça, c'est très important. Et évidemment, cet ordre du mérite a été remis par la présidente du Parlement européen, Madame Roberta Metsola, et également par la présidente de la Commission qui était présente pour cette remise.
0: Mais qui en plus était une amie de Madame Merkel.
1: Et en plus de Madame Merkel, ça c'est vrai autrefois, quand elle était ministre de la Défense en Allemagne. Donc c'est toutes ces personnes qui ont été reconnues comme des membres distingués. Alors il y en a eu d'autres après.
0: C'est les Français.
1: Alors parmi les Français, il y a eu... je regarde s'il est dans ma liste.
0: Thierry Breton, par exemple. Je ne suis pas membre du jury.
1: Il y a eu Jean-Claude Trichet, ancien président de la Banque Centrale Européenne, qui a été récompensé aussi parmi les Français. J'essayais de voir parmi la liste.
0: Oui.
1: Mais il y en a d'un peu tous les pays.
0: Oui, bien sûr.
1: Mais ce n'est pas que des personnalités politiques. Il y a même eu des...
0: Oui, parce que Jean-Claude Trichet, c'était gouverneur de la Banque de France, puis...
1: De la Banque Centrale Européenne.
0: Puis la BCE,
1: donc, il y a eu aussi l'ancien Premier ministre de Pologne, Buzek, pour tout ce qu'il avait fait. L'ancien, qu'il était aussi ancien président du Parlement européen. Il y a eu... toute une série de personnes qui ont été récompensées. Et donc, je ne vais pas passer en revue l'ensemble de la liste.
0: Mais
1: même dans le milieu sportif, il y a eu des
0: d'accord, c'est-à-dire que là, on se
1: reconnus parce qu'ils ont fait quelque chose qui conforte l'Europe, qui milite pour les droits humains, pour les... Donc, voilà.
0: C'est-à-dire que l'Europe se fête. Oui, c'est intéressant. Moi, j'ai vu avec eux, enfin, que dans les projets du voyage du pape, il y aurait peut-être d'aller s'incliner devant la tombe de Robert Schuman. L'Église était favorable, était vraiment très favorable à cette construction européenne, c'est-à-dire cette rencontre de peuples différents.
1: Alors, il y a aussi un autre prix, puisqu'on est toujours dans le mois de l'Europe. Et cette fois-ci, c'est le prix Charlemagne.
0: Et ah oui,
1: le prix Charlemagne, eh bien, c'est un prix qui est remis à Aix-la-Chapelle.
0: Oui.
1: Et qui a récompensé cette année le Mario Draghi, qui est...
0: Encore le monde de la finance.
1: Encore, il était surtout dans le monde politique, au niveau italien. Mais surtout, il a... agit quand il était président de la Banque Centrale Européenne. Il a fait beaucoup de choses pour l'Europe et pour défendre la monnaie unique, l'euro. Et dernièrement, notamment dernièrement en raison de l'actualité politique préoccupante, il a présenté un rapport dont on continue de s'inspirer au niveau européen pour justement faire avancer l'intégration européenne et défendre
0: l'euro.
1: L'euro, mais pas seulement. C'est-à-dire de proposer toute une série de mesures justement pour que l'Europe puisse se conforter et se réaliser.
0: Se conforter, pleinement. Se réaliser politiquement. Là,
1: politiquement,
0: c'est vrai que.
1: Surtout dans un monde incertain comme actuellement. Donc voilà, c'était pour indiquer.
0: Donc ça,
1: tout
0: c'était
1: cela.
0: Le joli mois d'Europe.
1: Le joli mois de l'Europe.
0: Alors, et quand même, quelques nouvelles politiques.
1: Avant, peut-être même, pour aller toujours dans cette intégration plus importante de l'Europe, on va toucher un mot à l'instant sur l'actualité à cet égard, mais il y a eu quand même une dernière proposition de la Commission européenne tout à fait récente qui s'est tenue là au mois de mai pour dire, eh bien, pour mieux comprendre l'Europe et la vivre, eh bien, on va proposer que tous les voyages en train au sein de l'Union européenne, il y aura un billet unique pour les citoyens européens. Donc c'est quelque chose.
0: L'unification du chemin de fer, ça c'est donc, très intéressant.
1: À l'échelle, bon, c'était donc pour rendre aussi concrètement les déplacements plus faciles,
0: oui.
1: Pour pas changer de billet quand on passe d'un train à l'autre, d'un pays à l'autre, etc. Mais donc c'est une proposition qui est faite par la Commission européenne. Alors maintenant, elle va être étudiée par,
0: les
1: États membres et par le Parlement européen. Mais c'est quelque chose qui est quand même est assez original. Et qui, quand on parle du mois de joli mois de l'Europe, ben je trouve que c'est quelque chose à souligner.
0: C'est drôle parce que vous savez que, enfin, vous le savez bien, Thalys est passé devenu Eurostar. Il n'y a plus de Thalys.
1: Voilà,
0: Eurostar.
1: Voilà,
0: maintenant.
1: Eurostar.
0: Et Eurostar, c'est pour aller en Angleterre, quoi.
1: Voilà.
0: Enfin bon.
1: Et puis, ben aussi, quand on va, il y a le train qui va directement aussi de Paris aux Pays-Bas, passe par la Belgique, etc. C'est...
0: Ah oui, oui, bien sûr, mais il n'empêche que c'est Eurostar maintenant, le système anglais et
1: européen aussi. Alors voilà.
0: Alors,
1: en ce qui concerne l'actualité européenne, comme chaque
0: deux
1: année,
0: minutes,
1: comme chaque
0: au
1: mois,
0: maximum,
1: comme
0: une
1: chaque
0: minute.
1: Mois, l'actualité est assez sombre sur le plan international à cause de la guerre entre les États-Unis, Israël et l'Iran. On ne va pas approfondir là-dessus, mais simplement pour dire que il y a eu quand même sur le plan des relations, notamment avec l'Amérique, un accord qui a été établi entre le Parlement européen et les États membres de l'Union pour acter le fait que les droits de douane américains imposés à l'Europe seraient maintenus à 15% indépendamment de ce qu'avait dit, contrairement à ce qu'avait dit M. Trump à l'époque, il voulait tout rechanger. Et donc c'est un événement où également il y a eu, grâce au Parlement européen, le fait de...
0: Une limitation de la casse.
1: Prendre aussi, et notamment vis-à-vis, enfin on ne va pas rentrer dans les détails puisqu'on n'a plus
0: non,
1: le temps.
0: Non, parce qu'on n'a pas beaucoup de
1: mais,
0: temps.
1: Mais en ce qui concerne les importations d'acier, etc., exportations. Donc il y a eu un accord qui a été formulé donc, sur ce plan-là. Alors voilà.
0: Ensuite, donc bonne nouvelle pour l'Europe.
1: D'autres choses, mais on va pas, on n'a plus le temps d'en parler. Mais
0: donc,
1: en tout cas, il y a des aspects positif malgré la conjoncture internationale.
0: Et bien voilà, nous concluons sur les aspects positifs européens et pour le reste, chers auditeurs, allez voir votre journal favori, rubrique Europe. Bonne semaine à tous et à bientôt sur les ondes de Radio Grand Ciel.

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1: Je me souviens, Amidou, qui lorsqu'on échangeait au sujet des gestes d'hospitalité qui avaient sauvé la vie de chacune et chacun, Amidou est un jeune réfugié à Marseille et qui m'a offert une seule réponse à la question « Quels sont les gestes qui ont sauvé votre vie ?» Amidou a répondu « Le sourire d'un homme sur le navire de sauvetage ».

0: Alors, bienvenue dans l'émission Navire à venir, une émission animée par Michel Giroux. Navire à venir est le nom du projet initié par Sébastien Thierry et dont l'objectif est de créer une flotte de navires dédiée au sauvetage des migrants en haute mer. Les auditeurs, les auditrices de Radio Grand Ciel et de notre émission commencent maintenant à savoir ce qu'est Navire à venir. Mais Navire à venir, c'est aussi le projet d'inscrire les gestes de l'hospitalité au patrimoine mondial de l'humanité de l'UNESCO. Et aujourd'hui, pour nous en parler, nous avons Sébastien Thierry, en ligne, dans les studios de RGC. Sébastien Thierry lui-même, qui a déposé le dossier récemment. Qu'est-ce qui vous a donné, Sébastien Thierry, à penser qu'il fallait inscrire les gestes de l'hospitalité, des gestes aussi quotidiens, aussi élémentaires, au patrimoine mondial de l'humanité de l'UNESCO ?
1: Bonjour Michel, merci pour l'invitation. Qu'est-ce qui me donne l'idée ? En fait, c'est peut-être déjà la mission de l'UNESCO qui est assez formidable, qui doit, à travers l'inscription au patrimoine, décrire ce à quoi tient l'humanité, ce qui la fait tenir. Et je crois que parmi ce qui aujourd'hui peuple notre quotidien, il n'y a pas beaucoup de choses qui font tenir notre humanité, et en particulier ces pratiques consistant à accueillir et prendre soin d'un autre en péril sont sans doute parmi les trésors contemporains de notre humanité, et ce qui l'a fait tenir, et ce qui fait qu'un avenir est encore pensable malgré tous les désastres que l'on constate quotidiennement. Donc c'est la mission de l'UNESCO d'abord qui me fait penser que ces pratiques, notamment en mer, des sauveteurs, des marins sauveteurs, mais aussi sur les rivages de celles et ceux qui accueillent, méritent ou nécessitent d'abord d'être sanctuarisées, d'être reconnues collectivement comme un trésor qu'il nous faut chérir et qu'il nous faut léguer à nos enfants. Voilà le cheminement de pensée qui m'a conduit à ouvrir le dossier d'instruction dit ICH-01, qui est dédié à la sauvegarde urgente d'éléments du patrimoine culturel immatériel en 2019-2020, disons, et voilà l'aventure dans laquelle je me suis lancé alors.
0: Alors, en quoi consiste ce dossier pour inscrire les gestes de l'hospitalité au patrimoine immatériel de l'humanité ? Quel est son contenu ? Qu'est-ce qu'on t'a demandé de faire ?
1: Le dossier, en fait, il est très intéressant parce qu'il exige de nous de décrire la chose. Voilà, donc il y a un certain nombre de questions qui sont extrêmement contraintes dans l'étendue des réponses. Il faut un certain nombre de mots à chaque fois pour décrire bien la chose dont on parle. Ce qui n'est pas une mince affaire de décrire ces gestes, ces pratiques, ces actes qui ont pour fonction de faire d'un autre un autre, et qui sont des gestes extrêmement techniques, et ça c'est très intéressant et très important de le souligner. Par exemple, ce qui s'invente aujourd'hui en haute mer est extrêmement spécifique, donc il faut décrire techniquement les manières de faire. Et puis ce sont des gestes extrêmement sensibles aussi, évidemment, puisque ce sont des gestes qui partent d'une attention, d'une écoute, et qui ont, qui nécessitent de sa manière des savoir-faire sensibles. Et donc c'est toute cette description qui est passionnante à faire et difficile à faire, avec des mots, avec des images. Le dossier exige 10 images qui doivent donc rendre compte de la technicité et de la dimension sensible de ces gestes, et un film de 5 à 10 minutes. Donc ça, ce sont les éléments, disons, documentaires, les éléments descriptifs. Et après, moi, ce qui m'a vraiment extrêmement intéressé pour tout le travail qui a suivi, c'est que ce dossier exige aussi de définir un plan d'action pour soutenir, protéger et transmettre ces gestes. Et donc c'est aussi la part, disons, prospective du dossier. Il faut décrire à l'UNESCO ce qu'il nous faut collectivement faire pour sauvegarder ces gestes et les transmettre aux générations futures.
0: Et alors, en quoi cette démarche est-elle inhabituelle ?
1: Elle est inhabituelle parce que théoriquement, alors, elle est fondée sur la convention 2003 qui fixe ce qu'est pour l'UNESCO le patrimoine culturel immatériel. Donc je me suis appuyé sur la convention et sur le formulaire spécifiquement, mais l'UNESCO est un organisme international et les procédures en général pour une reconnaissance au patrimoine culturel immatériel sont portées par des États, constamment, par des ministères de la culture, en l'occurrence pour la France, qui s'adresse à l'UNESCO, soit seul, soit allié, soit c'est plusieurs États qui allient leurs forces pour porter requête à l'UNESCO. Là, ce qu'il y a d'inhabituel dans notre démarche, c'est qu'on constate que les États européens en général, et l'Italie et la France, disons, en particulier, mais c'est le cas de toute l'Europe aujourd'hui, on le sait, menacent ces pratiques que l'on veut voir sanctuarisées. Donc, on peut difficilement compter sur des États pour qu'ils nous accompagnent dans cette démarche. Donc, ce qu'il y a d'inhabituel, c'est que l'on enjambe l'échelon étatique en nous adressant directement à l'UNESCO et en décrivant, parce que ce qui est aussi contenu dans le descriptif qu'il nous faut faire des éléments, il faut décrire aussi ce qui menace la perpétuation de ces gestes. Et donc, dans le dossier ICH-01 que j'ai rempli, qui est aujourd'hui en ligne, il y a description des menaces que portent les États sur ces gestes. Donc ces gestes et les politiques publiques que l'on développe aujourd'hui, qui criminalisent celles et ceux qui accueillent, qui empêchent les navires de faire du sauvetage. Donc il y a tous ces éléments-là qui prouvent que les États portent menace et non protègent. Et donc ce qu'il y a d'inhabituel, c'est que nous constatons que les États qui devraient soutenir menacent, et donc on s'adresse directement en tant que communauté active, en tant que praticien, ONG, association, individu, on s'adresse directement à l'UNESCO en exigeant reconnaissance et défense de nos gestes.
0: Est-ce que l'UNESCO t'a aidé, vous a aidé à établir, construire le dossier ?
1: Non, l'UNESCO ne... Alors, disons qu'il y a... J'ai constamment été en contact avec des services de l'UNESCO, avec lesquels on a surtout constaté la difficulté technique, disons, logique, ce que je viens de t'expliquer là, avec une grande écoute, c'est-à-dire que je crois que l'UNESCO est une institution aussi assez magnifique du point de vue de sa mission, et en fait elle est dégradée par des pratiques, par des interpellations d'État qui en fait les interpellent pour reconnaître telle ou telle part de pratiques, disons, qui relèvent du marketing territorial, tu vois, je veux dire que c'est sans vouloir porter offense à la pizza, à la bière et je ne sais quelle tradition culinaire, on voit bien derrière qu'il y a des traditions, des intentions, disons, de marketing. Et donc, d'une certaine manière, quand on arrive en disant il y a des gestes qui sauvent et maintiennent des vies en vie, et ça relève d'un patrimoine, évidemment que l'UNESCO tend l'oreille en disant eh oui, en fait, si on ne sait pas reconnaître cela, et qu'à côté de ça, on reconnaît la pizza, il y a un problème. Donc, je pense qu'il y a eu une écoute toujours très attentive et très intéressante, et en même temps, une difficulté à pouvoir accueillir ce que l'on propose. Donc, on a cheminé, disons, on a cheminé, et pour autant, il y a toujours la difficulté à pouvoir accueillir cette requête qui est posée sur la table. Et donc là, ce qu'il nous faut faire maintenant, dans l'année qui vient, parce qu'on se donne un an pour la parfaire maintenant qu'on a rédigé ce texte, fait les images, etc., c'est mobiliser un maximum de praticiens, de communautés, d'associations, d'ONG, etc., pour donner du poids à la requête et faire que l'UNESCO ne puisse pas ne pas entendre cette requête.
0: Donc, concrètement, qu'est-ce que cela va signifier pour le projet, pour l'avenir ?
1: Ben, concrètement, en fait, il y a, d'une part, c'est pas rien de se mobiliser et de décrire ce à quoi l'on tient et de s'adresser collectivement à l'UNESCO. Donc, je pense qu'il y a quelque chose d'extrêmement concret dans la démarche qui peut être entendu et que les ONG, associations, collectifs, etc. peuvent entendre et peuvent se saisir de cela, d'affirmer que, voilà, malgré la criminalisation, nous tenons à cela et il nous faut transmettre cela à nos enfants qui vont connaître au centuple. Hein, les mouvements migratoires, on le sait, le choc climatique l'annonce. Donc il y a déjà concrètement quelque chose d'une prise de position et de conscience. Et après, il y a tout le plan d'action qu'on a décrit et ce sur quoi on travaille d'ores et déjà. C'est-à-dire qu'on n'attend pas de l'UNESCO de réponse concrète. Et c'est d'ailleurs jamais le cas, en fait. L'UNESCO est là pour valider et pour soutenir. Mais en fait, concrètement, après, il faut trouver des moyens d'une mise en œuvre d'un plan d'action. Et c'est ce que l'on fait d'ores et déjà. Alors, par exemple, en disant, voilà, il va falloir des navires, il va falloir une flotte de navires. Et donc, on a déjà commencé à travailler, à faire advenir le premier d'entre eux, le navire à venir, à travailler avec les architectes navals, avec SOS Méditerranée, etc., pour protéger les gestes et pour les transmettre aux générations futures. Il faut des outils spécifiques. Donc, le travail de mise en œuvre du plan d'action, il est déjà engagé dans ce sens-là, avec un certain nombre d'acteurs, d'écoles et d'architectes navals et SOS Méditerranée et des collectifs de réfugiés, etc., etc. Mais aussi, il faut un certain nombre d'outils. Et donc, on a, au-delà d'un navire qui est énorme et qui est spécifique à la mer, il faut tout un tas d'outils qui viennent épauler, outiller, équiper les acteurs. Donc, on a commencé à travailler sur la question de la cuisine, par toutes celles et ceux qui donnent à manger aux personnes en péril, les acteurs. Donc, on a commencé à travailler sur la question de la cuisine, par toutes celles et ceux qui donnent à manger aux personnes en péril, ont besoin d'une cuisine qui est extrêmement

0: outils et des équipements pour celles et ceux qui opèrent et qui permettent de les soutenir et de les faire tenir.
1: On en est où avec les doudous ?
0: Et on est avec les doudous aussi. Donc les doudous, c'est un des chapitres, c'est-à-dire comment on accueille bien l'enfance en péril, en Méditerranée et au-delà. Et donc on travaille là à la fois sur la création de premiers doudous navires à venir qu'on a développés avec un collectif à Besançon, en se posant la question de quels sont les objets qui peuvent convenir aux enfants à bord qui sont évidemment traumatisés par la situation. Donc on travaille sur deux exemplaires, une étoile et une couverture, et qu'on va produire cette année. On va produire 400 doudous navires à venir, on va en mettre 200 en vente. Et on va les mettre à un prix qui va nous permettre de produire les 200 jumeaux d'une certaine manière et ces 200 jumeaux de les transmettre aux navires et à des refuges sur Terre. Donc ça, c'est au programme de cette année. Et on développe la question, notamment sans doute avec le MUSEM à Marseille et des chercheurs et des designers, etc. etc. Voilà, ouvrir un grand champ de travail de recherche sur les objets de confort, de réconfort, de consolation. Pour les enfants, ça concerne des doudous, mais aussi des jeux, mais aussi des petits livres, etc., etc., et réfléchir à la manière dont on peut équiper celles et ceux qui accueillent ces enfants d'objets qui permettent voilà, de faire tenir la vie de ces enfants, et donc autant à bord que sur les rivages. Donc là, on lance dans quelques mois, je pense, enfin en 2026 en tous les cas, à la fois la production de ces doudous et le programme de recherche et de création bien plus ample avec des acteurs du champ de la recherche et de la création, notamment à Marseille.
1: Merci à toi pour toutes ces explications, pour ces exemples concrets dont les auditeurs et les auditrices ont besoin. Merci à Sébastien Thierry, donc, qui s'est si bien rassemblé des personnes autour de ce projet, dont nous sommes impatients de connaître le résultat. Nous sommes impatients de connaître, de savoir ce que l'UNESCO va dire. Merci, à bientôt. Au revoir.

0: Lecture du livre de Ben Sirac. Mon fils, fais-toi un cœur droit et tiens bon. Ne te tourmente pas à l'heure de l'adversité. Attache-toi au Seigneur, ne l'abandonne pas, afin d'être comblé dans tes derniers jours. Toutes les adversités, accepte-les. Dans les revers de ta vie pauvre, sois patient, car l'or est vérifié par le feu, et les hommes agréables à Dieu par le creuset de la pauvreté. Mets ta confiance en lui et il te viendra en aide. Suis une route droite et mets en lui ton espérance. Vous qui craignez le Seigneur, comptez sur sa miséricorde. Ne vous écartez pas du chemin de peur de tomber. Vous qui craignez le Seigneur, ayez confiance en lui, et votre récompense ne saurait vous échapper. Vous qui craignez le Seigneur, espérez le bonheur, la joie éternelle et la miséricorde. Considérez les générations passées et voyez. Celui qui a mis sa confiance dans le Seigneur, a-t-il été déçu? Celui qui a persévéré dans la crainte du Seigneur, a-t-il été abandonné? Celui qui l'a invoqué, a-t-il été méprisé? Car le Seigneur est tendre et miséricordieux. Il pardonne les péchés et il sauve au moment de la détresse.
1: Bénissons notre Dieu qui nous invite à la joie à travers la conversion.
2: Béni sois-tu, Seigneur.
1: Seigneur, ami des hommes, tu nous as relevé en Jésus l'homme nouveau et tu veux nous conformer à son image.
2: Béni sois-tu,
1: Tu nous donnes de reconnaître ton Fils en nos frères et tu nous veux au service de leur salut.
2: Béni sois-tu,
1: Tu mets en nous le désir que s'accomplisse ta volonté, et tu nous veux en quête de ton visage.
2: Béni sois-tu, Seigneur.
1: Tu répands dans nos cœurs ton esprit de sainteté, et en lui, tu nous veux unanimes dans l'amour et la louange.

0: D'un seul cœur et d'une seule voix, disons maintenant la prière qui fait de nous des frères.
1: Notre Père qui es aux cieux, que ton nom soit sanctifié, que ton règne vienne, que ta volonté soit faite sur la terre comme au ciel. Donne-nous aujourd'hui notre pain de ce jour. Pardonne-nous nos offenses, comme nous pardonnons aussi à ceux qui nous ont offensés. Et ne nous laisse pas entrer en tentation, mais délivre-nous du mal. Amen.

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2: Dans nos précédents rendez-vous sur ce thème actif et contemplatif, nous nous sommes appliqués à dénoncer le faux antagonisme que l'on tient la plupart du temps comme étant réel entre les actifs et les contemplatifs, particulièrement dans la vie chrétienne. Nous avons vu à quel point il est totalement usurpé de les opposer les uns aux autres. Ce sont deux façons différentes d'incarner la foi chrétienne et l'une ne saurait exclure l'autre. Et l'une ne saurait même se montrer supérieure à l'autre. Il n'y a en effet, dans les différentes façons d'incarner la foi chrétienne, il n'y a pas une façon extraordinaire, puis ensuite des chemins moyens pour finir par des chemins de bas étage. Ça ne signifie rien. Le chemin qui est le nôtre, celui que Dieu nous a tracé, est le bon. Et je dirais, pour nous, le meilleur. Mais il ne s'impose pas comme étant le meilleur, avec un grand L et un grand M, pour que tout le monde ait à le suivre. Nous allons maintenant conforter cette façon de voir les choses en prenant quelques exemples de vie contemplative et de vie active qui vont nous montrer non seulement que ces deux types d'incarnation ne s'opposent pas, mais qu'à l'intérieur de ces deux types, il y a toujours l'autre dimension qui est présente. Un contemplatif est aussi actif et un actif doit aussi être contemplatif. Ce sont des exemples qui vont nous le dire. Je ne suis pas en train d'édicter une loi, un axiome auquel vous êtes obligé d'adhérer. Prenons comme premier exemple, dans le monde des moines, le fondateur du monachisme, Saint Antoine, dit Saint Antoine le Grand. Je vous rappelle que Saint Antoine était égyptien, qu'il vécut à la fin du 3e siècle, au début du 4e siècle. C'est lui qui a eu cette intuition de tout abandonner, notamment ses biens matériels, pour suivre le Christ au désert, donc dans un état de dépouillement très important, et dans la solitude. Mais Antoine ne passait pas ses journées à genoux sur les cailloux du désert, les bras en croix. Il avait de lui-même perçu que sa journée devait être équilibrée. Il avait donc, de fait, un certain nombre de temps de prière dans sa journée, qui était peut-être plus ou moins élastique, mais enfin il se donnait des rendez-vous dans la journée pour ne pas manquer ses temps de prière. Mais sa journée était également faite de travail, et notamment de travail manuel. On sait, par la vie de saint Antoine qu'a rédigé saint Athanase, évêque d'Alexandrie, et qu'il a connu de près, qu'Antoine avait choisi comme travail de fabriquer des paniers en osier. Il fabriquait ces paniers, il les entassait et puis, régulièrement, il les vendait à des marchands de passage et, avec le produit de son travail, il pouvait acheter du pain et du sel et peut-être quelques autres choses nécessaires à sa vie courante. On voit donc que, dès l'origine, Antoine, le fondateur du monachisme, autrement dit, un des maîtres à penser et un des maîtres spirituels de cette branche qui va se développer dans l'Église et qu'on peut appeler les contemplatifs, eh bien Antoine avait, dès l'origine, mis en place pour lui-même, pour sa propre vie, un équilibre entre la prière et le travail, montrant déjà que le contemplatif n'est pas quelqu'un qui va passer 100% de son temps à genoux à la chapelle à prier Dieu, mais qu'il va également réaliser sa vocation dans le travail et particulièrement le travail manuel. Cette dimension va ressortir très fortement quelques siècles plus tard dans la fameuse règle de Saint Benoît.

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1: Saint Benoît, au VIe siècle, va développer et structurer cette vie monastique inaugurée par Antoine et les Pères du désert en lui donnant un aspect communautaire hérité d'un autre père du monachisme, Saint Pacôme. Lorsqu'on est plusieurs, il est encore plus nécessaire de mettre noir sur blanc les règles que nous voulons suivre ensemble et qui vont régir cette vie commune. Benoît a donc rédigé une règle qui est restée fort célèbre et qui va inspirer la majeure partie du monachisme à partir de cette époque, qu'on appelle tout simplement la règle de Saint Benoît. Dans cette règle figure un chapitre sur le travail. Là encore, nous vérifions que le contemplatif ne va pas s'adonner à la prière, à la méditation, à la contemplation pendant toutes les heures du jour et de la nuit, mais qu'il va réguler sa vie en respectant un équilibre entre les temps de prière et le temps de travail. Lorsque l'on compulse la règle de Saint Benoît, on s'aperçoit à peu près que dans sa journée, le moine effectue environ 8 heures de travail. 4 heures dans la matinée, 4 heures dans l'après-midi. C'est-à-dire qu'il consacre le tiers de son temps au travail. On pourrait presque penser qu'il y a 3/3, finalement, ce sont les 3/8 de la vie monastique, le travail, la prière, et puis la lecture des Écritures et le sommeil. Que dit Saint Benoît sur le travail? Eh bien, il commence par dire que l'oisiveté est ennemie de l'âme. Les frères doivent consacrer certaines heures au travail des mains, dit-il. Voyez, pour éviter de tomber dans un espèce de laxisme, dans une mollesse de l'esprit qui ne serait pas favorable, en fin de compte, à une vie contemplative. Et si vous avez déjà visité des monastères, qu'ils soient encore aujourd'hui habités, vivants, ou bien qu'ils soient devenus des monuments historiques, vous apercevez à quel point les moines ont été et sont encore des entrepreneurs, qu'ils ont réalisé des choses extraordinaires, que ce soit à une époque reculée ou encore aujourd'hui. Ils font preuve d'inventivité, ils font preuve de dynamisme. Les moines ont été dans notre culture des bâtisseurs qui ont développé des régions entières au niveau agricole, qui ont asséché des marécages, qui ont fait progresser la culture, et notamment par exemple dans le domaine de la connaissance des plantes pour se soigner, etc. On est frappé, lorsqu'on visite un monastère, de constater cette activité que les moines ont su mettre en œuvre et ont su encore poursuivre. Et c'est ici un beau témoignage. Nous pouvons affirmer que dans le développement de notre pays, les moines ont pris une part considérable.
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1: Bonjour, chères auditrices et auditeurs de Radio Grand Ciel. Continuons notre petit voyage avec ces expressions populaires que nous utilisons couramment et qui sont d'origine biblique. Aujourd'hui, voici les expressions que nous allons voir. Rendez donc à César ce qui est à César et à Dieu ce qui est à Dieu. Et encore, baissez les bras. Et encore, jardin d'Éden. Alors, on peut retrouver l'expression « Rendez donc à César ce qui est à César et à Dieu ce qui est à Dieu » dans l'Évangile de Matthieu, au chapitre 22, verset 21, où je cite, il est écrit. Alors il leur dit, rendez donc à César ce qui est à César et à Dieu ce qui est à Dieu. Pour rappel, à cette époque, la Palestine est sous occupation romaine. Et la question du paiement des impôts, et oui, déjà à cette époque, les impôts faisaient parler. Alors, la question du paiement des impôts aux autorités romaines était sujet de débat parmi les Juifs, car certains voyaient le paiement des impôts comme une soumission aux occupants, alors que d'autres considéraient cela comme une obligation civique. Eh bien, dans ce passage, les pharisiens profitent de ce débat pour essayer de piéger Jésus en lui demandant s'il est permis de payer l'impôt à César. Pour répondre, Jésus va leur demander de leur montrer une pièce de monnaie et leur demande également qui est représenté sur la pièce. Eh bien, ils vont répondre que c'est César, d'où la réponse de Jésus. Rendez donc à César ce qui est à César et à Dieu ce qui est à Dieu. Donc, dans ce passage, Jésus souligne qu'il est important de remplir ses obligations civiques. Le fait de payer des impôts est vu comme une manière de contribuer au bien-être de la société. Mais il termine aussi avec « à Dieu ce qui est à Dieu », nous rappelant ainsi que c'est la foi et notre relation à Dieu le plus important. Aujourd'hui, cette expression est devenue une manière de souligner la séparation entre les domaines politiques et religieux et la nécessité de respecter les lois civiles. Dans le langage courant, elle est employée qu'avec la partie « rendez donc à César ce qui est à César ». Comme par exemple, on pourrait dire « c'est Léa qui a tout préparé, moi j'ai juste mis la table, il faut rendre à César ce qui est à César ». Poursuivons avec l'expression « baisser les bras ». Cette expression fait référence à Moïse dans le livre de l'Exode qui, en gardant les bras levés, permettait aux Hébreux d'avoir le dessus sur l'armée d'Amalek et au contraire, quand la fatigue lui faisait baisser les bras, les adversaires avaient le dessus. Mais aidé de Aaron et Hur, et de Dieu bien sûr, il ne baissa pas les bras, permettant ainsi la victoire d'Israël. Voici le passage du livre de l'Exode au chapitre 17, versets 11 et 12. Quand Moïse tenait la main levée, Israël était le plus fort. Quand il la laissait retomber, Amalek était le plus fort. Mais les mains de Moïse s'alourdissaient. On prit une pierre, on la plaça derrière lui et il s'assit dessus. Aaron et Hur lui soutenaient les mains, l'un d'un côté, l'autre de l'autre. Ainsi, les mains de Moïse restèrent fermes jusqu'au coucher du soleil. Pour nous, aujourd'hui, on utilise plus facilement « ne pas baisser les bras » lorsque l'on veut dire qu'il faut rester motivé, combatif, ne pas se décourager malgré la fatigue, la lassitude. D'ailleurs, la Bible encourage plutôt à persévérer, à garder la foi et à ne pas céder au désespoir. Des passages comme Saint Paul aux Galates au chapitre 6, « Ne nous lassons pas de faire le bien » ou dans la lettre aux Hébreux au début du chapitre 12 où Saint Paul exhorte à courir avec persévérance la course qui nous est proposée Eh bien, ces passages soulignent l'importance de continuer à avancer malgré les difficultés, donc de ne pas baisser les bras. Par exemple, cela peut être un encouragement pour un enfant qui a l'impression de ne pas réussir à l'école parce qu'il a raté son devoir. Souvent, ses parents ou les personnes qui l'entourent lui disent « Eh bien écoute, tu ne vas pas baisser les bras !» Je vais continuer avec une expression utilisée pour décrire des espaces où la nature fait preuve d'opulence, de grande diversité, de calme, de beauté, de vrai havre de paix, un lieu où la nature et l'humanité coexistent en harmonie et que l'on nomme « Jardin d'Éden ». On trouve ce jardin dans le livre de la Genèse au chapitre 2, versets 8 et suivants, où il est écrit « Le Seigneur Dieu planta un jardin en Éden », etc., etc. Ce jardin est présenté comme un lieu de délices, créé par Dieu pour accueillir les premiers êtres humains, Adam et Ève. Le jardin d'Éden représente le paradis terrestre, un endroit où la nature est en parfaite harmonie. Il est rempli d'arbres fruitiers, de rivières et de toutes sortes de beautés naturelles. Dans son encyclique Laudato Si, le pape François compare le jardin d'Éden au jardin du monde dont nous devons prendre soin pour les générations futures. Eh bien, Jardin d'Éden et cette expression est un groupe de mots qui nous rappelle l'importance de préserver notre environnement et de cultiver notre propre coin de paradis où que nous soyons. Jardin d'Éden est une expression populaire, comme par exemple lorsque l'on dit à une personne « Oh là là, mais tu habites un vrai Jardin d'Éden !» Mais cette expression est également fréquemment utilisée dans la littérature. Au revoir, chers auditrices et auditeurs, et à demain pour continuer avec la richesse de nos expressions populaires issues de l'univers biblique.

0: Bonjour chers auditeurs, Pierre Selin pour l'émission Au cœur de la vie des paroisses. Aujourd'hui, nous allons vivre, comme le mois dernier, au cœur de la paroisse de l'Épiphanie, c'est-à-dire Sours, et les cinq villages environnants dont le curé est l'abbé Hugues de Tilly depuis le mois de septembre 2025. Bonjour Père Hugues.
1: Bonjour Claire, bonjour chers auditeurs.
0: Le mois dernier, nous avons parlé de l'organisation matérielle de la paroisse, de la présence chrétienne dans les maisons de santé, dans l'école catholique, de la chorale et de la pastorale du deuil. Aujourd'hui, je propose de commencer par une action qui, dans votre paroisse, remporte un vif succès. C'est la vente de billets de tombola qui permet à des paroissiens de participer au pèlerinage de Lourdes. J'avais invité Chantal Genet qui, avec une équipe, s'active pour mener à bien cette vente. Mais Chantal, pour des raisons de santé, n'a pu se joindre à nous aujourd'hui. Alors, monsieur l'abbé, la vente des billets de Lourdes, qu'est-ce que vous pouvez nous en dire ?
1: Eh bien, beaucoup de choses à vrai dire, puisque c'est quelque chose d'assez admirable. Le père Nicolas Bousset avait repéré qu'à Dame Marie, Marie-Paul Boucher proposait une tombola, système très astucieux. On prend des tickets de tombola et plus on achète de billets de tombola, plus il y a de places rendues possibles pour partir en pèlerinage à Lourdes. Et ce système a été transposé sur la paroisse de l'Épiphanie et c'est Chantal Genet, à qui je rends hommage, qui s'est embarquée très généreusement dans la vente des billets. Et alors, vous voyez, je rentre un petit peu dans le détail, mais je voudrais le faire en évoquant un petit passage de Saint-Luc qui est une très belle illustration de ce qui s'est passé dans la paroisse. On est au chapitre 10 de Saint-Luc. Et après cela, parmi les disciples, le Seigneur en désigna encore 72 et il les envoya deux par deux en avant de lui en toute ville et localité où lui-même allait se rendre. Eh bien, c'est la manière de laquelle a procédé Chantal, c'est d'inviter d'autres paroissiens à venir avec elle et puis demander encore à d'autres paroissiens de prier pendant que les paroissiens deux par deux vont proposer aux habitants de la paroisse dans toutes les communes et je pense dans presque toutes les maisons d'acheter des billets de tombola à 5 euros pour éventuellement gagner un pèlerinage à Lourdes.
0: C'est quand même formidable de voir que certains vendent et d'autres prient. Enfin, c'est quand même une belle initiative également, cette prière pour les billets de ton. Voilà.
1: Une initiative qui, comme les belles initiatives, souvent se développe. Oui. Une équipe s'est constituée, 15 personnes au départ, 26 à l'arrivée, avec donc une quinzaine qui faisait du porte-à-porte. 90% du temps en équipe deux par deux. Et puis avec aussi des affiches dans les communes, en ne choisissant pas les rues ni les maisons, en allant vraiment auprès de tous, et puis en profitant pour parler de la vie de la paroisse, distribuer l'épi, donner les informations, les horaires des messes de la semaine sainte. Et puis aussi un système assez pratique, c'est grâce à notre terminal de quête, on peut aussi vendre des billets maintenant avec une carte bancaire. Et puis une autre idée, une idée originale, c'est l'idée, pour ceux qui disent « mais moi je n'ai pas le projet de partir à Lourdes », oui mais voudriez-vous proposer un billet solidaire pour quelqu'un qui aimerait y aller ? Et la nouveauté de cette année, ce sont les billets solidaires. On peut acheter un billet pour une personne que la paroisse désignerait pour être envoyée à Lourdes.
0: Alors, donc, il y a eu un grand succès parce que on a appris qu'il y a 9 personnes qui partiront gratuitement en pèlerinage à Lourdes au mois d'août. C'est quand même formidable.
1: Formidable.
0: Alors, Madame Cintra, vous avez participé à cette vente. Alors, quelle impression ça vous a donné ?
2: Mais écoutez, voilà, je me suis laissée embarquer, comme dit le père Hugues. Oui. Moi, j'ai beaucoup aimé. Alors, nous étions à deux. On a tiré toutes les sonnettes qui se trouvaient sur notre chemin. Différentes réponses, bien évidemment, mais toujours un accueil chaleureux ou respectueux, on va dire. Et effectivement, quelques personnes qui disaient bah non, je ne partirai pas, mais voilà, c'est quand même sympa cette idée de billet solidaire, dire bah voilà, on participe à notre façon et faites-en profiter quelqu'un d'autre. Voilà.
0: Et le dialogue pouvait s'instituer sur d'autres sujets que de Lourdes ou pas ?
2: Oui, carrément. Ça permet aussi, lorsqu'on est dans notre secteur de vie, de rencontrer les voisins et d'échanger sur d'autres sujets.
0: D'accord.
2: C'est ça qui est intéressant, c'est créer un lien, quel qu'il soit. Enfin, c'est positif.
0: Voilà. C'est une opération évidemment à poursuivre, monsieur l'abbé.
1: à poursuivre, à développer. On serait tenté de faire ça vraiment dans beaucoup d'endroits du diocèse. En tout cas, pour notre paroisse, ça fait partie des actions très missionnaires. 812 billets ont
2: Mais
1: été
2: oui.
1: vendus.
2: Mais oui.
1: C'est quand même magnifique.
0: Alors maintenant, nous allons aborder le problème du catéchisme dans votre paroisse. Est-ce qu'il y a beaucoup d'enfants inscrits au catéchisme? Comment s'organisent les séquences de catéchisme?
1: Eh bien, le mercredi matin, nous réunissons les enfants à la maison paroissiale, toujours avec un parent ou une mamie, pour un rythme hebdomadaire, toutes les semaines. 10h30, 11h45. Quoi, 11h45, ça c'est la théorie, parce que un certain nombre d'entre eux, de ces enfants, qui sont une dizaine, demandent à leurs parents d'arriver en retard, parce que le caté, je crois que ça leur plaît. Quoi, j'affirme que ça leur plaît. D'ailleurs, ça se voit au taux de présence. Il n'y a pas d'absentéisme, ils sont toujours, tout le temps, là, sauf rendez-vous médical ou impondérable.
0: D'accord. Alors, Madame Cintra, vous participez au cours de catéchisme et vous m'avez dit que vous étiez là comme mamie. Vous dites, qu'est-ce que ça veut dire?
2: Eh bien, en fait, la première fois, je vous ai accompagnée au pied levé, comme
0: oui,
2: ça, voilà.
0: Oui.
2: Donc, c'est une présence, un accompagnement. Au niveau des enfants, ben voilà, ça permet d'intervenir, trouver la bonne page, à laisser le moment de colorier ou au contraire, à laisser le moment d'aller chanter. Oui, c'est un encadrement qui est très agréable parce qu'en plus, la séance de caté est dynamique. Il y a des différents moments et je peux dire que les enfants sont ravis et les accompagnantes, dont deux autres mamies, voilà, aussi, mais également une maman. Et c'est vrai que moi, je suis ravie de voir tous ces gens qui s'impliquent. C'est important. Et puis, s'il y en a encore plus, ce sera encore mieux.
0: Alors, monsieur voilà. l'abbé, comment vous appréciez la présence des mamans et des mamies?
1: D'une part, c'est une présence nécessaire à différents points de vue. Il faut toujours être au moins deux. Et puis, c'est aussi une aide pour suivre, pour tourner les pages, pour être attentif, pour recentrer les choses quand il y a besoin. Et je crois que pour ces parents et grands-parents qui accompagnent, c'est aussi une découverte. La découverte de ce que le caté est un beau moment, et même un très beau moment. Dans la variété des activités, du chant, de l'enseignement, de la prière, et découvrant que c'est un très beau moment, après, le jour où je vois que je ne peux pas être là, ou qu'il faut que je me rende disponible pour confesser, et qu'il faut que la séance de caté avance même si je ne suis pas là, eh bien, ces parents et grands-parents qui ont découvert que c'était chouette, acceptent assez souvent de prendre le relais pour animer eux-mêmes la rencontre de caté. C'est ce qui vous est arrivé aussi, Sylvie,
2: oui,
1: à quelques occasions.
2: Fois, voilà,
0: c'est et tout
2: ça.
0: S'est bien passé.
2: Ah oui, sans problème. Le tout étant d'avoir le manuel au bon moment,
0: bien
2: pour
0: sûr.
2: Pas arriver quand même.
0: Vous êtes prévenu, de toute façon, je pense que
2: oui,
0: c'est
2: oui,
0: la vous prévient.
2: Oui, bien sûr, oui, oui, tout à fait. Et puis, déjà, on le voit à l'œuvre, donc c'est un fil conducteur
0: oui, comment
2: important.
0: Ça se passe,
2: voilà. Et puis, effectivement, je pense qu'il y a une telle cohésion au niveau du groupe. Les enfants sont partants, sont volontaires, c'est vrai, vraiment sympa.
0: Et il y a une bonne ambiance.
2: Voilà, et je crois que ça leur pose pas de problème. On remplace de temps en temps, enfin j'ai pas le sentiment en tout
1: et
2: cas.
1: Et que vous avez les outils pour préparer et que lorsque l'on prépare sérieusement sa séance, on a vraiment du contenu à transmettre et les enfants qui nous disent « nous avons appris des choses, on a vraiment appris des choses ». Et il y a quelques semaines, c'est les enfants à qui nous posions des questions pour savoir, voilà, définition du sacrement, quels sont les sacrements. Après, un petit peu joueurs se sont tournés vers les adultes qui entouraient en disant « est-ce que nous pouvons aussi poser des questions aux adultes? Alors vous les adultes, donnez-nous la définition d'un sacrement ». Et tout. Ils étaient fiers de pouvoir parfois répondre plus précisément que les
2: bien
1: adultes
2: sûr.
1: Encadrants. Mmh. Ça donne envie à tout le monde de se former et c'est une très bonne chose.
0: Très bien.
2: Oui, et puis je pense que c'est important pour les enfants de comprendre, comme vous le disiez, l'Église, ça n'est pas
0: que le prêtre.
2: Que le prêtre. Que le prêtre. Voilà, il y a aussi d'autres petites pierres sur lesquelles on peut s'appuyer.
0: Alors,
2: voilà.
0: Alors, Madame Cintra, dans votre hameau de Genervilles, qui est un hameau de sourds, vous entretenez une chapelle dédiée à Saint Jean-Baptiste et lors de la Saint-Jean, au mois de juin, vous organisez une messe. Alors, expliquez-nous.
2: Voilà, alors donc cette chapelle, c'est un petit peu le fleuron de notre hameau. On va dire ça comme ça, nous en sommes fiers.
0: Très bien.
2: Donc il faut savoir que c'est un lieu de culte depuis très très longtemps. Qu'après la Révolution, eh bien la première chapelle a disparu et que les habitants de Genèreville ont décidé de reconstruire par eux-mêmes, pour eux-mêmes, un lieu de recueillement, de culte, etc. Bon, bien évidemment, maintenant, c'est la municipalité qui gère, hein, bien sûr, mais qui nous laisse quand même quelques latitudes pour intervenir. Et je pense que pas mal d'habitants de Genèreville disent notre chapelle, non pas à titre possession immobilière, forcément, mais parce qu'il y a un lien depuis qui est pérennisé depuis des siècles, on va dire, on peut dire des siècles. Voilà, et que chacun, c'est pareil, a plaisir à fleurir le jour de la messe, donc une fois par an, en général pour la Saint-Jean-Baptiste, à plaisir à faire un petit bricolage et à plaisir à ce qu'elle soit ouverte pour y venir, quoi.
0: Alors la messe est célébrée le jour même de la Saint-Jean ?
2: Ben, ces derniers temps, c'était comme ça. Oui. Là, c'est à l'étude.
0: Oui.
2: Voilà.
0: Oui.
2: Parce qu'il y a aussi une fête, c'est celle que j'appelle la fête du solstice d'été, qui parfois est faite le même jour. Donc, c'est vrai que ça amène du monde aussi. Enfin,
0: d'accord.
2: Voilà. Donc, c'est à redéfinir avec le Père Hugues comment nous allons.
0: Et les paroissiens des villages viennent à Genèreville ce jour-là?
2: Oui.
0: Oui,
2: tout
0: vous
2: à
0: invitez
2: fait.
0: Tout le monde?
2: Oui. Donc, la messe. Et ensuite, alors, il faut savoir que notre doyenne, Madeleine Nambotin, en plus, et c'est vraiment, elle est très, très investie. Donc, c'est elle qui gère vraiment tout ça. Et puis, à la fin de la messe, elle va chercher de la brioche qui est bénie. Et donc, on offre aux paroissiens qui sont là. Et puis, parfois, un petit apéritif, ce qui ne gâte rien. Voilà. Voilà, quoi. Et oui, il y a plein de gens qui viennent des autres paroisses.
0: Alors, Perruque, ça sera votre première Saint-Jean cette année, parce que là, vous venez d'arriver au mois de septembre,
1: exactement.
0: Donc ça sera la première fois.
1: Et j'espère avec Madeleine, du haut de ses 95 ans, un petit peu à l'image de ce que l'on fait au caté, un peu à l'image de la tombola paroissiale, c'est vraiment réunir tous les âges. Un petit peu à l'image de ce que l'on fait au caté, un peu à l'image de la tombola paroissiale, c'est vraiment réunir tous les âges autour de la foi chrétienne.

0: Famille visitée, le dialogue s'installait de temps en temps, des intentions de prière nous étaient confiées et nous les avons portées lors du chapelet en priant à ces intentions.
1: Très bien. Alors Pérugue, nous n'avons peut-être pas épuisé le sujet de la vie de votre paroisse, mais grâce à nos invités, nous avons découvert une église vivante, missionnaire et qui collabore avec son curé pour annoncer la bonne nouvelle. Il ne nous reste pas beaucoup de temps, sauf si vous avez un mot de plus à dire, Pérugue, parce que l'émission touche à sa fin.
0: Eh bien, c'est souligner cette chance que nous avons de pouvoir être en église comme en famille, en équipe, ensemble. Visage du Seigneur pour le monde qui nous entoure.
1: Merci Pérugue, merci Madame Cintra de votre participation.
0: Merci Claire.
1: Au revoir chers auditeurs et un grand merci à nos auditeurs qui par leurs dons permettent à Radio Grand Ciel de poursuivre son œuvre d'évangélisation.

0: 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Celui qui boira de l'eau que je lui donnerai n'aura plus jamais soif.
1: Le salut. Tu as tellement aimé le monde, Père très saint, que tu nous as envoyé ton propre Fils pour qu'il soit notre sauveur. Conçu de l'Esprit Saint, il a vécu notre condition d'homme en toute chose excepté le péché, annonçant aux pauvres la bonne nouvelle du salut. La quatrième prière eucharistique place le salut au cœur de la bonne nouvelle de la venue du Fils de Dieu parmi les hommes. Mais pour beaucoup de nos contemporains et de chrétiens, la question du salut n'est plus centrale. Pourquoi cet affaissement de cette vérité centrale du salut ? Et qui peut nous sauver ? Autant de questions que nous allons poser au Père de Mantières, auteur du livre « Quelle espérance d'être sauvé ? Petit traité de la rédemption » aux éditions Salvateur. Bonjour Père.
2: Bonjour.
1: Alors, qui sauve ? D'où vient cet affaissement d'une des vérités essentielles du christianisme, le salut ?
2: Mais il faut prendre la mesure, effectivement, de cet affaissement dont vous parlez. Quand on lit la littérature chrétienne durant des siècles et des siècles, on s'aperçoit que tout ce qu'ont fait nos aïeux, nos pères dans la foi, était motivé par la question du salut. Pourquoi faisait-on le catéchisme ? Parce que le petit peuple se damne faute d'instruction, dit saint Vincent de Paul. Pourquoi organisait-on des missions ? Pour porter la parole du salut au peuple qui l'ignorait. La vie chrétienne était conçue presque essentiellement comme autour de l'idée de faire son salut. Il fallait faire son salut. Aujourd'hui, il est bien rare qu'on parle de salut et les chrétiens que vous interrogez, et même les plus fervents, ne présentent plus du tout les choses de cette manière-là, au point que j'ai pu faire l'expérience qu'aux des enfants de catéchisme, de CM2, donc après 3 ans de catéchisme, ignoraient même ce que pouvait vouloir dire le mot de salut, encore plus bien sûr le mot de rédemption, de sacrifice, de rachat, de satisfaction, ou que sais-je, tout ce vocabulaire si essentiel que nous retrouvons dans nos prières eucharistiques, par exemple, et qui est complètement inintelligible pour l'immense majorité des chrétiens contemporains.
1: Alors n'est-ce pas dû à la perte du sens du péché et même du péché originel ?
2: Alors il est certain qu'il y a une façon de présenter le salut qui est essentiellement Jésus est venu pour nous sauver du péché. Alors si on perd le sens du péché, eh bien on comprend qu'on puisse perdre aussi le sens du salut. D'ailleurs il y a un pape, je crois que c'est Pie XI, qui disait que le péché principal de

0: ce siècle et la perte du sens du péché. Mais on peut concevoir aussi que le salut, eh bien, il fait face à toutes sortes, j'allais dire, de maux ou de fragilités. Et en particulier, bien sûr, le salut que nous attendons, il a trait à une victoire sur la mort. Donc, on ne peut pas dire que la perte du sens du péché soit la raison fondamentale de cette perte du sens du salut, parce qu'il y a un moyen, et je crois que c'est ça qu'il faut découvrir, de représenter les notions de salut avec un autre vocabulaire que celui de rémission des péchés, peut-être avec le vocabulaire d'accomplissement de la destinée de chacun. Par exemple, c'est très curieux qu'on n'est plus du tout soucieux de son salut, mais on est très soucieux de nos jours de son bien-être, de son épanouissement. Vous n'avez qu'à aller dans les librairies, voir toute cette littérature abondante sur l'harmonie, sur la recherche de soi, sur l'épanouissement de l'être, sur le bien-être en général. Eh bien, peut-être que c'est une autre façon de dire le salut, parce que, effectivement, le salut consiste bien pour nous à aller jusqu'au bout de notre destinée, et notre destinée, telle que la Bible nous la révèle, c'est de voir Dieu.
1: Alors le salut économique et même personnel ne dépend-il pas aussi du changement des structures? Parce qu'on a l'impression qu'en changeant des structures, tout ira bien.
0: Alors oui, c'est ça. Bien sûr, souvent, il y a cette opposition entre des changements de structure et puis la conversion du cœur. Ce qui est très frappant, c'est que Jésus n'a pas défilé avec des pancartes pour chasser l'occupant romain ou pour changer les structures du peuple juif. Il a essayé d'atteindre chacun au cœur. J'aime beaucoup cette petite anecdote de la bienheureuse mère Teresa. On cite souvent cet exemple d'un journaliste qui interviewait mère Teresa en lui disant « Ma mère, vous qui avez côtoyé tant de misère dans ce monde, qui êtes en butte à tant de souffrances, pouvez-vous nous dire ce qu'il faudrait changer dans le monde pour qu'il y ait un peu plus de paix et de joie de vivre ?» Et la petite mère Teresa, avec le sourire admirable qu'on lui connaissait, a regardé le journaliste en lui disant « Ce qu'il faudrait changer, monsieur, c'est vous et moi. » Elle montrait admirablement que rien ne se fera s'il n'y a pas une conversion profonde du cœur.
1: Alors souvent aussi on entend dire, après Auschwitz, que peut signifier Dieu sauveur? Alors que répondez-vous à cette objection?
0: Alors effectivement, il y a là un drame colossal, un drame métaphysique, pourrait-on dire, presque, et qui montre l'abîme du mal dont l'homme est capable. Et beaucoup de gens ont pensé qu'après Auschwitz, ce n'était plus tellement à Dieu de sauver l'homme, mais plutôt à l'homme de sauver Dieu. Il y a toute une théologie juive, en particulier, qui, une espèce de théodicée juive désespérée pour essayer de sauver encore l'idée même de Dieu après le drame d'Auschwitz, puisqu'au fond, après Auschwitz, on s'est dit bien, soit Dieu est bon et tout-puissant, et alors on ne comprend pas comment il a pu laisser faire une chose pareille, soit il n'est que bon, mais impuissant, soit il est tout-puissant, mais pas bon. En quelque sorte, le drame d'Auschwitz vient décoller, rendre impossible la conjonction en Dieu de ces deux attributs, la bonté et la puissance. Et beaucoup de gens, pour sauver la bonté de Dieu, ont bradé sa puissance. Et nous avons, par exemple, des auteurs comme Etty Hillesum, par exemple, l'idée que c'est à nous de sauver Dieu, parce que ce pauvre Dieu impuissant, bien incapable de nous sauver, eh bien, on doit venir à sa rescousse.
1: Et face au pluralisme culturel, et dans un contexte d'indifférence religieuse, comment maintenir que Jésus, cet homme juif, inscrit dans une culture et dans une époque très régionale, est le seul sauveur?
0: Ben voilà, c'est ça la prétention inouïe du christianisme. Déjà, il y a toute une vague, je pense à Michel Onfray ou des gens comme ça, qui critiquent le monothéisme comme facteur de trouble et de violence. Puisqu'au fond, c'est beaucoup plus sympa de penser que chacun a son petit dieu, qu'il y a de multiples dieux. Et puis comme ça, si vous avez votre dieu à vous, ben je vous laisse tranquille. Et puis moi, j'ai mon dieu à moi. Et personne ne va se battre pour si peu. Or, l'affirmation centrale du monothéisme, c'est que Dieu est un dieu jaloux. Il y a un dieu unique. Le dieu de la Bible, il n'est pas si sympa que ça. Hein, parce qu'il ne supporte pas l'idolâtrie. et toutes ces petites idoles. Alors dans un monde démocratique, de tolérance, l'affirmation du monothéisme est déjà remise en cause. Alors combien plus l'affirmation monosotériologique, si on peut dire, l'affirmation qu'il y a un seul nom qui nous est donné pour notre salut, comme disent les apôtres dans le livre des Actes, il n'y a pas d'autre nom que celui de Jésus par lequel nous puissions être sauvés. L'affirmation qui dit que le salut du monde entier, des êtres passés, présents, à venir, passe par l'étroit goulet de cet homme de Nazareth, c'est une affirmation abyssale. Alors, il faut en rendre compte, c'est pas si simple. La foi catholique s'est développée pour rendre compte de cette affirmation majeure.
1: Alors, comment l'Église peut-elle répondre à ces requêtes contemporaines ?
0: Ah ben, je crois qu'il faut accepter de garder, bien sûr, la substance de la foi, mais accepter aussi, peut-être, de la transmettre dans un vocabulaire plus contemporain, plus compréhensible, plus admissible par nos voisins et ceux qui ne partagent pas notre foi. Alors, comment transmettre la foi? Comment trouver un vocabulaire théologique convenable pour notre époque? Ça, c'est le rôle des théologiens, des pasteurs, des catéchètes. C'est ce que nous faisons sans cesse. Et après tout, il faut sauver la substance. Mais on peut très bien admettre que peut-être que, par exemple, après avoir parlé de salut en termes de rémission des péchés, on parle aujourd'hui de salut en termes de destinée, de vocation. Quand le Concile Vatican II, par exemple, fait tout un chapitre dans Lumen Gentium pour dire que tous les hommes sont appelés à la sainteté, c'est bien une façon de parler du salut, mais une façon qui est peut-être plus admissible et moins patoisante, si on peut employer cette expression, que les notions anciennes de rédemption, de rachat, de sacrifice, d'expiation, toutes notions qui ont du mal à passer aujourd'hui. Alors peut-être qu'il faut voir les choses plus positivement comme vocation, épanouissement, marche vers Dieu. Voilà, c'est une autre destinée, c'est une autre façon de présenter des vérités qui, elles, sont éternelles.
1: Mais vous avez employé le mot épanouissement. Est-ce que c'est pas un peu dangereux? Parce que quand on pense épanouissement, on pense épanouissement psychologique, personnel. Et je pense que le salut est beaucoup plus profond que ça.
0: Bien sûr, mais ce qu'il faut dire, c'est que le salut que Dieu nous propose correspond à notre vocation profonde. C'est là où on peut parler d'épanouissement. C'est-à-dire que si j'épanouis toutes mes facultés, si je mets en œuvre tout ce pour quoi je suis fait, alors j'atteindrai le salut parce que j'ai été fait par Dieu à son image et à sa ressemblance, libre et capable d'aimer. Et si j'épanouis ces capacités d'aimer, certainement, cela me fera parvenir au salut. Donc on peut très bien, si vous voulez, présenter le salut sous ces catégories nouvelles d'épanouissement, et peut-être qu'il y aurait tout un travail théologique. Je ne dis pas que je ne l'ai pas fait encore, il est à faire, mais peut-être qu'il faut partir de là où les gens en sont. S'ils sont très soucieux de leur bien-être, de leur épanouissement, eh bien il faut partir de ce souci qu'ils ont et leur montrer, mais ce que vous devez épanouir, c'est pas simplement vos compétences physiques ou intellectuelles, c'est surtout cette capacité d'aimer que Dieu a mis en vous. Et si vous l'épanouissez parfaitement, alors vous atteindrez au Dieu d'amour que la Bible nous révèle.
1: Vous suivez l'émission Au Puits de Jacob, le salut avec le père Guillaume de Maintière. Alors qui sauve ?
0: Dieu seul. Bien sûr. Ça, au moins, il y a une chose sur laquelle on est d'accord et qui est l'enseignement majeur de tout l'Ancien Testament. Dieu seul sauve. Vous savez, les invectives des prophètes contre toutes les petites idoles qui ne sauvent pas, qui ont des oreilles et qui n'entendent pas, qui ont une bouche et qui ne parlent pas, qui ont des mains et qui n'agissent pas, qui sont comme des épouvantails dans un champ de concombres, dit le prophète Jérémie. Alors, c'est assez intéressant de voir comment toutes les prophètes ont pour but de dire « Vous allez à la catastrophe si vous ne revenez pas avec l'alliance au Dieu unique. » Vous savez que le prophète Isaïe, par exemple, passe 3 ans dans les rues de Jérusalem, les fesses à l'air, nous dit la Bible, tout nu, pour montrer que tant qu'on n'a pas, on ne s'est pas revêtu de l'alliance avec le Seigneur Sabaoth, on est nu. Sans aucune protection, sans aucune armure. Toutes ces petites alliances bricolées avec l'Égypte, avec des idoles, avec des... Tout ça, c'est du vent. La vanité, dit l'Écriture. Le seul qui puisse nous sauver, notre rocher, notre salut, le seul qui nous sauve, c'est Dieu.
1: Et ça n'a pas toujours été facile pour le peuple élu.
0: Eh bien non, on est toujours tenté, ce n'est pas facile pour le peuple élu, c'est pas facile pour
1: nous.
0: C'est l'histoire de l'Ancien Testament, mais c'est la nôtre aussi personnelle, je crois. On est toujours tenté de se raccrocher à des petits rochers de substitution, nos petits sauveurs personnels. Je raconte dans le livre cette anecdote qui m'a beaucoup touché d'un prêtre âgé qui m'a dit, tu sais Guillaume, ça fait des années que je récite ces psaumes. Dieu seul est mon rocher, mon salut, ma citadelle, ma forteresse. Ben enfin, avouons-le, quand on est un peu jeune, ben, notre rocher, ce à quoi on se rattrape, ben, c'est notre mémoire, c'est notre santé, c'est notre situation, c'est nos relations, c'est nos amis, c'est nos familles, c'est notre compte en banque. On a tous des petits rochers.
1: Et même des reliques.
0: On
1: raconte ça avec une religieuse
0: voilà.
1: qui s'attachait à sa petite relique.
0: On fait de la varappe un peu, hein, donc on se raccroche à ce qu'on peut. Mais, me disait ce vieux prêtre, l'âge venant, on s'aperçoit que tous ces petits rochers sont bien friables. La mémoire, ben, elle disparaît. La santé, je ne l'ai plus guère. La famille, ils sont tous disparus. Les amis se sont distancés. Voilà. Et donc, on s'aperçoit de la vérité de ce thème biblique majeur. Mon rocher qui me sauve, c'est Dieu.
1: Alors, si Dieu seul sauve, or Jésus me sauve, puisque c'est le Sauveur, donc Jésus est Dieu. Comment ce syllogisme s'est-il établi dans les premiers siècles de l'Église ?
0: Voilà, c'est une chose très importante et que les chrétiens connaissent peu. C'est-à-dire que pour nous, évidemment, on fait la démarche inverse. Oui. On dit, bah, comme Jésus est Dieu, il nous sauve. Ça paraît logique. Mais dans les premiers temps de l'Église, la première certitude a été celle du salut en Jésus-Christ. Les premiers chrétiens ont fait l'expérience qu'ils étaient sauvés en Jésus-Christ à travers la foi et le baptême. Et c'est cette expérience qui les a conduits peu à peu à se dire « Mais si Jésus nous sauve et que Dieu seul sauve, alors c'est que Jésus est Dieu. Il ne nous sauverait pas s'il n'était pas vraiment Dieu. » Et c'est ainsi que, au cours des siècles et des réflexions théologiques, eh bien, on va aboutir à la définition qui sera celle des conciles de Nicée ou de Chalcédoine, à savoir la véritable nature divine de notre Seigneur Jésus.
1: Et même si le Christ est crucifié, c'est parce qu'il a blasphémé. Et il a blasphémé parce que, bien sûr, il n'a pas affirmé comme ça, je suis fils de Dieu. Mais au fond, il pardonnait les péchés, ce qui est la forme même du salut.
0: Tout à fait. Alors, Jésus a revendiqué son rang divin de multiples manières. Alors, effectivement, dans l'évangile de Saint Jean, les juifs ramassent des pierres pour lapider Jésus parce que lui qui n'est qu'un homme, il appelle Dieu son Père, se faisant ainsi l'égal de Dieu. À deux reprises, on voit comment, eh bien, l'argument majeur pour condamner Jésus, c'est sa prétention insupportable à être Dieu. À la limite, Jésus aurait prétendu être le Messie. Ben, pourquoi pas ? Mais il prétendait plus que cela. Et, par exemple, quand Jésus dit « Je suis le bon pasteur », tout le monde sait en Israël que le bon pasteur, c'est Dieu, en référence au texte d'Ézéchiel au chapitre 34, où Dieu dit qu'il est le bon pasteur de son peuple. Ou encore, évidemment, vous venez de le mentionner, quand Jésus pardonne les péchés, il s'arroge une prérogative divine. C'est insupportable aux oreilles juives.
1: Il se met aussi à l'égalité de la loi.
0: Il se met à juger la loi. On vous a dit,
1: et moi
0: je vous dis. Mais qui est-il, celui-là ? Il va même jusqu'à dire, vous avez raison, dit-il aux Juifs, d'examiner les Écritures, car c'est de moi qu'elles parlent. Toutes les Écritures sont relatives à lui. Qui est-il, celui-là, pour prétendre une chose pareille ?
1: Oui, en effet, que faut-il que Jésus soit pour que tout homme soit sauvé ? L'universalité du salut.
0: Voilà, alors, la première certitude qui a été celle des auteurs chrétiens primitifs, c'était le salut en Jésus-Christ, offert à tout homme. Et alors la question est de savoir, eh bien, qui faut-il que Jésus soit pour pouvoir nous sauver ainsi ? Alors, pour qu'il puisse nous sauver, c'est-à-dire nous diviniser, il faut qu'il soit Dieu. Car seul le feu échauffe, comme disent les philosophes, seul la chaleur, on communique que la forme que l'on possède, et s'il nous communique la vie divine, c'est qu'il est lui-même Dieu. Et puis ensuite, on s'est posé la question, qui faut-il que Jésus soit pour que ce salut nous atteigne ? Eh bien, il faut qu'il soit vraiment homme comme nous. Pour que la nature humaine soit sauvée, il faut que Jésus soit pleinement homme et pleinement Dieu. Et c'est une réflexion, autrement dit, autour de la notion de salut, une réflexion sotériologique, dit-on en théologie, une réflexion autour de la notion du salut, qui a amené avec elle une réflexion christologique sur...
1: Parfaitement Dieu, parfaitement homme.
0: Parfaitement Dieu, parfaitement homme, sans séparation et sans confusion, selon la formule du Concile de Chalcédoine.
1: Alors, si Dieu sauve, et là on arrive à une question très importante, quelle est la part de l'homme ?
0: Voilà. Alors, elle est très importante, surtout aujourd'hui, parce que l'homme se sent de plus en plus adulte. Il y a eu tout un mouvement existentialiste, notamment, qui a affirmé la consistance de l'être humain, sa grandeur, de faire usage de sa liberté et de ne pas en rester à un stade infantile où l'on reçoit tout d'un autre. Et c'est vrai, et c'est beau, et c'est bien, et il faut exalter cette liberté de l'homme. Et aujourd'hui, certainement, si on veut parler de salut, il faut montrer quelle place a l'homme dans son propre salut. Or, c'est la volonté de Dieu que l'homme participe à son salut. On cite toujours fréquemment cette parole de saint Augustin, « Dieu t'a créé sans toi, il ne te sauvera pas sans toi ». Nous participons à notre salut. Alors nous participons d'abord parce que Jésus est homme. C'est-à-dire que celui qui nous sauve, c'est aussi un fils d'Adam. Jésus de Nazareth est bien le fils d'Adam, il partage avec nous cette nature humaine, et donc l'humanité participe à son propre rachat en Jésus-Christ. Mais en outre, c'est Jésus qui nous a acquis le salut, et chacun d'entre nous, nous devons nous ouvrir à ce salut que Dieu nous communique. C'est ce qu'on appelle en théologie la rédemption subjective. Nous devons nous ouvrir au salut que Dieu communique. Et ça,
1: mais c'est déjà une grâce de souffrir.
0: Et c'est déjà une grâce.
1: C'est ça qui est
0: voilà,
1: difficile.
0: Voilà, c'est ça qui est difficile parce que nous entrons dans des querelles théologiques très subtiles entre Augustin et Pélage, et puis postérieurement même avec le semi-pélagianisme. L'idée, c'est que notre ouverture à la grâce est déjà un fruit de la grâce. Alors j'essaye de donner une image dans le livre sur le barrage qui s'ouvre à cause même de la force de l'eau qui s'écoule. C'est le barrage qui s'ouvre, mais il le fait aussi sous la force de la grâce. Voilà. Donc, bon, mais ce n'est qu'une image, qui est comme toutes les images insatisfaisantes. Mais ce qui est certain, c'est que il faut dire à la fois que dans le salut qui nous atteint, tout est de Dieu, tout vient de Dieu, tout est grâce. Et néanmoins que c'est bien un acte de l'homme de s'ouvrir au salut. Autrement dit, tout est de Dieu et tout est de l'homme.
1: Si Dieu sauve, quelle est la part de l'homme ? Alors, la liberté de l'homme en face du salut n'est-elle pas un leurre ?
0: Eh bien non. Encore une fois, je crois que l'homme est libre et cette liberté est un don de Dieu. Donc il ne faut absolument pas opposer l'action de Dieu et l'action de l'homme parce qu'elles ne se situent pas sur le même plan. Saint Thomas d'Aquin prend un exemple que je trouve très éclairant. Il prend l'exemple de l'homme qui plante un clou. Il plante un clou avec son marteau. Est-ce que c'est le marteau qui a planté le clou ou est-ce que c'est l'homme qui a planté le clou ? C'est à la fois le marteau qui a planté le clou, mais c'est aussi l'ouvrier qui a planté le clou, les deux. Et on ne peut pas dire que le marteau a planté la moitié du clou et l'ouvrier l'autre moitié. Ils ont tous les deux planté l'intégralité du clou. Mais évidemment, ils n'agissent pas, le marteau et l'ouvrier, au même niveau de causalité. Chacun a son niveau de causalité. Et bien de la même manière, une même action peut être entièrement de Dieu et entièrement de l'homme, mais chacun a son niveau de causalité. Dieu comme cause première et l'homme comme cause instrumentale. Dieu s'adapte à cet instrument qu'est l'homme, qui a cette caractéristique d'être un instrument libre. Voilà. Donc il ne faut pas opposer les deux, même si c'est un raisonnement un peu métaphysique, un peu difficile à comprendre, mais je trouve que c'est très important de ne jamais penser que Dieu est un concurrent de notre liberté. Au contraire, Dieu est celui qui pose et qui nous permet de poser un acte libre.
1: Et est-ce qu'on n'en fait pas, au fond, l'expérience, même dans le domaine moral, plus on s'ouvre à Dieu, plus on s'ouvre à la liberté ?
0: Bien sûr, je crois que d'une certaine manière, Dieu seul est libre. La pleine liberté, nous l'aurons quand nous serons devant Dieu, épanouis pleinement.
1: Et on peut en faire l'expérience.
0: Et on peut en faire l'expérience. Vous savez, la liberté est un thème très difficile. Il y a souvent une confusion entre le libre arbitre et la liberté. Je donne souvent l'image de l'Exode, qui est l'image la plus parlante et la plus biblique. Les Hébreux en Égypte n'étaient pas libres, bien sûr, puisqu'ils étaient esclaves de Pharaon. Néanmoins, ils ont pu faire usage de leur libre arbitre au moment où il s'agissait de suivre Moïse ou de rester en Égypte. Ils avaient le choix. Ceux qui sont restés en Égypte ont fait usage de leur libre arbitre. Ils ont choisi de rester en Égypte. Mais ils n'ont jamais accédé à la liberté. Ils sont restés esclaves de Pharaon. Ceux qui ont suivi Moïse ont fait usage de leur libre arbitre. Ils ont choisi de sortir d'Égypte. Et ils ont peu à peu accédé à la liberté. Mais la vraie liberté, elle est en terre promise. Donc la libre arbitre nous permet de faire le choix d'accéder à la liberté. Mais comme dit Jésus, c'est la vérité qui vous rendra libre. Donc la liberté n'est pas un préalable, le libre arbitre est un préalable, mais la liberté est au terme. C'est quand nous serons pleinement accordés à Dieu que nous serons libres. Tant qu'on n'est pas pleinement accordé à Dieu, ben on est esclave de nos petites passions, de nos péchés et du diable, fondamentalement.
1: Et je pense que aussi notre liberté n'est pas un absolu, comme dit Ricoeur. C'est très important, oui. Parce qu'on n'est pas Dieu.
0: On n'est pas Dieu, nous avons une liberté seulement humaine. Nous aurons une liberté semblable à celle de Dieu quand nous serons au paradis et que nous vivrons de la vie divine. Mais tant que nous sommes des êtres en chemin, eh bien nous avons notre libre arbitre qui nous permet de suivre Moïse et nous marchons vers la liberté.
1: Alors, c'est un peu la même question. L'homme peut-il mériter son salut?
0: C'est une question très difficile. Hein. Je ne voudrais pas faire croire que ce livre est un livre très difficile et de théologie subtile. Mais la question du mérite est une question subtile. C'est un thème dont on ne parle plus du tout. Alors ça, j'avoue que j'ai fait mes études de théologie il y a maintenant une vingtaine d'années quand même. J'ai continué à m'intéresser à la théologie et à l'enseigner. J'ai écouté des conférences de théologie, j'ai lu des livres de théologie. Je n'ai jamais vu un livre ou un enseignement sur la notion de mérite, qui est pourtant une notion théologiquement de grande importance. Nous sommes sauvés par les mérites de Jésus-Christ. Alors la notion de mérite, évidemment, a été déformée parce que le mot de mérite en français a pris un sens tout autre. Quand on dit « il mérite d'être sauvé », on conçoit qu'il a accumulé un certain nombre de bonnes œuvres qui lui vaudraient de droit le salut. Or, le mérite n'est jamais un droit ni un capital de biens accumulés. Le mérite, enseigne saint Thomas d'Aquin, est un acte qui attend sa juste rétribution. Et comme dit une oraison de la messe, issue directement de saint Augustin, « Seigneur, tu couronnes tes propres dons lorsque tu couronnes nos mérites. Lorsque tu couronnes nos mérites, tu couronnes tes propres dons. » Autrement dit, le mérite n'est pas un petit capital qu'on opposerait à Dieu comme un droit opposable au paradis. Le mérite est un acte que nous accomplissons et qui devient, par la grâce même de Dieu, susceptible de recevoir ce cadeau, cette récompense que Dieu nous donne et qui est le salut.
1: Alors, pour terminer, une question très importante et très large. Alors, que dire de l'homme sans Dieu?
0: Eh bien, la tentation, évidemment, a toujours été de se sauver sans Dieu, de se sauver tout seul, de se faire par soi-même. Et c'est une tentation prométhéenne dont notre société n'est évidemment pas exempte. Au contraire, je crois que l'homme veut s'affranchir de tous les dieux. Il veut se prouver sa fière et sa mâle existence par lui-même. Et effectivement, sans moi, dit Jésus, vous ne pouvez rien faire. Certainement pas son salut, en tout cas. Et si les bâtisseurs travaillent en vain. Si le Seigneur lui-même ne construit la ville et les gardes veillent en vain, si le Seigneur n'est lui-même le gardien d'Israël.
1: Alors merci Père, vous avez suivi l'émission au Puits de Jacob avec le Père Guillaume de Mathières, « Quelle espérance d'être sauvé ?» Et je rappelle le livre, donc le titre, « Quelle espérance d'être sauvé ? Petit traité de la rédemption » aux éditions Salvator. »

Bonjour ou bonsoir. Bienvenue sur Radio Grand Ciel. Vous écoutez D'un siècle à l'autre. Bienvenue à vous qui nous écoutez fidèlement depuis de nombreuses années et bienvenue à vous qui nous rejoignez sur les ondes de Radio Grand Ciel en ce début de mois de juin 2026. Cette émission D'un siècle à l'autre vous est dédiée à vous qui résidez dans les maisons de retraite et foyers résidences de Dreux et de Vernouillet.

C'était L'oiseau et l'enfant par Marie-Myriam. C'est avec cette chanson que Marie-Myriam représentait la France au Grand Prix de l'Eurovision en 1977. Et elle est arrivée à la première place. Et cette chanson ensuite a eu un énorme succès. Et je reste dans les années de l'Eurovision pour vos anniversaires, mais là, nous sommes dans les années 70. Ce lundi 1er juin, c'est l'anniversaire de Marcel et de Josie. Marcel, vous êtes né le 1er juin 1931 et vous résidez aux Eaux-Vives. Bon anniversaire, Marcel. Et voici votre chanson par Joël Prévost, il y a toujours des violons.

Marcel, c'était pour votre anniversaire. Il y aura toujours des violons par Joël Prévost. Et c'est avec cette chanson que Joël Prévost représentait la France en 1978 à l'Eurovision. Le mot Eurovision étant le raccourci du Grand Prix de l'Eurovision. Et la France est arrivée à la 3e place. Et vous, Josie, vous êtes née aussi le 1er juin. Et c'était le 1er juin 1954. Heureux anniversaire, Josie. Et c'est aux Eaux Vives où vous demeurez que vous fêtez votre anniversaire. Et voici votre chanson par Caline et Olivier Toussaint, Les Jardins de Monaco.

Josy, c'était pour votre anniversaire, Les Jardins de Monaco. Une chanson qui représentait, eh bien, la principauté de Monaco à l'Eurovision en 1978. Et la principauté de Monaco est arrivée à la 4e place. Et cette chanson est interprétée par Kaline, qui est le nom d'artiste de Corinne Sauvage. Et la chanson a été composée, entre autres, par Didier Barbelivien et Olivier Toussaint. Mardi 2 juin, Monique et Jacqueline, vous fêtez vos anniversaires au Jardin d'automne, où vous résidez toutes les deux. Monique, vous êtes née le 2 juin 1930. Joyeux anniversaire, Monique. Et vous, Jacqueline, vous êtes née le 2 juin 1933. Joyeux anniversaire à vous aussi, Jacqueline. Et voici, pour toutes les deux, une chanson qui a représenté la Belgique en 1978 au Grand Prix de l'Eurovision. Et c'est « L'amour, ça fait chanter la vie » par Jean Vallée.

Monique et Jacqueline, c'était pour votre anniversaire, pour vos anniversaires. L'amour, ça fait chanter la vie, par Jean Vallée. Jean Vallée, un chanteur d'origine belge, eh bien, qui représentait la Belgique en 1978 à l'Eurovision. Et la Belgique est arrivée à la deuxième place. Dominique, vous résidez au Prieuré et vous êtes né le 2 juin 1955. Bon anniversaire, Dominique. Et voici votre chanson pour votre anniversaire par Jacques Hustin, Fleur de liberté.

Dominique, c'était pour votre anniversaire. Fleur de liberté par Jacques Hustin, un chanteur belge qui représentait la Belgique à l'Eurovision de 1974. Et avec cette chanson, la Belgique est arrivée à la 9e place. Mercredi 3 juin, je ne vois pas d'anniversaire. Et ce jeudi 4 juin, c'est l'anniversaire de Jean-Pierre et de Suzanne, et aussi celui de Dominique, et aussi celui de Edith et celui de Françoise. Jean-Pierre, vous résidez aux Eaux-Vives et vous êtes né le 4 juin 1944. Heureux anniversaire, Jean-Pierre. Et vous, Suzanne, vous résidez au Prieuré et vous êtes né le 4 juin 1932. Heureux anniversaire, Suzanne. Et voici la chanson qui a représenté le Luxembourg en 1974, interprétée par Anne-Marie David, « Tu te reconnaîtras ».

Jean-Pierre et Suzanne, c'était pour vos anniversaires. Tu te reconnaîtras par Anne-Marie David, une chanson avec laquelle elle représentait le Luxembourg au prix de l'Eurovision en 1974. Et le Luxembourg est arrivé à la première place. Dominique, vous demeurez au Jardin d'Automne et vous êtes né le 4 juin 1946. Joyeux anniversaire, Dominique. Et voici votre chanson pour votre anniversaire par Dany, La vie à 25 ans, dont l'autre titre peut être « Il n'y a pas de mal à se faire du bien ».

C'est à ce moment-là que le président Georges Pompidou est décédé. Il est décédé le 2 avril 1974. Et l'Eurovision qui avait lieu le 6 avril n'a pas été diffusée non plus, puisque c'était le jour de l'inhumation du président Georges Pompidou, enfin le jour de ses obsèques nationales. Edith et Françoise, vous résidez toutes les deux à La Roseraie et vous êtes nées toutes les deux le même jour de la même année, c'est-à-dire le 4 juin 1934. Bon anniversaire, Edith. Et vous, Françoise, eh bien oui, vous êtes née aussi le 4 juin 1934. Et bon anniversaire à vous aussi, Françoise. Et voici, pour toutes les deux, par Michel Thor, une petite Française.

Edith et Françoise, c'était pour vos anniversaires une petite française par Michel Thor. Alors, c'est avec cette chanson que Michel Thor représentait la principauté de Monaco en 1977 à l'Eurovision. Et la principauté de Monaco est arrivée à la 4e place. Vendredi 5 juin, Béatrice, vous demeurez à la Roseraie et vous êtes née le 5 juin 1942. Heureux anniversaire, Béatrice. Et voici pour vous, par Patrick Juvet, « Je vais me marier, Marie ».

Béatrice, c'était pour votre anniversaire. Je vais me marier, Marie, par Patrick Juvet. Patrick Juvet, qui était d'origine suisse, eh bien, représentait son pays, la Suisse, à l'Eurovision en 1974. Et la Suisse est arrivée à la 12e place. Samedi 6 juin, Arlette, vous demeurez au Jardin d'automne et vous êtes née le 6 juin 1946. Joyeux anniversaire, Arlette! Et vous partagez votre jour d'anniversaire avec une autre dame, avec Renée. Renée, vous résidez aux Eaux-Vives et vous êtes née le 6 juin 1938. Joyeux anniversaire, Renée. Et voici, pour toutes les deux, par Rika Zaraï, Alléluia.

C'était pour votre anniversaire, pour vos anniversaires, Arlette et René, la chanson Alléluia, interprétée ici par Rika Zaraï. Cette chanson représentait Israël au prix de l'Eurovision en 1979. Elle n'était pas chantée par Rika Zaraï, elle était chantée par Gali Attari et Milkan Oneh. Et donc cette chanson est arrivée à la première place. Et ce dimanche 7 juin, Serge, vous résidez aux Eaux Vives et vous êtes né le 7 juin 1944. Bon anniversaire Serge, et voici votre chanson interprétée par Catherine Ferry, 1, 2, 3.

Serge, c'était pour votre anniversaire. 1, 2, 3. Une chanson interprétée par Catherine Ferry. C'est avec cette chanson qu'elle représentait la France à l'Eurovision de 1976. Et la France est arrivée à la deuxième place.

Encore heureux anniversaire à Marcel et Josie le 1er juin, Monique, Jacqueline et Dominique le 2 juin, Jean-Pierre, Suzanne, Dominique, Edith et Françoise le 4 juin, Béatrice le 5 juin, Arlette et René le 6 juin et Serge le 7 juin. Et voici les fêtes de la semaine. Ce lundi 1er juin, c'est la Saint-Justin. Bonne fête au Justin.

Mardi 2 juin, c'est la Sainte Blandine et aussi la Saint Potin et leurs compagnons. Et qui étaient Blandine et Saint Potin? Eh bien, Sainte Blandine est esclave à Lyon au IIe siècle, sous le règne de l'empereur romain Marc Aurèle. C'est l'époque de la persécution des chrétiens. Elle fait partie, avec Saint Potin, alors premier évêque de Lyon, elle fait partie d'une petite communauté chrétienne qui se réunit clandestinement pour échapper aux persécutions. En 177, tous les membres sont arrêtés et conduits dans l'arène pour y être livrés aux fauves. Ses compagnons sont dévorés, mais les lions épargnent Blandine, qui est alors jeté un taureau furieux, emballé dans un filet. Elle ne meurt pas. Elle est finalement égorgée par le bourreau. Elle est la patronne des jeunes filles et de la ville de Lyon. Et ce mardi 3 juin, nous fêtons les Kevin. Bonne fête aux Kevin. Et c'est aussi la Saint-Charles Luanga. Alors, qui était Saint-Charles Luanga? 22 martyrs de l'Ouganda sont honorés le 3 juin, jour de leur exécution en 1886. Mais en réalité, une centaine de chrétiens catholiques et anglicans furent persécutés entre 1885 et 1887 sur ordre du roi Luanga. Arrêté, Charles Luanga, baptisé un an plus tôt, s'avançait vers son martyr, tenant par la main Kifito, âgé de 13 ans. Tous deux sont devenus les patrons de la jeunesse d'Afrique. Et ce jeudi 4 juin, nous fêtons les Clotilde. Bonne fête, Clotilde! Alors, souvenez-vous de votre histoire de France. Qui était Clotilde? Clotilde est une princesse burgonde. Elle est chrétienne. Elle épouse Clovis Ier, roi des Francs et païen endurci. Les époux s'entendent bien, mais Clotilde déplore les mœurs barbares de son mari et voudrait le convertir. Elle demande conseil à Saint-Rémy, l'évêque de Reims. Et souvenez-vous que c'est à la bataille de Tolbiac que Clovis avait fait le vœu de se convertir et l'avait imploré le dieu de Clotilde. Il avait dit, dieu de Clotilde, si je suis vainqueur, je me ferai baptiser. Et c'est ainsi que Clovis se fit baptiser, ainsi que toute son armée. Vendredi 5 juin, c'est la Saint-Igor. Bonne fête, Igor. Igor, qui est un prince russe du XIIe siècle. Prince, il est chassé du palais. Il trouve refuge dans un monastère où il prend l'habit. Il est assassiné en pleine prière en 1147. Et c'est aussi la Saint-Boniface. Saint-Boniface qui parcourt la Germanie afin d'évangéliser le peuple allemand. Il est archevêque de Mayence en 745. Il est assassiné par des païens pendant une mission en Frise, actuel Pays-Bas. Et ce 6 juin, ce samedi 6 juin, c'est la Saint-Norbert. Et nous nous souvenons, bonne fête au Norbert d'abord, et nous nous souvenons que c'est le 6 juin 1944 que les Alliés débarquent en Normandie sous le nom de code de Opération Neptune. En Normandie, sur les plages du nord-est du Cotentin et de l'ouest du Calvados, il y avait des Britanniques, des Canadiens et des Américains et aussi des Français libres qui formaient
le commando Kiefer. Et ce dimanche 7 juin, c'est la Saint-Gilbert. Bonne fête au Gilbert.

Et ce dimanche 7 juin, eh bien, c'est aussi la fête Dieu, appelée maintenant fête du Saint-Sacrement. Et voilà encore une semaine de passer ensemble. 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En ce début du mois de juin, les journées rallongent de plus en plus. Elles peuvent être parfois très ensoleillées et très chaudes. Alors n'hésitez pas à boire de l'eau plusieurs fois par jour. Prenez soin de vous et des autres. Au revoir, à la semaine prochaine.

0: 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Aujourd'hui, nous vous proposons un voyage culturel passionnant entre l'Asie et l'Europe, direction la Corée du Sud et la France, pour parler d'un sujet qui nous concerne tous, la famille. La famille est au cœur de chaque société, mais elle ne se vit pas de la même manière partout dans le monde. Entre tradition confucéenne, respect très marqué des aînés et forte cohésion familiale en Corée et modèle plus individualiste, autonomie précoce des jeunes et diversité des structures familiales en France, les différences sont nombreuses et fascinantes. Deux pays, deux cultures, deux visions de la famille qui façonnent différemment la vie quotidienne. Comment est composée une famille coréenne? Comment s'organise la vie familiale? Quelle place occupent les parents et les grands-parents? Comment on éduque les enfants? Pour répondre à toutes ces questions, nous avons le plaisir d'accueillir aujourd'hui Yobin Dutry, mariée depuis 6 ans à un Français et maman d'un petit Abel de 3 ans. Bonjour Yobin.
1: Bonjour.
0: Merci d'avoir accepté de venir dans notre émission Vie de famille.
1: Je vous en prie. Alors, merci d'avoir m'accueilli et oui, je suis très content.
0: Donc, vous êtes coréenne. Vous venez d'où exactement? De Séoul?
1: Oui, je suis venue de Séoul, la capitale de Corée du Sud. Je dois me préciser parce que j'entends très souvent la question, vous venez d'où? Corée du Nord, Corée du Sud? Donc, oui, je suis sud-coréenne. Oui, je viens de la Séoul.
0: D'accord. Vous pouvez nous parler, en fait, d'une famille coréenne, peut-être la vôtre? Est-ce qu'elle est le reflet de la vraie famille coréenne?
1: D'abord, je suis fille unique. Chez nous, en Corée, l'enfant unique, c'est assez courant que la France. Mais moi, dans mon cas, j'ai vécu à un pays étranger assez longtemps. Donc, mes parents, ils sont plutôt... Ils pensent que je suis très autonome et tout, mais normalement, en général, la famille coréenne, ils sont très traditionnels. Ça veut dire que il y a beaucoup de mamans poules. Oui, donc je pense que oui, je suis fille unique, donc l'enfant unique, donc peut-être.
0: Est-ce que vos parents aussi sont enfants uniques? Parce que c'est quand même une particularité de la Corée. On y reviendra, mais. Ce taux de natalité si faible. Vos parents sont enfants uniques aussi?
1: Ah non, parce que la génération de mes parents, ils ont beaucoup de frères et sœurs. Mais je sais pas pourquoi le taux de natalité ça descend, c'est de moins en moins. Donc en ce moment, même tu vois mes amis, ils ont un enfant normalement ou
0: pas du tout.
1: Pas du tout.
0: Oui, j'ai lu qu'en fait, la Corée a battu le record du monde avec un taux de natalité de 0,75 enfants. C'est ce que vous disiez. En fait, ça veut dire qu'aujourd'hui, on assiste en fait à des parents qui n'ont pas d'enfants. Est-ce que vous pouvez nous expliquer cette famille qui est hyper restreinte? Quelles sont les causes en fait de ce faible taux de natalité?
1: En Corée, je pense que malgré le gouvernement et les politiciens, ils offrent beaucoup de règles, beaucoup de, comment dire, support pour les parents.
0: Pour nos auditeurs, vous pouvez préciser en fait quels sont les supports, quelles sont les offres faites par le gouvernement pour inciter les femmes à avoir des enfants?
1: Oui, par exemple, en tant que salarié, vous avez le droit de prendre un an de congé maternité, congé paternité aussi. Mais en fait, vraiment, la vraie réalité, personne prend un an de congé parce que après un an de congé, c'est gênant pour recommencer le travail. Après, tous les collègues regardent, oh, elle a pris un an de séjour, c'est un peu trop. Oui, si elle veut rester sérieusement pour travail, pour mieux que...
0: Ça veut dire c'est quoi l'acceptabilité en fait en termes de congé de maternité? C'est combien de mois?
1: Donc je vois que mes amis normalement ils prennent 6 mois max. Mais ça, c'est pas le vrai problème, parce que le vrai problème après, comme l'école en Corée commence dès 7 ans, oui.
0: Ah oui, 7 ans, c'est-à-dire le double de nous, on rentre en fait à l'école à 3 ans.
1: Oui,
0: ça veut dire
1: exactement.
0: Qu'il faut attendre encore 3 ou 4 ans pour mettre son enfant à l'école.
1: Donc, c'est-à-dire qu'on doit trouver la manière comment nous trouve les personnes ou l'endroit pour garder nos enfants. C'est pas facile.
0: Vous parliez tout à l'heure en fait du gouvernement qui mettait en place certaines choses. Est-ce que par exemple il y a pléthore de crèches justement pour aider les mamans à faire garder leurs enfants?
1: Oui, je pense que il essaie de ouvrir plus de crèches ou le garderie, quelque chose comme ça, mais c'est pas gratuit. Donc ça coûte un peu et il y a comment dire, crèche publique, c'est pas suffisant, c'est jamais suffisant. Donc crèche privée, ça coûte assez cher. Et en plus, même crèche privée, on doit chercher les enfants avant 18 ans. Et pour en Corée, les salariés partir avant 18 ans, c'est un peu gênant. Parce qu'il y a beaucoup de seniorités chez notre culture, la culture coréenne. Donc, on peut pas vraiment livrer de dire patron ou je dois partir parce que je dois chercher mon enfant.
0: Et vous donc, vous évoquez deux causes, la scolarité des enfants à 7 ans, donc qui est quand même un obstacle, des modes de garde assez compliqués. Mm-hmm. Est-ce qu'il y a d'autres choses qui sont des obstacles?
1: Ah oui. Par exemple, les transports publics, ça n'adapte pas pour les enfants. Par exemple, le bus, il y a toujours petit marché. Bien sûr, il y a le bus comme en France, on peut pousser la poussette, par exemple, facilement. Mais la plupart, c'est pas le cas. Donc, c'est un peu difficile pour maman, par exemple, si elle est, comment dire, single mom en français, si vous êtes tout seul avec un enfant, même deux enfants, c'est, laisse tomber.
0: Ouais, c'est pas possible.
1: Donc, quand
0: vous êtes arrivé en France, puisque vous avez un petit garçon qui a 3 ans,
1: oui.
0: Le fait qu'on scolarise, nous, les Français, un enfant à 3 ans et qu'on ait pas mal de modes de garde, ça vous a étonné, ça vous a époustouflé,
1: Au début, quand j'ai entendu l'école commence à 3 ans, j'ai pensé que non, c'est pas possible, c'est trop tôt, il est trop petit. Mais en fait, mon fils, il est né le mois de décembre, donc maintenant il est en école, il est un des plus petits. Donc je m'inquiète beaucoup parce qu'il est un des plus petits, il va s'adapter ou pas. Mais en fait, c'est très bien passé, ça passe très bien. Il change, il est socialisé, oui, énormément. Donc j'ai pensé que c'est une très très bonne idée. Parce que c'est pour ça que la France n'a jamais souffle de problème de taux de natalité.
0: Si, parce que la France, le chiffre baisse. Hein. Même si on est aux alentours des 1,60, c'est pas suffisant pour un renouvellement de population. Donc, c'est un vrai sujet.
1: Mm-hmm.
0: Quand on est enfant unique, ça veut dire qu'en fait, on doit s'occuper de ses parents, de ses grands-parents. Ça veut dire qu'on a, on peut avoir 6 personnes sur les épaules d'une seule personne. Comment ça se vit?
1: Ça, c'est d'autres problèmes aussi. Donc, par exemple, mon ami, les garçons aussi, ils sont enfants uniques. Ils ont difficile de trouver une femme, se marier, parce que pour la femme, donc il est enfant unique, c'est-à-dire qu'on doit occuper mes parents, mes beaux-parents, après les grands-parents de côté de mon mari.
0: Ah oui, ça fait 12 en fait.
1: Exactement.
0: Si on remonte, ça fait 12 personnes, 12 adultes à prendre en charge.
1: Exactement. Donc, oui, il doit trouver un job avec beaucoup de salaire. D'aller à l'endroit privé qui s'occupe des personnes âgées. Sinon, oui, c'est compliqué, je pense.
0: Et alors là, vous parlez d'un cas où il y a quand même un descendant, c'est-à-dire qu'il y a un enfant. Mm-hmm. Quand il n'y a pas d'enfant, est-ce qu'il y a, comme chez nous, des maisons de retraite? Est-ce qu'on allait... Moi, j'ai vécu un peu en Asie, et en mm-hmm. fait, il y avait ce concept de toutes les générations sous le même toit. Est-ce que ça existe en Corée?
1: Oui, il y a maison de retraite, mais c'est plutôt maison de retraite privée. Donc, encore une fois, comme les crèches, ça coûte assez cher. Pour mon mari, chaque fois, mon mari français, chaque fois il vient en Corée, il voit les gens assez âgés, ils travaillent toujours pour gagner un peu d'argent, pour vivre. Donc, c'est un peu triste, mais je pense qu'on a manqué de l'endroit comme maison privée, à maison retraite ou l'espace comme les seniors, c'est pour ça. Mais je pense que c'est de mieux en mieux. Il y a comme l'endroit, les personnes âgées ou les seniors pour s'amuser ensemble, mais vivre quotidiennement comme l'autre pays d'Asie, je ne sais pas trop, mais ça, on doit s'améliorer, notre pays, oui.
0: Quand nous avons préparé l'émission, vous m'avez dit qu'en fait, et vous l'avez redit en introduction, le fait d'avoir un seul enfant, ça fait un peu papa poule et maman poule. Oui. Ça veut dire quoi, un papa poule et une maman poule? On dit oui à tout ce que demande l'enfant, on le couve, on... c'est quoi?
1: Je pense que comme on a le taux de natalité, ça descend, donc un enfant, donc ça c'est que un enfant, c'est mon enfant, c'est mon roi, mon prince, c'est un peu comme ça. Mais par contre, notre culture, c'est assez discipline. Donc ça
0: compense en fait.
1: Oui. Donc les gens pensent que si c'est pas mon enfant, je le connais pas, par exemple l'endroit public, les enfants courent partout, mais c'est pas possible. Pourquoi les parents ne disciplinent pas? Mais par exemple, c'est mon enfant, pour penser que vous pouvez dire quelque chose comme ça à mon enfant. Et madame, c'est pas gentil, on est à l'endroit public, vous devez discipliner. Mais c'est mon enfant, il peut faire ce qu'il veut.
0: C'est assez contradictoire parce que vous parlez en fait de papa poule et de maman poule, oui. On protège. Mm-hmm. Et puis d'un autre côté, en fait, vous trouvez que en France, on protège trop en insufflant pas en fait de discipline. C'est assez paradoxal en fait.
1: Je trouve, chez vous, en France, les gens sont assez ouverts pour les enfants. Ils comprennent beaucoup parce que les enfants, c'est pour ça, ils obéissent pas, ils coupent partout. C'est normal parce que c'est l'enfant. Mais en Corée, malgré on a peu d'enfants.
0: vous gardez un cap éducatif avec une certaine discipline et c'est oui. Ce qui fait aussi la réputation de votre culture. Vous êtes bien dans Vie de famille et nous parlons aujourd'hui de la famille sous deux cultures, de Séoul à Paris, avec Yobin qui est coréenne. Nous nous retrouvons juste après la pause musicale.

0: Yobin, vous avez choisi une musique du groupe coréen BTS. Pouvez-vous nous en dire plus sur ce groupe? Et comme c'est en coréen, on n'a pas tout compris. Donc, est-ce que vous pouvez nous dire quels sont les messages qui sont passés dans ce morceau musical?
1: Oui, bien sûr. Donc, ce groupe s'appelle BTS. Ils sont une des plus connues, le groupe mondial, je pense. Et ils vont faire le concert très bientôt à Paris, je crois, oui. J'ai choisi cette musique parce que donc la chanson s'appelle Mama, donc bien sûr elle parle de la mère, surtout pour le remerciement la mère. Elle parle de gratitude, de l'amour familial en plus. Je pense que c'est mieux, les gens français connaissent un peu BTS aussi.
0: Merci pour ce choix. Il y a peu d'enfants en Corée, c'est ce que vous nous avez signifié. Mais est-ce qu'on se marie encore ou on reste célibataire?
1: C'est une très bonne question. Par exemple, dans mon cas, j'ai 10 amis dans mon groupe. On était au même lycée. Il y a 3 amis, elles sont célibataires toujours. Donc, 3 sur 10 restent célibataires. J'ai 40 ans. Donc, ça peut s'expliquer. Je pense que même se marier, c'est difficile parce que encore avoir un enfant, c'est un sujet. S'occuper des parents, c'est un sujet aussi. Donc, un couple se marier parce que ça n'existe pas pacsé en Corée. C'est que se marier.
0: Le pacte n'existe pas en Corée, c'est
1: non,
0: ça?
1: Non.
0: D'accord, donc c'est soit le mariage, soit rien.
1: Exactement, oui.
0: Donc, en effet, ça va au-delà, en fait, du fait de réfléchir à avoir un enfant. C'est que le fait de se marier, c'est quelque chose qui est galvaudé, c'est quelque chose qui ne répond plus à un besoin, c'est ce que la vie professionnelle prend le dessus. Comment vous... vous voyez ça?
1: Bon, je pense que tout ça, et en plus, la famille en Corée, ça veut dire que se sacrifier. La famille en Corée, surtout les parents, se sacrifient beaucoup pour
0: quand
1: la
0: vous dites
1: famille.
0: Se sacrifier, ça veut dire se sacrifier financièrement? Ça veut dire se sacrifier en termes de temps? Ça veut dire quoi, se sacrifier?
1: De tout. Il fait tout ce qu'ils font, c'est pour la famille. Par exemple, quand je suis venue en France, la première année, on était dans un bar avec mon mari et j'ai vu une jeune couple avec un enfant dans la poussette, dans un bar, donc les gens fument et tout. Donc j'étais étonnée. Donc j'ai dit à mon mari, c'est pourquoi ils ont ramené un petit enfant dans un bar? C'est pas possible. Et mon mari, il m'a dit que mais les jeunes parents, ils ont la droit de s'amuser.
0: Et alors en Corée, on n'a pas le droit de s'amuser. Quand on est parent, on est responsable.
1: Non, absolument pas. Donc ça, je pense que ça c'est la différence culturelle. Les gens pensent que si vous avez un enfant, restez chez vous, s'occupez de vos enfants. C'est pas bien pour l'enfant sortir tard comme ça avec les gens. Les gens fument et tout, l'alcool, c'est pas bien. Donc, c'est tout ça, on pense que les gens, c'est pas bien de dire, mais les gens jugent de vous voir, ces jeunes parents sortis déjà avec un gamin, gamine.
0: Ça veut dire qu'à partir du moment où on a un enfant, mm-hmm. En fait, on vit différemment, on vit plus en vase clos, on vit plus chez soi, on est moins à l'extérieur en Corée.
1: Oui. Par exemple, après la naissance de mon fils, mon mari il a déjà invité les amis de venir chez nous, de voir mon enfant. Je pense que c'était après une semaine. En Corée, c'est pas possible. Pour au moins 3 mois, il doit rester chez nous parce qu'ils sont fragiles, le bébé. Donc, on évite contre le contact, les gens de moins possible. Donc ça, c'est aussi, je pense que c'était la différence culturelle. Et
0: donc quand on réalise qu'il y a une différence culturelle, comment ça se passe? On fait un bout de chemin et son mari fait un autre bout de chemin, ou alors c'est la culture coréenne qui prend le dessus sur la culture française?
1: C'était très difficile pour moi parce que ma maman, elle est venue pour la naissance de mon fils. Donc, elle est venue pour m'aider, pour faire le plat et tout. Mais ma maman reste très traditionnelle coréenne et mon mari français, bien sûr. Donc, j'étais au milieu. Donc, par exemple, ma maman, elle peut pas laisser bébé pleurer. Dès qu'il pleure, toup, dans les bras. tout de suite. Mais mon mari laisse bébé pleurer, c'est sa façon de communiquer, exprimer, ça fait du bien, développer le poumon. Donc ma maman, tu peux pas laisser, c'est pas possible. Je pense que les gens français, le cœur, un pied ou quelque chose comme ça, c'est trop fort. Maman, c'est la culture, c'est juste.
0: Et alors, quand elle était là, en fait, vous laissiez pas pleurer votre petite Abel. Et quand elle est repartie, vous avez continué à ne pas le laisser pleurer, ou alors vous vous êtes adapté à la culture française où on laisse pleurer.
1: C'était pas facile. Donc mon mari et moi, on doit pas aller, on doit trouver
0: un compromis.
1: Un chemin au milieu, parce que c'est pas possible, ça va pas marcher. Donc oui, mon mari, il fait attention, c'est la culture. Donc j'étais jeune maman, plein de hormones aussi. Donc oui, et moi aussi, je dois faire confiance. Il est mon mari, il est son papa.
0: Donc c'était quoi, une fois sur deux? Une fois vous le laissez pleurer, une fois vous laissez pas pleurer?
1: Oui, je pense que à la fin, c'est moi aussi j'ai pleuré. Donc c'est mon mari, il nous laisse tranquille un peu. Mais oui, maintenant tout va bien, oui, il est en forme, mon fils, et tout va bien.
0: Vous avez trouvé un bon compromis avec votre mari.
1: Oui.
0: En Corée, je crois qu'on peut garder longtemps un enfant dans sa chambre aussi, c'est ce que vous m'aviez dit. On le garde pendant combien de temps dans la chambre parentale?
1: Donc, comme l'école commence dès 7 ans, normalement c'est normal, jusqu'aux 7 ans, les enfants dorment souvent avec les parents dans la même chambre. C'est choquant.
0: Ben, c'est pas choquant, c'est une différence culturelle, mais si on part du principe qu'en fait c'est bien, c'est votre culture, ça se défend, quoi. Mais alors vous, en fait, dans ces cas-là, votre enfant, alors sauf si vous voulez pas y répondre, hein, votre enfant est toujours dans votre chambre, ou alors il est de temps en temps, vous êtes adapté à la culture française?
1: C'était pas négociable pour mon mari. Il m'a dit, dès 3 mois, il va dormir dans sa chambre. Donc, ok. Parce que tu vois, tu dors mal, moi je dors mal, tout le monde dort mal. Allez, on y va. Donc, dès 3 mois, on a mis Abel dans sa chambre, mais c'était pire pour moi parce que j'avais peur.
0: Mais oui.
1: J'entends pas le bébé pleurer, donc j'ai dormi un coup plus mal. Mais par contre, mon mari, il a bien dormi.
0: Quand on a préparé l'émission, vous m'avez évoqué la place de la belle-fille dans la famille coréenne. Est-ce que vous pouvez nous donner des explications sur sa place?
1: Ah oui, c'est marrant, parce que si vous avez regardé les séries coréennes, il y a beaucoup de clichés, la relation entre belle-mère et belle-fille, c'est très, comment on dit, c'est subtil, c'est très, parce que chez nous, l'âge est très important et être respectueux, c'est très important aussi. Donc, mais reste respectueux, ça veut dire que ça peut être stressant aussi. Donc, c'est pour ça qu'il y a beaucoup de tensions entre belle-mère et belle-fille. Mais pas mon cas. J'ai très proche avec ma belle-mère.
0: Est-ce que vous avez un exemple concret de ce que la belle-fille peut vivre dans sa belle-famille, qui soit particulier à la Corée?
1: Ah, je pense qu'il y a très peu de belles-filles qui a envie de vivre avec sa belle famille, parce que, comme je vous ai dit déjà, être respectueux tout le temps, 24 heures, tous les jours, ça peut être stressant pour la femme. Donc, en ce moment, les jeunes générations, les jeunes, je pense qu'on aime bien vivre séparément, même pas proche.
0: Vous m'aviez parlé en fait de la belle-fille qui reste dans la cuisine pendant que la belle-sœur ne bouge pas. Est-ce que c'est quelque chose qui illustre la position de la belle-fille?
1: C'est une des clichés. Je pense que, si, comme j'ai dit, si vous regardez la série coréenne, vous voyez souvent la scène comme ça. Mais c'est de moins en moins parce que, oui, les générations changent et tout. Mais par exemple, la génération de ma mère, par exemple, pendant la fête, comme chez vous, Noël, en tant que belle-fille, vous bougez pas, vous restez à la cuisine, vous cuisinez pour longtemps, pendant l'autre famille profite, discute. C'est comme ça. On sait que c'est pas juste, mais c'est comme ça, oui.
0: Vous êtes donc bien dans votre famille, belle famille française pour pas vivre ça?
1: Ah non. Mais comme c'est, je viens de ma culture, donc je reste quand même, je peux pas laisser ma belle-mère préparer tout ce que nous mangeons ensemble, parce qu'on mange ensemble, on doit travailler ensemble.
0: Nous arrivons déjà à la fin de cette émission. De Séoul à Paris, nous avons exploré deux visions de la famille. Merci à Yobin pour son éclairage sur la famille coréenne, souvent limitée à un enfant, et sur la famille française, généralement composée d'un ou deux enfants. Au-delà des chiffres, ce sont surtout des manières différentes d'éduquer et de vivre ensemble qui se dessinent. Et lorsque deux cultures familiales s'unissent, c'est la richesse de chacune qui donne naissance à quelque chose d'unique. Merci encore, Yobin, pour votre témoignage sincère et précieux. 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Merci à tous pour votre écoute et à la semaine prochaine.
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0: Bonjour chers auditeurs, chères auditrices, vous êtes sur le 106.8 Radio Grand Ciel, studio de Chartres. Les Carnets de la Fouine est une émission de Robert et Michel Giroux. La Fouine est allée se promener lors de la dernière émission du côté de Saint-Loup. Vous connaissez Saint-Loup, la Bourdinière Saint-Loup. Elle a visité la maison de l'écrivain Alain Prévost, auteur du livre Grenadou, paysan français et de beaucoup d'autres. Nous retrouvons aujourd'hui au studio de Radio Grand Ciel Sandrine Prévost-Servant, la petite fille d'Alain Prévost, et sa mère, Laure-Hélène Prévost, fille de ce dernier. Toutes deux ont accepté de venir nous parler du grand-père de l'une et de l'arrière-grand-père de l'autre, Jean Prévost, écrivain, journaliste et résistant, mort en 1944 dans le Vercors.
1: Bienvenue dans notre studio. Nous allons évoquer ensemble Jean Prévost, écrivain. Pouvez-vous le présenter rapidement ?
2: Oui, bonjour à tous et à toutes. Alors, Jean Prévost, c'était un écrivain, critique, essayiste et journaliste français, né à Saint-Pierre-les-Nemours en 1901 et décédé en 1944 dans le Vercors sous les balles des nazis, puisqu'il était résistant. Alors, Jean Prévost, il a publié une trentaine d'ouvrages, notamment chez Gallimard, et puis à peu près un millier d'articles. Il était issu d'une famille d'enseignants, donc son père était directeur des écoles, sa mère était institutrice, ça l'a certainement influencé pour sa pédagogie plus tard, son côté pédagogue. Il était au lycée à Rouen, ensuite il est rentré faire sa prépa au lycée Henri IV, où il était l'élève du philosophe Alain. Alors ça aussi, ça a été une rencontre vraiment décisive, hein, puisqu'il a d'ailleurs appelé l'un de ses enfants Alain. Et puis ensuite, il est rentré en 1919 à Normale Sup. Très vite, il a commencé à vivre de sa plume à Paris. Donc, il est rentré à la NRF sous l'autorité de Jacques Rivière, qui a publié son premier article « Journée d'un pugiliste ». Donc, parce que aussi Jean Prévost était un grand boxeur, enfin sportif. Et puis, il a commencé à publier des essais, mais on en parlera un peu plus tard. Il a travaillé avec Adrienne Monnier au Navire d'Argent, où il était secrétaire de rédaction. Donc ça aussi, il était jeune et ça a été aussi quelque chose de décisif, hein, puisqu'il a rencontré toute la scène littéraire française, Aragon, Paul Valéry... mais aussi la scène littéraire américaine avec Hemingway, James Joyce et bien d'autres sur lesquels il écrivait des critiques. Il va aussi très vite rencontrer mon arrière-grand-mère, Marcel Auclair, qui était fraîchement arrivée du Chili en 1925, qui était donc écrivaine et journaliste, qui a cofondé le magazine Marie-Claire, qui va épouser en 1926. Et puis voilà, donc toute une vie très littéraire. C'était un grand travailleur.

0: Il était aussi donc critique de cinéma. Enfin, il s'intéressait à beaucoup de d'arts différents, les arts du spectacle notamment, ce qui était assez novateur à l'époque. Et puis, donc, quand la guerre commence en 1939, alors il était officier de réserve, donc là il s'est fait mobiliser dans le Havre. Puis, en 1940, il va se réinstaller en zone libre. Donc, c'est là où il va travailler sur sa thèse de doctorat, La création chez Stendhal, qui est toujours une référence dans le milieu littéraire. Et puis, il va se rapprocher de Pierre Dalloz, qui était un grand ami et qui était à l'initiative du plan Montagnard. Donc là, il va devenir résistant sous le nom de capitaine Goderville. Et en 1944, il va donc périr dans une embuscade alors qu'il tentait de rejoindre le maquis de l'Isère.
1: Pouvez-vous, pour qu'on ait une image plus précise de lui, évoquer des anecdotes et des personnes qu'il a côtoyées ?
2: Alors, je vais vous citer notamment une petite anecdote qui est issue de Mémoire à deux voix. Mémoire à deux voix, c'est un livre qui a été écrit en partenariat par Marcel Leclerc et Françoise Prévost. Donc, Françoise Prévost, la fille de Marcel Leclerc et de Jean Prévost.
1: Comédienne.
2: Comédienne, voilà. Et donc, Marcel Leclerc. Jean Prévost était de taille moyenne, trapu, musclé. Quand il avançait, on aurait dit qu'il fonçait. Gide l'avait surnommé le sanglier des Ardennes. Ses parents, à l'époque, habitaient Rethel. Grosse tête, front très haut, épaisse chevelure blonde, regard bleu étincelant, quelque chose de très rude dans l'expression, mais qui s'éclairait par moments d'une douceur câline. Même sa voix passait du ton sarcastique à la cajolerie. Il pouvait être le plus attirant des hommes, mais soudain s'amuser à déplaire, à choquer. Ce qui lui a fait le plus d'ennemis, c'est sa mémoire inouïe, qui lui servait à éclabousser de ses connaissances tout un chacun. Il aurait pu réciter des vers pendant 48 heures, d'après ma grand-mère.
0: Alors, autre anecdote, ça c'est l'anecdote avec Hemingway. Puisque donc quand Jean Prévost était secrétaire de rédaction au Navire d'Argent, donc qui était dirigé par Adrienne Monnier, Adrienne Monnier organisait des soirées littéraires. Et donc elle avait organisé ce combat de boxe entre Jean Prévost et Ernest Hemingway. Et apparemment Hemingway s'est cassé le pouce sur la tête de Jean Prévost. Il avait la tête bien dure.
2: Oui, tout à fait. Hein. Là, c'est Jean Prévost qui dit « J'ai boxé contre lui il y a quelques années. Son coup de poing, aisé et dur, était celui d'un professionnel. Son sang-froid restait superbe. Même quand, plus petit que lui et de masse égale, je passais sous sa garde pour frapper au corps. Il se dégageait d'un geste prompt, mais calme, tout pareil à un coup de godille. Puis ma peau, ma tête... de nouveau devait subir le martèlement de ses poings. Il se blessa et m'en informa sans un geste, avec un parfait sang-froid. J'aurais douté de lui si je n'avais vu, aussitôt le gant retiré, sa main gonflée.
0: Voilà pour l'anecdote d'Hemingway. Et alors, on a aussi une anecdote avec Saint-Exupéry, puisque donc, en fait, donc, le Navire d'Argent a été la première revue littéraire à publier Saint-Ex. Et c'est Jean Prévost qui avait rendez-vous avec Saint-Exupéry, en fait, au De Mago. Donc, Saint-Exupéry devait lui remettre ce fameux article, hein, à l'aviateur. Et en fait, Saint-Exupéry était toujours en retard. Finalement, Jean Prévost est parti. Et Saint-Exupéry est arrivé donc, très en retard et a remis cet article à la serveuse. Et donc, Jean Prévost l'a récupéré plus tard et l'a publié. Et puis, par la suite, ils sont devenus de très grands amis.

0: Nous allons maintenant parler de quelques-uns de ses livres. Commençons par son livre sur le sport. En quoi ce livre est-il révélateur ?
1: Pour situer un petit peu donc les raisons de ce livre et de la passion de Jean Prévost pour le sport, il était très mal dans sa peau en réalité. Sa mère, qui était un peu, d'un caractère assez soutenu, liait toujours à Jean Prévost, mais tu es gros, tu es bête, etc. Donc il était bourré de complexes en réalité. Il n'était pas très grand, il était trapu. Il aimait quand même beaucoup les femmes, par contre. Donc, l'image qu'il pouvait renvoyer de lui-même lui importait quand même beaucoup. D'autre part, c'était un homme qui était très, très, très dynamique, avec beaucoup d'émotions rentrées. Et donc, par le sport aussi, il pouvait un peu déverser un certain nombre de passions et les canaliser. Ce qui est très novateur avec ce livre, c'est qu'en fait, il passe par la méthode du yoga, une espèce d'introspection donc corporelle et mentale, pour aborder le sport et pour décrire dans ce livre, dans tous ses chapitres, en fait, des sports que lui-même a pratiqués. Il les décrit de l'intérieur. C'est donc quelque chose qu'on pourrait peut-être retrouver actuellement, mais qui était quand même très, très novateur à cette époque. C'est son premier essai publié en réalité, donc il n'est pas très sûr de lui. On voit qu'il pense ne pas avoir vraiment réalisé le livre qu'il aurait souhaité réaliser. Mais dans ce livre, d'ailleurs, il y a un chapitre consacré à la journée du pugiliste. Et en fait, il avait déjà publié Journée du pugiliste dans le navire d'argent. Donc, Prévost est un intellectuel qui prend le corps au sérieux, ce qui était quand même assez rare, qui reste assez rare.
0: Oui. Hein.
1: Et donc, il n'a cessé de célébrer l'alliance du muscle et de l'intellect.
2: Oui, et si je peux juste rajouter quelque chose, c'est qu'effectivement, en fait, en tant qu'écrivain, il avait cette discipline d'athlète. Donc, il travaillait énormément. Et c'est certainement aussi grâce à ce côté sportif et athlète qu'il avait cette discipline et ce mental aussi qu'il a certainement aussi amené à être résistant dans le Vercors.
0: Parlons maintenant des frères Bouquinquant, un de ses livres. Il raconte la vie de deux frères qui vont aimer la même femme, il y aura meurtre, mais aussi la tendresse d'un des frères pour un enfant. Vous teniez à nous parler de cet aspect de Jean Prévost, l'éducateur et le rapport aux enfants.
1: Oui, donc Jean Prévost et Marcel Leclerc ont eu trois enfants. Ma grand-mère, vite fait, n'aimait pas tellement les petits-enfants. Hein. Elle commençait à s'intéresser à eux quand ils commençaient à avoir de la conversation. Tandis que Jean Prévost, lui, était en fait un père très tendre. Il s'est beaucoup occupé de son fils aîné, Michel, qui à un moment donné a été très malade. Et donc, là, vraiment, tous les soins. Et on retrouve, en effet, chez ce protagoniste Pierre, donc le plus jeune des frères, on retrouve cet amour, cette tendresse pour son enfant. Et dans les frères Bouquinquant, il y a aussi un très beau combat de boxe, alors, malheureusement donc un combat fratricide entre Léon et Pierre, mais c'est aussi admirablement écrit parce que donc c'est du vécu. Hein, c'est...
0: Alors nous faisons une courte pause poétique, écoutons des vers de Jean Prévost, une poésie qu'il a écrite pour sa deuxième femme, je crois, en 1940.
3: Petit testament, Claude. Si la guerre incertaine, un de ces beaux matins m'emmène les pieds devant, n'écris pas mon nom sur la terre, je souhaite que ma poussière s'envole au vent. Pas d'étendard avec ma chif, que l'officiel et le pontife taisent leur bec. Vous-même, ce matin d'épreuve, mes trois enfants et toi, ma veuve, gardez l'œil sec. Pas un regret ne m'importune, je suis content de ma fortune, j'ai bien vécu. Un homme qui s'est empli l'âme de trois enfants et d'une femme peut mourir nu. Veux-tu que mon ombre s'égaye, qu'un canot à double pagaille porte mon nom qu'il est un mât, voile latine, le nez léger, l'humeur marine et le flanc blond. Tu sais comment j'aimais la vie. Je détestais la jalousie et le tourment. Si les morts ont droit aux étrennes, je veux qu'au bout de l'an tu prennes un autre amant.

0: Jean Prévost a beaucoup écrit des romans, mais aussi des essais sur Baudelaire. Sur Stendhal, des articles de presse. Pouvez-vous évoquer son travail de critique littéraire et de cinéma? Il a connu le cinéma muet et les débuts du cinéma parlant.
1: Oui, et il a été un des premiers à s'intéresser effectivement au cinéma. Il a effectivement beaucoup écrit sur des pages magnifiques sur Charlie Chaplin et sur Walt Disney. Il soutient également le passage du cinéma muet au cinéma parlant. Et son talent est celui d'un chroniqueur. Il est un des premiers critiques de cinéma au monde. Il tient la rubrique cinéma des nouvelles littéraires pendant 2 ans, entre 26 et 27. Et il a publié des textes sur Métropolis de Fritz Lang, La roue d'Abel Gance, Le cabinet du docteur Caligari de Robert Vine. Il reste très pertinent. Prévost non seulement aime le cinéma, mais comprend, le fait comprendre et donne les raisons pour lesquelles il l'aime.
2: Donc concernant les critiques littéraires, donc il a très tôt commencé à être critique, hein, déjà pour la NRF et puis ensuite pour Le Navire d'Argent en 1926. Il a énormément publié d'essais, de critiques, d'articles, de chroniques. Et donc les deux essais, donc l'un sur Stendhal et sur Baudelaire, là pour le coup sont vraiment des analyses très profondes. De l'acte de création chez l'écrivain et chez le poète. Donc il y avait vraiment une réflexion très approfondie sur l'acte d'écriture et sur la psychologie de l'écrivain et qui reste toujours aussi, en particulier le Stendhal, hein, reste une référence aujourd'hui pour les intellectuels. Mais il avait aussi écrit des critiques sur Colette, sur Drieux, sur Mauriac, sur Romain, sur Giraudoux, et puis sur des écrivains américains. Et ça, en fait, je pense que c'est lié à son côté pédagogue et sa volonté de transmettre, puisqu'il a aussi écrit des essais pour les débutants, donc notamment Traité du débutant. Et puis un autre qui s'appelle « Apprendre seul, guide de culture personnelle ».
0: Dans son livre « La terre est aux hommes » en 1936, il préconisait le droit de vote aux élections municipales pour les étrangers installés à demeure. Que pouvez-vous nous dire de ces engagements?
2: Ah oui, alors donc ce livre il a été effectivement publié en 1936. C'était vraiment un moment noir dans l'histoire de l'Europe, puisqu'on avait la montée du nazisme et du fascisme. Donc, dans ce livre, il va aborder la politique expansionniste de l'Allemagne et la montée du fascisme en Italie, mais aussi il va parler des préjugés sur les immigrés, donc ce qui était aussi peut-être assez novateur à ce moment-là, et de la classe ouvrière. Donc ça, effectivement, ce livre, il parle vraiment de ses opinions politiques. Et voilà. Et Jean Prévost, c'était un humaniste qui n'aimait pas l'injustice. Il disait d'ailleurs qu'il fallait défendre violemment des idées modérées. Mais ça ne l'a pas empêché aussi d'écrire sur les Allemands, et notamment cet article « Ni peur, ni haine », où il parle de son
1: amour pour un certain nombre d'Allemands qu'il a pu connaître, du moins à travers la littérature, mais également des amitiés personnelles. À travers la littérature, Goethe, Schiller, Heine, Bertolt Brecht, Jean Prévost aimait les Allemands, la littérature allemande.
2: Oui, il pouvait faire la part des choses.
0: Nous allons entendre un extrait publié dans la revue Pamphlet du 6 février 1934. Ni peur ni haine.
1: J'aime les Allemands. Je sais que celui qui me tuera doit être actuellement en train de préparer ses armes dans une grotte ou dans une cachette. Mais au nom de tous ceux que j'ai aimés, au nom de Goethe, de Schiller, de Heine, de Bertolt Brecht, je lui pardonne.
0: Pourriez-vous nous présenter l'association des amis de Jean Prévost et une personne qui lui a consacré beaucoup de temps et d'énergie?
2: Oui, alors l'association des amis de Jean Prévost avait été fondée par Alain Prévost et Michel Prévost. Donc déjà, il y a un certain temps. C'est Emmanuel Bluteau, aujourd'hui, qui en est le président. qui œuvre beaucoup pour Jean Prévost. Alors Emmanuel, il est également éditeur et directeur des éditions de La Thébaïde. Et il fait vraiment un travail formidable de recherche, de publication, d'édition et de mémoire. On le retrouve souvent, d'ailleurs, chaque année dans le Vercors pour avoir des réunions autour de Jean Prévost, des marches. Et puis aussi, on assiste parfois aux commémorations. Donc voilà, Emmanuel Buteau qui est formidable. Et aussi Jérôme Garcin. Donc, il est un écrivain français qui a publié deux ouvrages pour Jean Prévost et plus récemment, en fin 2025, Des mots et des actes, où il évoque aussi les idées de Jean Prévost.
0: Merci à vous. Chers auditeurs, chères auditrices, merci de votre écoute. Notre émission touche à sa fin. Vraiment, merci à vous deux d'être venus ici dans les studios de Radio Grand Ciel. Nous vous retrouverons peut-être pour une autre émission plus tard, peut-être avec Emmanuel Buteau, pour évoquer le résistant du Vercors Jean Prévost. Merci de nous suivre et d'écouter RGC. À bientôt.
2: À bientôt.
0: Au revoir.
2: Au revoir.

0: 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Les rites sacrés sont une véritable médiation intérieure du mystère de l'expérience de Dieu. Lors de l'audience générale ce matin, le pape a poursuivi ses catéchèses sur la liturgie à la lumière du Concile Vatican II. Nous y revenons en détail juste après ces titres. La guerre russo-ukrainienne se fait sur la ligne de front dans l'est de l'Ukraine envahie, mais également dans les airs. Tirs de drones et de missiles se font des deux côtés. Le Kremlin a annoncé hier une nouvelle stratégie dans ses bombardements. Nous irons à Moscou. Dans ce journal également, le Golfe Persique de nouveau sous très haute tension ce matin après des tirs iraniens sur le Koweït et Bahreïn. Et puis nous irons également en Afrique du Sud où les violences xénophobes anti-migrants se poursuivent, suscitant la préoccupation de plusieurs pays voisins.
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0: Bonjour, le pape a poursuivi ce matin sa série de catéchèses sur la constitution Sacrosanctum Concilium du Concile Vatican II. Lors de l'audience générale place Saint-Pierre à Léon XIV, a consacré sa réflexion à certains éléments de la liturgie sacrée tels que le rite, le signe et le symbole, rappelant que les rites sacrés sont une véritable médiation intérieure du mystère de l'expérience de Dieu dans la vie des croyants. Le compte-rendu de Moriba Camara.
2: Les rites de la liturgie chrétienne ne sont pas un ensemble de cérémonies arbitraires, mais ils sont la médiation ecclésiale par laquelle nous parvient le don divin. C'est ce qu'a affirmé le pape lors de l'audience générale de ce mercredi, poursuivant sa série de catéchèses sur la constitution dogmatique Sacrosanctum Concilium. En méditant l'épisode des disciples d'Emmaüs, il a rappelé que la liturgie permet de goûter la présence de Dieu par Jésus-Christ.
3: Che ci rende capaci di gustare la presenza di Dio per mezzo di Gesù Cristo.
2: Les fidèles sont donc appelés, dit le pape, à participer à la liturgie de tout leur être, corps, esprit et cœur. Dans une société marquée par l'agitation et la recherche de performance, le pape a souligné que la liturgie offre une pause qui régénère le cœur et nous ramène à l'essentiel. Enfin, reprenant une réflexion du pape François, il a affirmé que l'homme d'aujourd'hui doit retrouver sa capacité symbolique afin de s'ouvrir pleinement à la rencontre avec Dieu.
3: Per risvegliare in tutti quell'apertura all'incontro con Dio.
0: Compte rendu de Moriba Camara. Et avant cette audience, le pape a reçu des recteurs et présidents d'universités américaines. Il est revenu sur le rôle de l'éducation catholique. Alors que de nombreux experts sont perdus dans la vie, elle doit apporter, au-delà des connaissances, a dit Léon XIV, l'amour de la vérité, à se poser des questions de sens, à découvrir la dignité. Quant à l'intelligence artificielle, le pape encourage les enseignants alors qu'elle rend leur travail d'évaluation plus difficile. Il leur faut s'adapter de manière créative afin de garantir la formation intégrale de la personne. Et puis toujours à l'agenda du Saint-Père ce matin, cette rencontre, cette audience avec le nonce apostolique en France, Monseigneur Celestino Migliore, occasion très probablement évidemment d'évoquer son prochain voyage apostolique prévu fin septembre dans l'Hexagone. À la une de l'actualité internationale, cette attaque spectaculaire ukrainienne ce matin d'un dépôt pétrolier dans le port russe de Saint-Pétersbourg. De gros panaches de fumée étaient visibles depuis le centre-ville. Une attaque qui intervient alors que s'ouvre ce mercredi dans la deuxième ville russe le Forum économique international auquel doit prendre part Vladimir Poutine. L'Ukraine qui, elle, subit également le feu continu des drones et des missiles russes, des attaques meurtrières comme c'est le cas hier où 23 personnes ont été tuées, notamment à Kiev, la capitale. Plusieurs autres villes comme Dnipro, plus à l'est, ont été la cible des frappes russes. Des attaques qui répondent à une nouvelle stratégie du Kremlin. Le conflit est entré dans un nouveau paradigme, a d'ailleurs déclaré hier le porte-parole russe Dmitri Peskov. À Moscou, l'éclairage de Jean-Didier Revoit.
4: Pour le Kremlin, le conflit avec l'Ukraine est rentré dans un nouveau paradigme. Hier, son porte-parole, Dmitri Peskov, a justifié sa position en pointant du doigt les actes de terreur perpétrés contre des civils par l'armée ukrainienne. Une allusion directe au bombardement du dortoir d'un lycée de Starobielsk, une ville située dans la région de Lugansk le 23 mai dernier et qui avait fait 21 morts et des dizaines de blessés. Vladimir Poutine avait promis d'y répondre, c'est chose faite. Désormais, les forces russes pourront procéder à des frappes systématiques contre des cibles liées à l'armée ukrainienne des centres de commandement à Kiev, à l'instar de ce qui s'est passé dans la nuit de lundi à mardi. Des missiles calibre tirés depuis la mer Caspienne, ainsi que des missiles Iskander et Zircon, des drones et des bombes larguées depuis des bombardiers stratégiques ont touché des entreprises de l'industrie de la défense, des infrastructures de carburant et de transport, ainsi que des bases aériennes militaires dans différentes régions de l'Ukraine. De quoi laisser penser qu'en invoquant ce nouveau paradigme, Moscou veut surtout attaquer directement les chaînes d'approvisionnement par où transite le matériel militaire fourni à Kiev par ses alliés occidentaux. Jean-Didier Revoin, Moscou, pour Radio Vatican.
0: Un autre front est bien sûr celui au Liban. Des raids israéliens ont fait ce matin au moins 6 morts dans la région de Tyr, ville côtière du sud du pays. Un drone a également frappé un véhicule qui circulait sur l'autoroute reliant Beyrouth à Saïda, plus au sud. Pendant ce temps, aucun accord durable n'a été encore trouvé entre les États-Unis et l'Iran. Le cessez-le-feu a même fortement vacillé ce mercredi matin dans le golfe Persique. Les violations se multiplient de part et d'autre dans la plus grande confusion. Alors que les diplomates travaillent toujours à un accord ouvrant la voie à une paix durable. Plusieurs attaques ont eu lieu ces dernières heures sur mer et sur terre et tous les pays de la région ont été impliqués, Xavier Sartre.
5: Oui, c'est d'abord en mer que les premières escarmouches ont eu lieu. La nuit dernière, les États-Unis ont mis hors service un pétrolier qui tentait de rallier l'île de Karg, la plateforme pétrolière essentielle pour les exportations iraniennes. Peu de temps après, le Koweït est visé par plusieurs missiles et drones. La précédente attaque remontait à lundi. Peu de temps après, en pleine nuit toujours, l'armée américaine affirme avoir repoussé plusieurs attaques iraniennes, interceptant des missiles dirigés contre Bahreïn et des drones visant des navires. Elle a riposté en ciblant une tour de communication, cette fois sur l'île de Keshem dans le détroit d'Ormuz. L'Iran a alors répondu en visant une base américaine du Golfe et le siège de la 5e flotte américaine à Bahreïn. Conséquence de ces divertirs, l'aéroport de Koweït qui a été touché a suspendu le trafic aérien pendant quelques heures ce matin avant de rouvrir en fin de matinée. Beaucoup de confusion donc, mais quelques constantes. Le conflit concerne bien l'ensemble des pays riverains du golfe Persique. Les capacités balistiques iraniennes n'ont pas été anéanties. Le cessez-le-feu ne sert que de frein aux affrontements et la nécessité d'un accord, même provisoire mais permettant une vraie reprise du trafic maritime, est plus que jamais patente.
0: Merci beaucoup Xavier Sartre. Et Donald Trump qui affirme à l'instant son désir de pouvoir rencontrer le guide suprême iranien Mojtaba Khamenei. Celui-ci n'est jamais apparu en public depuis sa désignation au mois de mars dernier. Des experts mandatés par l'ONU s'inquiètent des vues américaines sur Cuba. L'île castriste est toujours soumise à un strict embargo pétrolier des États-Unis affectant gravement la population. Selon ces experts qui ont donné hier une conférence de presse à Genève, les déclarations du président américain concernant l'honneur de prendre Cuba reflètent, je cite, une stratégie profonde préoccupante de coercition à l'encontre d'un État souverain. Direction à présent l'Afrique du Sud où les violences xénophobes prennent de plus en plus d'ampleur. Le week-end dernier, 5 ressortissants mozambicains ont été tués dans une ville côtière du pays suite à des violences anti-migrants, un phénomène qui préoccupe les autres pays du continent africain. Les précisions de notre correspondant au Cap, Gabriel Porometo.
6: Après Johannesburg et Durban, les violences xénophobes gagnent désormais les zones côtières de la région du Cap. À Mossel Bay notamment, des manifestations anti-migrants ont dégénéré ce week-end, faisant 5 morts parmi des ressortissants mozambicains. L'annonce a été faite par le gouvernement du Mozambique, qui prévoit également le rapatriement prochain de 500 de ses citoyens vivant en Afrique du Sud. En attendant, plusieurs membres de la communauté mozambicaine ont trouvé refuge dans des lieux sécurisés de la région du Cap. Le maire de Mossel Bay, Dirk Kotze, s'est dit inquiet et consterné par ces violences. Il dénonce non seulement les meurtres commis ces derniers jours, mais aussi la destruction de plusieurs habitations et le déplacement forcé de nombreuses familles. Selon les statistiques officielles, l'Afrique du Sud compte environ 3 millions d'immigrés en situation régulière, soit près de 5% de sa population. Mais les mouvements xénophobes accusent les migrants de prendre les emplois des Sud-Africains. Ils ont lancé un ultimatum au gouvernement, lui donnant jusqu'au 30 juin pour expulser les étrangers présents sur le territoire. Le Cap, Gabriel Porometo pour Radio Vatican.
0: Puis avant de refermer ce journal, sachez que la Thaïlande se dit mercredi tout à fait prête à une médiation des Nations Unies avec le Cambodge voisin à propos de leurs différends concernant des territoires maritimes dont les réserves d'hydrocarbures, des réserves gigantesques qui sont estimées à 256 milliards d'euros. Les deux pays d'Asie du Sud-Est, Cambodge et Thaïlande, qui s'opposent depuis plusieurs décennies sur la démarcation de leurs frontières terrestres de 800 km, héritage de l'époque coloniale française, mais également sur leur territoire maritime. Ainsi s'achève ce journal. Merci pour votre fidélité. N'oubliez pas que vous pouvez retrouver toutes nos informations sur vaticannews.va. Vatican News présente également sur Facebook et sur X. L'information reviendra ce soir en direct de Rome à 18h, bien sûr. Vous serez accompagné par Xavier Sartre. Je vous souhaite quant à moi une excellente fin d'après-midi.

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4: Et nous entrons, Laurent, dans notre deuxième jardin à Quimper.
5: Il y a quatre jardins au centre-ville. On a vu le merveilleux jardin du prieuré d'inspiration médiévale. Nous sommes ici dans le jardin exotique. On va aller voir un jardin méditerranéen juste au-dessus en empruntant la muraille médiévale. C'est vraiment un ravissement complet. C'est très exotique.
4: On se croit. Ce ne sont pas des plantes endémiques de
5: la
4: Bretagne.
5: Non, effectivement. Mais alors, vous voyez, ces hauts murs donnent au sud et donc concentrent un petit peu la chaleur et permettent justement à cette végétation qui n'est pas a priori bretonne.
4: Mais qui s'est acclimatée.
5: Exactement. Vous voyez, on a un jardin de palmiers juste devant. Et je trouve, on le verra tout à l'heure.
4: Le fameux palmier breton.
5: Naturellement. En passant donc sur la muraille, que ça a des airs andalous. On a derrière nous le chevet de la chapelle des Jésuites. C'est vraiment assez extraordinaire que cette vue.
4: Jardin exotique depuis quand ?
5: Depuis 1979.
4: Ah, donc c'est un jeune jardin.
5: Ah oui, tout à fait. Ces jardins-là, ils ont été aménagés dans les jardins des chanoines et puis de la communauté religieuse qui occupait autrefois les bâtiments qui sont ici. Donc aujourd'hui, c'est les jardins de la retraite, puisqu'en fait, c'était une communauté religieuse où des femmes pouvaient faire retraite aussi. Donc là, nous longeons la dernière tour de l'enceinte médiévale de la ville, ce qu'on appelle la tour d'Evée, et nous allons gagner le jardin méditerranéen.
4: On passe d'un jardin à l'autre, on monte, on descend, il y a des escaliers.
5: Et voilà la vue dont je vous parlais, avec ce chevet imposant entre les palmiers, et ça ne fait pas très breton, même si le ciel, en l'occurrence, est bien breton.
4: Il pleut quand même, normalement, deux fois plus à Quimper qu'à Paris. Hein.
5: Mais Quimper n'est pas la ville de France où il pleut le plus.
4: Non, c'est où ?
5: Vous allez me faire beaucoup d'ennemis.
4: Ah oui ?
6: Allez, j'ose le dire, les villes françaises où il pleut le plus sont davantage à l'est, mais pas dans le nord. Le podium 2025 est Annecy, Chambéry et Grenoble.
5: Donc, jardin méditerranéen.
4: C'est un jardin avec des pierres au sol. Hein.
5: Exactement, c'est très pierreux.
4: C'est minéral.
5: Exactement.
4: Des oliviers.
5: Oliviers, on appelle ce jardin le jardin de la paix également. Présence d'oliviers, naturellement, symbole de paix. Et donc, la pergola ancienne, en quelque sorte. Mais c'est vraiment très agréable. Alors, ce qui est amusant, c'est que ce jardin est le point de rendez-vous des lycéens de Quimper. On a au-dessus de nous plusieurs lycées et collèges. Alors je dis au-dessus de nous en montrant le haut de la rue Élie-Fréron. Donc il y a différents lycées et collèges. Et donc les jeunes se donnent rendez-vous ici. Ouais. Magnifique vue aussi sur la cathédrale que nous allons aller donc découvrir dans un instant.

0: 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Nous allons, Laurent, terminer notre découverte de Quimper avec la pièce maîtresse de Quimper. Il faut toujours terminer avec la pièce maîtresse, le premier joyau de Quimper, celui qu'on voit de loin et on en parle depuis le début de notre enregistrement. La cathédrale de Quimper, la cathédrale Saint-Corentin.
1: Cathédrale Saint-Corentin, donc véritable emblème de Quimper, un des plus beaux édifices gothiques de la France de l'Ouest, qui mesure 92 mètres de long, 35 mètres au niveau du transept, et qui s'élève jusqu'à 75 mètres.
0: On peut monter ?
1: Non, alors, on monte tous les derniers dimanches du mois. C'est des réservations qu'on peut prendre sur Internet, dans la flèche sud, en réalité. Donc c'est tous les derniers dimanches du mois. Mais vraiment, il y a beaucoup d'appelés et peu d'élus.
0: Faut réserver. On peut réserver combien de temps à l'avance alors ?
1: Généralement, c'est mis en ligne sur donc notre site.
0: De l'Office de tourisme ?
1: Et de la Maison du patrimoine. Il y a deux moyens d'y accéder. En tout début de mois, on ne sait jamais trop quand, soit le premier, soit le 2, soit le 3.
0: Pour la fin du mois.
1: Voilà. Ce que nous recommandons, puisque je travaille aussi à l'Office de tourisme, c'est de se connecter tous les jours à partir du premier pour être parmi les premiers à sauter sur le peu de places mise en vente. C'est interdit au-dessus de 8 ans et il faut quand même une bonne condition
0: interdit
1: physique.
0: En dessous de 8 ans.
1: En dessous de 8 ans, oui. J'ai dit au-dessus.
0: En dessous.
1: Pardon, en dessous, excusez-moi.
0: Oui, sinon, ça limite.
1: Faudra couper.
0: Et on y monte à pied ?
1: Oui, bien sûr.
0: Combien de marches ?
1: Vous me posez une colle, je ne saurais vous répondre.
2: Laurent, ce sont 211 marches.
1: La cathédrale, en fait, a été restaurée très récemment. Le portail a été restauré ultérieurement. On voit d'ailleurs dans les teintes qu'il y a des dates.
0: Moins gris.
1: Voilà, exactement, des dates de restauration différenciées. Il y a une seule entrée, en fin de compte, donc c'est pas un double portail comme dans certaines autres cathédrales. Ça allège peut-être un petit peu l'ensemble.
0: Et puis il y a une place à côté, vaste, qui est dédiée à quoi ?
1: Alors, c'est la place Laennec. Vous avez la statue de Laennec juste...
0: Avec son stéthoscope.
1: Exactement, juste devant la mairie. Vous avez là le musée des Beaux-Arts à côté, qui est un des plus riches musées des Beaux-Arts de France.
0: Bon, on entre. Entrons.
1: Donc, la cathédrale a été construite en plusieurs étapes. Tout a commencé au niveau du chœur en 1239, lorsque le nouvel évêque, Monseigneur Reynaud, a choisi de faire édifier une cathédrale gothique sur ou à la place de l'ancienne cathédrale romane. 13e siècle, c'est le chœur, début en 1239. Ensuite, il y a eu des guerres civiles en Bretagne. En France, c'est la guerre de Cent Ans. Nous, c'est la guerre de succession de Bretagne, qui est une dépendance, si je puis dire, de la guerre de Cent Ans. Et une fois que tous ces troubles ont été terminés, on avait une nouvelle dynastie en Bretagne, la dynastie des Montfort, qui a financé la construction de gros édifices religieux. Et c'est en particulier à eux que l'on doit l'achèvement de la nef et du transept, donc 15e siècle, et on voit sur ce portail, sur le tympan, les blasons des Montfort, justement la nouvelle dynastie. Bien entendu, ils ont été martelés à la Révolution.
0: Donc ça a pris quand même quelques siècles, bien sûr, cette affaire-là.
1: Et les flèches, ça a été terminé au 19e siècle, 1854-1856.
0: Donc ça fait 6 siècles, hein, c'est ça ?
1: 6 siècles en tout à fait.

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1: Nous entrons avec Laurent Paubert dans la cathédrale de Quimper, mais pensons avant à notre hébergement quimperois et découvrons un hôtel 4 étoiles situé dans le quartier historique de Locmaria, au bord de l'Oder. Ici bat le
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1: Catherine et Hervé Laurent, nous sommes devant votre ginkgo. J'avoue que je ne savais plus très bien ce que c'était, le ginkgo. Bah, vous allez nous le dire. Et puis, je pense qu'il y a un certain nombre de clients qui vous posent la question, mais ginkgo, pourquoi ginkgo? Quel est le lien ginkgo avec Quimper et ce quartier? Nous sommes dans le quartier de Locmaria, c'est ça?
3: Oui, tout à fait. Et le ginkgo, c'est un arbre qu'on trouve un petit peu partout dans le monde, qui peut être plus que millénaire. Donc qui est aussi le symbole de pérennité qu'on retrouve dans beaucoup de jardins de préfecture d'ailleurs, sur cette même symbolique.
1: On l'appelait aussi l'arbre aux 40 écus.
3: Oui, tout à fait.
1: Et c'est pour ça que vous êtes dit l'arbre aux 40 écus, on va faire de bonnes affaires hein, avec notre hôtel.
3: Ah, on avait pas pensé à
4: ça. La pérennité, c'est le seul arbre qui ait résisté à Hiroshima, donc on s'était dit qu'il était bien ancré, il avait ses racines et c'était une bonne base pour nous.
1: Ah ouais, ça vient de là.
4: Vous avez un magnifique jardin qui se situe derrière le théâtre de Cornouailles et c'est un jardin tropical très ancien et vous avez un ginkgo qui doit avoir 130 ans. Et les 40 écus, de mémoire, c'est justement la personne qui a ramené ça en France, qui l'avait acheté 40 écus, mais c'est aussi par rapport à ces feuilles qui sont d'un jaune doré et qui font penser aux écus d'or, quoi.
1: Nous sommes, Catherine et Hervé, vraiment dans un quartier patrimonial de Quimper. On n'est pas dans une zone périphérique. Votre hôtel n'est pas en zone périphérique comme il y en a tellement qui n'ont pas de charme. Ici, il y a un charme fou. Hein.
3: Oui, c'est le cœur de ville. Et historiquement, on est sur le site d'un port romain par lequel a été importé les vignes d'ailleurs sur nos régions, parce que les vignes étaient présentes en Bretagne à l'époque. Peut-être que le climat était un petit peu différent.
1: Mais bon, les constructions ne sont pas les constructions romaines là autour de nous qui sont massives et imposantes.
3: Hein. Non, les constructions romaines sont dans le sous-sol. Et effectivement, le prieuré, ouais, c'est le monument encore présent parce que Quimper était effectivement une ville où le clergé était extrêmement présent. Jusqu'à la Révolution.
1: Et si on regarde, là, nous sommes devant votre ginkgo, si je regarde, je vois à la fois, au premier plan, une construction tout à fait contemporaine, et puis en arrière-plan, le corps du bâtiment, beaucoup plus historique.
3: Oui, alors le bâtiment dans lequel se situe l'hôtel est un bâtiment qui date de 1830. C'est une construction qui a été faite en extension à la garnison napoléonienne, qui était dans le prieuré, en fait,
1: ah oui.
3: À la suite du clergé. Ici, c'était le jardin du prieuré, et dans lequel, d'ailleurs, il y avait un ruisseau qui traversait là où est le parking aujourd'hui, qui était utilisé par les lavandières à l'époque.
1: Et redites-moi, la vocation du bâtiment, c'était ?
3: Eh bien, c'était une extension de la garnison napoléonienne.
1: Ah, donc la garnison, il dormait déjà. C'était déjà un hôtel, hôtel de garnison.
3: En quelque sorte, oui.
4: Après-guerre aussi, après la Seconde Guerre mondiale, il y avait une crise du logement sur la ville de Quimper. Donc, c'est vrai qu'ils ont créé ces petits bâtiments pour accueillir des familles, justement, à la recherche de logements.

0: Alors cet hôtel, le Ginkgo, spa, etc., pour vous Catherine et Hervé, on peut dire que c'est une aventure quand même.
1: Ah oui, la création d'activités, quelle qu'elle soit, est une aventure. Et créer un hôtel près d'un jardin remarquable, près d'une église millénaire, dans un site historique...
0: On ne fait pas ce qu'on veut.
1: Et non, tout à fait, on ne fait pas du tout ce qu'on veut. Et il y a des temps d'attente qui sont extrêmement longs.
2: Même pour la grille en fer forgé qui a été faite de manière contemporaine, ça a été soumis par l'architecte des bâtiments de France, le dessin a été validé par lui, ça a pris énormément de temps, rien que sur la façade.
0: On en faut dire, en ce temps lui donner aussi un look contemporain, vous saviez que ça allait être sujet à discussion.
2: Oui, tout à fait, mais là pour le coup, la grille a été décidée par l'architecte. Nous ne sommes pas intervenus là-dessus. Je ne sais pas si vous avez deviné ce que ça représente, mais ça
0: c'est un peu abstrait pour moi là.
2: Oui, ça représente des écorces d'arbres en fait, en négatif. Donc,
0: c'est
2: voilà.
0: Pas le Ginkgo là, non.
2: Non, c'est pas le Ginkgo.
1: Il faut le percevoir de loin.
0: Et à l'intérieur du bâtiment, du corps principal, il y a forcément quelques travaux.
1: Ah, effectivement, tout a été complètement reconstruit. Il n'y a que les murs extérieurs à la charpente.
0: C'était une coquille vide.
1: Tout a été démoli à l'intérieur et seuls les murs extérieurs et la charpente ont été conservés.
0: Il y a combien d'étages ?
1: Il y a trois niveaux.
0: Ah, trois niveaux.
1: On a 20 chambres, mais en fait, c'est 20 chambres et suites. La moitié en suite, suite junior et suite, et la moitié en chambre. Et ce sont tous des espaces généreux, puisque les plus petites chambres font 25 mètres carrés.
0: Oui, ça, on est bien au-dessus de la moyenne.
1: Ouais. Et les suites jusqu'à 50 mètres carrés.
0: Ça a duré combien de temps, les travaux ?
1: Ah, les travaux ont duré une dizaine d'années.
0: Ah, une dizaine d'années ?
1: Oui, tout à fait.
2: Rien que pour le gros œuvre, oui, c'est une dizaine d'années.
1: Les autorisations, ça a dû démarrer en 2006, le projet, avec la ville. Les travaux d'aménagement, en ce qui nous concerne, jusqu'en 2018.
0: Tout ça avec la ville de Quimper.
1: Alors, la ville de Quimper avait cédé l'espace à un promoteur, si vous voulez. Et après, le promoteur, lui, a été confronté, effectivement, aux fouilles archéologiques sur l'espace
0: normal,
1: du jardin, en faisant les fondations, puis
0: temps,
1: au bâtiment de France.
0: Combien de temps de fouilles ? 6 mois ?
1: Ah non, je crois que ça dure un peu plus que ça.
0: Ah, plus ?
1: Ouais, tout à fait. Ouais. Mmh. Donc, c'est pour ça que le jardin est rehaussé, d'ailleurs. Hein, parce qu'en fait, aujourd'hui, quand ils font des fouilles, ils prélèvent une partie pour les archives et les musées.
0: Et
1: pour les générations futures. Voilà. Et donc, le jardin est rehaussé de 30 cm. Et nous, on ne peut pas y planter tout ce qu'on veut. Puisque vous voyez, notre Ginkgo est en pot.
0: Oui, c'est ça. Il est
1: on peut pas avoir des
0: sur
1: racines
0: le
1: de plus de 30 cm. Quoi.
0: Et vous n'organisez pas des activités fouilles avec les clients de l'hôtel ?
1: Pas encore. Bah, à Quimper, pour les activités fouilles, c'est facile. À chaque fois qu'il y a des fondations à faire, de toute façon, il y a des choses.
0: C'est toujours gagnant.
1: Ouais.

0: Alors on entre dans votre hôtel qui, une fois qu'on est à l'intérieur, est plutôt contemporain, mais vous mariez aussi cette trace historique et le contemporain. Par exemple, dans la salle du petit déjeuner, j'ai vu ça. Donc dans la salle du petit déjeuner, qui est tout à fait contemporaine, reste le mur d'avant, enfin le mur du bâtiment, et avec une ouverture, une fenêtre, et vous lui donnez un côté vraiment avec de la végétation.
1: Toute l'architecture d'origine est toujours présente. Il y a cette extension de la salle petit déjeuner. Et demain, quand on ne sera pas là, effectivement, on peut restituer l'immeuble tel qu'il était.
0: Ah, oui, on peut retirer la partie qui est devant pour une autre activité, une nouvelle vie. Vous étiez déjà dans l'hôtellerie auparavant?
1: Oui, complètement. On avait déjà créé un établissement dans un lieu très touristique et très culturel aussi. Un peu sur les mêmes critères. D'ailleurs, on capte la même clientèle qui vient s'imprégner de la vie locale, de son artisanat, de sa culture d'une façon générale. Oui. C'était dans un autre pays, avec un climat différent.
0: Ah oui, c'était où?
1: C'était à Marrakech.
0: Ah, Marrakech. Non, mais entre nous, il pleut un peu plus quand même à Quimper qu'à Marrakech, non?
1: Oui, tout à fait. Mais la pluie n'est pas un problème. Hein. Vous savez, aujourd'hui, les gens, on s'aperçoit, on reçoit des gens de plein de régions du sud.
0: Ils souffrent de la sécheresse.
1: Et de la chaleur.
0: Ouais, et de la chaleur.
1: Ouais, complètement. Et qui se trouve bien ici, même en plein été, on peut faire du sport, on peut bouger.
0: Il y a quelques décennies, quand on a vu arriver dans la moitié nord, et même, moi je viens de Lorraine, en Lorraine, des touristes du sud, on trouvait ça bizarre finalement que des gens du sud viennent passer des vacances dans l'est ou dans le nord-est ou au nord de la Loire, disons. Eh ben, tout a changé.
1: Oui, c'est vrai, complètement. Oui, on a même beaucoup de gens du sud de la France qui viennent s'installer maintenant chez nous.
2: Quimper est quand même capitale de la Cornouaille, donc ce qui fait que par rapport à l'international, c'est vrai que Quimper est très connu. Il commence par le Mont-Saint-Michel, bien sûr, Saint-Malo, Quimper, Vannes, c'est le triangle d'or, on va dire. Mais c'est vrai que de Quimper, vous pouvez sillonner en étoile, vous avez accès à Pont-Aven très facilement, et toute la côte Bigouden et la presqu'île Crozon où vous êtes allé aussi. C'est pour ça que les gens aiment venir ici et sillonner sur 3-4 jours la région.
0: Puis s'ils séjournent chez vous, c'est intime finalement, puisqu'il n'y a qu'une vingtaine de chambres, on n'est pas dans un énorme hôtel et c'est très très tranquille et calme. Hein.
2: C'est ça.
1: Ça reste un lieu de quiétude. Hein. Les gens choisissent l'hôtel pour ça, on est en cœur de ville, ils posent leur voiture et ils vont visiter les musées, la cathédrale, la cité médiévale à pied.
0: Et il y a un parking.
1: Et on est entouré de jardins.
0: Et il y a des jardins et on peut garer sa voiture, son véhicule. Bon, et c'est le prieuré alors à côté.
1: Oui, tout à fait.
0: Donc il y a un peu cette atmosphère un peu prieurée à l'intérieur de l'hôtel aussi.
1: Oui, bien sûr. Complètement, c'est complètement inspiré. Tout comme le jardin, on s'est complètement inspiré du jardin remarquable qui est juste derrière aussi.

0: Retour dans ce Suivez le Guide à Quimper, à la cathédrale, avec Laurent Paubert.
1: Des Gamermat et Braise, bienvenue en Bretagne.
2: Nous entrons dans cette sublime cathédrale et naturellement nous ne pouvons qu'être frappés par la lumière.
1: Bienvenue en Bretagne.
2: Nous entrons dans cette sublime cathédrale et naturellement nous ne pouvons qu'être frappés par la lumière. En fait...

0: N'est pas complètement droite, la cathédrale. Elle prend un angle comme ça, elle tourne un peu à gauche.
1: Effectivement.
0: C'est inattendu.
1: Tout à fait. Alors, ça n'est pas le seul cas en France, mais je crois que c'est le cas où c'est le plus accentué. Pourquoi ?
0: C'est pas parce que les architectes à l'époque étaient un peu bourrés, c'est pas ça.
1: Non, rassurez-vous. Donc, on a commencé par le chœur, je vous le rappelle, et c'est donc la nef qui n'a pas suivi l'axe du chœur. Pourquoi les architectes ont-ils changé l'orientation de la cathédrale ? Voulaient-ils imiter l'inclinaison de la tête du Christ sur la croix ? Voulaient-ils relier à la nouvelle nef gothique une ancienne chapelle romane, donc de la première cathédrale romane ? Voulaient-ils que la nouvelle façade de la cathédrale soit davantage alignée avec la rue Quéréon que nous avons quittée, qui était déjà la principale artère commerçante ? Il est probable que la
0: vraie
1: l'explication
0: raison,
1: la plus plausible, disons, c'est peut-être un faisceau de tout ça, mais la principale explication tient certainement au fait que lorsque l'on prolonge...
0: Si on l'avait vraiment construite dans l'axe...
1: Voilà, on se serait rapproché trop de la rivière Laudée.
0: Ça aurait
1: ici,
0: pu la fragiliser.
1: Et ça aurait fragilisé les fondations, effectivement. Donc quand on construit une cathédrale, autant construire pour l'éternité. Donc c'était quand même un peu étrange de prendre des risques inconsidérés.
0: Alors moi, je n'en ai jamais vu de cathédrale qui bifurque comme ça, qui prend un angle afin d'arriver vers le chœur, qui serpente finalement.
1: En quelque sorte, tout à fait. Enfin, heureusement, elle ne fait qu'un angle. Donc...
0: Oui. C'est pas un labyrinthe non plus. Hein.
1: Voilà.
0: Non. Et puis alors, bon, on note la richesse des vitraux, effectivement.
1: Alors, les vitraux, il y a plusieurs étages, si je puis dire, de vitraux. Les vitraux du rez-de-chaussée ont été détruits lors de la Révolution française et datent donc du 19e, quand ils ont été reconstruits. Au premier niveau, donc dans les fenêtres hautes, on a des vitraux du 15e siècle, donc fin 15e. Les vitraux du chœur sont antérieurs et on observe, d'ailleurs on l'observe mieux quand on est dans le transept, comme on le sera tout à l'heure, une très nette différence entre les vitraux du chœur et les vitraux du transept, ce qui témoigne des progrès formidables accomplis par les maîtres verriers dans l'usage des couleurs et la variété des tons.

0: Il n'y a pas de vitraux contemporains?
1: Alors si, on va aller en voir un. Justement, je voulais juste revenir sur un point. C'est que nous sommes, vous l'avez dit, dans la cathédrale Saint-Corentin. Ouais. Qui est Saint-Corentin? Saint-Corentin est un des premiers évêques bretons. Donc, je l'ai raconté tout à l'heure, à la fin de l'Empire romain ici, c'est l'Armorique. Et donc, il y a eu des arrivées de Bretons, entre autres Saint-Corentin, qui s'est installé au nord de Quimper et vivait dans la solitude, recueilli d'une forêt.
0: Un ermite, finalement.
1: Exactement, totalement. Et un beau jour, le roi Gralon, je vous en ai
0: dont
1: parlé,
0: on a parlé
1: tout à l'heure.
0: Et sa fille, mais sa fille n'entre pas dans l'histoire. Non,
1: voilà.
0: On laisse
1: non,
0: sa fille.
1: Non. Le roi Gralon, chassant dans la forêt, perd son chemin et il tombe sur Saint-Corentin, lui demandant comment quitter la forêt. Alors Saint-Corentin lui indique comment faire. Le roi Gralon, qui meurt de faim, il a erré, perdu dans la forêt plusieurs jours, demande à Saint-Corentin s'il n'a pas quelque chose à manger. Il faut savoir que Saint-Corentin se nourrissait chaque jour de la moitié d'un poisson qu'il remettait dans une fontaine le soir, il repoussait pendant la nuit.
0: Donc miraculeux. C'est toujours le même poisson, finalement.
1: Exactement. Et donc, Saint-Corentin indique au roi et à sa suite le même poisson et réussit sa multiplication des pains, en quelque sorte.
0: Et des poissons.
1: Des poissons, voilà. Réussit à nourrir le roi et sa suite avec un seul poisson. Et donc, pour le remercier, le roi Gralon lui offre de devenir le premier évêque de sa nouvelle capitale, Quimper. Et donc Saint-Corentin est le premier évêque de Quimper. Et il faut d'ailleurs savoir que jusqu'à la Révolution française, Quimper s'est appelé Quimper-Corentin. Quimper-Corentin, associant les deux noms. Sous la Révolution, Quimper s'est appelé Montagne-sur-Odé. Odé, c'est notre fleuve, et la montagne, c'est le Frugy.

0: et la vie des paroissiens. Elle va s'arrêter au moment de la Révolution.
1: Comme dans toute la France, il va y avoir le culte de l'être suprême que les autorités montagnardes vont tenter de substituer. Et puis Napoléon, sous l'Empire, va progressivement faire rentrer les choses dans l'ordre. On a eu à Quimper, comme partout ailleurs naturellement, des évêques jureurs, donc qui juraient fidélité à la constitution civile du clergé. On a eu, ça c'est amusant, Monseigneur Expilly, qui, après la proclamation de la constitution civile du clergé, a été le premier évêque constitutionnel de France. Vous savez qu'on avait les réfractaires d'un côté et les jureurs de l'autre. Donc Monseigneur Expilly, à Quimper, a été le premier évêque constitutionnel de France. Un de ses successeurs jureurs, Monseigneur Audrin, qui avait été premier vicaire du diocèse de Vannes et qui, à ce titre, avait voté la mort du roi. Donc, lui a succédé et en 1800, il a été assassiné par des chouans.
0: Ça en est passé, hein, des choses.
1: Vous remarquez cette Vierge à l'enfant. L'enfant, vous devez de profil reconnaître.
0: Ah oui, mais c'est Napoléon.
1: C'est Napoléon, donc voilà. C'est un sculpteur.
0: Napoléon Ier.
1: Napoléon Ier, c'est un sculpteur naturel.
0: Mais il lui manque des doigts. Hein.
1: Oui.
0: Pouce, cassé.
1: Mais donc sculpteur.
0: Mais ça, c'est amusant, ça.
1: Fan de Napoléon, très certainement.
0: Donc le Christ Napoléon.
1: En quelque sorte.
0: Ouais.
1: Je réponds à votre question. Le vitrail moderne. Il y a ici un vitrail. Oui. Donc, il date de l'an 2000 environ, qui lui est une artiste de confession juive et qui raconte l'histoire de Santigdu. Santigdu, dont vous voyez la statue ici et le reliquaire. Santigdu, c'est quelqu'un de très important pour les Quimpérois. C'est un moine du 14e siècle qui, pendant la grande peste, la grande peste qui a décimé, qui a même fait plus que ça l'Occident, s'est dévoué, donc Santigdu s'est dévoué pour ses compatriotes, ses concitoyens, si j'ose dire, quimpérois. Naturellement, il a attrapé la peste, il en est mort, mais son exemple a été suivi, et en souvenir de ce personnage, on a toujours aujourd'hui des gens qui viennent déposer dans la petite corbeille que vous avez là devant l'autel, des bouts de pain qui sont distribués aux pauvres en souvenir de Santigdu. Santigdu, c'est le petit saint noir. Santigdu, le petit saint noir en breton.

0: On approche, Laurent, d'une peinture colossale. Hein.
1: Voilà donc une fresque qui représente le miracle du Père Monoir. Père Monoir qui a re-christianisé la Bretagne après les guerres de religion et qui a reçu, on voit l'ange ici, qui a reçu le don de la langue bretonne. Puisque naturellement, les Bretons à l'époque...
0: Parlaient breton exclusivement.
1: Exactement. Donc, grâce à ce don de la langue bretonne, il a pu réévangéliser la Bretagne.
0: Ah, et donc, instantanément, il a parlé le breton.
1: Tout à fait, tout à fait. Ça serait très utile pour
0: il
1: nos...
0: Il n'y avait pas de smartphone pour le faire.
1: Non.
0: Et vous, Laurent, vous parlez breton ?
1: Non, hélas, à part Joyeux Noël et ce genre de choses. Juste un mot peut-être, ici je vous parlais des flèches de la cathédrale, on les doit à cet évêque, Monseigneur Graveran, dont on voit qu'il tient les plans justement des flèches de la cathédrale, donc c'est lui au milieu du 19e siècle qui a achevé ces flèches.
0: Et les flèches qui elles-mêmes sont lancées. Hein.
1: Voilà, exactement, tout à fait. Dernier mot intérieur. On a ici un groupe de trois statues peintes, un homme bien habillé, un pauvre air un peu déguenillé, et au milieu on a Saint-Yves qui est le patron de la Bretagne, qui avait une réputation de rendre une justice rapide et tout à fait équitable. Et un jour cet homme riche est venu se plaindre auprès de Saint-Yves, enfin, du futur Saint-Yves, de ce qu'un mendiant était là, rôdé autour de chez lui, a humé les odeurs de la cuisine, et il a exigé une compensation pour la gêne incommensurable que ça lui causait. Alors bien sûr, Saint-Yves a été un peu surpris, et en réfléchissant un petit peu, il a demandé à l'homme riche s'il avait quelques pièces sur lui. Naturellement, bien sûr. Donc il a pris les pièces, les a jetées sur le sol, les a fait sonner, et a répondu à l'homme riche, « Eh bien voilà, le son de l'argent paie pour l'odeur du repas.
0: » Et c'est Jeanne d'Arc à côté ?
1: Tout à fait, donc grande sainte, dont l'image est dans de très nombreuses églises, Saint-Corentin, bien entendu.

0: C'est ici qu'on se quitte, Laurent ?
1: Absolument. Ben, je vous remercie beaucoup. C'était très agréable de
0: cheminer. C'est moi qui vous remercie.
1: Pas de problème, pas de problème.
0: Toutes celles et ceux qui sont avec nous vous remercient.
1: Je les invite à venir s'extasier devant notre cité de Quimper, le Roi Gralon, les Vieilles Rues.
0: Voilà, et avec, souhaitons-le, des auditrices et des auditeurs quimperoises et quimperois.
1: Aussi. Donc, on relève les numéros de département à l'office de tourisme. Donc, je pourrai vérifier que l'émission aura eu un réel impact.

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1: Je vous souhaite d'avoir l'opportunité de découvrir Quimper avec Laurent Paubert. Et pour terminer ce Suivez le guide quimperois, débutons la visite du musée départemental breton, ouvert en 2018 dans l'ancien prieuré de Locmaria, en breton, le lieu consacré à Marie.
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3: Bonjour, bienvenue au musée départemental breton. Je suis Solène Roux, la directrice du musée, et je serai accompagnée par Myriam Lescaut, médiatrice des publics au musée.
4: Alors, il fait beau à Quimper, magnifique soleil, ciel bleu, et nous sommes dans la cour du musée, mais si nous sommes dans la cour du musée, on peut dire que nous sommes dans la cour du palais épiscopal ?
3: Oui, nous sommes dans l'ancienne demeure des évêques de Quimper, avec un bâtiment dont la partie la plus ancienne est la tour de Rouen, qui date du 15e siècle, et une aile qui date du 16e et une autre aile du 18e siècle, et le bâtiment est classé au titre des monuments historiques.
4: Voilà, et cette cour qui jouxte vraiment la cathédrale de Quimper, et qui est finalement l'autre mur du palais épiscopal et du musée.
3: Oui, nous sommes les voisins de la cathédrale. C'est pour ça que ce bâtiment a été construit juste à côté de la cathédrale. C'était pour permettre que les évêques puissent aller directement à la cathédrale.
4: C'est agréable, cette cour, non ?
3: C'est un très bel endroit et c'est pour ça aussi qu'au musée, on développe beaucoup la programmation estivale dans cet endroit parce que c'est vrai que c'est un magnifique écrin. Concerts, contes...
4: Barbecue.
3: On fait food truck crêpes.
4: Ah, food truck crêpes.
3: Ouais.
4: Nous entrons ?
3: C'est parti.
4: Allez, je vous suis.

0: première salle quand nous entrons, Solène ?
1: Oui, dans l'accueil du musée, en fait, on accueille les visiteurs dans l'ancienne cuisine du Palais des Évêques. Donc on voit dès l'entrée l'ancien puits, le four, l'énorme cheminée. Donc on accueille les visiteurs par le lieu de convivialité.
2: Dans la première salle, qui était du coup l'ancien cellier du Palais des Évêques, on arrive devant des dépôts de haches, des bijoux en or, donc vraiment à l'âge du métal et d'utilisation. On avait tout ce qu'il fallait en Finistère pour faire des objets en métaux. Et en face de ces objets, on va avoir plutôt l'arrivée des Romains dans le Finistère et chez les Osismes, du coup le peuple qui était là à cette époque-là. Et avec des objets de pierre, où on va plutôt montrer comment les Gaulois et les Romains vont se mélanger et vont mélanger leur style de vie.
0: Ils vont cohabiter, vraiment.
2: Exactement. Voilà. Tant que ça nuit pas à la puissance romaine, à cette époque-là, on a un petit mélange des genres, du coup.
0: On a appris depuis les premières rencontres ici à Quimper que dès qu'on creuse dans le sous-sol à Quimper, on est sûr de tomber sur des vestiges archéologiques.
2: Exactement, même dans tout le Finistère,
0: Finistère.
2: Il y a énormément de terrains de fouilles pour les archéologues.
0: Les particuliers dans leur jardin.
2: Ouais, ça peut arriver aussi, mais dans ce cas-là, on appelle quand même les archéologues.
0: Donc il y a des pièces assez monumentales ici. Hein.
2: Oui, là on est sur des stèles, des bornes minières, des tombeaux, donc vraiment.
0: Des bornes minières, c'est.
2: C'est l'ancêtre des panneaux routiers finalement. Donc ça va indiquer le kilométrage et où on se trouve et où on va, mais en version beaucoup plus grosse que ce qu'on a aujourd'hui. On continue du coup vraiment chez les Romains et le mode de vie plutôt dans les maisons romaines. Du coup. Et au centre de la pièce, on a une énorme mosaïque qui vient d'une ancienne villa gallo-romaine, des thermes d'une ancienne villa gallo-romaine qui a été trouvée à Pont-Croix.
0: Et c'est où par rapport
2: à Quimper, c'est à une 30 minutes de Quimper à peu près. On est sur une découverte fortuite justement, un agriculteur qui retournait son champ et qui a commencé à tomber sur la villa. Donc il y a eu une grosse fouille dessus et donc on a ramené le sol, la mosaïque au musée. Et puis tout autour, on va avoir plein de petits objets de la vie quotidienne, donc des lampes à huile, des fioles à parfum, des statuettes de dieux et déesses.
0: En Finistère, il y a toujours un champ de fouilles quelque part ?
2: Oui, toujours, oui. Nos collègues archéologues sont toujours en train de fouiller. Tous les étés, il y a des grosses campagnes de fouilles qui s'effectuent. Pas que l'époque romaine, pour le coup.
0: Si je vous dis, je vois devant moi de très beaux vases.
2: Alors, ce ne sont pas des vases, ce sont des urnes funéraires, soit en verre, soit en céramique, qui montraient justement que les Romains pratiquaient l'incinération.
0: C'est revenu finalement au XXe siècle, mais ça existait déjà.
2: Oui, on n'a rien inventé de nouveau. Et on va voir que, voilà, suivant les périodes, les rites funéraires évoluent et marquent une époque.

0: Bon, combien de siècles avons-nous parcouru en 3 mètres?
1: Là, on a parcouru 12 siècles. Ouais, 12 siècles. Donc on a fait un petit pas pour le visiteur, un grand pas dans l'échelle temporelle. Et on parlait justement des rites funéraires qui évoluent. Et on arrive dans la salle des gisants avec Troïlus de Mondragon.
0: Il y a des gisants célèbres là?
1: Alors pour nous, ils sont célèbres. Pour le commun des visiteurs, peut-être pas.
0: Troïlus
1: de Mondragon.
0: Que sait-on de Troïlus de Mondragon?
1: Il devait être assez riche puisqu'il a un tombeau qui est assez impressionnant et qui est très très décoré, sculpté. C'est à la fin de cette mode-là, un peu ailleurs, mais nous, en Finistère, on garde cette mode un peu longtemps parce qu'on a de quoi sculpter assez facilement. Donc on est vraiment sur des gros décors avec plein de blasons pour montrer aussi ses alliances. Et c'est un espace où on a aussi des vitraux d'église. Ça donne une lumière assez particulière à la pièce et à l'ambiance de cette pièce-là. On peut peut-être ajouter aussi qu'à partir d'ici et dans tout le reste du musée, vous allez avoir plein de petits espaces aussi pour les familles de médiation pour aussi appréhender le musée facilement, même quand on a...
0: Avec les enfants.
1: Voilà, exactement. De 3 à peu importe l'âge, finalement, on a quand même plein de petits outils qui permettent de comprendre aussi, de comprendre tout ça.
0: Mais je suis persuadé que Troïlus de Mondragon fascine les enfants.
1: Oui, il est assez impressionnant quand même. En plus, il est très grand, puisqu'à cette époque-là, on représente les chevaliers pour leur côté chevaleresque. Donc, on représente
0: très grand. Il n'était pas aussi grand.
1: Non, on les représente plus grands, plus jeunes, plus beaux, plus forts. Voilà, on met un peu tout.
0: On veut vivement que j'ai mon gisant. Alors.
1: Voilà, tout ce qui fait le côté chevalier, on va le retrouver dans ce gisant-là. Donc, c'est vrai que c'est assez impressionnant.

0: Changement de salle, il y a du monde. Hein.
1: Oui, là, on arrive dans la salle dédiée aux saints. Et en Bretagne, il y a plus de 900 saints différents. Donc,
0: ils ne sont pas tous là.
1: Nous, on n'en a pas tant que ça, finalement, de présenter. Ils ont tous une histoire assez incroyable pour des saints et des martyrs. Donc, on en a plusieurs ici qui sont sculptés en bois ou en pierre. Ça dépend des certaines statues. Pareil, qui sont des sauvetages d'église. Hein, pour ça qu'ils sont arrivés aussi ici.
0: Le musée ne pille pas dans les églises.
1: Non, pas du tout.
2: On sauve et on restaure.
1: C'est une salle aussi intéressante parce qu'il y a une grande baie vitrée qui offre une vue aussi sur la cour et la cathédrale, donc c'est toujours un petit endroit aussi sympathique pour s'arrêter.
0: Mais alors, y a-t-il une statue de votre saint voisin Grantin ?
1: Pas ici, on en a en haut, au deuxième étage, mais pas ici. Ici, on va avoir par exemple le saint Trémeur, qui est un saint breton, qui a la tête dans ses mains.
0: Donc il est décapité.
1: Il a été décapité, mais comme c'est un saint, il est reparti avec sa tête.
0: Avec sa tête sous le bras.
2: C'est beaucoup d'histoires assez, horribles, la galerie des saints.
0: Ça, c'est votre quotidien, alors.

0: Quand on monte à l'étage, on passe sur la découverte thématique des salles. Donc la partie sur les costumes.
1: C'est diversifié, vraiment.
0: Oui, ben, on a cette particularité au musée départemental breton d'avoir des collections qui traitent un grand différent de choix de forme des objets et des œuvres.
1: Le musée est installé, vous l'avez dit, je ne sais plus, dans le palais épiscopal, depuis quand ?
0: Dans le palais des évêques, la transition s'est faite dans les années 80. Donc là, on arrive dans le nouvel accrochage des salles costumes du musée, qui s'intitule « Mode et clichés ». Car on a voulu proposer aux visiteurs un regard croisé entre photographie et costume.
1: Donc photo d'époque.
0: Photo d'époque, donc plutôt 19e jusque dans les années 1920. Et les costumes qui font le parallèle avec les photographies présentées.
1: Donc photo d'époque, costume d'époque. Ce ne sont pas des reconstitutions de costumes.
0: Non, ce sont des originaux et des collections qui sont très anciennes aussi dans le musée, parce que le fonds de costumes a commencé dans les années 1880.
1: Donc on a commencé à préserver les costumes.
0: Oui, le musée breton a vraiment été un des initiateurs dans cette collecte d'un patrimoine vestimentaire.
1: Auquel on n'attachait pas forcément de la valeur.
0: Hein. Oui, c'était un musée pionnier sur cette thématique qu'on continue toujours à développer. Alors là, ce sont des femmes en costume glasique qui sont reconnaissables avec ce corselet très échancré. Et en fait, juste quand vous retournez, vous avez les costumes qui sont présentés avec l'homme aussi en tenue glasique de la même période qui porte le bragou bras, cette culotte bouffante qui est aussi typique du 19e dans les habits bretons. Ce que je ne t'ai pas dit aussi, c'est que la première salle montre les vêtements du quotidien. Donc on dit costume, on a l'impression que ce sont des tenues particulières, mais en fait ce sont les vêtements de tous les jours des hommes et des femmes qui habitaient le territoire, avec vraiment des spécificités par micro-territoire. Vous avez une bigoudaine ici, un couple du territoire de Quimper, une personne de Fouesnant, une femme de Châteaulin.
1: Donc on peut identifier.
0: Oui, vraiment.
1: Alors chaque géographiquement, c'est très proche.
0: Que des territoires du Finistère.
1: Est-ce que toutes les personnes au sein du même territoire portaient le même costume ? C'était un peu un costume uniforme ou pas ?
0: Alors les codes, les coupes sont les mêmes. Après, les couleurs pouvaient varier. Mais on voit que par exemple, au 19e et début 20e, la couleur est présente. Il y a une diversité qui est montrée. La petite particularité également, on montre un cap au bras. Donc là, vous voyez cet homme qui est en tenue avec une cape.
1: Qui le recouvre complètement.
0: Oui. Et c'est l'ancêtre, en fait, du sac de couchage qu'on connaît aujourd'hui. Oui, et qui, on le voit sur la photographie, les marins pêcheurs s'embêtaient pour être protégés quand ils dormaient à même le bateau ou dans les abris du marin pour se tenir chaud. Ils pouvaient être doublés avec une doublure en laine.
1: Debout, ça a un côté un peu fantomatique.
0: Hein. Ouais, c'est une pièce qui étonne souvent les visiteurs.

0: Donc là, effectivement, on change de salle et c'est plus habillé.
1: Voilà, dans la deuxième salle, on est vraiment sur tout ce qui concerne les rites de passage au fur et à mesure de la vie. Et puis également, quelle tenue on va porter pour telle et telle grande occasion. Donc on commence avec la première tenue de l'enfant qui va être sa tenue de baptême, l'ange habillé, ou la petite robe en dentelle qui est présentée également juste à côté. On a aussi la tenue de communiante qui est présentée avec les couleurs bleues et blanches qui font référence à la Vierge, comme sur les tenues de baptême. Et la communion est un moment important parce que c'est à partir de ce moment-là que la jeune fille va aussi commencer à porter la coiffe de manière permanente. Auparavant, les garçons comme les filles portent une robe unisexe avec un petit bonnet.
0: Une robe pour les garçons aussi?
1: Oui. Ouais.
0: Avant Jean-Paul Gaultier.
1: Exactement. Là, vous voyez celle-ci, si je ne vous disais pas qu'elle a été portée par un garçon, vous ne pourriez pas le deviner. Il n'y a aucun signe qui montre que cette tenue était portée par un garçon. Et ensuite, les jeunes filles vont commencer à porter un habit qui va être le même que celle de sa mère, avec la même coupe, et les hommes, costume, veste, pantalon.
0: Et après, hommes et femmes sont toujours coiffés. Enfin, portent toujours une coiffe.
1: Coiffe ou chapeau.
0: Ou chapeau. Donc le mariage.
1: Le mariage avec ce couple de Quimper également, où on voit que le faste se déploie sur la tenue.
0: Est-ce que les familles gardent des tenues traditionnelles aujourd'hui?
1: Ben oui, la preuve, c'est qu'en fait, certaines tenues nous arrivent en don par des noms de particuliers, notamment celle-ci. Et ben, heureusement que les gens ont gardé. Si on peut raconter l'histoire de ces costumes aujourd'hui, c'est aussi parce que des particuliers les ont gardés au sein de leur famille.
0: Et puis, on termine avec le deuil, le mantelet de deuil, je le lis.
1: Ben oui, je parlais de toutes les occasions qui font partie de la vie. Ben, le deuil en fait partie également. Et on montre cette cape de deuil et cette tenue de deuil. Le deuil est très codifié en Bretagne. On a le deuil, le demi-deuil, avec des durées qui sont variables en fonction du lien de parenté avec la personne.
0: Donc un deuil plein, c'est combien de temps? Un deuil à temps plein, ouais, on pourrait dire ça.
1: C'est 3 ans.
0: 3 ans?
1: Oui, et donc certaines personnes pouvaient porter du noir toute la vie parce que...
0: Parce qu'ils enchaînaient les deuils.
1: Voilà, exactement. Entre les deuils et les demi-deuils, on pouvait vite avoir porté tout au long de sa vie une tenue de deuil.
0: Deuil, demi-deuil, même en gastronomie, mais plutôt à Lyon, la poularde demi-deuil, rendue célèbre par Eugénie Brasier, la mère Brasier, on glisse des lamelles de truffes sous la peau d'une poularde, laissant apparaître par transparence les taches noires de truffes. Mais là, nous ne sommes plus en Bretagne. Fin de ce Suivez le Guide dans le Finistère. Grand merci Laurent Paubert, qui en quelques émissions nous a vraiment fait découvrir Quimper. Nous retrouverons Solène Roux et Myriam Lescaut au musée départemental breton. Merci Catherine et Hervé Laurent à l'hôtel et spa Ginko. Suivez le Guide en Bretagne, préparé avec la complicité de Clémence Karadec, Finistère 360 et Christine Martin pour ses précieux conseils et sa voix. 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
2: Kenavo Arvechal. Au revoir et à bientôt.

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0: 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Lionel de la Roulière vous présente La Voix des Notaires. Je reçois aujourd'hui Maître Gapet, notaire à Nogent. Bonjour Maître.
1: Bonjour Monsieur.
0: Maître, j'aurais une question à vous poser sur les règlements de copropriété. Parce que nous sommes nombreux à être dans des immeubles avec des règlements de copropriété. Qu'en est-il exactement vu du côté notarial ?
1: C'est une question très vaste.
0: Oui, j'imagine.
1: Alors, d'abord, il faut déjà savoir ce que c'est qu'une copropriété. Une oui. copropriété, c'est un immeuble découpé en lots.
0: Voilà.
1: En lots de copropriété. Et donc, qui, par définition, appartiennent à plusieurs copropriétaires.
0: Voilà.
1: Voilà. Alors, tout ça est parfaitement réglementé. On va essayer de revenir un petit peu sur le détail de tout cela.
0: Ouais.
1: Mais il y a quelques petits points quand même sur lesquels je voudrais insister ou plutôt expliquer aujourd'hui.
0: Parfait.
1: Voilà.
0: Merci.
1: D'abord, qu'est-ce que c'est qu'un règlement de copropriété ? Donc je vous dis, c'est la division en lots. Hein, vous avez un immeuble, vous avez différents lots qui sont des appartements, des caves, des garages, etc. Hein, et qui fait que à chaque lot est attribué une quote-part, c'est-à-dire des millièmes ou des quote-parts de copropriété, qui est finalement la clé de répartition pour les charges de l'immeuble.
0: Voilà.
1: Alors, c'est vrai qu'une copropriété, c'est extrêmement réglementé. Il doit y avoir un syndicat avec un syndic, c'est-à-dire en fait, entre guillemets, un chef ou quelqu'un qui gère la copropriété. Hein, et tout cela est parfaitement encadré. Alors, aujourd'hui, ce qui m'importe surtout, c'est, on va pas vous expliquer le fonctionnement d'une copropriété, parce que ça pourrait faire l'objet d'une émission supplémentaire, mais qu'est-ce qu'on met dans un règlement de copropriété ?
0: Voilà.
1: Qu'est-ce qu'on a le droit de faire ? Qu'est-ce qu'on n'a pas le droit de faire ?
0: Voilà.
1: Alors,
0: bien.
1: Déjà, il faut bien comprendre qu'un règlement de copropriété, il définit l'immeuble, et c'est-à-dire qu'en fait, d'une part, comme je disais, il donne les différents lots, mais également, il définit ce qui fait partie de la copropriété et ce qui fait partie des parties privatives. C'est-à-dire, vous avez des parties privatives et des parties communes.
0: Oui.
1: Alors les parties communes, eh bien, c'est en général c'est tous les espaces communs, mais c'est aussi les murs extérieurs et les murs porteurs, les descentes d'évacuation, etc. Tout ça, ce sont ce qu'on appelle des parties communes. Et donc quand il y a besoin d'intervenir dessus, eh bien, c'est pas particulier qui intervient, mais c'est la copropriété.
0: Ah.
1: Et puis la copropriété, le règlement de copropriété, pardon, il définit très précisément la vie de cette copropriété. C'est-à-dire qu'en fait, eh bien, d'une part, dans la désignation, on dit c'est un immeuble à usage d'habitation, c'est un immeuble à usage d'activité, un immeuble à usage commercial, etc. Hein, et c'est vrai que on peut limiter complètement certaines choses dans un règlement de copropriété. Alors, évidemment, on peut très bien dire, d'une part, que le règlement de copropriété interdit les commerces dans les appartements.
0: Oui.
1: Bon, en général, c'est le fait. Souvent, il n'interdit pas les professions libérales, hein, mais il peut interdire le passage de clientèle.
0: Oui.
1: Hein. Et puis, souvent, dans les copropriétés, vous avez des lots principaux, qui sont les appartements, et puis vous avez les lots annexes, qui sont les places de parking, les caves, etc.
0: Oui.
1: Alors, ces lots annexes sont des lots à part entière, si vous voulez.
0: Hein. Oui.
1: Et le règlement de copropriété pourrait très bien dire, eh bien, tel lot de copropriété, qui est par exemple une cave ou un parking, ne peut pas être vendu seul, il doit forcément être attaché au lot principal, hein, pour éviter la division. Pareil, il peut y avoir des clauses à Paris sur les derniers étages, qu'on appelle les chambres de bonne.
0: Oui.
1: Hein, j'ai vu des règlements de copropriété où les cessions de lots de chambres de bonne ne pouvaient pas être cédées à quelqu'un d'autre qui est déjà des lots dans la copropriété.
0: Ah oui, c'est ça, oui, oui.
1: Hein,
0: oui. Ça fait partie des règlements de copropriété.
1: Voilà, donc tout ça pour maintenir une certaine quiétude ou un standing de l'immeuble, enfin, peu importe. Hein,
0: oui.
1: Mais ça, ce sont des clauses qui sont relativement courantes.
0: Voilà.
1: Hein, et il ne faut pas s'en étonner. Et c'est vrai que nous, notaires, à chaque fois qu'on va vendre un lot, par exemple, si je vends une place de parking, on va vérifier que cette place de parking, elle peut être vendue toute seule et elle n'est pas forcément attachée à un lot principal.
0: Voilà.
1: Et puis, J'irai même un peu plus loin. Vous savez que maintenant, vous avez beaucoup de meublés de tourisme, ce qu'on appelle les Airbnb, qui bouleversent un petit peu, quelquefois, la vie des copropriétés. Et c'est vrai que depuis une loi de novembre 2024, qu'on appelait la loi Lemeur, eh bien, on peut inclure dans un règlement de copropriété, on peut inclure une clause qui interdit les locations en meublé de tourisme. Il faut qu'il y ait des conditions précises. Alors c'est vrai que même cette loi a été attaquée par une question constitutionnelle de priorité au Conseil constitutionnel, mais ça a été validé. C'est-à-dire qu'on peut interdire. Alors évidemment, si ça ne l'est pas, parce qu'on peut modifier le règlement de copropriété, mais il faut qu'il y ait quand même une majorité qui représente au moins les deux tiers des voix.
0: Très bien. Merci Mel de ces précisions. Nous reprenons immédiatement après notre pause musicale.

0: l'UPF, nous avons informé le maître le problème des locations, j'allais dire...
1: Oui, dans le cadre des règlements de copropriété.
0: Voilà, exactement. Voilà.
1: Donc, on peut mettre beaucoup de choses dans le règlement de copropriété.
0: Voilà.
1: Là, j'ai insisté sur les clauses particulières. Et donc, c'est vrai que quand vous achetez un appartement, eh bien, il faut toujours lire, alors peut-être pas ligne à ligne, mais il faut bien lire le règlement de copropriété,
0: oui,
1: de copropriété pour vérifier ce qui est permis et ce qui ne l'est pas.
0: D'accord. Voilà.
1: Alors, conséquence, quand vous avez un règlement de copropriété, donc quand vous êtes en copropriété, eh bien, et que vous vendez un lot,
0: oui,
1: hein, eh bien, il y a toute une procédure assez précise qui fait que celui qui vous achète votre lot de copropriété doit être parfaitement au courant de ce qu'il y a dans la copropriété.
0: Oui.
1: Voilà. Alors, vous avez d'abord ce qu'on appelle toute une série de documents qui obligatoirement doivent être avant la vente communiqués à l'acquéreur, je dirais même avant l'avant-contrat, c'est-à-dire en fait le règlement de copropriété avec tous ses modificatifs.
0: Oui.
1: Les trois derniers avis de charge.
0: D'accord.
1: Et les trois dernières procès-verbaux des assemblées générales.
0: C'est obligatoire tous les ans ou
1: absolument. Tous les ans, il doit y avoir une assemblée générale.
0: Voilà.
1: Qui d'abord, d'une part, pour approuver les comptes du syndic.
0: Oui.
1: Parce que une copropriété marche en budget annuel.
0: Oui.
1: C'est-à-dire qu'en fait, le syndic demande des provisions trimestrielles et ensuite, eh bien, c'est approuvé par la copropriété.
0: Voilà.
1: Donc, d'une part, il faut que tout ça soit transmis à l'acquéreur. Et puis, quand vous êtes en copropriété, alors, sauf pour les lots annexes qui sont les caves et les parkings,
0: oui,
1: eh bien, évidemment, pour les lots d'habitation, vous devez avoir un métrage précis, hein, puisque c'est ce qu'on appelle la loi carrée. Eh bien, il faut garantir à l'acquéreur que le lot qu'il achète fait bien tant de mètres carrés.
0: Ah oui,
1: et
0: oui,
1: si jamais il y avait une différence de 1/20, c'est-à-dire de 5%, eh bien l'acquéreur, dans le délai d'un an de la vente, a le droit de demander une réduction proportionnelle du prix.
0: Voilà.
1: Alors c'est pour ça que systématiquement, ce sont des mesurages qui sont faits par un professionnel.
0: Voilà, c'est ça. Oui.
1: Voilà, pour éviter tout problème. Moi, personnellement, j'ai jamais vu de problème au sujet du métrage.
0: Oui, en principe, c'est fait une fois pour toutes. En principe, c'est.
1: Oui, oui, oui.
0: À chaque vente.
1: Mais faut pas le faire. Faut pas le faire soi-même. Faut le faire par un professionnel. Surtout qu'il y a des règles, il y a des choses qu'on compte et des choses qu'on compte pas.
0: Oui.
1: Bon, je vais pas rentrer dans le détail là-dessus.
0: Oui, mais c'est un travail de professionnel.
1: Absolument. Et puis, si jamais il y avait une différence, eh bien, c'est le professionnel qui fait jouer son assurance.
0: Voilà, oui.
1: D'accord. Alors, donc, une copropriété doit aussi être immatriculée parce qu'il y a un numéro d'immatriculation.
0: Ah
1: donc,
0: oui.
1: En fait, tout ça, c'est parfaitement encadré. Et puis, au moment de la vente, eh bien, il faut obligatoirement que le syndic produise ce qu'on appelle le carnet d'entretien, c'est-à-dire en fait toute la documentation sur les intervenants dans la copropriété. Et
0: voilà.
1: Donc, quand vous êtes en copropriété, eh bien, le notaire demande dès l'avant-contrat ce qu'on appelle un pré-état daté, c'est-à-dire en fait un état qui synthétise la totalité des sommes en jeu, le montant des charges trimestrielles, ce qui reste dû par le vendeur, et surtout les travaux votés, à savoir qu'il peut y avoir des travaux qui soient votés et pas complètement payés.
0: Oui, un ravalement, par exemple.
1: Absolument. Et puis, dans ce cas-là, eh bien, il faut faire les comptes entre le vendeur et l'acheteur pour savoir, pour faire la répartition, exactement. Pourquoi? Parce que, dans les mutations de biens immobiliers, une fois que la vente est passée, le notaire notifie, au syndic, et le syndic, fait une opposition sur le montant qui sont dus par le vendeur, ce qui permet de régler tout de suite toutes les sommes en jeu.
0: Hein? Voilà.
1: Voilà. Et bon, je vais pas rentrer dans le détail, mais tout ça est parfaitement encadré.
0: Oui.
1: Voilà. Et puis aussi, le syndic ne fera pas le prorata. C'est-à-dire, en fait, lui, il appellera les charges au début de chaque trimestre pour celui qu'il a sur sa liste.
0: Voilà.
1: Et donc, c'est à nous de faire tous les décomptes.
0: D'accord.
1: Et puis, enfin, on règle toujours ce qu'on appelle les fonds de travaux et les fonds de roulement, parce que le syndic, comme je vous l'expliquais, il marche en charge annuelle, et donc il demande des provisions aux copropriétaires. Et il y a l'obligation, d'une part, d'avoir un fonds de travaux, et puis de toute façon, il y a aussi ce qu'on appelle le fonds de roulement, parce que il a besoin de l'argent pour régler les petites factures, pour régler les consommations, etc. Oui. Et donc ça, c'est une somme qui est attachée à chaque lot, et donc on a l'habitude de le faire rembourser par l'acheteur, de même que le fonds de travaux, qui pourtant reste attaché au lot, nous, notaires, on a l'habitude de le faire rembourser par l'acheteur. Donc il y a tout un décompte à faire.
0: Parfait. Bon, merci maître pour toutes ces précisions. Vous étiez bien à l'écoute de Radio Grand Ciel et cette émission était réglée techniquement par Claude Casals.

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0: assuré, soulagé et consolé. Amen.
1: Notre-Dame de Lourdes, je viens te demander ta protection. Aide-moi à guérir de mes problèmes d'hypertension qui deviennent invalidants. Ô Marie, je te confie aussi mon mari, mes enfants et mes petits-enfants. Vierge Marie, nous te prions.
2: Au nom du Père, et du Fils, et du Saint-Esprit. Chers pèlerins, bienvenue ici à Notre-Dame de Lourdes, ici dans ce sanctuaire, et en particulier dans la grotte de Massabielle, ici même où il y a eu les 18 apparitions de la Vierge Marie à Bernadette, dans ce lieu béni. Merci à tous les enfants présents ici, ceux qui prient avec nous, des différents diocèses, puis de Loches, Lyon, Aix-en-Provence. Bienvenue aussi à tous ceux qui nous suivent par les réseaux, par Internet, la radio et la télévision. Nous allons prier ensemble les mystères glorieux du rosaire. Parmi toutes nos intentions de prière, je vous propose aussi de prier en action de grâce pour le sacrement de la confession qui est donné dans l'Église, pour que beaucoup, beaucoup puissent y accéder, et aussi pour que le secret de confession soit protégé et respecté par les autorités. Je crois en Dieu, le Père Tout-Puissant, Créateur du ciel et de la terre, et en Jésus-Christ, son Fils unique, notre Seigneur, qui a été conçu du Saint-Esprit, est né de la Vierge Marie, a souffert sous Ponce Pilate, a été crucifié, est mort et a été enseveli et descendu aux enfers, le troisième jour est ressuscité des morts, est monté aux cieux, est assis à la droite de Dieu, le Père Tout-Puissant, d'où il viendra juger les vivants et les morts. Je crois en l'Esprit Saint, à la Sainte Église catholique, à la communion des saints, à la rémission des péchés, à la résurrection de la chair, à la vie éternelle.
3: Notre Père qui es aux cieux, que ton nom soit sanctifié, que ton règne vienne, que ta volonté soit faite sur la terre comme au ciel.
4: Aujourd'hui, notre pain de ce jour. Pardonne-nous nos offenses, comme nous pardonnons aussi
5: à ceux qui nous ont offensés.
4: Ne nous laisse pas entrer en tentation.
3: Je vous salue, Marie, pleine de grâce. Le Seigneur est avec vous. Vous êtes bénie entre toutes les femmes, et Jésus, le fruit de vos entrailles, est béni. Je vous salue, Marie, pleine de grâce. Le Seigneur est avec vous. Vous êtes bénie entre toutes les femmes, et Jésus, le fruit de vos entrailles, est béni.
5: Sainte Marie,
3: Je vous salue, Marie, pleine de grâce. Le Seigneur est avec vous. Vous êtes bénie entre toutes les femmes, et Jésus, le fruit de vos entrailles, est béni.
4: Priez pour nous pauvres pécheurs, maintenant et à l'heure de notre mort.
6: Gloria Patri et Filio et Spiritui Sancto, sic ut erat

0: Ô Marie conçue sans péché,
1: priez pour nous qui avons recours.
2: Premier mystère glorieux, la résurrection de notre Seigneur Jésus-Christ. Du psaume 31. Heureux l'homme dont la faute est enlevée et le péché remis. Heureux l'homme dont le Seigneur ne retient pas l'offense, dont l'esprit est sans fraude. Que la foi au Christ ressuscité nous donne le courage et l'humilité de recevoir son pardon, en particulier dans le sacrement de la confession.
0: Notre Père qui es aux cieux, que ton nom soit sanctifié, que ton règne vienne, que ta volonté soit faite sur la terre comme au ciel.
3: Aujourd'hui, notre pain de ce jour, pardonne-nous nos offenses,

0: comme nous pardonnons aussi à ceux qui nous ont offensés.
1: Ne nous laisse pas entrer en tentation, mais délivre-nous du mal.
2: Je vous salue Marie, pleine de grâce, le Seigneur est avec vous. Vous êtes bénie entre toutes les femmes, et Jésus, le fruit de vos entrailles, est béni.
3: Sainte Marie, Mère de Dieu, priez pour nous pauvres pécheurs, maintenant et à l'heure de notre mort. Amen.
2: Je vous salue Marie, pleine de grâce, le Seigneur est avec vous. Vous êtes bénie entre toutes les femmes, et Jésus, le fruit de vos entrailles, est béni.
3: Sainte Marie, Mère de Dieu, priez pour nous pauvres pécheurs, maintenant et à l'heure de notre mort.
2: Je vous salue Marie, pleine de grâce, le Seigneur est avec vous. Vous êtes bénie entre toutes les femmes, et Jésus, le fruit de vos entrailles, est béni.
3: Sainte Marie, Mère de Dieu, priez pour nous pauvres pécheurs, maintenant et à l'heure de notre mort.
2: Je vous salue Marie, pleine de grâce, le Seigneur est avec vous. Vous êtes bénie entre toutes les femmes, et Jésus, le fruit de vos entrailles, est béni.
3: Sainte Marie, Mère de Dieu, priez pour nous pauvres pécheurs, maintenant et à l'heure de notre mort.
4: Je vous salue, Marie, pleine de grâce, le Seigneur est avec vous. Vous êtes bénie entre toutes les femmes, et Jésus, le fruit de vos entrailles, est béni.
3: Sainte Marie, Mère de Dieu, priez pour nous pauvres pécheurs, maintenant et à l'heure de notre mort.
4: Je vous salue Marie, pleine de grâce, le Seigneur est avec vous. Vous êtes bénie entre toutes les femmes, et Jésus, le fruit de vos entrailles, est béni.
3: Sainte Marie, Mère de Dieu, priez pour nous pauvres pécheurs, maintenant et à l'heure de notre mort. Amen.
4: Je vous salue Marie, pleine de grâce, le Seigneur est avec vous. Vous êtes bénie entre toutes les femmes, et Jésus, le fruit de vos entrailles, est béni.
3: Sainte Marie, Mère de Dieu, priez pour nous pauvres pécheurs, maintenant et à l'heure de notre mort.
5: Je vous salue Marie, pleine de grâce, le Seigneur est avec vous. Vous êtes bénie entre toutes les femmes, et Jésus, le fruit de vos entrailles, est béni.
3: Sainte Marie, Mère de Dieu, priez pour nous pauvres pécheurs, maintenant et à l'heure de notre mort. Amen.
5: Je vous salue Marie, pleine de grâce, le Seigneur est avec vous. Vous êtes bénie entre toutes les femmes, et Jésus, le fruit de vos entrailles, est béni.
3: Sainte Marie, Mère de Dieu, priez pour nous pauvres pécheurs, maintenant et à l'heure de notre mort. Amen.
5: Je vous salue Marie, pleine de grâce, le Seigneur est avec vous. Vous êtes bénie entre toutes les femmes, et Jésus, le fruit de vos entrailles, est béni.
3: Sainte Marie,

0: Ô Marie conçue sans péché. Deuxième mystère glorieux, l'ascension de notre Seigneur Jésus-Christ. Du psaume 31. Je t'ai fait connaître ma faute, je n'ai pas caché mes torts. J'ai dit, je rendrai grâce au Seigneur en confessant mes péchés. Que le pardon du Seigneur nous apporte joie, réconfort, paix et reconnaissance pour mieux le glorifier par nos actes de charité sur la terre.
1: Notre Père qui es aux cieux, que ton nom soit sanctifié, que ton règne vienne, que ta volonté soit faite sur la terre comme au ciel.
2: Je vous salue Marie, pleine de grâce, le Seigneur est avec vous. Vous êtes bénie entre toutes les femmes, et Jésus, le fruit de vos entrailles, est béni.
3: Sainte Marie, Mère de Dieu, priez pour nous pauvres pécheurs, maintenant et à l'heure de notre mort. Amen.
2: Je vous salue Marie, pleine de grâce, le Seigneur est avec vous. Vous êtes bénie entre toutes les femmes, et Jésus, le fruit de vos entrailles, est béni.
3: Sainte Marie, Mère de Dieu, priez pour nous pauvres pécheurs, maintenant et à l'heure de notre mort. Amen.
2: Je vous salue, Marie, pleine de grâce. Le Seigneur est avec vous. Vous êtes bénie entre toutes les femmes, et Jésus, le fruit de vos entrailles, est béni.
3: Sainte Marie, Mère de Dieu, priez pour nous pauvres pécheurs, maintenant et à l'heure de notre mort. Amen.
2: Je vous salue, Marie, pleine de grâce, le Seigneur est avec vous. Vous êtes bénie entre toutes les femmes, et Jésus, le fruit de vos entrailles, est béni.
3: Sainte Marie, Mère de Dieu, priez pour nous pauvres pécheurs, maintenant et à l'heure de notre mort.
4: Je vous salue, Marie, pleine de grâce, le Seigneur est avec vous. Vous êtes bénie entre toutes les femmes, et Jésus, le fruit de vos entrailles, est béni.
3: Sainte Marie, Mère de Dieu, priez pour nous pauvres pécheurs,
4: Je vous salue, Marie, pleine de grâce. Le Seigneur est avec vous. Vous êtes bénie entre toutes les femmes, et Jésus, le fruit de vos entrailles, est béni.
3: Sainte Marie, Mère de Dieu, priez pour nous pauvres pécheurs, maintenant et à l'heure de notre mort. Amen.
4: Je vous salue, Marie, pleine de grâce. Le Seigneur est avec vous. Vous êtes bénie entre toutes les femmes, et Jésus, le fruit de vos entrailles, est béni.
3: Sainte Marie,
4: Je vous salue, Marie, pleine de grâce. Le Seigneur est avec vous. Vous êtes bénie entre toutes les femmes, et Jésus, le fruit de vos entrailles, est béni.
3: Sainte Marie, Mère de Dieu, priez pour nous pauvres pécheurs.
4: Je vous salue, Marie, pleine de grâce. Le Seigneur est avec vous. Vous êtes bénie entre toutes les femmes, et Jésus, le fruit de vos entrailles, est béni.
3: Sainte Marie, Mère de Dieu,
4: Je vous salue Marie, pleine de grâce, le Seigneur est avec vous. Vous êtes bénie entre toutes les femmes, et Jésus, le fruit de vos entrailles, est béni.
3: Sainte Marie,

0: Ô Marie conçue sans péché,
1: priez pour nous, qui avons recours à
0: vous. Troisième mystère glorieux, la Pentecôte. De l'évangile de Jésus-Christ selon saint Jean. Jésus ressuscité dit aux apôtres : la paix soit avec vous. De même que le Père m'a envoyé, moi aussi je vous envoie. Ayant ainsi parlé, il souffla sur eux et il leur dit : recevez l'Esprit Saint. À qui vous remettrez ses péchés, ils seront remis. À qui vous maintiendrez ses péchés, ils seront maintenus. Que les prêtres soit animé d'un grand zèle et d'une grande miséricorde pour confesser avec fruit tous les pénitents qui se présenteront à eux.
2: Notre Père qui es aux cieux, que ton nom soit sanctifié, que ton règne vienne, que ta volonté soit faite sur la terre comme au ciel.
3: Donne-nous aujourd'hui notre pain de ce jour. Pardonne-nous nos offenses, comme nous pardonnons aussi à ceux qui nous ont offensés, et ne nous laisse pas entrer en tentation, mais délivre-nous.
4: Je vous salue, Marie, pleine de grâce. Le Seigneur est avec vous. Vous êtes bénie entre toutes les femmes, et Jésus, le fruit de vos entrailles, est béni.
3: Sainte Marie, Mère de Dieu, priez pour nous pauvres pécheurs, maintenant et à l'heure de notre mort.
4: Je vous salue, Marie, pleine de grâce. Le Seigneur est avec vous. Vous êtes bénie entre toutes les femmes, et Jésus, le fruit de vos entrailles, est béni.
3: Sainte Marie, Mère de Dieu, priez pour nous pauvres pécheurs, maintenant et à l'heure de notre mort. Amen.
4: Je vous salue, Marie, pleine de grâce. Le Seigneur est avec vous. Vous êtes bénie entre toutes les femmes, et Jésus, le fruit de vos entrailles, est béni.
3: Sainte Marie, Mère de Dieu, priez pour nous.
4: Je vous salue, Marie, pleine de grâce. Le Seigneur est avec vous. Vous êtes bénie entre toutes les femmes, et Jésus, le fruit de vos entrailles, est béni.
3: Sainte Marie, Mère de Dieu, priez pour nous pauvres pécheurs.
5: Je vous salue, Marie, pleine de grâce. Le Seigneur est avec vous. Vous êtes bénie entre toutes les femmes, et Jésus, le fruit de vos entrailles, est béni.
3: Sainte Marie,
5: je vous salue, Marie, pleine de grâce. Le Seigneur est avec vous. Vous êtes bénie entre toutes les femmes, et Jésus, le fruit de vos entrailles, est béni.
3: Sainte Marie, Mère de Dieu, priez pour nous pécheurs, maintenant et à l'heure de notre mort.
5: Je vous salue, Marie, pleine de grâce. Le Seigneur est avec vous. Vous êtes bénie entre toutes les femmes, et Jésus, le fruit de vos entrailles, est béni.
3: Sainte Marie,
4: je vous salue, Marie, pleine de grâce. Le Seigneur est avec vous. Vous êtes bénie entre toutes les femmes, et Jésus, le fruit de vos entrailles, est béni.
3: Sainte Marie, Mère de Dieu, priez pour nous pauvres pécheurs, maintenant et à l'heure de notre mort. Amen.
4: Je vous salue, Marie, pleine de grâce. Le Seigneur est avec vous. Vous êtes bénie entre toutes les femmes, et Jésus, le fruit de vos entrailles, est béni.
3: Sainte Marie, Mère de Dieu, priez pour nous.
4: Je vous salue, Marie, pleine de grâce. Le Seigneur est avec vous. Vous êtes bénie entre toutes les femmes. Et Jésus, le fruit de vos entrailles, est béni.
3: Sainte

0: Amen. Ô Marie conçue sans péché.
1: Priez pour nous, car on repose.
0: Quatrième mystère glorieux, l'Assomption de la très sainte Vierge Marie. De la lettre de saint Paul apôtre aux Éphésiens. Béni soit Dieu, le Père de notre Seigneur Jésus-Christ. Il nous a bénis et comblés des bénédictions de l'Esprit au ciel dans le Christ. Il nous a choisis dans le Christ avant la fondation du monde pour que nous soyons saints, immaculés devant lui dans l'amour. En lui, par son sang, nous avons la rédemption, le pardon de nos fautes. Que la bienheureuse Vierge Marie, l'Immaculée Conception, intercède pour que nous aussi nous devenions immaculés dans l'amour grâce au pardon de nos fautes.
2: Notre Père qui es aux cieux, que ton nom soit sanctifié, que ton règne vienne, que ta volonté soit faite sur la terre comme au ciel.
3: Donne-nous aujourd'hui notre pain de ce jour, pardonne-nous nos offenses, comme nous pardonnons aussi à ceux qui nous ont offensés, et ne nous laisse pas entrer en tentation, mais
4: délivre-nous. Je vous salue, Marie, pleine de grâce, le Seigneur est avec vous. Vous êtes bénie entre toutes les femmes, et Jésus, le fruit de vos entrailles, est béni.
5: Sainte Marie, Mère de Dieu, priez pour nous pauvres pécheurs, maintenant et à l'heure de notre mort. Amen.
4: Je vous salue, Marie, pleine de grâce, le Seigneur est avec vous. Vous êtes bénie entre toutes les femmes, et Jésus, le fruit de vos entrailles, est béni.
5: Sainte Marie, Mère de Dieu, priez pour nous pauvres pécheurs, maintenant et à l'heure de notre mort.
4: Je vous salue, Marie, pleine de grâce. Le Seigneur est avec vous. Vous êtes bénie entre toutes les femmes. Et Jésus, le fruit de vos entrailles, est béni.
5: Sainte Marie, Mère de Dieu, priez pour nous pauvres pécheurs, maintenant et à l'heure de notre mort.
4: Je vous salue, Marie, pleine de grâce. Le Seigneur est avec vous. Vous êtes bénie entre toutes les femmes, et Jésus, le fruit de vos entrailles, est béni.
5: Sainte Marie, Mère de Dieu, priez pour nous pauvres pécheurs, maintenant et à l'heure de notre mort.
6: Je vous salue, Marie, pleine de grâce. Le Seigneur est avec vous. Vous êtes bénie entre toutes les femmes, et Jésus, le fruit de vos entrailles, est béni.
5: Sainte Marie,
6: je vous salue, Marie, pleine de grâce. Le Seigneur est avec vous. Vous êtes bénie entre toutes les femmes, et Jésus, le fruit de vos entrailles, est béni.
5: Sainte Marie, Mère de Dieu, priez pour nous pauvres pécheurs, maintenant et à l'heure de notre mort. Amen.
6: Je vous salue, Marie, pleine de grâce. Le Seigneur est avec vous. Vous êtes bénie entre toutes les femmes, et Jésus, le fruit de vos entrailles, est béni.
5: Sainte Marie, Mère de Dieu,
7: je vous salue, Marie, pleine de grâce. Le Seigneur est avec vous. Vous êtes bénie entre toutes les femmes, et Jésus, le fruit de vos entrailles, est béni.
5: Sainte Marie, Mère de Dieu, priez pour nous pauvres pécheurs, maintenant et à l'heure de notre mort.
7: Je vous salue, Marie, pleine de grâce. Le Seigneur est avec vous. Vous êtes bénie entre toutes les femmes, et Jésus, le fruit de vos entrailles, est béni.
5: Sainte Marie, Mère de Dieu, priez pour nous pauvres pécheurs,
7: je vous salue, Marie, pleine de grâce. Le Seigneur est avec vous. Vous êtes bénie entre toutes les femmes, et Jésus, le fruit de vos entrailles, est béni.
5: Sainte Marie, Mère de Dieu, priez pour nous pauvres pécheurs,

0: Amen. Ô Marie conçue sans péché. Cinquième mystère glorieux, le couronnement de Marie au ciel. De l'évangile de Jésus-Christ selon saint Jean. Or, près de la croix de Jésus se tenait sa mère. Jésus, voyant sa mère, et près d'elle le disciple qu'il aimait, dit à sa mère, « Femme, voici ton fils. » Puis il dit au disciple, « Voici ta mère. » Et à partir de cette heure-là, le disciple l'a pris chez lui. Que par les mérites de la passion de Jésus et par l'intercession de la bienheureuse Vierge Marie, reine des anges et reine des saints, nous obtenions le salut, le nôtre et celui de tous ceux que le Seigneur nous a confiés.
1: Notre Père qui es aux cieux, que ton nom soit sanctifié, que ton règne vienne, que ta volonté soit faite sur la terre comme au ciel.
2: Donne-nous aujourd'hui notre pain de ce jour. Pardonne-nous nos offenses, comme nous pardonnons aussi à ceux qui nous ont offensés. Ne nous laisse pas entrer en tentation, mais délivre-nous du mal.
3: Je vous salue, Marie, pleine de grâce. Le Seigneur est avec vous. Vous êtes bénie entre toutes les femmes. Et Jésus, le fruit de vos entrailles, est béni.
2: Sainte Marie, Mère de Dieu, priez pour nous pauvres pécheurs, maintenant et à l'heure de notre mort. Amen.
3: Je vous salue, Marie, pleine de grâce. Le Seigneur est avec vous. Vous êtes bénie entre toutes les femmes. Et Jésus, le fruit de vos entrailles, est béni.
2: Sainte Marie, Mère de Dieu, priez pour nous pauvres pécheurs, maintenant et à l'heure de notre mort.
3: Je vous salue, Marie, pleine de grâce. Le Seigneur est avec vous. Vous êtes bénie entre toutes les femmes, et Jésus, le fruit de vos entrailles, est béni.
2: Sainte Marie, Mère de Dieu, priez pour nous pauvres pécheurs, maintenant et à l'heure de notre mort. Amen.
3: Je vous salue, Marie, pleine de grâce. Le Seigneur est avec vous. Vous êtes bénie entre toutes les femmes, et Jésus, le fruit de vos entrailles, est béni.
2: Sainte Marie, Mère de Dieu, priez pour nous pauvres pécheurs, maintenant et à l'heure de notre mort.
4: Je vous salue, Marie, pleine de grâce. Le Seigneur est avec vous. Vous êtes bénie entre toutes les femmes, et Jésus, le fruit de vos entrailles, est béni.
2: Sainte Marie, Mère de Dieu, priez pour nous pauvres pécheurs, maintenant et à l'heure de notre mort. Amen.
4: Je vous salue, Marie, pleine de grâce. Le Seigneur est avec vous. Vous êtes bénie entre toutes les femmes, et Jésus, le fruit de vos entrailles, est béni.
2: Sainte Marie, Mère de Dieu, priez pour nous pauvres pécheurs, maintenant et à l'heure de notre mort. Amen.
4: Je vous salue, Marie, pleine de grâce. Le Seigneur est avec vous. Vous êtes bénie entre toutes les femmes, et Jésus, le fruit de vos entrailles, est béni.
2: Sainte Marie, Mère de Dieu, priez pour nous
5: Je vous salue, Marie, pleine de grâce. Le Seigneur est avec vous. Vous êtes bénie entre toutes les femmes, et Jésus, le fruit de vos entrailles, est béni.
2: Sainte Marie, Mère de Dieu, priez pour nous pauvres pécheurs, maintenant et à l'heure de notre mort. Amen.
5: Je vous salue, Marie, pleine de grâce. Le Seigneur est avec vous. Vous êtes bénie entre toutes les femmes, et Jésus, le fruit de vos entrailles, est béni.
2: Sainte Marie, Mère de Dieu, priez pour nous pauvres pécheurs, maintenant et à l'heure de notre mort. Amen.
5: Je vous salue, Marie, pleine de grâce. Le Seigneur est avec vous. Vous êtes bénie entre toutes les femmes, et Jésus, le fruit de vos entrailles, est béni.
2: Sainte Marie, Mère de Dieu, priez pour nous pauvres pécheurs, maintenant et à l'heure de notre mort. Amen.

Amen. Ô Marie conçue sans péché. Prions le Seigneur. Tu as voulu, Seigneur, qu'à l'annonce de l'ange, ton Verbe prit chair dans le sein de la Vierge Marie. Réponds à nos supplications. Puisque nous la croyons vraiment Mère de Dieu, fais que nous trouvions secours dans sa prière auprès de toi. Par Jésus-Christ, ton Fils, notre Seigneur, qui vit et règne avec toi dans l'unité du Saint-Esprit, Dieu pour les siècles des siècles. Amen. Le Seigneur

0: Notre-Dame de Lourdes,
1: priez pour nous.
0: Notre-Dame de Lourdes,
1: priez pour nous.
0: Notre-Dame de Lourdes,
1: priez pour nous.
0: Sainte Bernadette,
1: priez pour nous.

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1: Bonjour, chères auditrices et auditeurs de Radio Grand Ciel. Continuons notre petit voyage avec ces expressions populaires que nous utilisons couramment et qui sont d'origine biblique. Aujourd'hui, voici les expressions que nous allons voir. Rendez donc à César ce qui est à César et à Dieu ce qui est à Dieu. Et encore, baissez les bras. Et encore, jardin d'Éden. Alors, on peut retrouver l'expression « rendez donc à César ce qui est à César et à Dieu ce qui est à Dieu » dans l'Évangile de Matthieu, au chapitre 22, verset 21, où je cite, il est écrit. Alors il leur dit, rendez donc à César ce qui est à César et à Dieu ce qui est à Dieu. Pour rappel, à cette époque, la Palestine est sous occupation romaine. Et la question du paiement des impôts, et oui, déjà à cette époque, les impôts faisaient parler. Alors, la question du paiement des impôts aux autorités romaines était sujet de débat parmi les Juifs, car certains voyaient le paiement des impôts comme une soumission aux occupants, alors que d'autres considéraient cela comme une obligation civique. Eh bien, dans ce passage, les pharisiens profitent de ce débat pour essayer de piéger Jésus en lui demandant s'il est permis de payer l'impôt à César. Pour répondre, Jésus va leur demander de leur montrer une pièce de monnaie et leur demande également qui est représenté sur la pièce. Eh bien, ils vont répondre que c'est César, d'où la réponse de Jésus. Rendez donc à César ce qui est à César, et à Dieu ce qui est à Dieu. Donc, dans ce passage, Jésus souligne qu'il est important de remplir ses obligations civiques. Le fait de payer des impôts est vu comme une manière de contribuer au bien-être de la société. Mais il termine aussi avec « à Dieu ce qui est à Dieu », nous rappelons ainsi que c'est la foi et notre relation à Dieu le plus important. Aujourd'hui, cette expression est devenue une manière de souligner la séparation entre les domaines politiques et religieux et la nécessité de respecter les lois civiles. Dans le langage courant, elle est employée qu'avec la partie « rendez donc à César ce qui est à César ». Comme par exemple, on pourrait dire « c'est Léa qui a tout préparé, moi j'ai juste mis la table, il faut rendre à César ce qui est à César ». Poursuivons avec l'expression « baisser les bras ». Cette expression fait référence à Moïse dans le livre de l'Exode qui, en gardant les bras levés, permettait aux Hébreux d'avoir le dessus sur l'armée d'Amalek et au contraire, quand la fatigue lui faisait baisser les bras, les adversaires avaient le dessus. Mais aidé de Aaron et Hur, et de Dieu bien sûr, il ne baissa pas les bras, permettant ainsi la victoire d'Israël. Voici le passage du livre de l'Exode au chapitre 17, versets 11 et 12. Quand Moïse tenait la main levée, Israël était le plus fort. Quand il la laissait retomber, Amalek était le plus fort. Mais les mains de Moïse s'alourdissaient. On prit une pierre, on la plaça derrière lui et il s'assit dessus. Aaron et Hur lui soutenaient les mains, l'un d'un côté, l'autre de l'autre. Ainsi, les mains de Moïse restèrent fermes jusqu'au coucher du soleil. Pour nous, aujourd'hui, on utilise plus facilement « ne pas baisser les bras » lorsque l'on veut dire qu'il faut rester motivé, combatif, ne pas se décourager malgré la fatigue, la lassitude. D'ailleurs, la Bible encourage plutôt à persévérer, à garder la foi et à ne pas céder au désespoir. Des passages comme saint Paul aux Galates au chapitre 6, « Ne nous lassons pas de faire le bien » ou dans la lettre aux Hébreux au début du chapitre 12 où saint Paul exhorte à courir avec persévérance la course qui nous est proposée, eh bien ces passages souligne l'importance de continuer à avancer malgré les difficultés, donc de ne pas baisser les bras. Par exemple, cela peut être un encouragement pour un enfant qui a l'impression de ne pas réussir à l'école parce qu'il a raté son devoir. Souvent, ses parents ou les personnes qui l'entourent lui disent « Eh bien écoute, tu ne vas pas baisser les bras !» Je vais continuer avec une expression utilisée pour décrire des espaces où la nature fait preuve d'opulence, de grande diversité, de calme, de beauté, de vrai havre de paix, un lieu où la nature et l'humanité coexistent en harmonie et que l'on nomme « Jardin d'Éden ». On trouve ce jardin dans le livre de la Genèse au chapitre 2, versets 8 et suivants, où il est écrit « Le Seigneur Dieu planta un jardin en Éden », etc., etc. Ce jardin est présenté comme un lieu de délices, créé par Dieu pour accueillir les premiers êtres humains, Adam et Ève. Le jardin d'Éden représente le paradis terrestre, un endroit où la nature est en parfaite harmonie. Il est rempli d'arbres fruitiers, de rivières et de toutes sortes de beautés naturelles. Dans son encyclique Laudato Si, le pape François compare le jardin d'Éden au jardin du monde dont nous devons prendre soin pour les générations futures. Eh bien, jardin d'Éden, et cette expression est un groupe de mots qui nous rappelle l'importance de préserver notre environnement et de cultiver notre propre coin de paradis où que nous soyons. Jardin d'Éden est une expression populaire, comme par exemple lorsque l'on dit à une personne « Oh là là, mais tu habites un vrai jardin d'Éden !» Mais cette expression est également fréquemment utilisée dans la littérature. Au revoir, chers auditrices et auditeurs, et à demain pour continuer avec la richesse de nos expressions populaires issues de l'univers biblique.

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2: Dans nos précédents rendez-vous sur ce thème actif et contemplatif, nous nous sommes appliqués à dénoncer le faux antagonisme que l'on tient la plupart du temps comme étant réel entre les actifs et les contemplatifs, particulièrement dans la vie chrétienne. Nous avons vu à quel point il est totalement usurpé de les opposer les uns aux autres. Ce sont deux façons différentes d'incarner la foi chrétienne et l'une ne saurait exclure l'autre. Et l'une ne saurait même se montrer supérieure à l'autre. Il n'y a en effet, dans les différentes façons d'incarner la foi chrétienne, il n'y a pas une façon extraordinaire, puis ensuite des chemins moyens pour finir par des chemins de bas étage. Ça ne signifie rien. Le chemin qui est le nôtre, celui que Dieu nous a tracé, est le bon. Et je dirais, pour nous, le meilleur. Mais il ne s'impose pas comme étant le meilleur, avec un grand L et un grand M, pour que tout le monde ait à le suivre. Nous allons maintenant conforter cette façon de voir les choses en prenant quelques exemples de vie contemplative et de vie active qui vont nous montrer non seulement que ces deux types d'incarnation ne s'opposent pas, mais que à l'intérieur de ces deux types, il y a toujours l'autre dimension qui est présente. Un contemplatif est aussi actif et un actif doit aussi être contemplatif. Ce sont des exemples qui vont nous le dire. Je ne suis pas en train d'édicter une loi, un axiome auquel vous êtes obligé d'adhérer. Prenons comme premier exemple, dans le monde des moines, le fondateur du monachisme, Saint Antoine, dit Saint Antoine le Grand. Je vous rappelle que saint Antoine était égyptien, qu'il vécut à la fin du 3e siècle, au début du 4e siècle. C'est lui qui a eu cette intuition de tout abandonner, notamment ses biens matériels, pour suivre le Christ au désert, donc dans un état de dépouillement très important, et dans la solitude. Mais Antoine ne passait pas ses journées à genoux sur les cailloux du désert, les bras en croix. Il avait de lui-même perçu que sa journée devait être équilibrée. Il avait donc, de fait, un certain nombre de temps de prière dans sa journée, qui était peut-être plus ou moins élastique, mais enfin il se donnait des rendez-vous dans la journée pour ne pas manquer ses temps de prière. Mais sa journée était également faite de travail, et notamment de travail manuel. On sait, par la vie de saint Antoine qu'a rédigé saint Athanase, évêque d'Alexandrie, et qu'il a connu de près, qu'Antoine avait choisi comme travail de fabriquer des paniers en osier. Il fabriquait ces paniers, il les entassait et puis, régulièrement, il les vendait à des marchands de passage et avec le produit de son travail, ils pouvaient acheter du pain et du sel et peut-être quelques autres choses nécessaires à sa vie courante. On voit donc que dès l'origine, Antoine, le fondateur du monachisme, autrement dit, un des maîtres à penser et un des maîtres spirituels de cette branche qui va se développer dans l'Église et qu'on peut appeler les contemplatifs, eh bien Antoine avait, dès l'origine, mis en place pour lui-même, pour sa propre vie, un équilibre entre la prière et le travail, montrant déjà que le contemplatif n'est pas quelqu'un qui va passer 100% de son temps à genoux à la chapelle à prier Dieu, mais qu'il va également réaliser sa vocation dans le travail et particulièrement le travail manuel. Cette dimension va ressortir très fortement quelques siècles plus tard dans la fameuse règle de Saint Benoît.

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1: Saint Benoît, au VIe siècle, va développer et structurer cette vie monastique inaugurée par Antoine et les Pères du désert en lui donnant un aspect communautaire hérité d'un autre père du monachisme, Saint Pacôme. Lorsqu'on est plusieurs, il est encore plus nécessaire de mettre noir sur blanc les règles que nous voulons suivre ensemble et qui vont régir cette vie commune. Benoît a donc rédigé une règle qui est restée fort célèbre et qui va inspirer la majeure partie du monachisme à partir de cette époque, qu'on appelle tout simplement la règle de Saint Benoît. Dans cette règle figure un chapitre sur le travail. Là encore, nous vérifions que le contemplatif ne va pas s'adonner à la prière, à la méditation, à la contemplation pendant toutes les heures du jour et de la nuit, mais qu'il va réguler sa vie en respectant un équilibre entre les temps de prière et le temps de travail. Lorsque l'on compulse la règle de Saint Benoît, on s'aperçoit à peu près que dans sa journée, le moine effectue environ 8 heures de travail. 4 heures dans la matinée, 4 heures dans l'après-midi. C'est-à-dire qu'il consacre le tiers de son temps au travail. On pourrait presque penser qu'il y a 3/3, finalement, ce sont les 3/8 de la vie monastique, le travail, la prière, et puis la lecture des Écritures et le sommeil. Que dit Saint Benoît sur le travail? Eh bien, il commence par dire que l'oisiveté est ennemie de l'âme. Les frères doivent consacrer certaines heures au travail des mains, dit-il. Voyez, pour éviter de tomber dans un espèce de laxisme, dans une mollesse de l'esprit qui ne serait pas favorable, en fin de compte, à une vie contemplative. Et si vous avez déjà visité des monastères, qu'ils soient encore aujourd'hui habités, vivants, ou bien qu'ils soient devenus des monuments historiques, vous apercevez à quel point les moines ont été et sont encore des entrepreneurs, qu'ils ont réalisé des choses extraordinaires, que ce soit à une époque reculée ou encore aujourd'hui. Ils font preuve d'inventivité, ils font preuve de dynamisme. Les moines ont été dans notre culture des bâtisseurs qui ont développé des régions entières au niveau agricole, qui ont asséché des marécages, qui ont fait progresser la culture, et notamment par exemple dans le domaine de la connaissance des plantes pour se soigner, etc. On est frappé, lorsqu'on visite un monastère, de constater cette activité que les moines ont su mettre en œuvre et ont su encore poursuivre. Et c'est ici un beau témoignage. Nous pouvons affirmer que dans le développement de notre pays, les moines ont pris une part considérable.
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Aujourd'hui, nous sommes le mercredi 3 juin et nous fêtons Saint-Charles Louanga. Je m'installe confortablement, je prends le temps de faire silence en moi et me rends disponible au Seigneur présent pour moi dans sa parole. Aujourd'hui, les textes nous parlent de la résurrection, point d'ancrage de notre foi, comme l'affirme saint Paul. Seigneur, dans la joie pascale, je te demande la grâce d'accueillir avec confiance la promesse de la vie éternelle. Au nom du Père, et du Fils, et du Saint-Esprit. Amen. Écoutons ce chant de Kiko Argelo, Ressuscitons.

0: La lecture de ce jour est tirée du chapitre 12 de l'Évangile selon saint Marc.
1: En ce temps-là, des Sadducéens, ceux qui affirment qu'il n'y a pas de résurrection, vinrent trouver Jésus.

0: aucun des sept ne laissa de descendance. Et en dernier, après eux tous, la femme mourut aussi. À la résurrection, quand ils ressusciteront, duquel d'entre eux sera-t-elle l'épouse, puisque les sept l'ont eue pour épouse ? Jésus leur dit, « N'êtes-vous pas en train de vous égarer en méconnaissant les Écritures et la puissance de Dieu ? Lorsqu'on ressuscite d'entre les morts, on ne prend ni femme ni mari, mais on est comme les anges dans les cieux. Et sur le fait que les morts ressuscitent, n'avez-vous pas lu dans le livre de Moïse, au récit du buisson ardent, comment Dieu lui a dit « Moi, je suis le Dieu d'Abraham, le Dieu d'Isaac, le Dieu de Jacob. Il n'est pas le Dieu des morts, mais des vivants. Vous vous égarez complètement. »
1: Les Sadducéens, qui ne croient pas en la résurrection, présentent une sorte de cas pratique facile à comprendre pour faire valoir leur point de vue. Je réfléchis à leur question. Comment est-ce qu'elle me rejoint ?

On est comme les anges dans les cieux, répond Jésus. La vie éternelle semble bien différente de la vie terrestre, bien difficile à imaginer. Quelles sont mes représentations de la vie éternelle? Quelle est mon espérance ?

Jésus dit, « Dieu n'est pas le Dieu des morts, mais des vivants. Il est avec nous dans notre vie sur terre pour nous accompagner. Ce qu'il nous donne sans cesse, c'est la vie. » Qu'est-ce que cette parole éveille en moi ?

0: en ce temps-là, des Sadducéens, ceux qui affirment qu'il n'y a pas de résurrection, vinrent trouver Jésus. Ils l'interrogeaient. « Maître, Moïse nous a prescrit. Si un homme a un frère qui meurt en laissant une femme, mais aucun enfant, il doit épouser la veuve pour susciter une descendance à son frère. Il y avait 7 frères. Le premier se maria et mourut, sans laisser de descendance. Le deuxième épousa la veuve et mourut sans laisser de descendance. Le troisième pareillement, et aucun des 7 ne laissa de descendance. Et en dernier, après eux tous, la femme mourut aussi. À la résurrection, quand ils ressusciteront, duquel d'entre eux sera-t-elle l'épouse, puisque les 7 l'ont eue pour épouse ? Jésus leur dit, « N'êtes-vous pas en train de vous égarer en méconnaissant les Écritures et la puissance de Dieu ? Lorsqu'on ressuscite d'entre les morts, on ne prend ni femme ni mari, mais on est comme les anges dans les cieux. Et sur le fait que les morts ressuscitent, n'avez-vous pas lu dans le livre de Moïse, au récit du buisson ardent, comment Dieu lui a dit « Moi, je suis le Dieu d'Abraham, le Dieu d'Isaac, le Dieu de Jacob. Il n'est pas le Dieu des morts, mais des vivants. Vous vous égarez complètement. »
1: Je m'adresse au Seigneur comme un ami parle à son ami, dans la confiance du cœur. Je peux le remercier pour la vie qu'il donne en abondance par son Fils.

0: Je vous salue Marie, pleine de grâce, le Seigneur est avec vous. Vous êtes bénie entre toutes les femmes, et Jésus, le fruit de vos entrailles, est béni. Sainte Marie, Mère de Dieu, priez pour nous pauvres pécheurs, maintenant et à l'heure de notre mort. Amen.
1: Au nom du Père, et du Fils, et du Saint-Esprit. Amen.

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2: Bonjour à tous, Maud, nous sommes très heureux de pouvoir continuer cette série, longue série d'émissions concernant le mariage missionnaire, la spiritualité conjugale, la sanctification du couple. Et là, nous allons démarrer aujourd'hui une série de 9 étapes, 9 émissions ou podcasts sur les enjeux et les particularités du combat spirituel du couple. Voilà, c'est un thème qui n'est pas souvent abordé, et donc c'est pour ça qu'il nous a semblé vraiment important de pouvoir prendre le temps pour défricher ce thème qui est un peu nouveau. Donc, nous avons abordé récemment plusieurs émissions sur la prière de couple. Nous avons pu approfondir combien les époux sont invités à grandir ensemble dans l'amour et la foi au travers d'un apprentissage de la vie dans l'esprit. Ainsi, ils peuvent davantage le connaître et se familiariser avec lui, savoir reconnaître sa présence, son action, ses lumières, etc. Cette vie dans l'esprit permet également de mieux identifier les pièges de la vie spirituelle, et notamment là où l'adversaire, désigné également comme le malin, le démon, l'accusateur, le diviseur ou le tentateur, là où l'adversaire donc veut nous fourvoyer, se déguiser en ange de lumière, jusqu'à nous faire croire parfois que l'Esprit Saint nous guide, alors que c'est lui qui veut nous égarer et nous perdre. Le but de la vie chrétienne est l'acquisition du Saint-Esprit, affirmait le moine et starets russe orthodoxe Saint Séraphine de Sarov lors de ses fameux entretiens avec Motovilov, un jeune adulte d'une trentaine d'années venu s'instruire auprès de ce grand maître spirituel de l'époque. Séraphim avait un immense rayonnement dans toute la Russie du début du XIXe siècle et il est, depuis sa mort, vénéré et prié partout dans le monde, y compris chez les catholiques. Pour un baptisé, et tout autant pour un couple, cette acquisition du Saint-Esprit est le levier central pour vivre en disciple du Christ et plus particulièrement pour mener à bien le combat incontournable de toute vie, c'est-à-dire le combat entre le bien et le mal, entre la lumière et les ténèbres, entre la mort et la vie. Le combat spirituel n'est jamais gagné. La victoire ou la défaite ne sont jamais totales. Ils se mènent toujours sur une fine ligne de crête. Et malheureux celui qui baisse un jour les armes, qui oserait croire l'avoir désormais gagné, car la chute fatale serait sans doute toute proche.
3: Une des difficultés majeures de la vie spirituelle est de discerner avec pertinence ce que nous vivons, nos chemins de conversion, les choix majeurs de notre existence, décrypter tout autant les épreuves que les grandes joies que nous traversons, afin d'identifier ce qui provient de l'Esprit-Saint, de l'adversaire ou de ses démons qui se comptent en légion, comme le dit Marc dans le chapitre 5 au verset 9. Lorsque nous sommes mariés, cette problématique se complexifie, car le combat spirituel, s'il concerne chacun, interagit entre les deux époux et le couple lui-même, dans ce une seule chair qu'il constitue. Il ne s'agit pas pour nous de déchiffrer en détail et de manière exhaustive la complexité de cette si vaste question, mais d'apporter quelques repères clés pour aider les couples et leurs accompagnateurs spirituels à y voir un peu plus clair dans ce qui s'y joue, à identifier quelques leviers pertinents pour que ce combat porte des fruits de bénédiction pour eux. Jésus a bien précisé à ses disciples que l'Esprit-Saint leur serait envoyé pour continuer son œuvre en agissant à travers l'Église et ses membres, les conduisant à connaître et aimer la vérité, les entraînant à la sainteté, leur rappelant les enseignements du Christ, leur donnant la force de vivre comme ses témoins, comme confesseur et prédicateur de l'Évangile. Si l'Esprit-Saint est envoyé sur les disciples, il leur incombe de l'accueillir. C'est ce qui se produit par exemple lors des sacrements, comme le baptême, la confirmation, le sacrement de mariage pour un couple, mais également lors de louanges, de temps d'oraison, de divers offices liturgiques ou de temps de méditation de la parole de Dieu.
2: L'Esprit-Saint agit en nous pour faire fructifier notre foi et les dons du salut reçu à notre baptême. puis tout au long de notre cheminement comme disciples. C'est ce qu'on appelle l'action sanctifiante du Saint-Esprit dont parle saint Paul en Romains 8. Il clarifie dans cette épître ce en quoi consiste la libération du Christ, ce qu'entraîne une vie sous l'emprise du Saint-Esprit, dit-il dans le verset 9. Contrairement à l'asservissement d'une vie sous l'emprise de la chair, qu'il dénonce dans le verset 8. L'Esprit Saint conduit à une intimité et à une relation d'amour avec le Seigneur. L'amour de Dieu a été répandu dans nos cœurs par l'Esprit qui nous est donné, dit Paul en Romains chapitre 5, verset 5. L'Esprit nous communique l'amour divin et nous rend Dieu plus proche, telle une présence vivante, intime, familière et pleine d'amour. Goûtez comme le Seigneur est bon, dit le psaume 33. L'Esprit est agissant, il est Dieu actif en nous, disait le pape François. Il transforme, il guérit, il donne la force. L'Esprit Saint vient au secours de notre faiblesse, dit encore Paul, toujours dans l'épître aux Romains, chapitre 8. Il nous renouvelle, il nous sanctifie, il conduit à la conversion. « Je mettrai en vous un esprit neuf, je vous donnerai un cœur nouveau », dit le prophète Ézéchiel dans le chapitre 36.
3: La sanctification de nos vies est un processus à la fois désordonné et graduel. Elle passe par la conversion intérieure de nos êtres sous l'action du Saint-Esprit, ce qui est guérissant et de la sorte sanctifiant. Rappelons que la sainteté n'est en rien la perfection, sans quoi elle serait à jamais inaccessible. Même si nous devons y tendre, comme dit Jésus en Matthieu 5, « Soyez parfaits comme mon Père est parfait », seul Dieu est parfait. Tout homme est et reste pécheur, car aucun homme sur terre n'est assez juste pour faire le bien sans jamais pécher, dit l'Ecclésiaste au chapitre 7, verset 20. L'apôtre lui-même reconnaît être bien imparfait lorsqu'il aspire de tout son cœur à se conformer au Christ. « Je n'ai pas atteint la perfection, mais je cours, car moi aussi j'ai été saisi par Jésus-Christ. J'oublie ce qui est en arrière, je suis porté vers ce qui est en avant, je cours vers le but en vue du prix auquel Dieu nous appelle là-haut dans le Christ Jésus », dit l'apôtre Paul en Philippiens 3. La grande dignité des saints n'est pas leur perfection, mais celle de s'être laissé sauver, d'être lucide sur leur pauvreté, de se savoir pécheur pardonné, infiniment reconnaissant à Dieu pour son amour et sa miséricorde. Là est la première œuvre de l'Esprit Saint. Il nous guide, il nous inspire, il nous conduit sur un chemin de conversion et en cela de sanctification, afin de mieux aimer et Dieu et les hommes, et afin de mieux nous donner par amour et dans l'amour.
2: Après la sanctification que nous venons de voir, la seconde œuvre majeure du Saint-Esprit chez un disciple est l'envoi en mission. Il éveille, nourrit, aiguise le zèle et le courage missionnaire. Inspirant nos paroles et imprégnant nos attitudes, l'Esprit Saint conduit ceux que nous côtoyons à goûter l'amour, la miséricorde de Dieu, la vérité et la pertinence de sa parole, jusqu'à parfois se convertir au Christ, car, assure Paul VI, seul l'Esprit Saint évangélise. Travaillant ainsi le cœur et l'âme, tout autant des évangélisateurs que des évangélisés, nous croyons avec ce saint pape que l'Esprit Saint est l'agent principal de l'évangélisation. C'est pourquoi l'événement de la Pentecôte, l'effusion du Saint-Esprit sur les disciples, sont la source, l'inspiration, la lumière et le feu de l'évangélisateur. L'Esprit Saint rend contagieux de Dieu, disait le pape François. Il conduit à la conversion, il éclaire, il fait goûter l'amour du Père et le salut du Christ. Il rejoint intimement celui qui est évangélisé et qui ne connaissait pas jusque-là l'amour du Seigneur. De nombreux témoignages de catéchumènes aujourd'hui décrivent cette découverte progressive et émerveillée de l'amour de Dieu qu'ils expérimentent par étapes au fil du chemin que leur propose leur catéchiste.
3: Cette mission évangélisatrice de l'Esprit-Saint s'accomplit également au travers de ce que l'Église appelle les œuvres messianiques, qui accompagnent l'évangélisation des non-croyants depuis les tout premiers temps apostoliques. Pour Jésus lui-même, les signes ont pour but principal d'authentifier la parole, d'illustrer que le royaume de Dieu est proche, que l'évangile du salut est vrai. À la question de Saint Jean-Baptiste, voulant s'assurer du fond de sa prison que Jésus est bien le Messie, Jésus répond de manière explicite « Allez annoncer à Jean ce que vous avez vu et entendu. Les aveugles retrouvent la vue, les boiteux marchent, les lépreux sont purifiés, les sourds entendent, les morts ressuscitent, les pauvres reçoivent la bonne nouvelle. » C'est en Luc chapitre 7, verset 22. Les œuvres messianiques s'opèrent au travers des charismes, ces dons charismatiques qui sont accordés aux baptisés et répandus par l'Esprit Saint en vue de l'évangélisation, dont les actes des apôtres et les différentes épîtres témoignent de bien des manières. Aujourd'hui encore, et notamment en France, un grand nombre de groupes engagés dans l'évangélisation auprès des non-croyants font l'expérience, en Église, de ces charismes et de leurs fruits abondants. Les charismes sont énumérés par saint Paul dans 1 Corinthiens 12. Il s'agit du don de prédication et d'exhortation, des œuvres de miséricorde, de l'accueil et la charité, mais aussi des charismes plus surprenants comme les miracles, la guérison, le discernement, la prophétie, la parole de connaissance ou encore leur interprétation. L'exercice des charismes des évangélisateurs conduit au déploiement des œuvres messianiques qu'énumère Jésus, fait tangible de guérison intérieure ou extérieure qui manifeste la véracité de l'évangile du salut. Ces événements factuels attestent que Jésus sauve vraiment, que l'évangile que les disciples annoncent en son nom est vrai. « Allez proclamer l'évangile, dit Jésus, et voici les signes qui accompagneront ceux qui ont cru. » En Marc 16. Ces œuvres messianiques, au nom du Christ, sont également des manifestations de l'Esprit, comme l'affirme saint Paul. Voici ce qu'il dit en 1 Corinthiens 2, verset 4. « Ma parole et ma prédication ne reposaient pas sur les discours persuasifs de la sagesse, mais sur une démonstration d'esprit et de puissance. »
2: Comprendre la distinction et l'articulation des deux grandes missions du Saint-Esprit, celle en vue de la sanctification des disciples et celle en vue de l'évangélisation, est d'une grande importance lorsque nous abordons la vie dans l'Esprit et par conséquence les combats qui lui sont associés. Nous constatons encore trop souvent soit de la confusion entre ces deux missions, soit l'omission de l'une ou de l'autre, ce qui conduit à une forme de déséquilibre jusqu'au risque d'aveuglement dans la vie spirituelle et apostolique. Cela peut avoir des conséquences fâcheuses. Nous pouvons rencontrer des baptisés qui se concentrent avant tout sur leur propre perfection et leur dévotion, glissant peu à peu vers une forme de pharisaïsme ou d'élitisme, négligeant l'incontournable décentrement du disciple de lui-même grâce à l'exercice de la charité, de l'humilité et de la mission. Ou à contrario, des baptisés qui se focalisent avant tout sur la mission, l'exercice des charismes, surtout extraordinaires, les œuvres missionnaires, l'engagement sous toutes ses formes, et négligeant l'indispensable travail de conversion intérieure pour sanctifier leur vie.
3: Une telle approche a conduit par exemple un certain nombre de fondateurs d'œuvres chrétiennes ou de personnalités charismatiques à hypertrophier cet aspect, recherchant plus encore que la mission elle-même, l'obtention de succès missionnaire, la réputation liée à leur don extraordinaire et la recherche constante du merveilleux pour conforter leur aura personnelle. Derrière cela s'exprime une forme de toute-puissance, sans doute résultant d'une forte prétention de soi-même, nourrie par un orgueil devenu démesuré, entraînant tôt ou tard des abus de toutes sortes, cause de scandales qui ont tristement marqué l'histoire récente de l'Église et desservi sa réputation et son rayonnement missionnaire. Tout ceci nous amène à mettre en évidence la nécessité pour chacun de nous, mais aussi pour nos couples, de développer une vie dans l'esprit bien équilibrée entre ces deux volets, pour marcher sous la conduite de l'esprit, bien camper sur ses deux jambes, pourrait-on dire. Prenons l'image d'un arbre. Il est constitué d'une part d'un vaste système racinaire souterrain avec un foisonnement de radicelles et d'autre part d'une ramure aérienne formée d'un tronc, de charpentières et de nombreuses branches et brindilles sur lesquelles poussent les feuilles. Si la ramure aérienne se développe en disproportion du système racinaire, elle risque tôt ou tard de casser et l'arbre pourrait même se déraciner sous l'effet d'un vent tempétueux. Il en va de même pour la vie dans l'esprit. Plus sa partie visible se développe, mission, œuvre, charisme, engagement, responsabilité, reconnaissance, plus sa partie invisible, profonde, secrète ou tout au moins discrète, la conversion, la prière, l'unité de vie, la probité, l'humilité, doit se déployer en profondeur afin d'irriguer la vie missionnaire.
2: Cette introduction au combat spirituel du couple a pour but de mettre en évidence l'importance pour chacun de nous d'envisager la vie dans l'esprit, dans son ensemble, de marcher dans l'esprit sur deux jambes, et la sanctification et la mission. Certes, cela ne supprime pas les épreuves, les combats, les attaques, les déserts intérieurs ou apostoliques, mais l'histoire et la sagesse de l'Église en matière de vie spirituelle nous apprennent que ces deux jambes sont une assise saine et sûre pour affronter les combats qu'il nous faudra vivre et vaincre avec le Christ. Dans le monde, vous avez à souffrir, mais courage, moi, je suis le vainqueur du monde, dit Jésus dans l'évangile de Jean au chapitre 16.
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Bonjour à tous. Au micro, Elisabeth Couget. Aujourd'hui, je vous propose d'écouter les chansons et la voix fabuleuse d'Andrea Bocelli. Ces airs que je préfère. Alors, commençons par la chanson qui lui avait apporté une notoriété mondiale, Conte Partirò.

Andrea a chanté en 1991 au Festival de San Remo cette chanson que je vais vous faire écouter maintenant. Et de là, la chanson a traversé le monde entier. En France, nous l'avons beaucoup appréciée. Cette chanson, donc, a été chantée en duo très souvent. Et voilà un autre exemple de ces duos que Andrea Bocelli a pratiqué et pratique toujours en compagnie de l'italienne Geraldina Trovato, et la chanson s'appelle Vivere.

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2: On voit toujours ce jeune chanteur aveugle, découvert il y a 35 ans environ, mais le temps passe. Aujourd'hui, ses boucles ont blanchi, mais sa voix n'a pas changé. Quand vous constaterez en écoutant « Per amore »,

Alors, je ne sais pas si vous connaissez un peu la vie d'Andrea Bocelli, mais voici quelques dates qu'on peut savoir. Il est né en Toscane en 1958. C'est 12 ans plus tard qu'il est devenu aveugle, malheureusement, à la suite d'un glaucome congénital qui était aggravé par un diabète chronique. Pas de chance, hein? Et quel malheur! Heureusement qu'il avait déjà cette voix magnifique, tout jeune, que nous écouterons. « Il mare calmo della sera ».

Andrea, ayant perdu la vue, rejoint très vite un institut spécialisé où, grâce au braille, il poursuivra ses études. Et c'est sa voix qui le sortira de l'ombre. Chantant dans le cœur de son établissement, sa voix fantastique percera les barrières de son terrible handicap, gagnera concours sur concours. Le Machine de Guerra était une de ses chansons victorieuses.

Andrea, malgré ses dons musicaux, fera des études de droit à l'université de Pise, à l'ombre de la tour penchée. Durant ses années d'études, il chantera dans des bars musicaux et il chantera de la variété qui allait d'Aznavour à Frank Sinatra. Frank Sinatra qui n'a probablement jamais entendu la magnifique chanson « Vivo per lei ».

À plus de 30 ans, Franco Corelli, le célèbre ténor, découvre Andrea. Il le prend comme élève, qu'il nommera d'ailleurs l'ange aveugle. C'est à cette période-là qu'il va se marier, deviendra père de deux garçons, et ayant rejoint le monde de la musique classique grâce à Franco Corelli, une rencontre avec Luciano Pavarotti était tout à fait inévitable et c'est devenu une évidence. Le succès mondial qui s'en est suivi aussi. Alors avant de quitter Andrea Bocelli, en écoutant chanter en duo avec Sarah Brightman en anglais « Conte partiro », je voudrais citer la phrase célèbre du Petit Prince qu'Andrea s'est appropriée et avec justesse. « On ne voit qu'avec le cœur, l'essentiel est invisible pour les yeux ». Merci de m'avoir écouté et surtout écoutez Andrea Bocelli.

0: Bonjour Raymond Richard, au micro. Et bien pour cette émission Histoire d'en savoir plus, nous allons en savoir plus sur le parcours des migrants. Et en savoir plus au travers d'un roman, d'un livre, d'Alain Denizet, Nuit Blanche. Et bien merci Alain de venir à Radio Grand Ciel pour parler de ce livre que j'ai lu avec beaucoup d'intérêt. Aussi en questionnant, en me disant, mais quand même, est-ce possible qu'au XXIe siècle, on en soit là, dans les parcours de migrants? Voilà.
1: Bonjour d'abord à toi Raymond, et puis merci à Radio Grand Ciel de m'accueillir. Alors, le roman traite de l'immigration à travers un personnage. Je ne prétends pas que c'est un archétype, que c'est le modèle du migrant. J'ai fait des choix. Alors on s'étonne qu'au XXIe siècle, il y a encore des cas comme celui de mon héros, hein, que j'appelle Désiré. Je précise tout de suite que pour écrire ce roman, je me suis beaucoup documenté en lisant les reportages qui étaient dans les médias, dans l'Obs, je me rappelle, dans Le Point, dans Le Monde, en consultant des livres, dont celui de Fabrizio Gazzi, qui s'appelle « Sur les pas de Bilal ». C'est un Italien qui a revêtu des vêtements un peu africains. Voilà, il avait le teint un peu foncé. Il a fait la traversée du Sahara dans les mêmes conditions que les migrants. Donc j'ai lu ce bouquin-là, j'ai vu des films, et puis j'ai rencontré aussi un migrant qui avait traversé le Sahara, la Méditerranée, et qui était arrivé après quelques mois en Italie, en France. Et donc, juste ce témoignage direct, donc c'est le Sahara, la Méditerranée, et qui était arrivé après quelques mois en Italie, en France. Et donc, juste ce témoignage direct, donc c'est de tout.

0: côté.
1: Merci. Oui, c'est vrai qu'il y a tous ces aspects-là qui sont dans le livre, un livre d'actualité, mais mon vœu premier, c'était que ce soit un roman immersif. C'est-à-dire que je me suis mis dans la tête d'un garçon de 22 ans qui vient du Burkina, qui vient de Koudougou, au Burkina Faso, et la ville n'a pas été choisie au hasard. On aura peut-être l'occasion d'en reparler, mais j'ai vécu 2 ans au Burkina Faso, dans les conditions locales, loin du standard du confort à l'européenne, puisque j'étais payé comme le professeur burkinabé, donc on vivait dans des célibatoriums, hein, où il n'y avait pas l'eau à l'intérieur de la maison, il fallait aller dehors, les toilettes étaient à l'extérieur, etc. Donc pendant 2 ans, vraiment, j'étais comme un gamin, j'avais 22 ans à l'époque, et j'étais comme une éponge. J'ai vraiment emmagasiné beaucoup d'émotions, d'odeurs, de bruits, et puis bien sûr, on discutait beaucoup avec les voisins, de tout et de rien, de la cuisine, du rôle des femmes, de la religion, des mœurs, des coutumes, etc. Et tout ça, ça a nourri quand même mon livre. Et puis après, j'ai vécu aussi au Niger pendant 6 ans.
0: Oui, c'était pas simplement un imaginaire.
1: Non, pas du tout. Et puis le livre, alors c'est de la fiction, mais je me suis beaucoup documenté. Et après, le livre a été relu par des amis burkinabés pour valider notamment les liens qui s'établissent entre ce désiré, sa maman, ses amis, son frère, etc.
0: Les liens familiaux, et puis aussi, il n'y a pas simplement les liens familiaux, il y a aussi l'environnement, il y a tout un village, un quartier en tout cas. Enfin, en même temps, j'ai eu l'impression que c'était quelque chose sur la sociologie du « ici ». Ici, comment nous recevons les personnes, et ici, comment les migrants vivent ici, et savent ou non, sentent ou non dans celui qui vient et qu'ils rencontrent, celui qu'il faut aider, celui avec lequel le courant passe, et celui avec lequel ça ne passe pas.
1: Oui, c'est exactement ça, mais alors le point de vue n'est pas celui d'un Européen qui accueille, c'est le point de vue de Désiré, burkinabé à 22 ans, qui, après une odyssée de 9 mois à travers le Sahara, la Méditerranée et des mois de parcage en Italie, arrive en France, il découvre Paris un 18 décembre, un jour de neige. Donc il est au départ émerveillé. Et le livre démarre à la Porte Maillot à 14h.
0: Il vient d'être déposé par le...
1: Voilà, par un routier qui était un routier sympa, on va dire. Voilà. Ensuite, il découvre Paris, puisque le livre, je le dis tout de suite, c'est une journée à peine, hein. C'est vraiment une unité de temps. Son but, c'est d'aller de la Porte Maillot où il a été déposé à Pantin, où son cousin Alphonse, qui est du Burkina aussi, l'attend, hein, pour l'aider, pour l'héberger dans les premiers moments, et puis ensuite, voilà, pour l'aider aussi à faire les papiers, à trouver un travail, etc. Donc, le livre raconte à travers cette Paris, et au cours de cette traversée, il va d'émerveillement, d'étonnement, parfois un étonnement qui est mêlé à la crainte, et puis il rencontre des Parisiens qu'il n'a jamais vus, et ce qui l'étonne, c'est leur empressement. Ils marchent vite. Pourquoi faire? Alors ça, c'est quelque chose que j'ai vécu, parce que lorsqu'on avait des amis africains qui venaient, surtout quand on les amenait à Paris, on les amenait dans le métro, et là c'était la rigolade. Les Parisiens courent. Pourquoi faire?
0: J'ai trouvé aussi que ce livre questionnait aussi nos propres usages. Je me suis dit quand même, est-ce qu'on se rend compte? Parce que souvent, on est un peu... on est francophile et on est point de vue français. Et là, je me suis dit, mais notamment par rapport aux médias et par rapport à ce que raconte la météo parisienne, un jour de neige. Ça, j'ai trouvé ça extraordinaire. Et puis aussi, comment se fait-il qu'une petite fille puisse... disparaître. Elle n'est pas disparue, elle s'est évaporée dans son magasin, mais finalement, tout de suite, les médias, la grande histoire, quelque chose de dramatique, alors que ça... Bon, et cette remarque, en Afrique, ça ne se passe pas comme ça.
1: Non, alors ça, c'était vraiment un ébus, si vous voulez...
0: relation aux autres.
1: Oui, alors Désiré, lui, il arrive après 9 mois de... de terribles galères. Hein. Il y a des choses dramatiques qui sont passées. Donc, il promène des traumas avec lui quand même quand il est à Paris. Puis, il y a certaines images qui le ramènent en arrière. Mais ce qui l'étonne, dans la neige, il découvre, il est content, il prend ça dans sa main, c'est froid, ça fond. Je décris beaucoup ces émotions-là. C'est d'ailleurs des questions qu'avaient posées mes élèves quand j'enseignais au Burkina Faso. Monsieur, la neige, c'est comment? Bon. Et puis, quand il regarde la télévision dans les magasins, il s'arrête dans un

0: café, voilà, pour se reposer un petit peu, il est de plus en plus stupéfait de voir que les informations sont colonisées par la neige. C'est-à-dire qu'il tombe de la neige un peu partout, donc des envoyés spéciaux à Chartres, à Caen, dans la région parisienne, et qui répètent tous le même refrain. Donc on apprend que la neige, ça glisse, et puis après, si ça se transforme en glace, ça glisse encore plus. Et il y a une sorte d'exaspération aussi qui monte des micro-trottoirs, où les gens se disent, mais bon sang, ma soirée est fichue, qu'est-ce que je vais faire? Ma copine ne viendra pas, je vais pas pouvoir aller au cinéma. Et j'ai mis cela, vous voulez, pour confronter, je dis pas que ce sont des problèmes qui n'existent pas, mais ils sont mineurs par rapport à ce que lui...
1: Ça, c'est quelque chose aussi qu'on perçoit.
0: Voilà, parce que lui, c'est un problème existentiel. Il arrive en France, il veut y arriver, il doit rencontrer son cousin, il doit en faire des papiers. Donc lui, il est face à des problèmes existentiels, alors que les gens qu'il rencontre et qui se plaignent du tuyau qui va peut-être péter parce qu'il va geler, c'est pas existentiel. Je m'unisse pas le problème quand même. Vous voyez, donc c'était pour montrer le décalage qui existe.
1: Ça, c'est vraiment quelque chose aussi qui fait l'intérêt de ce livre. C'est-à-dire que c'est un roman... C'est une confession, c'est plein de choses, mais c'est aussi, ça nous renvoie à nos insuffisances dans les relations avec l'autre.
0: Complètement. Là, je suis content que vous disiez cela parce que il y a un petit passage là que j'ai beaucoup aimé écrire parce que c'est une anecdote qui m'a été rapportée par un ami ivoirien que j'ai rencontré qui a fait cette fameuse traversée. Un jour, il est à Marseille. Il venait d'arriver en France, il va à Marseille, et il veut demander la route à une personne, à une femme. Et la femme lui dit « Non, non, pas d'argent. » Il m'a dit « Mais je ne demandais pas d'argent, je voulais juste savoir la route. » Donc ça l'a beaucoup heurté. « Mais comment, pour qui on me prend ?» Et donc je lui ai écrit cette scène à propos de Désiré. Ou encore une autre anecdote, une amie franco-burkinabé, qui vit à Dreux d'ailleurs, elle m'a raconté qu'un jour, quand elle venait d'arriver... À Dreux, elle va dans un grand magasin. Il y avait des personnes âgées qui poussaient un chariot, donc elle a voulu les aider. Et le monsieur, il a dit à sa femme, et tu la connais, celle-là? Voilà. Donc, il y a des différences, si vous voulez, de comportement que j'ai voulu mettre en évidence dans ce livre. Voilà, il fait face à l'indifférence, hein, des fois aussi. Voilà, il demande la route, on lui dit non, j'ai pas le temps. Voilà, il y a l'indifférence qu'il rencontre chez les Parisiens, pas chez tous, faut pas caricaturer. Parfois la solitude.
1: Et puis aussi, des choses amusantes, dans le restaurant, la télévision présente un match. Mmh. Et là, c'était intéressant de voir l'écart entre... Tous ces gens qui sont accrochés à la télévision et qui en font, bon ben voilà, ils sont assis confortablement, ils regardent un match et puis ils réagissent en fonction de
0: du score,
1: Turquie contre France et voilà. Et puis lui, il est là et en annexe, il y a l'histoire de cette petite fille qui s'est perdue dans un magasin pour laquelle on monte toute une histoire. Et puis il y a l'homme politique. Ça, j'ai trouvé cette séquence pleine d'humour, avec aussi les journalistes qui s'y prêtent. Et quelquefois, je me dis, quand même.
0: Voilà, donc il voit une interview. Alors évidemment, puisqu'il a neigé, forcément on accuse les autorités de ne pas avoir anticipé l'événement. Le ministre des Transports est convoqué à la télévision et le journaliste montre beaucoup d'impertinence. Il l'interrompt et donc lui se dit que dans son pays, c'est pas possible. Tant que le régime du Burkina s'est un peu durci, si vous voulez, avec les informations. Oui. Et donc il dit, comment c'est possible? Et bon, j'écris aussi un petit peu ça, je dois le dire, parce que des fois je suis un peu agacé. On dit les ministres, c'est tous des incompétents, ils font rien. Moi, je crois pas ça. Je crois qu'il faut pas voir ça aussi noir que ça. Et donc, c'est pourquoi j'ai donné quelques coups de griffe aux journalistes. Dans un autre passage, quand il s'en va chez lui, il sait bien qu'il a fait une émission qui n'est pas à la hauteur. Il en est conscient. Mais on lui demande de faire ça pour l'audience.
1: Oui, alors je veux dire qu'à la fois, c'est pas du micro-trottoir. Le micro-trottoir, c'est beaucoup plus superficiel. Mais c'est quelque chose qui amène aussi à se poser des questions sur ces migrants. Et alors, tu sors ce livre au moment d'une période préélectorale où le grand truc, c'est chassons le migrant. Alors qu'on en a besoin, alors qu'ils sont présents, qu'ils sont nos frères quelque part. Enfin, en tout cas, de mon point de vue. Et là, je me dis, c'est... terrible pour les Européens de se sentir de ce côté-ci de là.
0: Mais dans le... Bon, je ne veux pas dévoiler la fin du livre, mais au petit matin, il y a un couple, un jeune couple, on pourrait dire un couple bobo, et qui rencontre la vie de Désiré, ça les percute. elle est percute. Et la femme, elle dit que ce garçon, c'est un frère d'humanité.
1: Oui.
0: Tu as parlé de frère, c'est un frère d'humanité. Et le but de ce livre, c'est pas un livre militant du tout.
1: Non, mais c'est justement par petites touches, oui, on perçoit les choses. Et c'est ça qui me paraît intéressant dans l'écriture de ce roman. Et c'est pour ça que c'est plus qu'un roman et ça mérite plus qu'un quart d'heure habituel que l'on donne pour faire le tour d'un livre à Radio Grand Ciel. C'est aussi quelque chose qui nous amène plus loin. Plus loin que la petite histoire qui nous renvoie à nous-mêmes.
0: C'est
1: un éveilleur de conscience, un peu.
0: Mais
1: pas du tout de morale. Et ça aussi, non, ça fait plaisir, parce que c'est trop facile, le militantisme, et puis il faut, on doit. Non, c'est pas il faut, on doit, c'est la vie qui s'écoule et qui nous met en relation. Ça, je trouve ça intéressant, comme cheminement du livre.
0: Alors, si le livre peut éveiller, tant mieux, mais je le redis, hein, c'est pas un livre militant, j'ai pas de but du tout politique derrière ça. Je pense néanmoins que même les personnes qui ont des réticences, j'ai employé un euphémisme, qui ont des réticences par rapport aux immigrés et l'immigration, qui voient en masse, c'est des chiffres, c'est des millions, on parle en pourcentage, quand on s'intéresse à un individu, qu'on lit ce livre, je pense que le regard peut un peu changer. C'est des gens quand même qui ont souffert pour partir. Ce sont, moi je les appelle des héros inconscients. Ils risquent leur vie, autant d'ailleurs en traversant la Méditerranée, je l'ai appris, que dans le Sahara. Le Sahara, c'est des 4x4 qui vont à toute vitesse. Ils sont une trentaine juchés derrière les tenants aux ridelles du 4x4. S'il y en a un qui tombe, des fois, les chauffeurs le laissent. Et donc, la route, elle est jonchée de cadavres ou de squelettes en décomposition. C'est terrible à dire, hein. Donc, ce sont pour moi des héros. Ils savent le danger, ils savent que ça va être difficile. Je pense qu'ils en ignorent quand même la réalité profonde. Mais ce qui est plus fort que tout, c'est « je quitte mon pays pour vivre mieux ». Désiré n'est pas pauvre, hein. Il ne fuit pas la guerre, il n'est pas dans la misère. Mais il va travailler en France pour réussir sa vie, gagner de l'argent, aider sa maman à avoir une maison, aider sa sœur aussi, qui est malade.
1: C'est, de ce point de vue-là, c'est un livre d'humanité. Et bien, on va faire une pause avant de poursuivre.

0: Bon, eh bien, avec Alain Denizet, nous poursuivons le parcours de Désiré dans ce roman qui s'appelle « Nuit blanche » et que je vous recommande vivement. Alors, tes derniers livres, c'était des livres d'histoire. Et là, il y a l'histoire, mais il y a plus.
1: Oui, alors là, c'est...
0: Comment on fait le pas ?
1: Alors d'abord, je remercie mon éditeur, je lui dois bien cette dette parce que c'est lui qui m'a convaincu d'écrire un roman. Il m'a dit, voilà, l'affaire Brière, enquête sur un paysan sans histoire, ou mieux encore, le roman vrai du curé de Châtenay. Il me dit, tu t'intéresses à des destins de personnages, et il me dit, tu fais passer quand même des émotions dans tes livres d'histoire, alors que tu ne te fondes que sur des sources. Je n'invente rien dans mes livres d'histoire, je m'y refuse. Donc il me dit, tu devrais essayer un roman. Donc j'ai tenté l'affaire, d'autant que ce sujet-là, je le portais depuis très longtemps. J'avais l'idée donc d'une journée d'un émigré burkinabé qui arrive à Paris, qui découvre Paris. Ça, j'avais cette idée-là. Et ça devait durer qu'une journée. Hein. Bon. Donc je me suis risqué à écrire. J'ai écrit il y a peut-être 4-5 ans une dizaine de pages comme ça, où j'ai jeté des idées. Et puis l'année dernière, en avril, j'ai été à Marseille 10 jours, tout seul. Voilà, j'ai loué un petit appartement dans le quartier Saint-Victor, pas loin de la Canebière. J'ai travaillé 8 heures 10 jours. 8 heures tout le temps, sauf le dimanche. 8 heures, donc 4 heures le matin, 4 heures l'après-midi, et j'ai rédigé 80 pages. Donc après, ça a été beaucoup retravaillé. Et puis, l'exercice m'a beaucoup plu, beaucoup plu. C'est une liberté d'écrire un roman que nous n'avons pas dans les livres d'histoire.
0: Ah oui, dans les livres d'histoire, on est tenu par les événements quand même.
1: On est tenu par les événements et par les sources. Je ne peux pas inventer. D'ailleurs, c'est un côté pratique. Parce que des fois, quand on me demande, bah, sur le code channel, vous n'avez pas pu en dire plus, là, on ne sait pas ce qui se passe. J'ai dit, mais écoutez, je suis désolé, il n'y avait pas les sources. Donc, je ne vais pas inventer. Mais un roman, c'est, pour moi, c'est l'apprentissage de la liberté. On peut aller dans tous les sens. Bah, il faut apprendre aussi à maîtriser le récit. Donc il y a eu, entre la version que vous avez sous les yeux et la première version, on a fait, j'en suis à la V36. Donc il y a eu 36 versions. Alors on ne change pas à chaque fois tous les passages.
0: Il s'agit d'imaginer autrement, ce serait très très long.
1: Des fois c'est un paragraphe qui change, voilà. Mais c'est pour dire qu'il y a eu beaucoup, beaucoup de travail d'écriture.
0: Oui, alors ça c'est vraiment aussi une qualité importante de ce livre, c'est l'écriture est vraiment... Très agréable.
1: Ça, c'est un compliment qui me fait plaisir, parce que, comme je viens de le dire, j'y consacre beaucoup de temps. Il m'arrive des fois de passer, c'est pas d'exagération, 10 minutes à trouver le bon mot. Et j'aime ça.
0: C'est ça aussi qui est important. Alors, on a évoqué Désiré, mais je voudrais qu'on évoque son milieu d'origine, parce qu'il y a des relations avec sa maman, avec ses sœurs, avec son frère... Des relations à la fois familiales, mais aussi des relations économiques, des relations de manière de vivre, tout un univers qui...
1: Oui, alors il y a Désiré, c'est le personnage principal. Ensuite, il y a Alphonse, son cousin qui l'attend à Paris, que l'on voit en scène lorsqu'il revient, notamment au pays, tous les 2 ans. Qu'il a les bras chargés de cadeaux, parce que sinon il ne serait pas bien vu. Puis il y a la maman qui est vraiment le principal des personnages secondaires. Il y a des liens très forts entre Désiré et sa maman, et on rencontre la première fois la maman lorsque Désiré a 15 ans. Je rappelle que dans le roman, il en a 22. Et à 15 ans, elle est convoquée au collège lycée Moukassa, où j'ai travaillé pendant 2 ans, par le directeur qui dit à un moment, votre fils est exceptionnel, il a eu des résultats tellement bons que j'ai écrit au bas du bulletin, il ira loin. Et cette phrase, elle est très importante, elle revient en leitmotiv dans le roman, parce qu'il ira loin, la maman et le garçon l'ont interprété doublement. Il ira loin dans les études. Mais dans leur tête, c'est aussi il ira loin géographiquement, c'est-à-dire peut-être en France, comme le cousin Alphonse. Donc il a ça en tête, et puis il y a des événements qui arrivent qui le privent de poursuivre...
0: Qui mettent des bâtons dans les roues, voilà, qui le privent de poursuivre sa
1: scolarité en lycée.
0: Cette vision.
1: Voilà. Et puis il y a des liens qui sont très forts entre Désiré et ses sœurs, et particulièrement la petite dernière, qui s'appelle Félicité, qui est une jeune fille qui a une dizaine d'années, qui est espiègle, qui est intelligente, mais qui est surtout très malade. Voilà.
0: Et au travers de son parcours, de ses difficultés, il pense à elle. C'est très important. Ce souci, lorsqu'il est ici, de la famille là-bas.
1: Oui, ça, les liens familiaux, de manière, on va dire, générale, j'en parlais encore hier avec mes amis burkinabés de Dreux, les liens familiaux au Burkina, encore aujourd'hui, sont beaucoup plus forts que peuvent être les nôtres. Mon amie burkinabé hier me disait qu'elle était effarée, parce qu'elle s'occupe de personnes âgées qui sont dans la solitude, qu'elle est effarée de la solitude d'un grand nombre de personnes âgées. Et je me rappelle, lorsque j'étais au Burkina, on parlait donc avec mes voisins de la vie. Bien, on disait les vieux, parce que quand on dit les vieux au Burkina, les gens âgés, mais qui ont de l'expérience. Donc, les vieux, ça veut dire les sages. Voilà. Il dit, qu'est-ce que vous faites de vos vieux en France? Je lui dis, écoutez, de temps en temps, quand on ne peut plus les garder, ils vont dans des maisons de retraite. Mais ils poussaient des cris. Il dit, mais comment c'est possible? Les personnes qui vous ont mis au monde, qui vous ont éduqué, vous êtes là grâce à eux, comment vous les rejetez après? Ils étaient très choqués. Et jusqu'à une période très récente, encore aujourd'hui, dans les villages, dans les quartiers de Koudougou, les anciens vivent avec leurs enfants. Voilà.
0: Alors, il y a donc ces liens familiaux. Il y a effectivement le retour de celui qui a fait fortune en France et qui laisse quelquefois suggérer que c'est pas si simple que ça en France, mais c'est simplement suggéré parce qu'en fait, il est le modèle.
1: Exactement, il est le modèle. Et quand il revient tous les deux ans avec les bras chargés de cadeaux, il invite toute la compagnie, ses amis, dans un maquis. C'est un restaurant populaire où il paye les pommes frites et le poulet, ce qu'on appelle le poulet bicyclette, parce qu'il arrive avec des personnes qui les ramènent des villages en vélo. Voilà. Et donc là, on discute. Et lorsqu'il évoque à mots couverts que tout n'a pas été facile quand il est arrivé en France, on a du mal à le croire. Il a fait fortune, c'est un grand mot, mais il a une bonne place dans une société maintenant. Et lorsque il dit que, par exemple, il va payer le kilo de filet de bœuf 40 000 francs CFA, c'est-à-dire l'équivalent de près de 30 euros, là, j'exagère pas, on le croit pas. C'est la moitié du salaire, là-bas.
0: Oui, c'est vrai, c'est évoqué aussi dans...
1: Alors, on dit, non, mais il raconte des histoires, Alphonse, quand même, voilà, il en rajoute un petit peu. Voilà, donc, et c'est vrai que, généralement, nous, on a reçu aussi une amie malienne il y a quelques années, quand elle a vu les prix du poulet dans les magasins, et elle était extrêmement étonnée. En France, on gagne bien notre vie par rapport au Burkina ou au Mali, mais les prix sont pas les mêmes non plus.
0: Oui, c'est évident. Donc, de fait, il y a cette organisation de la vie. Et puis, on sent aussi, j'aime beaucoup la maman qui, au-delà de cette vie, elle n'a pas une vie facile, puisque son mari est décédé, puisque une partie de ses rêves se sont effondrés, puisqu'elle a dû faire face, mais on la sent réticente devant le départ de Désiré.
1: Mais oui, elle est réticente. Son mari est décédé. Elle est réticente parce qu'il y a des cas à Koudougou, et ça c'est vrai, de gens qui sont partis, qui sont jamais revenus. Quand on parle des Nunuvés, ils sont peut-être morts.
0: Ils sont peut-être morts dans le désert ou dans la Méditerranée.
1: Et puis il y en a surtout qui n'ont pas pu embarquer en Libye et qui sont revenus la tête basse au village. Et ça c'est la honte parce qu'ils ont pas réussi. Donc elle est réticente. Pour ça, parce que lorsqu'ils se disent au revoir à la gare routière où ils prennent un taxi brousse, voilà, qui va l'amener à Niamey, on se dit au revoir et peut-être adieu. Elle ne sait pas. Donc elle est réticente pour ça, mais après, comme elle le dit, est-ce qu'elle allait pouvoir dire non à son garçon qui commençait à avoir du poil au menton, qui était un adulte. Et puis elle demande, et ça c'est vrai, elle demande l'assentiment à ses frères, à ses sœurs et aux anciens qui sont au village.
0: Oui, aux anciens, intéressant. Voilà.
1: Et donc, Désiré, avant de partir, d'ailleurs, leur amène la cola, K-O-L-A, la cola, et en retour, il donne un poulet. Sauf que Désiré ne va pas emmener en voyage, s'il va le donner à ce moment. Mais voilà, il y a toute cette tradition que j'ai racontée, que je tiens de mes amis burkinabés. C'est comme ça que ça se passe. Donc, la maman donne son assentiment.
0: La maman a donné son assentiment, donc voilà. Il y a aussi le milieu africain ici. C'est aussi un élément important parce que finalement, il y a celui qui répare, celui qui l'emmène au métro, ces personnages. C'est en faisant la route à Paris, à Pantin, que tu as repéré.
1: Oui, voilà, j'ai repéré. Alors, le milieu africain, il croise au fur et à mesure. Alors, il croise des Africains comme lui. Alors, d'abord, c'est peut-être aussi des Martiniquais, des Guadeloupéens. Ce sont des Noirs comme lui. et qui évolue avec aisance dans la foule. Donc il se dit, dans quelques temps, ça sera moi. Et quand il voit les voitures aussi qui circulent autour de l'Arc de Triomphe, dans la circulation, ça l'effraie. Hein, parce qu'à Koudougou, à Ouaga, il y a beaucoup d'accidents, mais c'est quand même pas Paris. Hein. Et donc il dit, un jour, je ferai mon tour de manège aussi autour de l'Arc de Triomphe. Et puis après, au fur et à mesure qu'il s'éloigne des Champs-Élysées, qu'il arrive vers Pantin, il rencontre de plus en plus...
0: Les boutiques sont pas si belles.
1: Puis il rencontre de plus en plus de gens comme lui. D'ailleurs, il entend une personne qui parle une des langues qui est parlée, le Djoula, hein, dans le sud du Burkina, qui est parlée au Burkina. Donc il s'est dit, ben, ce sont sans doute des émigrés, alors il ne va pas leur demander, mais il le pense très fort. Donc il arrive dans un milieu, dans un quartier, où il va rencontrer des personnes qui ont peut-être accompli le même trajet que lui, qui ont les mêmes rêves.
0: Le ministre, notamment, je trouvais intéressant cette...
1: Ouais. Alors là, je suis toujours un petit peu ému quand je parle du ministre, parce que bon, le livre est dédié à mes amis africains que j'ai rencontrés en 1981. Je les avais accueillis aussi, moi, quelques mois auparavant, peut-être au mois de juin. Et puis, quelques mois plus tard, je pars. Ils m'ont accueilli vraiment formidablement à Koudougou. Et Ousmane Bayili, c'était son nom, on surnommait le ministre parce qu'il avait été à l'école peut-être jusqu'en CM2, puis il avait une certaine éloquence. Donc ses amis, comme ça, l'appelaient ministre. Donc il a vraiment existé, ministre. Et puis voilà, le livre, j'en profite pour le dire aussi, qu'il est dédié aussi à Odette, qui n'est pas une Africaine, c'est Odette Husson.
0: Odette Husson, la présidente du
1: jumelage de Koudougou, parce que... C'est un petit aparté personnel. Au printemps 81, Odette s'apprêtait à partir à ce qu'on appelait la Haute Volta. Et puis moi, 22 ans, un petit peu inconscient, comme ça, curieux, je dis, bah, Odette, écoutez, si jamais il y a un poste de professeur à Koudougou, vous me demandez, puis vous me dites. Mais c'est qu'un mois après, elle est revenue en me disant, il y a un poste. Et donc là, j'ai pris mes responsabilités, j'avais envie d'aventure, et je suis parti. Je suis parti pour 2 ans. Voilà, donc c'est pourquoi je remercie Odette Husson, parce que je l'ai rencontrée il n'y a pas très longtemps et je lui ai dit, votre rencontre, sans que vous en soyez consciente, elle a changé ma vie. Parce que je suis parti au Burkina 2 ans, je suis parti au Niger 6 ans, et quand nous étions au Niger, on avait 2 filles, on n'arrivait pas à avoir un 3e enfant, naturellement, et nous avons adopté un petit garçon au Burkina.
0: Le temps s'écoule. Merci Alain d'être venu parler de ce roman, Nuit Blanche, que, chers auditeurs, je vous recommande vraiment. Parce que c'est un roman, mais c'est un roman qui est plus qu'un roman, qui est une histoire de vie et un roman que l'on garde, par exemple, auquel on pense quand la vie s'écoule et quand on rencontre les personnes. Merci d'être venu à Radio Grand Ciel parler
1: Merci beaucoup de
0: ce livre. Et aux auditeurs, je dis, ne ratez pas Nuit Blanche. Alors, il y a une présentation à La Rose des Vents.
1: Alors, La Rose des Vents, c'est le 30 mai. Le samedi 30 mai, 14h30 jusqu'à la fermeture. Oui. Voilà, 30 mai. Et puis après, bon, c'est un peu plus loin, c'est Chartres, mais Barjouville, Centre Leclerc, le samedi 6 juin. Voilà, de l'ouverture du magasin à la fermeture. L'Esperluette, le 13 juin, de 10h jusqu'à la fermeture. Et il y a, à 11h, une causerie qui sera animée par Olivier Lostis, voilà, à propos de mon livre, une causerie comme on a fait ce matin, Raymond. Et puis le 14, j'ai un petit salon du livre au musée de l'école, Place Drouez, à Chartres. Voilà pour les rendez-vous.
0: Merci. Eh bien, aux auditeurs, je dis bonne semaine à tous. Au revoir.
1: Au revoir.

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2: Bombardements aériens, combats au sol, la région de Tyr au sud du Liban concentre l'essentiel des affrontements entre l'armée israélienne et le Hezbollah, ce qui n'est pas sans conséquence sur les communautés chrétiennes dans la zone. Nous entendrons le témoignage du directeur d'une école chrétienne de Tyr. Saint-Pétersbourg n'est pas à l'abri des attaques ukrainiennes de drones. La seconde ville de Russie était touchée la nuit dernière alors que s'ouvre aujourd'hui une importante rencontre économique internationale. Les Européens veulent mieux protéger leurs technologies. La Commission a présenté des propositions pour mieux défendre la souveraineté technologique. Certains contrats pourraient être réservés à des Européens. Et puis retour sur l'audience générale de ce matin, toujours consacrée à la relecture de Sacrosanctum Concilium. Les rites sacrés sont une véritable médiation intérieure du mystère de l'expérience de Dieu. C'est ce qu'a expliqué Léon XIV dans sa catéchèse.
3: 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Xavier Sartre.
2: Bonsoir. Le Liban, sous les bombes israéliennes, une frappe a visé une position près de Beyrouth et des combats au sol entre l'armée israélienne et le Hezbollah ont causé la mort aujourd'hui de 9 personnes, dont 2 secouristes et un soldat libanais, selon un dernier bilan. Le mouvement chiite revendique lui plusieurs attaques, dont une dans le nord d'Israël. Les affrontements toutefois se concentrent dans les environs de Tyr, la grande ville du sud du Liban. Israël affirme que des combattants du Hezbollah se sont réfugiés à l'intérieur du quartier chrétien pour justifier ces pilonnages. Nous avons joint sur place le père Jean-Pierre Karam, le directeur du collège catholique Canmous de Tyr. Il nous décrit la situation en cours.
4: Hier le soir, ils ont menacé le quartier chrétien à condition qu'ils laissaient les chiites sortir. Alors l'armée libanaise, elle a entré dans les quartiers chrétiens pour bien voir s'il y a des personnes de Hezbollah ou non. Mais il y a beaucoup de chrétiens qui ont quitté leur quartier hier et c'est pour la première fois depuis longtemps, depuis les guerres même de 2006. Parce que les chrétiens ici disent toujours que c'est le seul quartier que personne ne quitte durant toutes les guerres. C'était pour la première fois hier. En ce qui concerne nous, nous sommes un peu au nord du Tyr, c'est-à-dire nous ne sommes pas localisés dans le quartier chrétien. Nous sommes une école catholique, mais nous sommes un peu au bord, c'est-à-dire au banlieue de Tyr. Mais pour nous, on n'a reçu aucune menace, aucun téléphone. Nous avons à peu près 80 à 100 personnes déplacées. Bien sûr, ce sont des chiites, mais ce sont des personnes bien connues parce que ce sont les familles des femmes de ménage et de 3 ou 4 enseignantes seulement. Alors, ils sont bien connus. Il y a personne entre eux qui est avec Hezbollah, théoriquement.
2: Le père Jean-Pierre Karam, joint par Olivier Bonnel à Tyr, donc. Recadré par Donald Trump en début de semaine, le premier ministre israélien affirme partager avec le président américain l'objectif de désarmer le Hezbollah et de démilitariser le Liban. Benjamin Netanyahou estime aussi que l'Iran, son autre grand ennemi, joue avec le feu après l'attaque contre le Koweït. Les gardiens de la révolution ont en effet revendiqué les frappes d'aujourd'hui qui ont visé notamment l'aéroport de Koweït et au cours desquelles une personne a été tuée et 63 autres blessés. Selon Téhéran, il s'agissait de tirs de représailles à des attaques américaines contre un pétrolier iranien et une de ses îles. Le cessez-le-feu théorique dans le golfe Persique est régulièrement violé d'un côté comme de l'autre, ce qui n'empêche pas les négociations entre diplomates de se poursuivre. La Russie, de plus en plus désespérée face à l'Ukraine, c'est le point de vue du secrétaire général de l'OTAN, visite aujourd'hui à Kiev. Mark Rutte estime que l'armée russe subit des pertes considérables et que l'économie russe est soumise à de graves tensions. Une chose est sûre, le territoire russe est de plus en plus soumis aux bombardements ukrainiens. La nuit dernière, ce sont des sites militaires et énergétiques de Saint-Pétersbourg qui ont été visés par une attaque de drone, attaque qui est intervenue à quelques heures à peine de l'ouverture du Forum économique de la ville. 20 000 participants de 130 pays sont attendus pendant 3 jours. Et parmi eux, Vladimir Poutine, hôte de cette conférence. À Moscou, Jean-Didier Revoix.
5: Selon les autorités russes, les forces de défense aérienne ont intercepté et détruit 50 drones à voile fixe la nuit dernière. Plusieurs personnes ont été blessées par des débris retombant au sol. Elles ont été prises en charge et reçoivent les soins médicaux adaptés. Sur le plan matériel, la base de la flotte de la mer Baltique a été touchée à Kronstadt et des photos montrent des panaches de fumée noire s'élevant au-dessus de la zone pétrolière du port de Saint-Pétersbourg. Compte tenu des risques encourus, l'aéroport international de Pulkovo a dû limiter son trafic, ce qui a provoqué des retards pour près de 20 vols passagers. Ces frappes ukrainiennes interviennent au lendemain d'une vague de tirs de missiles et de drones russes qui a fait 23 morts dans toute l'Ukraine. La preuve que l'escalade se poursuit entre Kiev et Moscou, alors que la ville de Saint-Pétersbourg accueille son forum économique annuel, le plus important du pays. Une publicité dont le Kremlin se serait bien passé, alors que la Russie déploie jusqu'à vendredi des efforts substantiels pour attirer des investisseurs et développer son économie en dépit des sanctions. Jean-Didier Revoin, Moscou, pour Radio Vatican.
2: Et commentant les attaques menées à Saint-Pétersbourg par son armée, le président ukrainien a affirmé qu'il s'agissait là d'une réponse juste aux frappes russes contre l'Ukraine. La guerre en Ukraine d'abord et maintenant la guerre dans le Golfe Persique mettent à rude épreuve l'économie des pays européens confrontés à un choc énergétique. Chaque État membre de l'Union européenne réagit à sa manière. Qui propose des aides ciblées, qui baisse pour tous les taxes sur les carburants. Pour certains gouvernements, la facture est scellée et met en péril l'équilibre des finances et les place en situation de difficulté vis-à-vis de Bruxelles. La Commission a ainsi finalement accepté d'assouplir légèrement ses règles budgétaires sans dire oui à toutes les mesures d'exception. Autre sujet qui préoccupe la Commission et l'ensemble des capitales européennes, la souveraineté technologique. La Commission va présenter très rapidement ses propositions stratégiques pour remettre l'UE dans le peloton de tête de la compétitivité technologique, qu'il s'agisse de cloud, d'intelligence artificielle, de puces électroniques ou encore d'énergie. Elle s'est laissée distancer et veut revenir dans la course. Elle veut par ailleurs protéger les données sensibles de ses administrations, entreprises et citoyens. Parmi les objectifs figure une sorte de préférence européenne destinée aussi à éviter la fuite de technologies sensibles. À Bruxelles, les explications de Pierre Benazé.
6: L'exemple même de ce que l'Union européenne veut éviter, c'est l'affaire Nexperia, ce fabricant néerlandais de semi-conducteurs vendu à un investisseur chinois il y a 7 ans et dont l'État batave a repris le contrôle l'an dernier pour éviter la fuite de propriété intellectuelle et de savoir-faire stratégique vers la Chine. Dans cette affaire, les Néerlandais ont pris la décision de leur côté. La Chine a rétorqué en interdisant d'exporter les produits Nexperia assemblés chez elle, ce qui a touché l'usine allemande de la marque et provoqué en Europe des pénurie de semi-conducteurs dans l'industrie automobile. L'UE veut désormais se protéger ensemble, à 27, de manière coordonnée, afin aussi de garder pour elle sa propriété intellectuelle et afin de ne plus dépendre de l'étranger. On voit revenir l'idée de préférence européenne, par exemple pour le cloud, afin de contrer des lois comme celles qui existent aux États-Unis, où les entreprises sont tenues de communiquer toutes les données aux autorités, même si elles proviennent d'ailleurs dans le monde. Avec ces propositions très attendues, l'UE veut reprendre sa souveraineté à coup d'investissements et d'instruments de défense, des instruments qui risquent aussi d'ouvrir une confrontation avec ses concurrents principaux, la Chine et les États-Unis. Pierre Benazet, Bruxelles. RFI pour Radio Vatican.
2: Avant de refermer ce journal, retour sur l'audience générale. Ce matin, place Saint-Pierre, Léon XIV a poursuivi sa relecture de la Constitution conciliaire Sacrosanctum Concilium. Il a aujourd'hui consacré sa catéchèse à certains éléments de la liturgie sacrée tels que le rite, le signe et le symbole. Rappelons que les rites sacrés sont une véritable médiation intérieure du mystère de l'expérience de Dieu dans la vie des croyants. Le compte-rendu de Moriba Camara.
7: Les rites de la liturgie chrétienne ne sont pas un ensemble de cérémonies arbitraires, mais ils sont la médiation ecclésiale par laquelle nous parvient le don divin. C'est ce qu'a affirmé le pape lors de l'audience générale de ce mercredi, poursuivant sa série de catéchèses sur la constitution dogmatique Sacrosanctum Concilium. En méditant l'épisode des disciples d'Emmaüs, il a rappelé que la liturgie permet de goûter la présence de Dieu par Jésus-Christ. Les fidèles sont donc appelés, dit le pape, à participer à la liturgie de tout leur être, corps, esprit et cœur. Dans une société marquée par l'agitation et la recherche de performances, le pape a souligné que la liturgie offre une pause qui régénère le cœur et nous ramène à l'essentiel. Enfin, reprenant une réflexion du pape François, il a affirmé que l'homme d'aujourd'hui doit retrouver sa capacité symbolique afin de s'ouvrir pleinement à la rencontre avec Dieu.
2: Moriba Camara. Et avant l'audience, le pape a reçu des recteurs et présidents d'universités américaines. Il est revenu sur le rôle de l'éducation catholique alors que tant d'experts sont perdus dans la vie. Elle doit apporter, au-delà des connaissances, l'amour de la vérité, à se poser des questions de sens, à découvrir la dignité. Quant à l'IA, Léon XIV encourage les enseignants alors qu'elle rend leur travail d'évaluation plus difficile. Voilà, c'est la fin de cette édition. Prochain retour de l'actualité en langue française, ce sera demain matin, 8h30, heure de Rome. D'ici là, très bonne soirée à toutes et à tous.
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0: Bonjour à toutes et à tous. Les infos départementales vous sont présentées par votre serviteur Christophe Jubien. Menu de l'actualité de ce mercredi 3 juin. Des nouvelles du pacte Ré-Loire Santé mis en place par le conseil départemental pour doper l'offre sanitaire. Dans le cadre de ce pacte, le département instaure une bourse d'études et de projets professionnels destinés aux étudiants en médecine générale et en odontologie. Cette bourse s'adresse aux étudiants en fin de cursus, notamment en troisième cycle. Elle peut atteindre jusqu'à 10 000 euros par an pendant une durée maximale de 4 ans. En contrepartie, bien sûr, les bénéficiaires s'engagent à exercer pendant au moins 5 ans en Eure-et-Loire dans des zones identifiées comme déficitaires. Sachez que la première attribution de cette bourse a été sollicitée par une étudiante en 8e année de médecine générale. Son projet professionnel s'inscrit dans les objectifs du dispositif. Elle envisage en effet de s'installer en Eure-et-Loire en tant que médecin généraliste libéral avec une offre de soins adaptée aux besoins du territoire, notamment en santé des femmes. Et puis, vous le savez, le département organise l'accueil des étudiants en santé avec un objectif clair, transformer les stages en installations durables grâce à un accompagnement structuré autour du logement, de la mobilité, du tutorat et d'un réseau d'accueil. Et bien, depuis le début de l'année 2026, 90 étudiants sont accompagnés, dont 52 hébergés. Ils étaient 250 en 2025. L'Eure-et-Loire est devenu le troisième terrain de stage de la région Centre-Val-de-Loire. Et puis le département déploie une palette complète d'aides financières pour renforcer l'attractivité du territoire, des allocations de stages, des bourses, des prêts santé initiative, ainsi qu'une aide à la modernisation et à la rénovation des locaux professionnels. La France figure parmi les pays européens les plus touchés par l'abandon des animaux, avec plus de 340 000 signalements annuels, soit un animal toutes les deux minutes. La ville de Chartres, très impliquée dans le bien-être de ses habitants à quatre pattes, poursuit cette année sa lutte contre l'abandon en lançant sa sixième campagne de sensibilisation et de prévention à l'occasion donc de la journée de l'animal qui s'est installée le 30 mai dernier sur la butte des Charbonniers. L'adoption d'un animal doit être mûrement réfléchie. Certes, l'arrivée d'un animal dans la famille apporte de l'affection et contribue à renforcer les liens, mais implique aussi un engagement des responsables et un budget. Cette année, un nouveau souffle est donné à la campagne de sensibilisation contre l'abandon à travers une approche plus émotionnelle centrée sur le regard de l'animal et le lien de confiance qui l'unit à son propriétaire. Elle sera diffusée via une campagne d'affichage durant l'été et déclinée sur le web et les réseaux sociaux de Chartres. Je rappelle que pour assurer la garde de votre animal pendant une absence, eh bien vous disposez de plusieurs solutions adaptées à vos besoins. Garde à domicile chez le propriétaire de l'animal permettant à celui-ci de rester dans son environnement habituel, garde dans une pension spécialisée encadrée par des professionnels ou garde chez un pet sitter pour une présence ponctuelle ou régulière. Ces alternatives de plus en plus accessibles et diversifiées offrent des réponses concrètes aux situations des propriétaires en tenant compte de différents critères tels que la durée de l'absence, le budget, le niveau de sociabilité de l'animal. Voilà, les solutions de garde et d'hébergement sont partagées sur le lien suivant « Lutte contre l'abandon et protection des animaux-Chartres ». Culture à Chartres, le Compas, musée de l'agriculture niché dans une ancienne rotonde ferroviaire, s'intéresse cette année à la révolution industrielle en suivant la fumée de la machine à vapeur. Dans un espace de 200 mètres carrés à la scénographie immersive, l'exposition Moisson Express propose aux visiteurs de découvrir l'impact et les conséquences de l'invention du train dans le transport, mais aussi dans le domaine agricole. Des explications de Sandrine Lefloy, commissaire de l'exposition Moisson Express.
1: On part en fait de 1850, des premiers trains, de l'invention de la machine à vapeur, de la révolution industrielle et du changement majeur que ça crée dans la société, puisqu'il y a à ce moment-là une diminution de la population qui vit en ville avec une nouvelle classe de métiers et l'essor du monde ouvrier. Et c'est aussi un changement par rapport au monde paysan. Et on a après deux grands espaces, et vous allez voir avec j'allais dire deux grands mastodontes, deux grandes stars dans l'exposition, et qui permettent de valoriser, d'une part, il y a un premier espace qui parle du développement des réseaux ferroviaires, et là on a fait une commande d'une maquette unique de la rotonde et du dépôt au moment de son apogée en 1935. La maquette fait 12 mètres carrés. Elle a nécessité 7 mois de travail. Et en plus, on explique et on présente dans les anciens endroits des ateliers de la rotonde, bah, comment les ouvriers, les cheminots de l'époque pouvaient travailler dans la restauration. Et puis, c'est là où on présente aussi les influences réciproques entre le ferroviaire et l'agriculture. Et là, notre invité, c'est une vraie locomotive qui a été utilisée pas très loin d'ici. Donc elle vient du musée des transports de Pithiviers et elle faisait le lien entre les productions agricoles de betteraves et la sucrerie de Toury. Voilà.
0: Évidemment, oui, le développement de l'agriculture est intimement lié au développement des transports. Et j'imagine que moissons express, ça veut dire que les moissons aussi ont pu voyager plus loin, l'agriculture a pu s'exporter, c'est ça, non ?
1: Exactement. Dans les différents essors, les différentes influences qu'il y a eu, il y a effectivement le premier cas, c'est que comme on a pu transporter plus rapidement les denrées alimentaires, on a pu, dans ce cas-là, aller plus vite, produire, se concentrer par rapport aux caractéristiques du sol, produire en plus grande quantité sur un territoire, plutôt que d'avoir sur un seul territoire, je sais pas moi, 10 variétés de fruits et légumes. Là, on a pu se concentrer, en avoir 3, optimiser les modes de production, parce que sur d'autres territoires, ils fournissaient d'autres types de denrées. Donc ça a effectivement complètement révolutionné déjà les types d'espèces. Et puis, de l'autre côté, le train, avec ses contraintes, a imposé d'avoir quelque chose qui résiste au transport. Donc ça a une influence pour choisir des espèces qui résistaient au transport. D'où après le choix de la tomate de Marmande. Et puis après, ça a permis aussi de définir des modes de conditionnement. On a eu des modes de conditionnement un peu plus standardisés. Et puis après, ce qui était intéressant, c'est que les compagnies ferroviaires, elles avaient aussi des représentants dans les milieux agricoles pour elles aussi influencer, parce que elles aussi, ça alimentait le fonctionnement et le commerce. Donc en fait, vraiment, il y avait une imbrication de ces deux secteurs.
0: Un grand merci à Sandrine Le Floic, commissaire de cette exposition Moisson Express visible au Compas. Plus d'une centaine d'objets techniques, d'archives, de témoignages et d'œuvres d'art issues des réserves du Compas, mais aussi de grandes institutions culturelles ou de collectionneurs privés sont rassemblés pour sensibiliser le public à la question de la préservation du patrimoine technique des deux derniers siècles. En parallèle à l'exposition, de nombreuses animations auront lieu jusqu'au mois de juin. À noter le vendredi 17 et le samedi 18 avril, un spectacle intitulé Cheminotes par la compagnie Tancarville qui vous invite à bord de ses trains théières pour un voyage musical et dansé au rythme des rails. Voilà, Cheminotes par la compagnie Tancarville, c'est donc au Compas à Chartres, vendredi 17 avril à 17h et samedi 18 avril à 18h. Quant à l'exposition, elle est visible jusqu'au 3 janvier 2027, ce qui vous laisse du temps pour la découvrir. Culture toujours, rendez-vous vendredi soir à 18h à la Maison du Tourisme de Chartres sur l'esplanade de la cathédrale pour une expérience immersive mêlant culture, voyage et éveil des sens autour de l'exposition Fidji 1838 face à face, visible au Musée des Beaux-Arts de Chartres. Cette expérience sera suivie d'une dégustation. Le temps d'une soirée, vous pourrez vous laisser transporter au cœur des îles Fidji au 19e siècle entre découvertes historiques et parenthèses sensorielles inspirées du Pacifique. La soirée débute par une visite guidée VIP en compagnie de Grégoire Allais, conservateur du musée. Après la fermeture des portes, vous découvrirez notamment les dessins magnifiques d'Ernest Goupil réalisés lors de l'expédition de Jules Dumont d'Urville. Cette visite propose un regard croisé entre culture fidjienne et européenne. Et puis la soirée se poursuivra par un apéritif du local au tropical à la Maison du Tourisme. Je ne vous en dis pas plus. C'est donc à 18h à la Maison du Tourisme de Chartres sur l'esplanade de la cathédrale. Réservation en ligne sur boutique.chartres-tourisme.com. Voilà, ce journal est terminé. Prochain rendez-vous de l'actu départementale, ce sera demain soir à partir de 18h15. D'ici là, je vous souhaite de passer une excellente fin de soirée à notre écoute, si possible.

0: Sur l'air des oignons de Sydney Béchette, Marie-France Guimaroche est ravie de vous retrouver pour la cuisine de Marie, diffusée depuis les studios d'Urocas de Radio Grand Ciel.
1: Belle lurette, je m'en sers plus. Je l'ai attrapée comme ça au hasard.
0: Alors, ça, Monique, on est très, très content de savoir ça, parce que là, on est à l'antenne. Alors donc, pour ces histoires de carnet, Monique Primo était en train de nous parler du sien.
1: Oui, parce que c'est un carnet qui est très, très vieux, que j'avais commencé, puis j'ai commencé d'autres carnets.
0: Oh, si tu savais le nombre de carnets
1: qui sont dans celui-là... sont des recettes que je n'ai pas faites depuis très longtemps.
0: Mais je suppose que d'en parler à nos auditeurs, ça va te donner envie de les refaire, non ?
1: Oui, oh bah ça, tiens, par exemple.
0: Ah, tiens, allez, alors.
1: Dessert tour d'argent.
2: Des quoi ?
0: Ah ouais, le dessert tour d'argent.
2: Ah bah oui.
0: Alors, j'ai mis un post hier sur mes réseaux sociaux parce qu'il y avait c'était une publication de la Tour d'Argent qui racontait en fait l'histoire du canard au sang et la façon de le faire. Et j'ajoutais que j'avais eu la chance avec mon époux d'y être allé au moins deux fois, je m'en souviens très très bien. Et il y avait une ambiance, c'est certainement toujours le cas, dans ce restaurant extraordinaire avec... On m'avait dit, mais je suppose que c'est vrai, à l'époque, la Tour d'Argent subventionnait l'éclairage de Notre-Dame le soir. Parce qu'évidemment, c'est au pied de la tour. C'était fabuleux. De la Tour d'Argent, on voyait les tours de Notre-Dame. Et je me souviens, c'est au pied de la tour. C'était fabuleux. De la Tour d'Argent, on voyait les tours de Notre-Dame. Et je me souvenais aussi du besma de Claude

0: La coque, la dernière fois.
1: Il s'en souvenait.
0: Alors, non, bah, bien sûr que non, il s'en souvenait pas. Il était dans son petit carnet. Mais sur le moment, ça fait drôle, quoi.
1: Bah tiens, ça fait drôle d'effet. Tu te dis, bah, j'ai quand même marqué le restaurant de ma présence.
0: J'ai eu un jour une réflexion d'un homme politique qui me disait, d'ailleurs à l'antenne, qui m'avait dit, l'important, c'est pas d'être connu, c'est d'être reconnu. Et ça, ça flatte toujours un égo de...
1: C'est sûr.
0: On devient très... Et donc, alors, soufflez. Allez, vas-y Monique, je t'écoute.
2: Alors,
0: on repart à la tour d'argent.
2: On va faire le dessert tour d'argent parce que ça donne l'eau à la bouche. Alors, ce sont les cerises jubilées.
0: Mm-hmm.
2: Alors, c'est une recette du chef Escoffier.
1: Mm. Ah bah oui.
2: Qu'il a fait pour le jubilé de la reine Victoria.
1: Oh bah ça remonte, hein.
0: Ouh là là. Qui était une bonne vivante aussi.
2: Alors, il faut faire ça à la saison des griottes. Mm-hmm. Bon.
1: Bah évidemment, les cerises, on le... Voilà.
2: Mais bon.
0: Et qu'est-ce qu'elles ont de particulier, tes griottes? Elles sont un petit peu aigres, comme leur nom.
2: Voilà.
0: C'est ça?
2: Oh, qu'est-ce que c'est bon, les griottes.
0: Oui.
2: J'adore les griottes.
0: Je suppose qu'elles sont lorraines aussi, elles, comme toi.
2: Oui, mais oui, parce que le pays des cerises, c'est à Fougerolles, c'est en Haute-Saône, c'est un bled paumé, mais quand t'arrives dans les environs, il y a que des champs de cerisiers.
1: Il faut y aller quand ils sont en fleurs, ça doit être magnifique.
0: Fougerolles. Ben écoute, moi j'aime bien aussi y aller quand ils sont en fruits parce que
1: ah mais c'est sûr,
0: c'est très bon.
1: Ah ben oui, mais
0: et je suppose que toi évidemment tu fais des tartes avec.
2: Ah ben oui, et ils font les cerises à l'eau de vie.
0: Ah, ce sont elles qu'on voit dans les bocaux.
2: Oui.
0: Alors, manger des cerises griottes à l'eau de vie, mais la loi nous oblige à vous dire qu'il faut pas manger un bocal entier d'un coup. Manger les cerises griottes à l'eau de vie avec modération.
2: Oui, mais moi, je l'ai fait. Les cerises à l'eau de vie.
0: Donc, tu les manges comme tu veux, en fait.
1: Oui, voilà. Elles goûtent au fur et à mesure pour voir si c'est bon. Donc,
2: écoute. Je vais, quand j'habitais encore dans ma maison,
0: oui.
2: À, disons, 3 minutes de chez moi, j'avais un voisin qui avait un petit cerisier aigre.
0: Il est attardé, le cerisier en question.
2: Voilà. Dont il ne faisait rien,
0: oh.
2: Parce qu'il n'allait pas, il ne s'en occupait pas. Et quand elles étaient mûres, j'allais chercher des cerises aigres. Et je les faisais à l'eau de vie.
0: Tu lui disais, moi, je m'en occupe de ton cerisier.
2: Oui. Non, je lui avais demandé une fois.
1: Il était très galant et te les gardait.
0: Bah, bien sûr, exactement.
2: Il m'a dit, je lui disais, je peux vous prendre un petit peu de cerise. Oh, pas de problème.
0: C'est-à-dire que quand il voyait les deux gros paniers que tu apportais avec toi, il savait ce que voulait dire un petit peu. Alors, donc, les tartes, bah, c'est une tarte bête, quoi.
2: Mais ça... Alors, non, c'est pas du tout une tarte.
0: Alors là, le soufflé, nous repartons à la tour d'argent, chers amis.
2: Oui, nous sommes à la tour d'argent.
0: Nous y sommes.
2: Alors, il faut, d'autre part, une très bonne glace à la vanille.
0: Oui.
2: Et ça, je vous la laisse faire, vous la laisse trouver, je m'occupe des griottes.
0: Est-ce que tu as une idée des meilleures glaces qu'on peut trouver dans le commerce, bien entendu, un glacier...
2: Oui, voilà,
0: mais autrement, dans le commerce. Tu sais que moi, j'avais une marque qui me plaisait beaucoup, et subitement, ils ont changé leur façon de l'emballer, c'était plus dans du plastique, d'ailleurs, dont je me sers toujours, j'ai certaines boîtes de plastique dont je me sers, qui sont ovales.
2: Oui.
0: Ils ont fait ça maintenant dans du carton, hein. Eh bien, je n'aime pas les glaces emballées dans du carton.
1: Ah ben,
2: ça doit prendre un peu de
0: temps. Ben voilà.
2: Et il faut surtout pas que ça fonde un tout petit peu.
0: Naturellement, mais si tu veux, tout ça est surgelé. Alors, c'est très, très bien.
2: Oui.
0: Mais Eh ben, alors, peut-être être psychologique aussi, hein. Mais bon.
2: Non, mais il doit falloir la démouler que... quand elle est encore bien surgelée et la mettre
1: je
2: dans...
1: Je pense qu'il y a une condition aussi, c'est que le plastique revient plus cher que le carton.
0: Oui, mais oui, je pense qu'il y a donc encore des marques, de très bonnes marques. Je ne la cite pas parce qu'il

0: faudrait que j'en cite trois pour être déontologiquement logique, mais il y en a une qui le fait toujours avec des boîtes en plastique.
1: Tout à fait. Oui, mais ça, ça va disparaître.
0: Ne me dis pas que tout va disparaître, Monique.
2: Mais le plastique devrait venir de plus en plus difficile. Hein.
0: Ouais, ah oui, bah oui. Et pourtant, je ne les jette pas, hein, je me les garde, les boîtes.
2: Mais moi aussi, ça me sert.
0: Et puis, ça me sert quand je congèle les trucs, je les mets dedans.
1: Oui, bien sûr.
0: Nous revenons. Alors, on a épuisé le sujet de la glace, presque. Et nous revenons
1: alors,
0: à ton.
1: Tu mets des griottes, alors, dans une poêle avec du beurre.
2: Dénoyautées ou non dénoyautées?
1: Bah, de préférence des noyautés.
2: Non, c'est parce que tu pouvais les dénoyauter après.
1: La tradition, enfin, normalement, il ne faut pas les dénoyauter. Mais pour manger, je trouve que c'est quand même. C'est comme le clafoutis. Hein.
0: Oh, bah oui.
2: Exactement. Oui, oui, non, mais tu les dénoyautes et tu laisses donc la moitié de chaque cerise.
0: D'accord. Et alors, ce qui est bien, c'est que je pense toujours à ma belle-mère marseillaise qui me dit, je lui disais, mais Git, combien de beurre? Elle me répondu, un bon peu.
1: Oui, c'est ça. Bon peu. Là, c'est pareil.
0: D'accord.
1: Alors, tu mets tes griottes dans ta poêle avec le beurre, tu les fais un peu revenir à feu vif. Mm-hmm. Tu saupoudres de sucre.
0: Oui, ça caramélise. Attends, j'ai l'eau à la bouche.
1: Et après, tu rajoutes du kirsch et tu flambes.
2: Ouais. Oh, tiens, en même temps, toutes les deux.
0: Dis-moi.
2: Ça, c'est à refaire. Moi, ça me tente beaucoup, là.
0: Comment?
1: Profiter. Et ça, tu mets, bah, tu serves, t'as mis tes boules de glace dans des petites coupelles et tu verses dessus tes cerises jubilées.
0: Voilà. Les cerises jubilées.
2: C'est génial.
1: Et c'est très
0: vive
1: bon.
0: La reine.
2: Bah, attends, vive c'est la reine. Génial, bon et facile à faire.
0: Bien sûr, c'est important.
1: Exactement.
2: C'est ça surtout.
0: Et c'est tout ce que nos auditeurs et nos auditrices demandent.
2: Alors attends, problème, moi. Les cerises, tu les mets froides ou tu les mets un peu tièdes?
1: Ben non, tu les mets de toute façon dans le beurre. Donc elles vont tout de suite dans le beurre qui grésille.
2: Oui, mais sur ta glace.
1: Ah ben c'est un peu chaud si on veut.
2: Voilà.
1: Mais
2: faut pas que ça soit trop chaud, mais un petit peu.
0: Le chaud froid de griotte.
2: Voilà. Au kirsch.
0: Ah, au kirsch. Oh.
1: Je dois dire que c'est très bon. Hein.
2: Bah.
0: On n'utilise pas.
2: Écoute. Est-ce qu'on a déjà donné des recettes qui ne soient pas bonnes?
0: D'ailleurs, depuis tant d'années, ma foi, la radio continue à nous diffuser. Je pense que ça doit plaire.
2: Oui, puis on n'a jamais empoisonné personne avec nos recettes.
0: Ou alors on ne le sait pas. Et c'est rigolo parce que tu nous parles de kirsch, là. Et j'avais l'impression que le kirsch était moins utilisé.
2: C'est sûr.
0: Oui. Maintenant... que d'autres liqueurs à l'orange,
1: ouais. Exactement.
0: Ou
1: mais
0: le curaçao bleu, Grand Marnier, oui.
2: Mais quand tu vas dans les rayons, tu vois beaucoup moins de kirsch.
1: Oui.
2: Il y a
1: oui.
2: Des, on les voit.
1: Mais tu sais, je suis passée l'année dernière à Fougerolles justement, mm-hmm. Et je me suis arrêtée pour acheter une petite bouteille de kirsch.
0: C'est pas la peine de me le dire, parce que je sais que quand tu voyages et que tu vas en Martinique, tu ramènes pas de kirsch.
2: tu ramènes une valise de rhum, quoi. C'est ça?
1: Voilà.
0: Mais on est en France, hein, après tout, en Martinique.
2: Bah tiens.
0: Donc,
2: on fait
0: ce qu'on veut.
1: Oui, oui.
0: Et donc, le kirsch, rappelle-moi, Monique, de quelle région ça vient?
1: Fougerolles.
0: Oui. Mais
1: c'est en Haute-Saône.
0: Ah ben pour une fois t'es pas en Lorraine là.
1: Ah si.
0: Ah ben
2: voilà,
0: si.
2: Haute-Saône.
0: Oh là là, mon Dieu. Alors serait-ce à dire que Hélène de Fougerolles, la délicieuse actrice,
2: oui.
0: Est de Fougerolles peut-être.
1: Ah ben
0: comme
1: je
0: les
1: ne sais
0: griottes.
1: Pas.
0: J'espère qu'elle nous écoute et qu'elle va nous dire ça, bien sûr.
1: Ah oh non mais c'est une.
2: Ah non mais c'est excellent ça.
1: C'est un climat assez rude, hein, ce coin-là.
0: Oui, mais on a de quoi tenir tête au froid.
2: Bah, en Lorraine aussi, t'as la Mirabelle. Hein.
0: Bah, bien sûr.
1: Ah, bah, oui.
0: La Mirabelle, qui fera l'objet, chers amis, d'une autre émission que va nous faire Monique, naturellement. Philippe Maillard enregistrait cette émission. Pierre Écart la réalisera pour vous, chers auditeurs, dans les studios du Rocast de Radio Grand Ciel. Monique Primo, au revoir.
1: Au revoir.
0: Marie-Françoise Maillard-Toraillé, au revoir.
2: Au revoir.
0: On vous retrouve bientôt, les amis. Bon appétit, régalez-vous et surtout, surtout, amusez-vous à faire de la cuisine.

0: Bonjour à toutes et à tous, heureux de vous retrouver dans La Bonne Chanson. Je vous rappelle que cette année, La Bonne Chanson est consacrée aux chanteuses. Et aux chanteuses, qu'elles soient américaines, anglaises ou françaises, je vous laisse les découvrir au fil de la saison. La dernière fois, nous étions en compagnie de l'inestimable, de l'immense Janis Joplin. Aujourd'hui, place à Emmylou Harris, la reine de la country music. Emmylou Harris, fort belle femme par ailleurs, est née le 2 avril 1947 au East End Memorial Hospital de Birmingham dans l'état de l'Alabama. Elle est la cadette des deux enfants de Walter Bucky Rutland Harris, un pilote de la United States Marine Corps, et de Eugenia Murchison Harris, issue d'une famille de fermiers installée à Birmingham dans le sud de l'Alabama, des agriculteurs des comtés de Chilton et d'Elmore, près des villes de Clanton et Wetumpka. Comme ça, vous savez tout. Si, j'allais oublier le frère aîné d'Emmylou Harris, son nom n'est autre que Walter Rutland Harris Jr. Emmylou Harris est reconnu pour ses interprétations et reprises d'œuvres de multiples compositeurs, mais aussi comme auteur, compositeur, interprète. Elle a une voix tout à fait exceptionnelle. Elle n'a pas eu une carrière facile, contrairement à ce qu'on pourrait croire. Elle est née, bon, effectivement, dans un milieu qui était relativement, on va dire, un privilégié, mais il a fallu qu'elle mange vraiment du chien enragé avant de s'en sortir et de vivre de sa musique. Elle a grandement été influencée par Graham Parsons et sa carrière a démarré le lendemain de la mort de Parsons, mort d'une overdose. C'est notamment Graham Parsons qui a fait découvrir à Emmylou George Jones, qui pour elle est le plus grand chanteur de musique country. La plus grande chanteuse pour moi, c'est Emmylou Harris. Stevie Wonder, figurez-vous, la comme une de ses chanteuses préférées. La carrière d'Emmylou Harris a été récompensée par l'obtention de nombreux prix. On va citer 13 Grammy Awards et puis 8 de ses albums ont été certifiés disques d'or. Voilà, c'est une immense chanteuse, une voix très émouvante, exceptionnelle. Je vous propose d'écouter Jambalaya, donc une reprise d'un grand classique de la musique country de Louisiane. On écoutera également Tennessee Rose et puis deux chanson extraite d'un album qu'elle a composé il y a peu de temps avec Mark Knopfler, l'ex-leader de Dire Straits, très grand compositeur, très grand guitariste. Donc Emmylou et Mark ont signé un album duo en 2006, All the Road Running. Il est excellent et on va écouter au cours de l'émission This Is Us et une autre chanson intitulée Red Stagger Wing. Voilà, moi, bon, je vous laisse avec Emmylou.
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0: Bienvenue sur KTO dans Lumière intérieure. Ce soir, nous allons parler de choses profondes avec une réalisatrice et productrice, Sandrine Dominguez.
1: Bonjour.
0: Bienvenue sur KTO.
1: Bonjour.
0: Merci de nous rejoindre.
1: Merci.
0: Vous venez dans le cadre de votre actualité.
1: Oui.
0: Un livre qui va sortir, enfin qui est sorti en avril, Les premières fois sans toi, aux éditions Fayard. Et vous êtes connue quand même particulièrement dans l'émission Fort Boyard. Qu'est-ce qui vous a conduit à cette belle aventure de la télévision ?
1: Le hasard. Vous avez bien le hasard, je suis sûre. C'est vraiment la rencontre. En fait, je pense que la vie est faite de rencontres. Et celle qui va me pousser vers la télévision, c'est une rencontre avec une femme qui s'appelle Marie-France Brière, qui à l'époque me dit... Viens, je t'emmène dans un grand jeu d'aventure. À l'époque, je ne fais pas beaucoup de télé, mais je suis mannequin. Donc, elle me repère lors d'une remise d'une cérémonie pour les 7 d'or à l'époque. Et je suis là comme mannequin et je viens remettre un 7 d'or à Antoine Decaune, je me rappelle encore. Et j'avais une robe à paillettes. Vous voyez à quoi le hasard tient. C'est à des paillettes qui ressemblent plus à des boules à facettes, d'ailleurs, quand on est dans un endroit très illuminé ou très lumineux comme la télévision. Elle me dit « Viens » et elle m'emmène dans ce jeu d'aventure dont je ne connais rien encore à l'époque.
0: Donc qui existait déjà ?
1: Qui existait déjà, mais très peu, parce que c'était Sophie Davant qui avait animé l'émission. Et en réalité, elle l'avait animée, je crois, une demi-saison. Et après, elle partait sur un autre jeu d'aventure. Et donc, la place était libre.
0: Et alors, vous avez osé, parce qu'il faut oser quand même.
1: Alors, je n'ai pas osé, j'ai rien fait, en fait, de vraiment extraordinaire, parce que je ne sais pas où je vais. J'ai juste confiance dans cette femme que je trouve formidable et dans le producteur qui travaille avec elle, qui est Xavier Couture, et qui est toujours dans l'univers des médias aujourd'hui. Et ils me disent, ça va être chouette, viens, et donc j'y vais, voilà. Donc, oser, vous avez raison, mais oser, il faudrait vraiment que j'ai su où j'allais.
0: Ah oui, là, vous ne saviez même pas.
1: Rien, je ne savais
0: vous
1: rien.
0: Vous avez osé vous jeter dans le vide.
1: Moi, j'aime bien me jeter dans le vide, je trouve ça intéressant.
0: Et alors, qu'est-ce que vous avez découvert une fois là-bas ? Un univers quand même très différent de tout ce que vous connaissiez ?
1: Un univers différent, un monde, une tribu, parce que la télévision c'est une tribu, on se connaît tous, ou en tout cas en grande majorité, on va dire, y compris tous les gens qui sont derrière, les caméras, les producteurs, les animateurs, les ingénieurs du son. C'est vraiment une tribu quand même.
0: Oui.
1: Hein. C'est cette idée qu'on aime bien d'ailleurs quand on fait la télévision, en tout cas à l'époque. Et puis j'ai découvert aussi la notoriété, bien sûr, parce que je ne suis pas du tout connue.
0: Oui.
1: Je suis mariée avec mon mari est très connu, mais moi non. Et donc je découvre la notoriété aussi d'un couple. En fait, c'est beaucoup de choses que je découvre et qui sont plutôt assez joyeuses, je dois reconnaître.
0: Ah, c'est vrai, vous avez bien vécu ça.
1: Oui, très bien. Je me suis jamais vraiment prise au sérieux tout en faisant les choses très sérieusement, parce que ça devient un métier quand même assez vite. Mais c'est assez joyeux, ça a été très joyeux.
0: Et donc quelles sont les qualités requises, vous diriez, pour faire le métier que vous avez fait pendant...
1: Comme animatrice ?
0: Oui.
1: Je crois d'être sincère. J'ai le sentiment qu'on peut être comme ça, venir, passer une année ou quelques temps. Mais pour rester, pour durer, je crois qu'il faut être sincère avec le téléspectateur et donc sincère avec soi-même. Ça veut dire quoi ? Ça veut dire que quand... J'ai le sentiment, en tout cas pour ce qui me concerne, qu'à chaque fois, j'ai jamais triché avec moi et donc pas triché avec les téléspectateurs. Quand j'ai fait des émissions, j'ai toujours été en phase avec ce que je faisais. Et d'ailleurs, quand j'étais plus en phase, ce qui a été le cas de Fort Boyard, à un moment donné, 10 ans après, j'ai dit non, je suis plus en phase, j'ai plus envie de courir dans un fort, j'arrête. Donc, je me suis consacrée à mon métier qui a été de produire et d'animer Tevadeco pendant 25 ans.
0: Et alors là, donc c'était encore un autre univers ?
1: Fantastique. C'est, en fait, ce qui est réellement très agréable dans ce qui m'est arrivé dans la vie, et j'ai envie de dire une chance, mais en fait, j'ai l'impression que la chance, il faudrait la provoquer tout le temps. Mais ce qui a donc été une chance et très agréable pour moi, c'est d'avoir été entendue quand j'avais des désirs dans mon métier. Donc, assez vite, 10 ans après le début de Fort Boyard, j'arrête. Mais 5 ans après mes débuts de Fort Boyard, je me lance sur une chaîne qui s'appelle Teva, qui est un peu comme KTO. C'est des chaînes, on se lance parce qu'on a un idéal, on a envie de partager des choses, on a envie de dire des choses. Et donc, j'arrête Fort Boyard en disant, je veux me consacrer à ce qui m'anime, Et moi, ce qui m'anime, c'est l'art de vivre. Et c'est d'ailleurs le propos du livre dont on parlera tout à l'heure, j'imagine. L'art de vivre. Je me suis beaucoup questionnée sur cette expression. Qu'est-ce que ça veut dire, un art de vivre? Et donc, j'ai commencé par le plus simple, c'était la décoration, l'architecture, la maison, l'intérieur. Donc, ça a été pour moi une progression extraordinaire pendant 25 ans sur Teva de pouvoir faire ce métier et de raconter comment moi, j'envisageais l'art de vivre.
0: Et alors maintenant, si vous deviez dire en deux mots?
1: Réellement, l'art de vivre, c'est cette intériorité. C'est-à-dire, encore une fois, je trouve qu'il faut le plus possible, en progressant dans la vie, être soi. Faire confiance, se faire confiance. Avoir cette faculté de liberté. Et donc, cet art de vivre, il devient vraiment un art de vivre. C'est comme un artiste. À un moment donné, il explose. Il va casser même des codes pour pouvoir aller vers quelque chose qu'il a envie de raconter, de proposer, parfois même de provoquer, mais d'être vraiment dans quelque chose qui le concerne, qui est au fond de lui. Et donc l'art de vivre, pour moi, c'est cette liberté qu'on acquiert après avoir appris beaucoup de choses. Ce moment où on se libère de tout ce qu'on a appris pour arriver à aller vers soi-même tout en ayant les bases de l'apprentissage. Donc l'art de vivre dans la décoration, c'est faire une table complètement loufoque, mais avec par exemple des assiettes 19e. C'est vraiment ça, cet art de vivre. Et puis, c'est décorer aussi son intérieur comme on est soi et pas comme on voudrait que les autres soient. Donc voilà, pour moi, ça a été vraiment toute une philosophie. Et ma signature pendant 25 ans, ça a été « On ne peut pas changer ce monde, mais on peut toujours changer le décor ». Et je pense qu'on est de plus en plus, c'est de plus en plus d'actualité. Le monde tel qu'il est, on ne peut pas ne pas l'affronter. Mais quand on l'affronte vraiment, alors on peut faire quelque chose de ce décor-là et amener ce petit plus qui est l'art de vivre.
0: Mais alors, vous avez quand même ce site différent de nous, c'est que les feux des projecteurs sont souvent sur vous. Et comment est-ce qu'on cultive cette intériorité dont vous parlez alors que les gens nous regardent, les gens nous connaissent? Comment ça ne nous monte pas à la tête, mais surtout comment on cultive ce fond du cœur dont vous parlez, cette sincérité, cette...
1: Alors, je pense que c'est l'épreuve, un peu. Je pense qu'au début, on est un peu embarqué dans tout ça.
0: Les paillettes et de la boule à facettes nous font tourner.
1: C'est pas les paillettes, mais vous savez, c'est cette idée que quand vous entrez, quand vous êtes connu, comme moi je l'étais, quand vous entrez dans la boulangerie, qu'on vous dit « faites pas la queue, venez ici », quand vous arrivez chez le boucher, qu'on vous donne la meilleure pièce du boucher, quand vous arrivez dans un restaurant qui est archibondé, qu'on vous dit « viens, passe par là », en fait, il faut jamais s'y croire. Parce que si on commence à croire que ça, c'est la vérité, alors on est fichu. Parce que quand ça s'arrête, qu'est-ce qui reste? Moi, j'ai toujours pensé, j'ai le sentiment, que je n'étais pas que ça. J'étais aussi une femme, une mère, une maman, une sœur, une fille, une personne qui passait dans une vie. Et donc, je ne me suis jamais autorisée à vouloir être que ça. Je n'ai pas voulu qu'on me détermine comme ça. Mais ce n'est pas vous qui vous déterminez comme ça, en vrai. C'est les gens autour. C'est-à-dire, c'est les attachés de presse, c'est les agents quand il y en a. Vous dites, non, viens... Reste là.
0: C'est le regard des autres, en fait.
1: Oui, mais d'une petite équipe.
0: Oui.
1: Pas la vraie vie.
0: Oui.
1: Pas le vrai regard des autres.
0: Donc on arrive à rester connecté à la vraie vie.
1: Alors pour moi, c'est indispensable.
0: Oui. Et c'est peut-être pas si simple.
1: Non, c'est pas si simple parce qu'on peut se laisser embarquer.
0: Oui.
1: Mais alors, qu'est-ce qui se passe quand on n'est plus ça?
0: Oui.
1: Quand on se retire de ce monde.
0: Tout s'effondre, du coup.
1: Oui. Ah bah ouais. Moi, je me suis retirée de ce monde. Je vous raconterai pourquoi tout à l'heure, je pense. Mais je n'ai jamais été quelqu'un d'autre que celle que je suis.
0: Oui.
1: Ça ne me gêne pas aujourd'hui de rentrer dans un restaurant et qu'on ne me dise pas « viens, passe par ici ». Voilà. Donc j'ai un peu bataillé avec ça au début, même contre moi-même. Mais j'avais un mari, le papa de mes enfants, qui était très connu, qui a été un grand joueur de tennis et qui m'a tout de suite vite dit « attends, si tu te prends sérieux, ça ne va pas le faire en fait ».
0: Il vous a éclairé de sa propre expérience.
1: Exactement.
0: Oui. Je vous ai entendu dire tout à l'heure que vous aimiez les monastères.
1: Ah ouais.
0: Est-ce que c'est un lieu de ressourcement pour vous aussi?
1: Quand vous dites ça, j'ai juste des frissons dans tout le corps. Ah, ça me donne des frissons. Ah oui, c'est... Ah, je ne sais pas pourquoi je suis si émue. Je l'ai fait beaucoup. dans des moments où j'étais parfois justement où j'avais l'impression que j'avais envie, que tout tombait autour de moi et que tout était friable. Et c'est un lieu de recueillement pour moi extraordinaire. C'est un lieu de paix, c'est un lieu de prière. C'est un lieu où c'est étrange, d'ailleurs, quand vous me dites, je ne m'attendais pas à avoir autant d'émotions en l'évoquant, où je reviens à moi. Mais à un moi vraiment authentique. Et où on arrive, moi j'aime beaucoup, beaucoup arriver dans les monastères. Et où il y a juste mon prénom décrit sur la porte.
0: Oui.
1: Personne ne sait qui je suis. C'est déjeuner et c'est dîner dans le silence. Ensuite, aller travailler avec pour faire du fromage ou aller travailler dans un jardin.
0: Oui. Oh,
1: mais ça me, c'est entier en moi, en vrai. Donc c'est. Je rentre dans ce silence avec un plaisir gourmand. Presque.
0: La foi en Dieu, c'est quelque chose qu'on vous a transmis enfant ou que vous avez découvert vous-même adulte ?
1: Non, c'est comme si je marchais avec depuis toujours.
0: Depuis
1: j'ai
0: toujours.
1: Jamais été initiée. Je suis dans une famille catholique, mais pas plus que ça, pas plus que dans toutes les familles chrétiennes, catholiques, françaises. J'ai toujours marché avec cette foi. Je ne sais pas d'où elle me vient, mais j'ai toujours marché avec. J'ai toujours, toujours senti cette foi. Ça ne m'a jamais quittée, même dans les pires instants.
0: Alors, peut-être ces pires instants, on va en dire quelques mots avant de passer à cet épisode des mots que vous connaissez. Vous sortez pour la première fois un livre, « Les premières fois sans toi ».
1: Oui.
0: On en parlait, c'est une expérience toute neuve pour vous.
1: Oui.
0: Écrire un livre pour une fois sur vous-même et justement sur cette intériorité. Et donc, les lecteurs vont vous voir de l'intérieur.
1: Oui.
0: Et vous partagez l'expérience qui est la vôtre, qui est celle du deuil.
1: Oui, du deuil, mais aussi de l'espoir, de l'amour,
0: de l'amour, ouais, ça c'est
1: de
0: certain.
1: La mort, des naissances, de la vie,
0: de la joie qui coexiste avec la peine.
1: Ouais, je pense que c'est pas qu'un livre sur le deuil. Alors bien sûr, je parle beaucoup du deuil parce que j'ai été frappée par le deuil à plusieurs reprises. Et d'ailleurs, le deuil continue. Hein. Moi, il ne s'est jamais arrêté.
0: Oui.
1: C'est pas. Je pense que c'est ça que je voulais raconter, au fond. Le deuil ne se fait pas, mais il m'a fait moi, ce que je suis aujourd'hui. Donc, c'est plutôt un livre de... C'est un récit, déjà, assez sincère, j'espère.
0: Très.
1: Ce que je voulais dire, c'est que la mort et la vie se tiennent par la main.
0: Mmh.
1: Et au milieu, il y a le deuil, il y a les peines, le chagrin, la vie, la joie, les naissances, etc., etc.
0: Alors, on va rentrer plus avant dans la deuxième partie de cette émission. À tout de suite.
1: À tout de suite.
0: Nous sommes sur KTO dans Lumière intérieure avec Sandrine Dominguez. Alors, le premier mot auquel j'ai pensé pour vous, c'est choc.
1: Oui, c'est un mot important parce que aujourd'hui on est choqué, je trouve, ou alors on n'est plus choqué, plus exactement. On a tellement d'images qui viennent en permanence via les écrans, son téléphone portable. On est parfois comme ça en train d'écrire un SMS à ses enfants et puis on est choqué. Et moi, j'ai été choquée par la mort, par cette vie comme ça, ce moment, cet instant qui vous attrape et qui vous amène à obliger à vous arrêter. Ce qui est un peu l'antithèse aujourd'hui, je trouve qu'on ne s'arrête pas d'ailleurs. On est choqué par une image, alors qu'on est avec son téléphone portable, encore une fois en train d'envoyer un SMS, soit à ses enfants ou à son amoureux, et là on voit une image de guerre arriver, des morts, et on dit « Ah ben non, attends, je reprends, puis je reviendrai après. » Je trouve que c'est un mot fort, et en même temps, qui est intéressant, parce que qu'est-ce que ça nous apporte, qu'est-ce que ça nous dit, et qu'est-ce qui fait qu'à ce moment-là, peut-être, plutôt que de repasser un autre message, il faut s'arrêter. Et c'est ce que j'ai voulu écrire dans ce livre, il faut s'arrêter, quand on est choqué, quand on est attrapé comme ça. Mais pourquoi vous avez pris ce mot, vous ?
0: Parce que ce qui m'a frappé dans votre livre, c'est quand même qu'il y a deux énormes chocs, en tout cas, il y en a peut-être eu évidemment d'autres dans votre vie, mais nous, comme lecteurs, On assiste aussi à deux énormes chocs. Et on a envie de vous demander comment réagir quand on est terrassé par le choc, en l'occurrence de la mort. Comment est-ce qu'on réagit face à ce choc ?
1: Ce que je viens de vous dire, c'est en vrai, aujourd'hui, on n'est plus, justement, c'est très intéressant que vous utilisiez ce mot. Quand on est comme ça et qu'on a son téléphone et qu'on est choqué, qu'on passe à autre chose. On peut aussi, dans une vie intime, quand on est choqué par la mort, cette seconde d'avant et la seconde d'après. C'est le cas pour mon frère, par exemple. Mon mari, je suis préparée à ce choc, même si on ne s'y prépare pas. Mon frère, je ne suis pas préparée. Je ne suis pas préparée à sa mort, je ne suis pas préparée à son suicide, parce que c'est le mot qu'il faut employer. Il faut s'arrêter. Moi, je pense. C'est pour ça que j'aime aller dans les monastères. C'est pour ça que je pars marcher. Je pars parce que je ne sais pas faire autrement que d'aller marcher. J'ai besoin de me reconnecter avec la nature. J'ai besoin de sentir qu'il y a de la douceur pour pouvoir l'assumer. Sinon, je pense, et c'est ce qui va avec le choc, ça peut être le traumatisme. Sinon, on se dissocie. Et se dissocier, c'est perdre la relation à soi et donc perdre la relation aux autres et donc se perdre. Voilà, si je fais un schéma un peu comme ça, qui tourne autour du mot.
0: Alors, vous écrivez une phrase qui m'a intriguée. « La réalité est devenue ma meilleure alliée ». Et quand on vous lit, en fait, on est étonné. « La réalité est devenue ma meilleure alliée ». On aurait envie de dire à Sandrine Dominguez, quand elle est joyeuse et que les gens lui laissent la place au restaurant, là, c'est agréable que la réalité soit votre meilleur allié. Mais comment est-ce que vous dites ça, alors même que c'est plutôt sous le choc que vous dites ça ? Vous dites ça sous le choc. À ce moment-là, vous fuyez pas ce réel qui est pourtant violent et vous dites « la réalité est devenue ma meilleure alliée ». C'est ça que j'avais envie d'apprendre de vous. Comment vous avez fait ? Pourquoi ?
1: C'est bon. En fait, comme le choc m'évoque, vous savez, on regarde puis on dit « oh, on verra plus tard ». J'ai voulu pactiser avec la réalité. J'ai voulu vivre avec cette espèce d'hyper-réalité même. Parce qu'en réalité, ce moment-là, c'est le moment le plus vrai de toute mon existence. On peut passer sa vie et son temps à se dire ça n'existe pas, c'est quelque chose d'abstrait. Moi, j'ai préféré pactiser avec cette réalité parce que c'était tellement quelque chose de vivant, alors que Patrice venait de mourir. C'était tellement vivant, c'était tellement vrai, c'était tellement réel. On peut toujours tricher, mais là, je ne pouvais plus tricher. Et je me suis dit, soit je fais semblant, ça n'existe pas, je passe mon chemin, je continue à sourire, je continue à faire comme si c'était comme avant, ou alors soit je plonge dans cette espèce d'hyper-réalité et je vais m'y confronter, puis je vais aller chercher quelque chose au début je pensais pas à donner du sens, mais je me suis dit, mais qu'est-ce que ça va m'apprendre? Et je crois que c'est ce que j'ai voulu aussi écrire dans ce livre, qu'est-ce que ça nous apprend? Qu'est-ce que ça dit de nous? Qu'est-ce que ça dit de la vie? Qu'est-ce que ça dit de la mort? Qu'est-ce que ça dit du manque? Qu'est-ce que ça dit de la perte? Qu'est-ce que ça dit de l'autre? C'est pour ça que j'ai voulu aller dans cette hyper-réalité. Sinon, j'allais pas survivre, en vrai.
0: Donc c'est ça, la première chose qu'on apprend de vous, je trouve, dans ce livre, c'est entrer dans le réel et ne pas fuir ce réel, même si ce réel est violent et rude. Et puis il y a une deuxième chose qu'on voit, c'est qu'on a le droit d'être en colère. Et on vous voit en colère. Vous êtes en colère avec le postier, et puis vous êtes même en colère contre votre mari. Vous dites, je t'en voulais d'être mort.
1: Oui. Oui, j'ai pas voulu décrire toutes les phases du deuil. Parce que je me suis dit, mais en fait, vous savez, on connaît toutes les phases, le deuil, la colère, le manque. Je me suis dit, mais en fait, ça passe en fait par tous ces sentiments. Et donc, mais la colère est un sentiment un peu intéressant. Parce que, justement, comme quand on se met dans l'hyper-réalité, j'ai l'impression, on accepte aussi cette hyper-réalité de la colère. Je me suis dit, mais en fait, je t'en veux d'être mort. C'est saoulant de devoir dire au postier qui vient m'apporter une lettre de toi que t'es mort. c'est pas sympa, quoi. Et d'autant que le postier a jamais voulu me donner cette fameuse lettre. Donc, j'ai dû me bagarrer avec lui. Et me bagarrer avec l'administration, me bagarrer avec des gens qui voulaient dire tout le temps il est parti, il a disparu. J'ai dit, non, il n'est pas parti, il n'a pas disparu. Ça me mettait en colère. J'ai dit, il est mort. Dites-moi qu'il est mort. Donc, c'est important, je trouve, cette colère. Et quand on est dans l'hyper-réalité comme je l'ai été, plonger dedans, c'est accepter aussi cet élément de la colère. Parce qu'il est, c'est important de comprendre qu'il faut y aller, quoi. Et j'avais pas envie de faire semblant. Je suis rarement quelqu'un qui fait semblant.
0: Après, on a le droit d'être en colère contre la mort elle-même, parce que la mort est un drame.
1: Oui, la mort, c'est un drame à vivre. Et c'est ça, la réalité. Et bien sûr qu'on a... Je pense que c'est un sentiment très important. Et j'ai bien vu à différents moments aussi mes enfants, comment ils étaient en colère, comment ils se mettaient en colère. Mais vous savez, c'est un sentiment qu'on réfrène parce qu'on vous dit tout le temps « Mais non, ne te mets pas en colère !» Mais c'est pas qu'on se met en colère, c'est qu'on a la colère en soi. C'est quelque chose qui vient et c'est...
0: Il faut qu'elle sorte, au contraire.
1: Ah ouais.
0: Pour ne pas nous ronger.
1: Ouais. Il faut l'accepter. Je ne sais pas si elle doit sortir, mais il faut l'accepter. Je pense que c'est ce travail d'acceptation dont je parle beaucoup aussi dans le livre. Il faut accepter. Accepter qu'on est fragile, accepter qu'on est en colère, accepter d'être joyeux aussi, parce que ça peut être quelque chose qu'on réfrène. Je ne peux pas être heureuse, je ne peux pas être joyeuse là, à cet instant, alors que je suis en deuil. Accepter tout ce qui vient. Et surtout... se poser à ce moment-là. Ah tiens, c'est quelque chose qui vient, mais alors ça veut dire quoi ? C'est très important pour moi, je trouve, justement, de se poser.
0: Laisser la vague arriver et ne pas... Est-ce qu'on a le droit d'être en colère contre Dieu ?
1: Oui, bien sûr. Je pense que Dieu lui-même, il se met en colère de temps en temps, je l'espère pour lui. Jésus s'est mis en colère de temps en temps. Il faut, bien sûr, on a le droit d'être en colère contre Dieu, mais je vais vous faire un aveu, je n'ai jamais été en colère contre lui. Mais je pense qu'on a le droit de l'être, mais je ne l'ai jamais été. Je ne me suis pas mise en colère contre Dieu en me disant « qu'est-ce que tu as fait ?» Je l'ai prié de m'aider plutôt. Que de me mettre en colère contre lui. Je ne me suis pas... vraiment, hein, je ne me suis pas mise dans ce sentiment. Je n'y ai même pas pensé, en vrai.
0: Parce que ce n'était pas à cause de lui ?
1: Ben non. Je sais qu'il avait autre chose à faire que de m'enlever mon mari ou mon frère. Donc, non. Pas du tout. Mais je conçois, je comprends qu'on puisse être en colère contre lui, quand des gens disent mais bah je comprends pas, je te prie, je crois en toi, donc je suis en colère là. À cet instant, tu me mets en colère. Je peux comprendre, mais ça n'a pas été un sentiment chez moi du tout. Et pour autant, pardon, mais je me suis pas dit qu'il n'était pas là. Au contraire, je l'ai prié de m'aider à vivre cet instant du mieux possible.
0: Et il a été là pour vous.
1: Ah ouais, tellement. Mais tellement, je me dis que j'ai de la chance d'avoir cette foi et qu'elle ne me quitte pas dans tous les instants. Donc... Mais c'est un cadeau que je me fais peut-être aussi. Hein.
0: Alors, on va passer au second mot.
1: Oui.
0: Et ce second mot, c'est chagrin.
1: Bah, après le choc, il y a le chagrin. Donc, c'est assez logique que vous utilisiez ce mot. Et là aussi, je trouve que c'est un tellement joli mot. J'ai du chagrin. Le chagrin, pour moi, c'est quelque chose qui se vit à l'intérieur aussi, beaucoup. Il y a les pleurs, mais il y a le chagrin. C'est quelque chose qui vit avec moi depuis et qui ne m'a jamais quitté, qui ne me quittera jamais. J'ai ce chagrin en moi. Ça peut m'arriver par moments qui viennent comme ça, qui surgissent à un moment où je sais pas, je vois un paysage ou un film ou une odeur ou un resto dans lequel je passe ou ça dépend de si c'est mon frère ou mon mari ou mon grand-père, enfin tous les gens qui sont plus sur cette terre ou de ce monde des vivants. Et ça ne me quitte pas, ce chagrin ne me quitte pas. Mais ce n'est pas grave.
0: Ce qui est frappant dans votre livre, c'est que ce chagrin semble coexister avec le fait d'être heureux.
1: Oui.
0: Et vous avez cette phrase qui m'a beaucoup surpris. Une fois que toutes les premières fois sont passées, vous dites, donc toutes les premières fois, les premiers Noëls, les premières vacances, la première fois où on range la maison sans lui, c'est le moment, une fois que ces premières fois sont passées, c'est le moment, dites-vous, de commencer à être un petit peu heureuse pour la première fois sans toi.
1: Ben oui, parce qu'en fait, c'est pour ça que j'ai voulu consacrer, célébrer ces premières fois sans Patrice. Parce que je me suis dit, au fond, il ne faut jamais que je les oublie, donc il faut les noter comme dans un petit cahier. On noterait les premières fois d'un enfant, ses premiers pas, les premières fois d'une histoire d'amour, le premier baiser, le premier dîner en tête-à-tête, les premières fois dans un métier. Parce qu'on les oublie presque. On se dit, mais mince, j'ai oublié. Puis alors on y revient, et donc c'est la nostalgie. Et moi, je ne suis pas nostalgique. J'aime la réminiscence. Parce que c'est ce parfum qu'on ressent après et qui fait plaisir et qui nourrit. Et je savais que ce chagrin, je le sentais en tout cas, je l'avais pas conscientisé, ne me quitterait pas. Et en notant toutes ces premières fois, je me suis dit, il y aura une première fois où je serai heureuse sans Patrice, sans toi, sans lui. Et j'ai fait cette petite liste à la Prévert. En me disant je ne dois jamais les oublier parce que j'y reviendrai tout le temps. J'ai recommencé mes baignades dans des lacs gelés parce que j'adore marcher et me baigner dans des lacs glacés. J'ai recommencé, c'était plus la première fois, mais je savais que cette première fois je l'avais noté. Et ce chagrin ne m'a jamais quitté, il vit avec moi aujourd'hui. On cohabite, il coexiste avec la joie.
0: Alors, vous racontez le conseil d'une de vos voisines. Elle vous dit, mais elle a elle-même rencontré le deuil, sinon peut-être d'ailleurs, ça ne vous aurait pas autant touché ce conseil. Elle vous dit, tu dois garder le sourire.
1: Oui.
0: Ça vous a vraiment aidé, ça ?
1: Énormément. Énormément. En fait, sourire, c'est sourire à la vie. C'est sourire à soi, déjà. Je trouve ça tellement important, sourire à la vie, sourire à ses enfants, sourire aux naissances, sourire à... Je vais vous faire un aveu, quand je vois quelqu'un dans la rue qui me tend la main pour me demander de l'argent ou quelque chose, j'ai pas toujours des pièces, puis j'ai pas toujours envie, ou j'ai pas toujours le temps de donner, ou ça dépend des circonstances, ben je lui souris. Je me dis en fait... Quand on arrive dans une boulangerie, on va acheter un morceau de pain ou déjà on sourit à quelqu'un, voire dans un taxi on lui sourit. Je me suis dit mais en fait on oublie de sourire quand on est dans le deuil et j'avais envie comme un exercice en fait. Elle s'appelle Pauline, c'est ma petite voisine, c'est à la montagne. Et j'ai vraiment cette image de cette dame assise sur son banc qui regardait les nuages et les montagnes. Et elle souriait à la vie. Je me dis, mais comment elle fait ? Comment elle fait ? Parce que quand on est dans le deuil, on n'a plus envie de sourire, en fait, en vrai. Et il faut continuer à sourire. Parce que c'est la fin de la vie des gens qu'on a aimés sur Terre. C'est une autre vie qui commence. Mais ce n'est pas la fin de toute cette vie qui est autour de nous. Et je trouvais que c'était important. Et malgré le chagrin, elle m'a, comme ça, avec son index qui me montrait la montagne, en souriant, je me suis dit, il faut que je souris. Voilà.
0: Merci. Alors, le troisième mot, c'est miséricorde.
1: Ah. Ça, c'est... Ça, c'est le mot. Le pardon. Je trouve que c'est le mot le plus fort parce que je le raconte dans le livre, j'ai du mal à le raconter là. Mais c'est un mot important, je trouve, aujourd'hui, encore plus que jamais. Je trouve que c'est un don. La miséricorde, c'est un don. Bah, c'est, c'est le cas de le dire, et c'est un mot tellement important pour moi, c'est cette expérience d'un moment où Patrice est mort le jour de la miséricorde, le dimanche 12 avril. Et pour moi et pour le père Laurent avec qui j'ai partagé les derniers instants de Patrice, ça a été comme une libération. Je me suis dit, mais c'est extraordinaire que ce mot, cet instant, la fin de la vie de Patrice arrive sur cet accord parfait presque. C'est terrible de dire ça, mais j'ai trouvé ça hyper puissant. C'est un mot très important pour moi.
0: Justement, vous dites, votre mari ne veut pas entendre parler de la mort, il ne veut pas du tout que vous lui disiez qu'il va mourir, du coup vous vous sentez presque un peu mal à l'aise de jamais pouvoir le lui dire. Et puis vous savez, dites-vous, qu'il a eu une histoire importante avec le pardon, et vous lui parlez du pardon.
1: Ah ouais.
0: Et là, visiblement, ça vous fait mouche.
1: Ah ouais. C'est fou, hein. C'est un moment unique dans une existence, je pense, et ça rend très très fort après, parce que ça rend fort dans sa foi, dans la route que ça accompagne, dans ce que ça veut dire. Je dis, il avait du fil à retordre avec le pardon, et moi je juge pas du tout. Je peux très bien entendre qu'on n'arrive pas à pardonner. Je sais pas, pour moi c'est un acte hyper fort. Le pardon, qui ne veut pas dire qu'on oublie, hein. Mais pour moi, c'est un acte d'abord de se délester de choses comme ça qui sont très très très lourdes. Et donc j'avais cette conversation avec Patrice, et dans les derniers instants de sa vie, et il me disait, mais tu ferais quoi à ma place? Et je lui dis, mais moi, je pardonnerais à tous ceux à qui t'as pas pardonné, pour des raisons, encore une fois, qui sont sûrement très importante ou pas importante ou anecdotique, peu importe. Et le prêtre, quand il m'appelle pour parce qu'il sait que, comme Patrice était très connu, il apprend par les médias qu'il est décédé, il me dit, Sandrine, je suis tout cœur avec vous, mais j'ai aussi une bonne nouvelle. Et je dis, je vois pas trop la bonne nouvelle, en fait. Il me dit, aujourd'hui nous sommes le jour de la miséricorde. Bon, évidemment, moi je n'avais pas du tout pensé. Et là, je m'écroule en larmes et je me dis, mais en fait, on a réussi à se parler d'inconscient à inconscient, quoi. Oh, c'était, mais... Alors, c'est, justement, quand j'écrivais ce livre, je me suis dit, mais comment je peux raconter ça sans le raconter? Parce que c'est très intime. Mais je me suis dit, La force

0: lui a pardonné.
1: On lui a pardonné. Ah, Dieu l'accueille dans sa tendresse.
0: Bah ouais. C'était ça, c'était ce message. Quoi.
1: C'était les deux à la fois.
0: Ah bah oui. Ce moment, cet instant magique, ça m'a... Et je vous promets, c'est vrai, j'ai souri déjà à ce moment-là. Je me dis merci, en fait. Merci, merci, merci, merci, parce que c'est fort. C'est ultra fort.
1: C'était comme le premier petit clin d'œil
0: ouais.
1: de votre époux,
0: ouais.
1: de là où il était.
0: Oui.
1: Et après, vous en avez eu d'autres ?
0: Mais tellement. Alors, c'est toujours très étrange d'en parler et de parler de ces clins d'œil et de cette façon d'être persuadée, d'être toujours reliée. Je ne sais pas si c'est les morts qui veulent être souvenus, comme je dis dans le livre, et qui prennent... Je sais pas si on doit le décréter, si ça existe, comment ça existe. Mais oui, j'en ai eu beaucoup, j'en ai toujours beaucoup. C'est magnifique d'être habité et d'habiter avec ça. C'est fort, quoi.
1: C'est vrai que hier encore, quelqu'un me disait ça. On se demande toujours si c'est nous qui inventons les signes, ou si c'est vraiment des signes.
0: Je ne sais pas s'il faut le décréter ou si ça se décrète. En fait, c'est tellement pas scientifiquement prouvé. Alors, chacun pourrait raconter son histoire, etc. Et quand des amis me disent « Ah, t'exagères » et tout, et quand je mets les choses les unes derrière les autres, comme on les rendrait de façon évidente et objectivement évidente, alors les gens me disent « Ah, ok, quand même. » Bon. À chacun, mais je trouve que dans ces moments-là, ça rend très vivant Patrice, et ça rend aussi la mort très présente à l'instant. Mm. Donc ça, c'est franchement, c'est merveilleux. C'est une expérience merveilleuse.
1: Et vous teniez à ce que votre mari puisse s'ouvrir au pardon? Parce que vous vous disiez, sinon il ne pourra pas entrer au ciel avec la colère.
0: Oui.
1: Oui.
0: Je trouve, alors, je ne sais pas si je me suis dit, il ne pourra pas entrer au ciel avec la colère. Peut-être que je ne l'ai pas dit aussi de façon comme ça, mais je me suis dit, on entre de façon encombrée au ciel. Encombrée de quelque chose qui porte en nous des stigmates de quelque chose qu'on n'a pas réussi à résoudre, en fait. Encore une fois, pour moi, le pardon n'est pas oublié. Je n'oublie pas. Je pardonne, je fais un don de quelque chose. Je dis, je te pardonne et j'aimerais qu'on me pardonne. C'est pas facile pour tout le monde. Hein, mais
1: qui peut rester une blessure ? Il reste une blessure.
0: Ah non, mais
1: les blessures, je fais le don de mon pardon malgré ma blessure.
0: Ouais. J'ai lu un livre magnifique à ce sujet qui s'appelle Mother, qui est le livre de cette femme qui veut absolument aller en prison voir l'assassin de son fils et qui va faire tout ce chemin jusqu'au pardon. Et je trouve que c'est un sujet extraordinairement intéressant parce qu'on confond le pardon et l'oubli de la blessure. Les blessures, elles restent intactes, elles peuvent se réouvrir, mais on a fait un don de soi et on continue à avancer sur un autre chemin, désencombré de ça. Ça m'intéresse énormément, ce mot.
1: Donc le pardon, c'est un don de soi qu'on fait.
0: Oui, pour recevoir aussi.
1: Et pour être plus libre de recevoir
0: oui.
1: et être moins encombré.
0: Oui.
1: Alors merci, on va passer au dernier mot. Et ce dernier mot, c'est trésor.
0: La vie, c'est un trésor. C'est un trésor, c'est un cadeau tous les jours. C'est d'abord un don, c'est un cadeau, mais c'est pas une promesse. Donc, comme tous les trésors, il faut aller chercher au fond de soi, il faut le vivre. Le trésor, ça a été au milieu de tous ces deuils, la naissance de mes petites filles. La vie qui surgit, qui jaillit, c'est un très joli mot, trésor. Ma grand-mère, elle m'appelait mon trésor.
1: Vous étiez pour elle un trésor ?
0: Oui, je crois.
1: Comme tous ceux qui vous sont chers le sont pour vous.
0: Oui, absolument. Comme la vie est un trésor. C'est précieux. Donc, c'est joli comme mot.
1: Bah, on y pense à cause de votre métier quand même. On se dit, vous avez passé du temps à chercher un trésor. Maintenant, quel est le trésor qui demeure quand

0: tout s'effondre.
1: Honnêtement, la mort m'a appris à vivre. C'est ça le trésor. C'est que je dois tout aux morts de ma vie. C'est ça le trésor. Et je dois tout aux vivants, bien sûr. Mais le trésor, c'est la foi, indéniablement, parce que j'ai envie de dire que la foi, ça amène aussi la foi en soi. C'est cette combinaison des deux que je trouve vraiment fascinante.
0: Mais est-ce que vous voudriez bien nous dire qu'est-ce que c'est vraiment pour vous la foi ? C'est croire en Dieu ou c'est vous remettre à lui, lui faire confiance ?
1: Pour moi, la foi, c'est cette capacité de croire en soi pour pouvoir par l'intermédiaire de la capacité de croire en Dieu. C'est quelque chose... J'aimerais pas dire autrement, mais je vais essayer d'être simple, parce que c'est pas facile. C'est croire que Dieu est quelque part en soi, qu'il est venu en chacun d'entre nous apporter une petite graine en disant « Aie confiance en toi, puisque moi j'ai confiance en toi, donc aie confiance en moi ». C'est quelque chose qui circule en fait, c'est pas quelque chose qui est en dehors de moi, c'est quelque chose comme si j'étais moi-même issue de ce que Dieu a voulu donner de soi en moi, de lui en moi.
0: Donc il y a la présence de Dieu en vous.
1: Oui, et donc j'ai une espèce de sorte de foi, comme s'il était quelque part en moi. Mais je pense comme il est dans chaque être humain, dans chaque âme qui vive. Mais je pense qu'il y a des gens qui ne le conscientisent peut-être pas autant, mais moi, comme s'il était quelque part en moi. Et donc, il m'a donné cette capacité à me dépasser. C'est ça, le trésor.
0: Ce serait ça, l'image de Dieu, quand on dit l'homme a été créé à l'image de Dieu.
1: Oui.
0: L'image de Dieu, ce serait cette présence, oui, de Dieu vivante en moi.
1: Oui, mais... Dans mes enfants, dans mon mari, dans mes amis, dans tout le monde, pas que dans moi. Je sais qu'il est quelque part niché et qu'il suffit juste d'aller chercher un tout petit peu et hop, on le trouve en fait. C'est ça qui est...
0: Et on le trouve à quel signe ? À quel signe on sait que c'est lui ? Et puis, parce qu'en soi, il y a aussi des choses dont on n'est pas très fier. Il y a aussi du désordre, il y a aussi des...
1: Bien sûr.
0: Voilà, et ça, faut quand même le dire.
1: Bah, bien sûr.
0: Il y a du mal en
1: soi.
0: Il y a des doutes,
1: il y a l'ombre,
0: l'ombre,
1: partie ombragée de soi,
0: bien sûr,
1: l'incertitude,
0: la rancune,
1: bien sûr.
0: Et puis donc, comment tout à coup on voit que ça c'est Dieu en moi ? Comment vous vous faites ? Comment vous voyez ?
1: Je sais pas, c'est quelque chose qui est comme si j'étais apaisée, en paix de quelque chose.
0: Une paix en moi.
1: Ouais, quelque chose qui vient en paix en fait, qui m'amène à être en paix malgré la mort, malgré le deuil. Je voudrais qu'on évoque un mot parce que vous l'évoquez pas. Je sais pas si vous tournez autour exprès, mais le jour où j'apprends que, enfin le jour où je vis la mort de mon frère par suicide, je vais tout de suite parler au prêtre avec qui j'avais parlé avec juste avant les obsèques de Patrice, et je lui dis: mon père, c'est trop dur le suicide, je sais que c'est un sujet chez les catholiques, très compliqué. On ne peut pas se prendre soi-même la mort, se retirer la vie, puisqu'elle nous a été donnée par Dieu, et donc seul Dieu doit nous retirer la vie. Et me dit Sandrine, le chemin des catholiques et des chrétiens sur ce sujet est un long chemin, et on sait aujourd'hui que quelqu'un qui se donne la mort, c'est quelqu'un qui est à un moment de sa vie dans une forme de maladie. Qui peut être la dépression, mon frère c'était pas le cas, mais c'est pas, en tout cas en apparence pas dépressif, et il m'a dit: nous sommes tout à fait aujourd'hui dans ce cheminement avec cet instant de vie et de mort et de difficultés de la vie, des difficultés à vivre.
0: Bien sûr.
1: Heureusement que je suis allée le voir, parce que c'était très difficile pour moi de le vivre. Et d'ailleurs, c'est la première chose que je demande sur le palier, quand mon frère, je le découvre, je demande à Dieu de lui pardonner. Donc, c'est ça pour moi, cette force que j'ai. Je ne remets pas en question, alors que je ne le sais pas, je n'ai pas eu cette conversation avec le Père Laurent, donc je ne remets pas en question le pardon de Dieu à cet humain, ce cœur qui faillit à un moment donné, qui n'y arrive plus. Et donc, c'est ça pour moi, croire en Dieu et avoir la foi, c'est se sentir en paix par rapport à ça. Et ça m'a tellement aidée, mais tellement.
0: Au fond, ce qui vous habite, c'est la certitude de cette miséricorde et de ce pardon inlassable, immense, quoi qu'on fasse, absolument.
1: Certitude. Absolue. Je n'ai aucun doute. Et ça, c'est ma force. Je crois.
0: Merci beaucoup Sandrine Dominguez. Merci. On va se retrouver pour la dernière partie de cette émission. À tout de suite.
1: Merci.
0: Alors, comment ça s'est passé cette expérience ?
1: Bien eu. c'est fort. Ça porte le nom, hein, lumière intérieure. Je sais pas tricher, donc les mots quand ils arrivent comme ça, j'étais. Surprise par les mots et agréablement surprise. Il n'y a pas de hasard.
0: Je crois que vous avez aimé Miséricorde. Ça a été votre préféré?
1: Je ne m'attendais pas à choc. Donc, oui. Mais Miséricorde, bien sûr. D'abord, c'est tellement joli comme mot. Miséricorde. C'est long. C'est la miséricorde. Le choc, le chagrin, la miséricorde. Donc, ouais, c'est un mot que j'aime par-dessus tout, vraiment.
0: Moi, j'avais envie de vous demander, je me dis que ceux qui nous écoutent, ils ont peut-être envie de poser cette question. Qu'est-ce que vous diriez à quelqu'un qui se dit « mais pour moi, il n'y aura plus de joie, c'est trop en fait, j'y arriverai pas ». Je pense que vous vous êtes dit ça certainement. Enfin, est-ce que vous vous êtes dit ça pour votre frère? Vous n'êtes pas dit « là, c'est trop, franchement ».
1: Bah, vous savez, en fait, quand mon frère décède, ma fille me dit qu'elle va avoir un bébé.
0: Oui, ça c'est très joli.
1: Donc, le jour où on va aux obsèques de Laurent, en vrai, quand pour mon frère, par exemple, j'ai eu ce moment où je me suis dissociée. Donc, y avait deux mondes. Le monde du choc, du traumatisme. Très très fort, et puis un autre monde qui vivait à côté de moi, comme ça. À ce moment-là, j'arrête la télé d'ailleurs. Je pense qu'on a une énergie redoutable au fond de soi et qu'il faut aller puiser dedans. Je fais beaucoup de montagnes, j'ai fait beaucoup des sommets en montagne, je fais de la rando. Il y a des moments où je me lève, j'ai franchement pas envie, il est 5 heures du mat, il fait froid. Et puis je commence à marcher. Et là, je sais pas, une espèce de truc qui vient comme ça. Et je me dis, tiens, c'est marrant, j'aime ça. Et puis c'est douloureux, puis finalement, c'est beau, et puis il fait beau autour de soi. Je pense que la joie, c'est se reconnecter au vivant, tout le temps. Marcher. Et si on se reconnecte pas au vivant, on peut perdre la joie. Et donc c'est comme un exercice, c'est comme sourire. En vrai, il faut puiser au fond de soi, même si c'est dur. Pour aller retrouver cette joie. Parce qu'elle ne veut pas dire... Parce que parfois, on se dit, mais si j'ai la joie, alors qu'est-ce que je vais faire du chagrin ? Ça cohabite.
0: Oui.
1: C'est vraiment deux mondes qui cohabitent, tout le temps. Ce chagrin, il est venu à plusieurs reprises quand vous avez disparu. Et quand vous me dites miséricorde, moi, pour moi, ça évoque tellement de choses. Ça m'évoque les souvenirs, mais aussi la joie de pardonner, quoi. Ce truc qui est fort, quand même. La miséricorde, c'est très très joli.
0: Est-ce que d'avoir accompagné des si proches comme ça dans la mort, ça aide à se préparer soi-même ? Est-ce que vous vous dites, un jour ce sera moi ? Est-ce que ça aide à se préparer ou est-ce que ça demeure un tel inconnu pour soi ?
1: Moi j'aime bien le mystère de ça.
0: Ça ne vous fait pas peur ?
1: Pas du tout.
0: C'est comme quand Fort Boyard, vous ne connaissiez rien.
1: Ouais.
0: Vous allez vous jeter dans les bras de cette miséricorde.
1: Ouais, absolument. Ce qui me fait peur, c'est la mort des autres. Enfin, peur. Ce que j'appréhende. Parce qu'on a beau se dire, il faut te préparer. Je me dis que je peux me préparer pour aller danser, je sais pas, ouais. faire une émission de télé, mais c'est impossible de se préparer. On ne sait pas.
0: Non.
1: On ne sait pas. Je parle aussi de la mort de mes animaux.
0: Oui.
1: Mais
0: c'est
1: en
0: vrai.
1: Fait, on ne se prépare à rien. C'est un tel tsunami. Et ce que je voudrais dire, en fait, je pense que ce qui est important, c'est le manque qui reste. Et le manque, il arrive dans le présent. Après, la mort, les gens qui disparaissent, qui sont morts, ils sont tout le temps là. Et ce chagrin, il vient dans le présent. Mais quand on se remet dans l'activité, dans la vie et dans le mouvement, d'où la marche pour moi, alors il reste là, mais c'est quelque chose avec lequel on peut coexister, cohabiter. Ils sont là, tout le temps. Mon frère, mon mari...
0: Et on se reverra ?
1: Oui.
0: Vous vous dites ça ?
1: Oui.
0: On se reverra.
1: Mais ils sont là.
0: Ouais.
1: Ils sont là. Ils sont là, ils sont vraiment là. Parfois, je dis, peut-être que je vais passer pour une folle. Hein. J'espère pas, parce que parfois, mais je le dis dans le livre d'ailleurs. Parfois, je me retourne, je dis, bah, c'est bon. Je sais, t'es là. Voilà, je fais des clins d'œil. Et c'est pas du tout quelque chose où je me sens pas perchée. Hein.
0: Non, c'est une présence.
1: Tellement.
0: Comme pour la présence de Dieu pour vous.
1: Tout le temps.
0: Merci Sandrine Dominguez.
1: Merci.
0: Merci beaucoup. Vous pouvez retrouver cette émission sur kateotv.com. En tout cas, on a été très touchés de vous rencontrer, de nous mettre à votre école. Et j'espère, je suis sûre que ça pourra rejoindre des cœurs qui sont marqués par le deuil et qui nous écoutent pour qu'on retrouve le sourire et la joie.
1: Oui, merci beaucoup.
0: Merci beaucoup.
1: Merci.

0: Bonjour à tous, chères auditrices, chers auditeurs, je m'appelle Lou Salomé Bébordes, je fais partie de l'ACAT depuis cet été, actuellement élève au lycée Notre-Dame. Aujourd'hui, je suis avec France, aussi membre de l'ACAT, qui va se présenter et qui va faire cette émission avec moi.
1: Bonjour, bonjour à tous, bonjour Lou. Écoutez, c'était un grand plaisir pour moi de faire cette émission avec Lou parce que ça fait deux générations très différentes et je pense que c'est important que dans le sein de l'ACAT, il y a des gens, des vieux et des jeunes. Les jeunes étant l'espoir, les vieux étant peut-être plus expérimentés et encore. Voilà. Eh bien, écoute, je te laisse présenter l'émission.
0: Ce mois-ci, notre appel du mois porte sur Narjas Mohammadi, donc sujet que nous avons déjà abordé lors de l'émission précédente. C'est une militante pour les droits humains en Iran, actuellement emprisonnée pour ses combats. Et qui a subi des conditions de détention qui nous révoltent en tant qu'association, en tant qu'ACAT. En passant par son histoire, nous avons pensé à aborder le retour, la peine de mort en Israël, qui depuis le 30 mars 2026 est revenue de plein fouet avec une loi qui nous révolte et sur laquelle nous avons communiqué. Donc c'est le sujet que nous allons aborder aujourd'hui avec vous.
1: Oui, c'est aussi particulièrement parce que Narjas Mohammadi, elle milite contre la peine de mort. Donc oui. Ça y est, c'était le lien avec le fait que c'était toi qui avais envie un petit peu qu'on parle de cet événement qui fait parler beaucoup. Alors moi, je voudrais dire deux petites choses qui sont pas sur la peine de mort vraiment, mais qui nous concernent en tant que chrétiens. Tout le monde connaît le sixième commandement, tu ne tueras point. On le trouve en deux versions dans le décalogue. Et on voit souvent dans cet interdit, l'interdit du meurtre, le lieu d'une convergence entre la tradition biblique et l'affirmation du droit de l'homme. Le droit à la vie établi par la Déclaration universelle des droits de l'homme en 1948 semble être l'axe cardinal de l'éthique évangélique. Et pourtant, dans les nations de culture chrétienne, comme dans toute la société, l'homicide n'a cessé d'être justifié, dans certains cas bien sûr, à la guerre, en situation de légitime défense, même quelquefois pour la peine capitale. Comment expliquer ce paradoxe? Tout d'abord, dans le contexte du Premier Testament, le principe « interdit, tu ne tueras point » ne concerne pas tous les homicides. Et il vaudrait mieux traduire l'expression hébraïque par « tu n'assassineras pas ». Et je pense que c'est ça qui est important chez nous. Tu ne tortures pas, tu n'assassines pas. Tu peux te défendre. Mais ce n'est pas la même chose. C'est-à-dire que ce qui est proscrit, c'est le meurtre arbitraire d'un innocent par préméditation. Mais l'élimination d'un ennemi de guerre, la défense mortelle contre un agresseur, ne sont pas concernés par l'interdit. Voilà. C'était ça que je voulais dire. Parce que nous, chrétiens, ça nous concerne dans nos prières. Et aussi dans nos prières, il est dit plus tard, aimez vos ennemis, priez pour vos ennemis. Et je pense que ça aussi, c'est dans notre devoir. Quand nous prions, bien sûr, pour ceux qui ont subi des tortions, mais nous pouvons aussi prier pour les tortionnaires, pour qu'ils changent d'état d'esprit, et surtout pour les dirigeants qui sont un petit peu barrés, si j'ose dire. Donc peut-être ils retrouvent une certaine raison et une certaine humanité. Alors, je voulais dire que l'ACAT France s'appuie sur la Déclaration universelle des droits de l'homme. Nul ne sera soumis à la torture ni à la peine ou traitement cruel, inhumain ou dégradant, autant que sur le message de l'évangile de Jésus-Christ, et le roi lui répondra « Je vous le dis en vérité, toutes les fois que vous avez fait ces choses à l'un des plus petits de mes frères, c'est à moi que vous les avez faites. » Voilà, alors je pense que toi, tu voulais parler un petit peu de cette annonce par Israël du 30 mars 26.
0: Qui est d'ailleurs très préoccupante pour nous, militants pour la dignité humaine. Donc, comme je le disais plus tôt, le 30 mars 2026, le Parlement israélien a adopté une loi punissant de mort les individus palestiniens reconnus coupables de terrorisme. Seulement, c'est une législation assez floue et qui est jugée discriminatoire par plusieurs ONG. Donc, je vais vous en faire la lecture et je vais vous expliquer un peu les réactions que cette loi a suscitées et surtout ses enjeux. Si je vous cite la loi, ça donne « Toute personne qui cause intentionnellement la mort d'un autre dans le but de porter atteinte à un citoyen ou résident israélien avec l'intention de mettre fin à l'existence de l'État d'Israël, sera condamné à mort ou à la prison à perpétuité. Donc, ce texte, déjà, quand on connaît un peu la situation israélo-palestinienne, il peut nous interpeller parce qu'il représente un danger dans le cadre d'une justice israélienne qui s'est avérée par le passé plus qu'expéditive, voire inexistante pour certains individus.
1: Mais dans leur texte, ils disent qu'elle constitue une rupture majeure avec la pratique historique du pays et une escalade grave des atteintes aux droits de l'homme. Et c'est ça qui est quand même très, très inquiétant.
0: Tout à fait, tout à fait. Et donc en fait, c'est une loi qui interpelle beaucoup de personnes, et à juste titre, et notamment par son caractère assez discriminatoire, en fait, dans le cadre de la guerre déjà, et parce que en plus... C'est une loi qui exclut le terrorisme juif qui existe dans, en Palestine,
1: oui,
0: en Israël. Donc, il y a l'intention de mettre fin à l'existence de l'État d'Israël. Et c'est aussi une loi qui est assez floue parce qu'en fait, la justice militaire peut, par manque de barrières, de garde-fous, décréter qu'une personne a tué avec l'intention de mettre fin à l'État d'Israël, ou alors créer une certaine distorsion de certaines situations, étant donné qu'en cas de guerre et en cas du génocide qui a lieu, et ben en fait, la justice n'est pas dans le même état. Donc,
1: oui, mais il faut dire qu'on observe quand même un regain d'intérêt pour cette sanction dans plusieurs États. C'est des États qui souhaitaient l'abandonner ou qui l'avaient déjà abandonnée, mais qui l'ont réintroduite. Et l'abolition de la peine de mort progresse dans le monde. En janvier 2026, il y avait 145 pays qui avaient aboli en droit ou en pratique, soit 74% de tous les États. Et il y a 30 ans, il n'y avait plus qu'une soixantaine, c'est-à-dire 30%. Mais il faut quand même avoir une prudence sur ceux qui ont aboli la peine de mort. Parce qu'en 2024, le nombre d'exécutions a atteint son plus haut niveau. Et c'est parce que les pays où elle était abolie ont en fait augmenté le nombre d'exécutions le plus fréquemment possible. Donc, après une pause de 5 ans, par exemple, Taïwan a de nouveau procédé à une exécution capitale. La République démocratique du Congo a étendu l'application de la peine de mort et a levé le moratoire sur les exécutions. Le Burkina Faso, qui avait même carrément aboli la peine capitale, l'a rétabli en 2025. Donc, c'est pas Israël seulement. C'est un phénomène qui se propage malheureusement un peu partout où il y a de la dictature, quoi.
0: Bien sûr, dans plusieurs États autoritaires, on voit un certain changement d'opinion. On considère que la peine de mort est de plus en plus acceptable, ou alors acceptable dans certaines situations.
1: Mais justement, l'argument selon lequel la peine de mort dissuade le crime n'est qu'une simple affirmation. Il ne repose sur aucune preuve factuelle. La peine de mort ne rend pas le monde plus sûr, et c'est pour la communauté internationale qui doit réagir fermement à toute tentative de la rétablir. Et ça, c'est vraiment important que tout le monde essaye de bouger, qu'on ne soit pas indifférent à ça.
0: Bien sûr.
1: Ça se passe loin de chez nous, mais ça se rapproche.
0: On le voit aussi dans les sondages d'opinion. Donc, on voit que de plus en plus de personnes, y compris en France, à notre époque, considèrent la peine de mort comme acceptable. Personnellement, en tant que lycéenne, j'ai pu me livrer à plusieurs débats avec différentes personnes et je vois qu'il y a beaucoup de gens autour de moi qui considèrent la peine de mort comme acceptable finalement et puis même raisonnable.
1: Oui, ça c'est inadmissible. Le retour à la peine de mort, c'est aux États-Unis, au Burkina Faso, aux Philippines, au Kyrgyzstan, en République démocratique du Congo, en Taïwan, au Gabon et en Israël. C'est énorme. C'est énorme, mais ça n'est pas à nous de tuer quelqu'un. Ce n'est pas à nous de tuer quelqu'un. Tu me diras que l'emprisonnement n'est pas forcément plus agréable à vivre. Enfin, je veux dire, quelqu'un qui est en prison à vie, c'est peut-être très dur aussi. Mais je ne pense pas qu'un chrétien doive donner la mort.
0: Face à cette loi qui est jugée discriminatoire et assez expéditive, la CAD France appelle plus que jamais à l'abroger, à respecter le droit international et les droits humains et à cesser la violence envers les Palestiniens ainsi que leur discrimination. Elle appelle également à la mobilisation de nous tous, citoyens, militants, gouvernements, ONG, contre cette loi.
1: Oui, c'est ça. Cette nouvelle loi ne prévoit, elle est prévue comme ça, arbitrairement. Elle ne laisse aux tribunaux aucune marge de manœuvre pour se défendre, quoi. C'est ça qui est tout de même assez terrible. Donc voilà, c'était pas très gai ce qu'on vous a dit ce matin, mais prenez vos petits papiers et remplissez-les et signez-les, et ça fait bouger les choses.
0: Et on espère en tout cas que ça vous aura donné la motivation de construire un monde meilleur.
1: À bientôt.
0: À bientôt.

0: Bonjour Raymond Bouchard au micro pour l'émission Terre solidaire avec une association de solidarité que va nous présenter Madame Brigitte Audras. Merci Brigitte d'être venue à Radio Grand-Ciel pour parler de l'appel.
1: Cette association a été créée en 1968 dans le cadre de la guerre au Vietnam. Elle a été fondée par des pédiatres qui se sont focalisés sur l'aide aux enfants, mais pas n'importe comment. Ils répondent à une demande de partenaires bien identifiés, de manière à répondre de façon précise aux besoins qui ont été exprimés.
0: Vous n'intervenez pas pour arroser tout un ensemble, mais
1: Très précis. Très précis, voilà. En général, ce sont des communautés, dans des pays évidemment en voie de développement, autour d'écoles, autour d'enfants qui avaient des difficultés particulières, autour de problématiques liées à l'accès à l'eau, enfin, des problématiques extrêmement précises dans une communauté précise.
0: C'est-à-dire là où on peut
1: faire quelque chose. Voilà, exactement. Mais comme on est des pédiatres au départ, maintenant ce sont des ingénieurs, des enseignants, enfin ça s'est beaucoup diversifié, les compétences, mais comme on est des pédiatres, on était quand même très centré sur les besoins des enfants.
0: Et des mamans, du coup.
1: Et puis maintenant, des papas aussi, parce que
0: des
1: ça
0: papas
1: compte.
0: Aussi.
1: Oui. Et c'est dans ce cadre que moi, je suis intervenue, parce que j'ai été chargée d'un programme de prise en charge de la malnutrition d'enfants à Madagascar. Donc, il s'agissait de redonner de la santé à des enfants malnutris. Et dans le cadre de ce projet, on apportait de la nourriture adaptée aux enfants pour les remettre sur pied. Et on s'est rendu compte assez rapidement que malheureusement, les enfants, si ce programme de distribution de nourriture était efficace, mais si ça ne s'accompagnait pas d'une éducation des parents à la bonne santé des enfants, et bien les enfants retombaient malades et malnutris assez rapidement.
0: Donc là, vous avez posé la question, et comment ça se fait?
1: Voilà, on s'est dit, donner à manger, c'est bien, c'est nécessaire parfois, certainement.
0: Et le donner à manger, c'était, vous apportiez de la nourriture ou vous l'achetiez sur place?
1: On l'achetait sur place, oui. On avait fait des appels d'offres et on avait de la nourriture relativement simple. Il y avait essentiellement du riz, de la viande ou du poisson, et des fruits et des légumes.
0: Et un peu d'huile.
1: C'était acheté sur place, les appels d'offres étaient faits sur place. C'était dans le cadre de l'Union européenne, donc on avait des appels d'offres et on y répondait, mais tout était acheté sur place.
0: Ça ne faisait pas concurrence à ceux qui produisent sur place.
1: Voilà, donc c'était des produits locaux. Et donc on donnait à manger aux enfants et parfois à leurs parents, parce qu'il y avait des mamans enceintes notamment qui étaient très malnutries, à qui on donnait à manger aussi.
0: Parce qu'une maman enceinte malnutrie, ça donne un bébé malnutri.
1: Oui. Le cercle vicieux s'enclenche très tôt.
0: Oui, c'est ça.
1: Voilà. On s'est rendu compte qu'apporter de la nourriture simplement, c'était insuffisant et qu'il fallait faire une éducation des familles. Et on s'est rendu compte assez vite que l'éducation des familles, c'est pas si simple que ça. Et que les manières d'enseigner qui existaient localement, qu'on a regardé de près, ne produisaient pas d'effets très positifs parce que c'était des discours théoriques que les mères n'écoutaient pas. On va dire. Ça s'adaptait pas du tout à leurs besoins. Elles comprenaient pas forcément ce qu'on leur racontait.
0: Mais il n'y avait pas d'éducation par les familles, parce que dans les familles, il y a des choses qui se passent parents à enfants, et puis il y a l'expérience, parce que j'imagine que les populations voyaient bien que les enfants mouraient, ou les enfants...
1: N'étaient pas en forme, en tout cas.
0: N'étaient pas en forme, oui.
1: Mais il se trouve que peut-être que les savoirs antérieurs ou ancestraux n'étaient pas vraiment retransmis. Et on a eu souvent des familles dans lesquelles la grand-mère n'était pas si opérationnelle que ça. Elle avait l'habitude de donner des bouillies de riz, par exemple, au bébé, quand la maman allait travailler.
0: Oui.
1: Or, des bouillies de riz toute seule, l'enfant est dénutri très rapidement, parce que ça n'apporte rien.
0: Ça n'apporte pas les aliments de construction.
1: Non. Voilà. Et donc, on s'est rendu compte qu'il fallait qu'on imagine quelque chose qui permette aux mamans de visualiser ce que c'était qu'un repas équilibré et quels étaient les besoins, notamment des tout-petits.
0: Donc, tenir compte aussi que le public des mamans était peut-être analphabète.
1: Potentiellement analphabète. Pas toutes, parce qu'on nous arrivait d'avoir des enfants de médecins ou d'instituteurs qui étaient aussi analphabètes en matière de nutrition que les femmes qui ne savaient pas lire.
0: Même les médecins?
1: Oui, parce qu'on leur a appris des tas de choses très savantes, mais qui n'ont pas de traduction concrète dans l'assiette ou quand on va faire son marché. Donc nous, on est parti d'un autre point de vue. On s'est dit, qu'est-ce qu'il y a qui existe sur le marché autour de ces familles? On regarde et on s'aperçoit qu'il y a plein de choses. Mais on s'aperçoit aussi que les mamans ne savent pas à quoi elles servent ces choses qui sont là sur le marché. Et est-ce qu'elles savent que si on donne des lentilles ou si on donne des crevettes, c'est important pour la santé? Pas forcément. L'idée, c'est que les aliments que nous avons baptisé, nous, aliments de construction, qui sont toutes les protéines qui sont indispensables pour la construction, elles sont considérées comme trop chères. Et donc, on ne les donne pas aux petits. On va les donner au papa, éventuellement. Peut-être...
0: L'œuf est pour le papa.
1: Voilà, l'œuf ou le poulet, c'est pour le papa. Mais pas pour le bébé, parce qu'on se dit, il n'a pas besoin. Et donc, l'objectif de notre éducation, c'est de montrer que oui, si, les tout-petits, ils en ont besoin aussi pour se construire. Ils n'ont pas besoin d'avoir un poulet entier. Ils ont besoin d'avoir à peine une cuillère à café. Ah, ça change la donne, ça. Peut-être qu'une cuillère à café, on peut la prendre dans l'assiette du papa, éventuellement. Ça permet de faire en sorte que l'enfant, lui, ne va pas être malade. S'il n'est pas malade, on n'a pas besoin d'aller voir le médecin qui va donner des médicaments pour une maladie qui, en fait, est liée à une mauvaise nutrition. Donc, les mamans, elles apprennent très vite.
0: Oui, c'est-à-dire que là, vous êtes vraiment entrée dans ce dialogue avec les parents.
1: On a regardé ce qu'ils connaissaient et ce qu'ils auraient pu connaître. Et donc, on a imaginé un jeu, parce qu'en fait, c'est agréable de jouer quand on a des choses à apprendre, plutôt que d'apprendre des listes de noms barbares dont on ne sait pas à quoi ça correspond. Et on a considéré qu'il y avait trois grandes catégories d'aliments. Ceux qui servent à construire les enfants, qui sont très importants à donner aux femmes enceintes et jusqu'aux 2 ans de l'enfant. Hein. On parle tout le temps des 1000 jours, c'est exactement ça, de la conception à 2 ans. Pourquoi on choisit cette date des 1000 jours? Parce qu'il se trouve qu'à 2 ans, un enfant, il a atteint la moitié de sa taille adulte. En 2 ans, il a fait la moitié du chemin. Donc c'est un chemin très très important. Il faut absolument qu'il ait des aliments de construction à ce moment-là. Sinon, il est mal bâti et puis c'est trop tard. Donc on a beaucoup axé sur la connaissance de cette série d'aliments. On a essayé de lui donner une belle couleur, c'est rouge, ça frappe. Donc la couleur rouge, ce sont les aliments de construction. Il n'y en a pas des masses. Il y a tout ce qui est, ce qu'on baptise nous dans les jargons
0: les protéines.
1: Les savants, les protéines animales. Puis il y a aussi les protéines végétales qui existent.
0: Ils sont peut-être moins efficaces, non?
1: Peut-être, mais enfin si on n'a pas de protéines animales, il vaut mieux avoir des protéines végétales. Puis il y en a qui sont très bien, parce que dans ces pays-là, souvent il y a beaucoup d'arachides. Donc c'est super, parce que non seulement il y a des protéines, mais il y a aussi pas mal de gras. Donc ça apporte d'autres qualités qui sont importantes. Donc on a des aliments de construction qu'il faut donner en priorité aux enfants de moins de 2 ans, parce que c'est le moment crucial de la construction. Et puis, il y a des aliments qui protègent, qui sont pour tout le monde. Tout ce qui est les fibres, les vitamines, les sels minéraux, tout ça, essentiellement dans les fruits et les légumes, qui sont très souvent délaissés, ou vraiment une portion congrue, ou bouillie, tellement qu'il n'y a plus de, vitamines.
0: Oui, alors les autres, parce que ces produits ne poussent pas dans ces régions?
1: Si.
0: Ne poussaient pas à Madagascar?
1: Si, il y en a.
0: Poussé aussi.
1: Oui, il y a tout ce qu'il faut. Hein.
0: Oui.
1: À Madagascar, il y a tout ce qu'il faut. Alors, dans les pays du Sahel, c'est un peu différent. Mais ils ont quand même des feuilles et un certain nombre de choses. Puis, il y a des saisons où il y a des fruits.
0: Oui.
1: Les mangues qu'on voit tomber par terre et qui pourrissent, c'est dommage. Ce serait mieux qu'elles soient mangées par
0: les
1: enfants. Voilà, donc, il y a ces deux catégories-là qui sont construction, protection. Construction d'abord pour les enfants et les femmes enceintes, protection pour tout le monde, parce que tout le monde a le droit d'être protégé. Et puis il y a tous les aliments qui apportent l'énergie, qui sont en fait tous les aliments qui sont avec des corps gras, et puis tous les aliments qui contiennent du sucre. Et donc ce sont essentiellement les céréales, pour ce qui est le sucre, et puis tous les aliments gras. Et tout ça, ça apporte de l'énergie. Et ça, ce sont d'abord les adultes qui travaillent, qui ont besoin d'énergie. Donc on dit, les adultes, ils commencent par se remplir le ventre avec les aliments d'énergie. Ils prennent des aliments de protection parce qu'il en faut pour tout le monde. Puis s'il en reste, ils prennent des aliments de construction parce qu'eux, ils sont déjà construits, bien ou mal.
0: Ça
1: mais ils sont déjà
0: des familles.
1: Très bien. Ça marche très bien parce que c'est très simple. On regarde le plateau, on a un plateau de jeu avec ses 3 couleurs. On a des cartes qui représentent tous les aliments qu'on a trouvés sur les marchés, qui sont différents selon les pays où on intervient. Et donc chacun apprend qu'on va mettre les aliments de construction sur la case rouge, les aliments de protection sur la case verte et les aliments d'énergie sur la case jaune. Et puis après, chacun à son tour, il y a une dizaine de participants qui viennent 4 ou 5 fois d'affilée pour affiner les connaissances. Ils apprennent, on dit « Hier, qu'est-ce que vous avez mangé ?» Eh ben, la plupart du temps, c'est tout sur le jaune. Ah ben, ça saute aux yeux que c'est pas équilibré, parce qu'il n'y a pas de rouge, il n'y a pas de vert. Et puis, qu'est-ce que les enfants ont mangé? Ah ben, ils n'ont que du jaune. Là, pour le coup, c'est sûr, parce qu'ils ont des bouillies avec des céréales, voilà, avec parfois du sucre, rarement de l'huile. Et donc, on voit tout de suite que les enfants, en effet, ils n'ont pas l'aliment de construction. Et les mamans, et les papas d'ailleurs, ils intègrent très très rapidement que, on pourrait. Mais alors ils me disaient, mais combien on en donne? Pour un petit de moins de 2 ans, une cuillère à café, le creux de la main du petit, ça suffit pour qu'il ait la quantité qu'il lui faut. Donc c'est très peu. Une cuillère à 1 an, 2 cuillères à 2 ans, 3 cuillères à 3 ans. Après, on fait ce qu'on peut. Donc, ah, bah oui, du coup, ça, on pensait que c'était horriblement cher, qu'il fallait donner un bœuf ou un poulet entier. Ben non, non, une petite cuillère.
0: Ou acheter les 7 pour remédier aux problèmes qui arrivent des pays du Nord.
1: Exactement. Mais une toute petite quantité suffit pour que l'enfant soit construit correctement. Les mamans, elles le voient tout de suite, hein, parce que tout d'un coup, cet enfant un peu faiblard, tristouné, qui ne joue pas, ah, ben il se remet à marcher, tiens, par hasard. Il se met à jouer, et il pleure plus la nuit. Ah, ben les papas, ils sont contents, parce que... Et les mamans peuvent le laisser à la voisine, parce qu'il est en forme. Et sinon, on est obligé d'aller voir le médecin, parce qu'ils sont tout le temps malades. Parce qu'effectivement, un enfant malnutri, il attrape toutes les maladies. Donc, ils vont voir le médecin, qui va donner des antibiotiques, mais qui ne vont pas guérir la malnutrition.
0: Alors là, vous êtes intervenu directement, mais quand vous partez, il faut qu'il y ait d'autres personnes qui continuent ce travail de...
1: Alors, au début, c'était nous qui faisions la formation sur place avec ces familles d'enfants mal nourris. Puis on a formé les accompagnateurs, ceux qui s'occupent de faire fonctionner les centres de renutrition. Et eux, ils ont continué. Donc tous les enfants qui sont pris en charge dans un centre qui fait de la renutrition, qui éventuellement donne des aliments parce que les enfants vont trop mal, les mamans assistent à des formations pendant tout le temps de la prise en charge de leurs enfants.
0: Et est-ce que ce que vous avez fait dans un certain rayon a pu essaimer après dans d'autres rayons ?
1: Voilà, absolument. Ce qu'on s'est dit, c'est qu'on pouvait aussi toucher des familles dont les enfants n'étaient pas nécessairement malnutris, pour qu'elles soient en mesure d'éviter l'apparition de la malnutrition. Et donc, on a proposé de former des formateurs qui ensuite connaissaient des... Souvent, dans ces pays-là, les femmes et les hommes, d'ailleurs, sont groupés en groupements de familles à qui on propose ces formations-là. Et donc, ils sont en mesure, ensuite,
0: de reproduire.
1: Et du coup, les familles qui sont formées, ben, elles savent ce qu'il faut donner à leurs enfants pour qu'ils ne tombent pas malades. Et ce qu'on a évalué, c'est qu'en effet, les familles qui sont formées avec ce jeu, parce qu'en fait, elles jouent les mamans ou les papas, hein, ils font circuler les cartes, on discute, ça suscite énormément de discussions entre les familles. C'est pour ça que c'est intéressant qu'il y ait des groupes un peu fermés, qui se suivent, qui se connaissent, et qui ensuite, quand ils sont chez eux, ben, ils s'entraident et disent « Ah, t'as donné du rouge à ton enfant ? Ah bah oui, ah bah non, là j'en ai plus, est-ce que tu peux m'en donner ?» Enfin bon, ça crée des liens, voilà, une émulation, une entraide, de manière à ce que ça continue. Puis les mamans, quand elles voient que leurs enfants vont bien et que la voisine ça va pas, elles disent « Ah, mais tu sais, moi j'ai appris que... »
0: Et donc il y a véritablement
1: une transmission,
0: quelque chose qui s'enclenche,
1: voilà, qui s'enclenche
0: dans l'éducation et finalement qui prévient des maladies à venir ou de la malnutrition à venir.
1: Ce qu'on a observé à Madagascar, c'est que les familles dont les enfants... Enfin, on va dans un village et on dépiste les enfants. Au début, on dépistait les enfants malnutris. Et puis les familles qui avaient suivi les formations, elles ont donné le tuyau à leurs copines dont les enfants n'étaient pas nécessairement malnutris. Donc après, quand on fait des formations pour tout le monde, bah, ces familles-là viennent. Et puis qu'est-ce qu'on voit ? Bah, c'est qu'au bout d'un certain temps, bah, il n'y a plus d'enfants malnutris dans le village où on est intervenu. Donc on va dans un autre. Puis après, on va vérifier quand même qu'au bout de quelques temps, bah oui, il n'y a pas de quoi faire un nouveau groupe de prise en charge d'enfants malnutris. Ça reste. Alors, dans les villes, c'est plus compliqué parce qu'il y a beaucoup de turnover. Mais quand on est dans une population, dans un village par exemple, c'est des gens qui bougent peu et donc ça, on voit les bénéfices sur le long terme. Encore une fois, dans les capitales, dans les grandes villes où il y a beaucoup de gens qui arrivent, on a beaucoup plus de mal à mesurer la pérennité des bons effets.
0: Eh bien, merci Brigitte d'être venue à Radio Grand Ciel montrer comment la prévention, l'éducation sont aussi des clés importantes pour agir contre les problèmes de faim. Et j'imagine que c'est un peu les mêmes aussi dans les queues qui sont devant le Resto du Cœur ou les chaînes de distribution
1: c'est
0: alimentaire.
1: Exactement les mêmes problèmes. Parce que ici, en plus, on a beaucoup recours à l'alimentation ultra transformée et qui est elle-même pourvoyeuse de malnutrition, qui ne va pas forcément aboutir à des pertes de poids, mais peut-être au contraire à des prises excessives de poids. Et donc, il y a un travail tout
0: aussi
1: à fait similaire et d'éducation. À la condition, je pense, pour que ça fonctionne, qu'il y ait une pédagogie participative. C'est-à-dire que les gens, ils ne reçoivent pas l'information,
0: simplement
1: mais qu'ils,
0: par la fiche
1: qu'ils échangent.
0: De couleur, mais que...
1: Voilà, il faut que les gens puissent parler entre eux, échanger, et se tenir les coudes après pour faire fonctionner
0: voilà, donc,
1: ce qu'ils ont appris.
0: Voilà, donc l'autre clé, c'est la solidarité.
1: Voilà.
0: Merci d'être venu. Et aux auditeurs, je dis à bientôt sur les ondes de Radio Grand Ciel.

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1: Radio Grand Ciel dans notre studio de Châteaudun pour notre émission Ensemble. Nous accueillons aujourd'hui Madame Windiam Savadogo et Madame Héloïse March. Bonjour mesdames.
2: Bonjour.
1: Qui vont nous parler de l'alimentation de notre terroir du sud de l'Eure-et-Loire. Madame Savadogo, vous-même, vous faites partie de du sud-est, c'est-à-dire la communauté de Cœur de Beauce. Et Madame Héloïse March, vous faites plutôt partie du Noir.
2: Exactement. Où on vit, en tout cas.
1: Voilà.
2: Et on travaille un peu partout.
3: Ouais, on travaille partout.
1: Donc, alors, il y a un grand projet pour améliorer notre alimentation que vous venez de lancer, ce sont les éco-défis. Vous allez lancer des défis pour une agriculture et pour une nourriture plus écologique.
3: C'est ça.
1: Alors, si vous voulez nous en causer.
3: Okay. Alors, comme vous l'aviez dit, je suis de l'Eure-et-Loire, plutôt à Vauves, mais je travaille à Chartres. Je suis à la chambre de métier et je suis conseillère transition écologique et énergétique. Et nous avons le label Éco-Défi, qui est un dispositif plutôt ancien parce qu'il date de 2008 et on l'a déployé dans la région Centre-Val-de-Loire depuis 2012. Et là, on a une convention avec le sud de l'Eure-et-Loire pour le programme alimentaire territorial. Et le but, c'est d'accompagner les entreprises artisanales et commerçantes sur ce label-là. Et c'est l'approvisionnement local, c'est le manger sain, c'est aussi manger bio si on le peut. Et voilà. Et pour la petite histoire, depuis 2012 à aujourd'hui, ça fait plus de 800 entreprises qu'on a accompagnées dans la région Centre-Val-de-Loire. Et dans le sud de l'Eure-et-Loire, c'est la première édition et on espère vraiment accompagner beaucoup d'entreprises parce que c'est une opportunité, parce que voilà, c'est un accompagnement pris en charge, donc gratuit pour les entreprises. Et voilà, il faut juste nous contacter.
2: On a dit que cette année, donc dans le cadre du projet alimentaire territorial porté par la communauté de communes et le pays du Noix, on allait accompagner 10 entreprises cette année et voir si sur les prochaines années, on pourra en accompagner davantage. Mais on commence par 10 pour être au top.
3: Voilà. On commence par 10 pour, disons, la phase test. Hein. Mm. Pas 10 et puis on verra pour l'année prochaine s'il faut augmenter les objectifs. Mais c'est uniquement que les entreprises alimentaires.
2: Donc restaurants, traiteurs, commerce alimentaire, boulangers, pâtissiers. Donc restaurants, traiteurs, commerce alimentaire, boulangers, pâtissiers.
3: Pâtissier. Voilà.

0: la nouvelle loi qui a été mise en place pour les entreprises, c'est-à-dire avoir une bonne gestion des épluchures, des biodéchets, notamment épluchures, les restes alimentaires et tout ça, si on ne peut pas mettre en compost, est-ce qu'on a une autre solution derrière? Voilà, ça va être autour de ça. Et ce programme alimentaire tombe à pic, hein, parce que ça va vraiment dans, ça rentre dans les nouvelles lois. Et vu que c'est un accompagnement qui est gratuit, il ne faut pas hésiter pour être à la fois visible auprès des consommateurs, visible auprès de la commune où on est installé. Et il y a une visibilité voilà, qui est nationale aussi, parce que le label, c'est un label national. Donc voilà, si, on n'a rien à perdre en fait.
1: Donc, un peu partout en France, il y a actuellement des démarches comme la vôtre, alors.
0: Exactement. Un peu partout en France, la Chambre de métiers a au moins une convention sur les éco-défis. Et la région Centre-Val-de-Loire, on en a beaucoup aussi, que sur l'Eure-et-Loire, hein, on en a beaucoup. Donc voilà, une première sur le sud de l'Eure-et-Loire, et j'espère qu'on aura beaucoup de conventions. Donc les entreprises, il ne faudrait pas hésiter à contacter la Chambre de métiers pour participer aux éco-défis.
1: Est-ce que vous pouvez nous préciser un peu les hydres entre les quelles sont les 10 entreprises que vous avez contactées pour ce
0: Alors,
1: projet?
0: on n'a pas on a plutôt fait un envoi mailing, c'est-à-dire un mail avec beaucoup d'informations sur le programme, et on a envoyé à toutes les entreprises alimentaires du sud de l'Eure-et-Loire. Et voilà, on attend les retours. Pour les, disons, les 10 premiers qui vont nous répondre, on pourra éventuellement les accompagner. Et s'il y en a plus, ben, on pourra voir avec la communauté de communes si on peut les mettre pour l'édition prochaine.
1: Donc, c'est pour le sud de notre département, mais déjà, vous avez fait cette démarche pour le nord, alors.
0: Alors, pour le Nord, on a une convention avec Chartres Métropole, par exemple, qu'on a depuis 2012. Hein, on a accompagné beaucoup d'entreprises sur Chartres Métropole. Pareil aussi, Dreux, on a une convention en cours. Et les Porteurs Éliennes aussi. Donc, on a quand même une couverture pas mal sur l'Eure-et-Loire. Donc, sur le Sud, c'est vrai, c'est assez grand. Mais on a choisi ensemble 10, c'est pour un début. Vu que c'est une première édition, voilà, si ça fonctionne très bien, il y aura une deuxième, une troisième, et voilà, au fur et à mesure, on verra comment.
1: Et quel genre d'entreprises ont répondu présent jusqu'à maintenant? Est-ce que c'est plutôt des boulangeries, pâtisseries ou des marchands de légumes, des maraîchers? Ou vous parlez aussi des restaurateurs qui sont dans la. Dans ce.
0: Alors, on a eu des boulangers, pâtisseries, on a eu aussi des traiteurs qui ont répondu, des food trucks aussi, ceux qui s'occupent des plats emportés, food trucks et tout ça. Donc, voilà, pour le moment, c'est plutôt ça qu'on a eu comme retour.
2: On a eu à peu près 5.
0: Voilà, on a eu 5 retours et il reste encore 5 places à prendre, sachant que ça va. Ça va très vite parce qu'il n'y a pas très longtemps que ça a été lancé. Donc, le temps que.
1: Oui.
2: Jusqu'à fin juillet, on lance les inscriptions. Donc, voilà, on peut faire un premier rendez-vous et après sélectionner, voir qui on retient dans les 10. Voilà.
1: Et vous parlez aussi d'inviter les restaurants à participer, ou non, c'est un autre défi?
2: Alors oui, il y a un peu deux choses en ce moment sur le territoire. Il y a ces éco-défis, donc qui sont vraiment ouverts à tous. Il y a les restaurateurs qui peuvent participer, les commerçants, les traiteurs, les boulangers, pâtissiers. Mais on lance un autre défi, et là c'est plus un concours culinaire pour les restaurants uniquement. Ça, je vous en parlerai dans
1: une
2: une
1: prochaine
2: prochaine
1: émission.
2: émission, parce qu'on va sinon on va tout mélanger. Mais oui, c'est à destination uniquement des restaurants.
1: D'accord.
0: Donc voilà.
1: Et là, quand vous parlez, par exemple, des déchets alimentaires qui éventuellement ne vont pas tous aller au compost, quelle autre voie de recyclage on peut leur proposer?
0: Alors, le plus souvent, moi, les entreprises que j'ai accompagnées, éventuellement, c'est donner aux

0: par exemple, les coquilles d'œufs, les épluchures, ils donnent ça aux poules, à manger aux poules. Et voilà, le plus souvent c'est ça, en dehors des composts. Ou si on a un petit jardin, on peut les déverser là-dedans et puis on laisse la nature faire son travail.
1: Et ce matin, on était avec une boulangerie qui nous expliquait que les restes de pain, ça pouvait aussi partir pour une entreprise, une association.
0: Une association Pain contre la faim. Elle est très connue. C'est l'association Pain contre la faim qui, en fait, ils récupèrent les déchets de pain, les restes de pain qui ne peuvent plus être consommés pour faire des appâts, donner les appâts pour la poisson. Pêche aux poissons, en fait.
2: Oui.
1: Et aussi, quand le pain est encore consommable, il le donne à l'association Saint-Vincent-de-Paul à Châteaudun.
2: Oui.
1: Pour l'aide alimentaire.
0: Après, il y a d'autres solutions. Il y a Togo Togo, il y a Phoenix. Ça, c'est des plateformes où on peut renseigner les restes en fin de journée à petit prix, genre avec une réduction de 10 à 20%. Et c'est ouvert à toute la clientèle qui veut prendre le pain de la veille ou des croissants, histoire de ne pas les jeter. Il y a certains aussi qui réutilisent les croissants pour en faire d'autres recettes aussi. Ou les pains, par exemple le pain, et on peut les réutiliser pour faire de la panure et tout ça.
2: Oui, parce que c'est vraiment un souci d'éviter d'utiliser au mieux. On sent trop jeter pour...
0: C'est ça, c'est éviter de jeter au maximum. Après, le but de cet accompagnement, en fait, à la fin, on peut obtenir un label, mais c'est un accompagnement qui est personnalisé. C'est-à-dire, on va prendre un accompagnement d'une boulangerie et l'adapter à un traiteur, par exemple. Ils n'ont pas les mêmes types de production. Donc, c'est personnalisé et on s'adapte aussi à la sensibilité de l'entreprise. Si l'entreprise veut vraiment aller au-delà de ce qu'il a déjà mis en place pour les enjeux environnementaux, il veut vraiment des défis concrets, on essaie vraiment de l'accompagner dans ce sens-là. C'est pour dire qu'on s'adapte en fonction des besoins de l'entreprise. Mais pareil pour les investissements et tout, on essaie vraiment de trouver des solutions pour aider l'entreprise si jamais il veut investir. Donc voilà, c'est un accompagnement personnalisé sur une édition en plusieurs étapes. Ça va aller, la première étape, c'est le rendez-vous. Après, ça va être le suivi. Si jamais l'entreprise a évolué, on fait un suivi pour mettre à jour le dossier. Et la troisième étape, c'est le comité. On convie les élus du territoire plus les élus de la chambre de métier pour valider le dossier. Si une fois le dossier est validé, on convie l'entreprise à la cérémonie de remise des labels avec le diplôme et tout, la presse qui est là, voilà, pour prendre une petite photo et une mise en lumière. Et au-delà de toute cette cérémonie-là, à la fin, nous, on prend le relais, pareil pour le territoire, aussi pour donner une visibilité à l'entreprise. Avec, nous, on a une page où les consommateurs, c'est-à-dire les particuliers, peuvent accéder, si Ecodéfi Centre-Val-de-Loire, où on peut accéder et trouver les entreprises labellisées du territoire et aller, par exemple, une boulangerie qui est labellisée Ecodéfi. Moi, je peux éventuellement aller la voir parce qu'elle est labellisée Ecodéfi, par exemple. Et ce site-là, il est renouvelé chaque année, en fonction des labellisés. Voilà.
2: Et en dehors des boulangeries, au niveau des boucheries, là, comment est-ce qu'on peut recycler tout ce qui n'est pas vendu?
0: C'est pareil pour les boucheries aussi. Ils peuvent utiliser les applications comme Togo Togo, Phoenix et tout ça. C'est la même chose, en fait. C'est toujours des restes alimentaires qu'on peut mettre à petit prix, même si on n'utilise pas des plateformes. On peut très bien le mettre en magasin et le vendre à petit prix. Voilà. L'essentiel est que ça soit toujours consommable.
1: Après, c'est vrai qu'en matière d'hygiène, quand le délai est passé, ça va être une autre filière.
2: Oui, parce qu'il y a quand même des délais à respecter.
0: Exactement. Oui, il faut que ça soit toujours...
2: Et lorsque les délais sont dépassés...
1: Voilà, c'est une autre filière de...
0: En matière d'hygiène, quand les délais sont dépassés, on ne peut pas l'utiliser.
2: Oui. Voilà. Et ça, qu'est-ce qu'on peut en faire alors?
0: Alors là, ça quitte carrément le côté pro. Je ne peux pas dire ce qu'on peut faire. Peut-être si l'entreprise peut consommer au niveau perso, oui, mais au niveau pro, il ne peut pas le proposer à la vente.
1: Donc ça va être mis en...
2: En compost
1: Compost, c'était un peu compliqué pour la viande.
2: Oui. Et dans les méthaniseurs, est-ce qu'on peut mettre la viande?
3: Ça peut normalement.
2: Oui.
0: Ça va dépendre des méthodes, des heures.
3: Ouais. Enfin, ouais. Après, ça va dépendre de ce qu'on retrouve sur le territoire pour gérer les déchets. Ça, c'est sûr.
2: Parce qu'on dit que les métalliseurs, donc c'est beaucoup de végétal, bien sûr, mais aussi avec un peu de déchets animaux, ça peut même favoriser la fermentation, la production de méthane. Mais avec l'inconvénient, c'est que c'est pour les odeurs.
0: Il vaut mieux
2: pas mettre des méthaniseurs trop près des villages parce que.
0: On peut
2: avoir des problèmes. Donc, ouais. Encore qu'avec. On a essayé d'atténuer les odeurs en mélangeant avec des dérivés, des cocos, tout ça, pour que ça aille mieux. Là. Donc, on est sans arrêt en recherche pour une vie meilleure.
3: Pour éviter les nuisances, ça.
0: Après, les boucheries et tout, ils font leur maximum pour que ça n'atteigne pas les délais de péremption, en fait. Ils essaient quand même d'écouler le stock pour éviter le gaspillage.
3: Mais c'est vrai que quand Windyam disait, on peut essayer de challenger encore plus quand, par exemple, les entreprises vont utiliser des emballages réutilisables. On peut, par exemple, leur proposer la consigne, aller plus loin que ce qu'ils font déjà, qui est très bien parce qu'il y a de la réutilisation. Mais encore mieux, ce serait la consigne que les gens rapportent en boulangerie, par exemple, pour la salade et qu'il soit rempli derrière.
2: Oui.
0: C'est à la fois avantageux pour le consommateur et pour aussi le producteur. Parce que là, ça évite, par exemple, le restaurateur ou le boulanger ou le charcutier d'acheter des emballages, en fait. Et d'éviter aussi l'éco-taxe.
2: Et l'emballage, enfin, c'est généralement en plastique.
0: Ça dépend.
2: Ou c'est parfois en carton.
0: Alors, ils font quand même l'effort d'aller sur du cartonnage, mais après, c'est souvent le couvercle qui est en plastique, en fait.
1: Pour voir à l'intérieur,
0: voilà. Oui. C'est plutôt pour la visibilité, mais pour voir ce qu'ils proposent. Mais maintenant, il y a des consignes aussi, des bocaux en verre, où on peut voir tout ce qu'il y a à l'intérieur. Mais il y a un coût. Voilà, un coût au début. Le consommateur, s'il est prêt à acheter le bocal, et à chaque fois il ramène. Et là, ça le fait. Par exemple, si la salade il était à 7 euros, il vient avec son contenant, il y a une réduction sur la salade. Donc il n'y a plus de contenant à acheter. Donc c'est avantageux pour le consommateur et pour le producteur.
2: Mais quels sont les commerces qui se lancent à proposer des contenants?
0: C'est généralement l'alimentaire.
2: Oui.
0: Ceux qui font de la vente à emporter. C'est plus ça, oui. En fait. Parce que la vente sur place, avec la loi qui a été mise en place, la vente sur place, il faut obligatoirement que ça soit
1: en assiette
0: lavable, en fait. Donc, des couverts. Et, voilà. Donc, il n'y a pas raison de mettre du jetable. Maintenant, quand c'est la vente à emporter, c'est plus intéressant quand c'est la consigne, parce que ça fait moins d'emballage à acheter.
2: Et pour les... Pour les boissons, c'est pratique, on amène sa bouteille, ou pour le lait. On pourrait, autrefois, pour le lait, on amenait son bidon en métal, là.
0: Oui, c'est vrai, autrefois.
2: Mais oui.
0: Maintenant, c'est compliqué.
3: Après, ce qui est compliqué, c'est de trouver aussi des unités de lavage qui, sur le territoire, qui vont pouvoir récupérer, laver, puis remettre en circulation les contenants. Ça, c'est vrai qu'on est un peu dépourvu dans le sud, Eure-et-Loire, mais il y en a un peu du côté d'Orléans.
0: D'Orléans, oui. Je suis en train de mettre en place.
3: Ça se remet en place petit à petit.
2: Ou même soi-même, son bidon de lait en métal, on l'amène et on le lave nous-mêmes.
3: Oui, mais ça, d'un point de vue d'hygiène, ouais, c'est peut-être...
0: C'était bien à l'époque. Maintenant, ça devient un peu plus compliqué.
2: Parce qu'avec des grands conteneurs réfrigérés qui distribuent le lait comme ça...
3: Peut-être un jour, on y reviendra.
0: Ouais.
2: Et les restaurants proposent éventuellement des petits contenants si les repas servis sont trop copieux, plutôt que de les laisser dans son assiette,
0: on, oui, oui, oui, oui, oui.
2: On, peut ramener le reste chez soi.
0: Il faut tout simplement demander. Oui. Il est dans le droit de vous le mettre dans un contenant. Ça, c'est avantageux aussi pour le restaurateur parce que ça le réduit ses déchets.
2: Bien sûr, oui.
0: Voilà. Donc, il faut tout simplement demander, est-ce que vous pouvez me mettre dans un bocal pour que je puisse ramener chez moi ? Et voilà, ils ne vont pas refuser. Hein.
2: C'est même peut-être une obligation de leur part. Non, pas encore.
0: Si on le demande, oui. Oui. Ça fait partie de la loi. Si on le demande, ils ne peuvent pas dire non. Mmh. Voilà. Mais il faut le demander parce qu'ils n'ont pas tout le temps le réflexe de vous le dire.
3: C'est plus facile quand c'est une pizza.
0: Voilà, c'est plus facile.
3: Un peu moins quand c'est un plat en sauce, quoi. Ouais.
2: Et généralement, vous avez un bon accueil auprès des commerçants à chaque fois que...
0: Ah oui, ils sont très, très sympas. Les boulangers, et tous, ils sont sympas. Ils sont tous sympas quand on part les voir. Ils sont accueillants, souriants. Ouais, ils sont très sympas. C'est pour ça que j'aime bien faire le terrain. Ça m'évite de rester dans mon bureau. Voilà. Je vois d'autres personnes, d'autres pratiques, d'autres activités et des méthodes différentes. Donc voilà, j'apprends aussi en les rencontrant. C'est sympa.
2: Et donc depuis quelques années, donc vous faites en sorte d'améliorer le quotidien de tout le monde, y compris... le commerçant et le consommateur.
0: J'essaie en tout cas. J'essaie.
2: Et les coûts de tout ça, est-ce que c'est finalement intéressant de... sur le plan de l'accès, parce qu'on dit que la nourriture de qualité, c'est bien, mais que tous les portefeuilles ne peuvent pas se le permettre, hein.
3: Par rapport à cette action, c'est vrai que passer par exemple de l'emballage cartonné à l'emballage vert, enfin plutôt la consigne, ça peut coûter pas mal, beaucoup plus d'argent au début sur le très court terme, mais on voit qu'à la fin, ça va peut-être être un gain, déjà au niveau de l'écotaxe dont tu parlais, il n'y a plus à payer cette écotaxe. Enfin, ils vont acheter d'un coup le verre et puis le remettre en circulation. Donc c'est certes une sortie d'argent importante dans un temps T0, mais sur le long terme, on voit que...
0: On voit les résultats sur le long terme. On voit les économies que ça génère. Et puis après aussi, le consommer local, frais. On sait très bien d'où vient la tomate, d'où vient la salade... c'est que c'est le producteur du coin qui le fait et c'est très bien quoi, c'est plus rassurant. Voilà.
3: Et consommer local ne veut pas forcément dire consommer plus cher.
0: Plus cher, voilà, c'est pas forcément cher.
3: Allez, je veux dire, parfois moi j'ai vu des salades en supermarché plus chères que les salades chez le producteur. C'est juste qu'on vit avec aussi ces préjugés, je pense, de dire que le local c'est forcément plus cher. Je pense que le local en des fois, en transformation, ça peut être plus cher parce qu'il y a une unité de production qui est moins collective que des grands groupes. Donc là, ça va peut-être être plus cher. Mais par contre, en produit brut, certaines fois, c'est pas plus cher que dans les supermarchés.
0: Bah oui,
3: on veut essayer aussi de casser cette image de le local, c'est forcément plus cher.
0: Plus cher, ouais.
3: Non, je crois pas.
0: Et puis après aussi avec le programme alimentaire territorial du sud d'Ain-et-Loire, en fait, ça permet de rendre disponibles ces produits-là. C'est-à-dire en tant que entreprise ou professionnelle, j'ai besoin de m'approvisionner localement, je sais où aller. Voilà, ça donne plus de visibilité aux producteurs et aussi aux professionnels. Et là, facilement, j'ai besoin d'acheter des légumes, je sais où aller, je sais que j'ai plusieurs choix. Et voilà, c'est plus facile pour les professionnels.
3: Ouais. C'est grâce à l'application qu'on a construite là, dans le cadre du projet alimentaire qui s'appelle Pleinement Local avec un A. On référence tous les producteurs locaux qui vendent sur le territoire. Et peut-être qu'on pourrait imaginer une amélioration à l'application du style marquer quand le producteur est capable d'approvisionner en volume la restauration collective ou les professionnels et pas que les habitants. Ça, on pourrait le rajouter. Donc petit à petit, on essaie de se faire rencontrer tous les acteurs qui pourraient travailler ensemble sur à la fois l'approvisionnement local, à la fois le consommateur avec le producteur en direct, mais aussi avec le restaurant, avec le boulanger qui fait des efforts environnementaux.
2: Et le circuit des AMAP, là où on passe commande préalablement et puis on va une fois par semaine chercher son panier, il est inclus éventuellement dans votre trajectoire, dans votre projet, les AMAP?
3: Non, on n'avait pas mis les AMAP, c'est...
2: Oui.
3: Non, parce que les AMAP, en général, on n'a pas trop de contenants. On reçoit un panier avec les légumes dedans. Bon, après, oui, il y a les yaourts qui peuvent être en pot plastique, mais ça se recycle. Non, on n'avait pas forcément mis les AMAP, on n'en a pas
0: mis. Après, le profil ou le statut des AMAP, ce n'est pas des statuts entreprise, en fait. C'est souvent des associations et tout. Donc, non, ce n'est pas forcément notre cible.
2: Oui.
0: Non,
2: oui,
0: on va être plutôt des professionnels, les artisans et commerçants.
2: Oui. Ouais, voilà. Et en repensant aux salades, c'est vrai, une salade fraîche, c'est ce qu'il y a de mieux. Mais d'un autre côté, il y a des gens un peu pressés qui n'ont pas beaucoup de temps. Puis ils achètent une salade sous sachet, ben, il n'y a pas besoin de la laver, il n'y a pas besoin de... etc. C'est tout prêt, quoi. C'est un peu le... C'est vrai que la qualité, c'est mieux, mais ça prend plus de temps, alors... Il faut essayer de dégager plus de temps pour bien cuisiner un peu plus. Et ça, est-ce que le message...
3: On essaie de le faire passer. Après,
0: c'est ça.
3: Voilà.
0: C'est ça.
3: On essaie...
0: Ça va de pair. Hein.
3: Oui.
0: Bien manger, il faut un peu de temps aussi pour bien manger.
2: Oui.
3: Et voilà, on connaît les difficultés de certaines personnes qui sortent tard du travail. Enfin voilà, on ne porte pas de jugement là-dessus. C'est juste qu'on facilite, on sensibilise en tout cas au travers du projet alimentaire à consommer effectivement local, brut, de saison. Et après, voilà. on fait comme on peut.
2: Merci beaucoup d'être venu jusqu'à notre studio de Châteaudun pour parler du défi que vous lancez maintenant sur le sud de notre département. Et puis on espère que il aura beaucoup de succès.
0: Merci. On espère aussi. Merci à vous de nous avoir invités.
3: Merci.

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Le vendredi 23 janvier 2026, alors que le feu crépitait dans nos cheminées, l'autrice Emmanuel Favier était l'invitée de la librairie L'Esperluette à Chartres. Elle venait y présenter son dernier livre, Petit éloge du feu de cheminée, paru aux éditions des Pérégrines. Ce livre est un éloge du feu domestiqué, présenté sous différentes facettes, toutes indissociables de la création, à travers la littérature, le cinéma ou encore l'histoire. La rencontre était animée par Olivier Losty.

0: Bonjour Emmanuel, bonjour tout le monde. Bon, c'est pas du tout la première fois qu'Emmanuel Favier vient ici. Je crois même que c'est presque à chaque livre. Pas tout à fait,
1: non,
0: peut-être
1: pas
0: à chaque livre.
1: Mais c'est au moins la troisième fois.
0: Ouais, au moins la troisième fois. Peut-être un peu plus même, je dirais. Mais en tout cas, on est toujours très très heureux. Et puis en plus, là, il y a un contexte un petit peu particulier qui est que Emmanuel va faire une résidence d'écriture. Alors, c'est pas associé à la librairie directement, mais on participera. Donc, il y aura jusqu'au début de l'été, jusqu'au début juillet probablement, plusieurs rencontres ici.
1: Même août. Oui, on verra. Parce que c'est jusqu'en octobre la résidence.
0: Enfin, c'est jusqu'en octobre.
1: C'est jusqu'à la fête des livres en fait. Donc, on peut, on peut imaginer des choses.
0: Donc, on pourra imaginer des choses à la rentrée aussi. Ah oui, parce que ça paraît à la rentrée. Ton prochain livre paraîtrait à la rentrée ?
1: Non, j'en ai fait deux cette année.
0: C'était beaucoup.
1: Oui.
0: Bon, donc en tout cas, il y aura des choses. Il y aura des lectures musicales, par exemple. Pour l'instant, on ne vous en dit pas plus, sauf si tu veux donner quelques détails. Mais de toute façon, vous serez évidemment largement tenu au courant. Comme ce sont des lectures musicales avec des musiciens qui ont besoin aussi... de quelque chose d'un peu technique. Ici, ça s'y prête peu. Donc, on va essayer de faire ce qu'on fait régulièrement maintenant. C'est un partenariat avec le théâtre ou avec la médiathèque. Enfin, on verra bien. De toute façon, on vous tiendra au courant. Mais vous allez avoir plein d'occasions de recroiser Emmanuel Favier cette année en 2026. Quoi. C'est un peu l'année Favier à l'Esperluette. Voilà. Donc on est super content de ça. Aujourd'hui, on va parler d'un truc qui est un peu de saison, même si, encore une fois, la cheminée derrière nous là, n'est pas allumée, ne peut pas être allumée, etc. etc.
1: Et le pouvoir de l'imagination va, voilà. va pallier ça.
0: Et on va parler de ça. On va parler du feu de cheminée. Je crois que... presque tout le monde aime le feu de cheminée, je pense. Presque tout le monde a passé un moment ou un autre, plein de moments, un peu fasciné, ou passe encore évidemment, un peu fasciné devant les flammes, là, comme ça. Surtout celles qui n'ont pas de vitres ou de barrières entre elles et nous, parce que c'est très différent évidemment. Enfin, moi j'ai un poêle, bien, on voit les flammes, c'est joli. Bah, c'est pas du tout le feu de cheminée de chez mes grands-parents, par exemple. Ouais, je pense que c'est un peu comme ça pour tout le monde. Bon. Donc, on va parler de ça. Et d'ailleurs, c'est pas très étonnant parce que, pour ceux qui connaissent un peu l'œuvre d'Emmanuel, parce que maintenant, il y a quand même quelques bouquins, 5-6, j'ai pas compté. Plus
1: Ça,
0: avec...
1: Je compte que les romans.
0: Je comptais que les romans, mais sinon, il y a plein
1: romans,
0: d'autres textes.
1: Mais à 5.
0: Ouais. Et il y a presque toujours une question de feu ou une question d'eau. Les rivières, le courage qu'il faut aux rivières, la part des cendres, bon voilà. Et puis même si on prend un... Bon, c'est peut-être un peu tordre le cou à la chose, mais même si on prend Virginia, par exemple, Virginia Woolf a un rapport très très fort avec l'eau.
1: Avec l'eau, bien sûr.
0: Voilà. Bon. Elle est très présente dans ce livre-là. Mmh. Un peu moins sans doute que Marguerite Yourcenar, parce que ça sera aussi une balade littéraire. Enfin bon, voilà, je vais me taire maintenant parce que ça va bien. Mais d'abord, peut-être un peu... est-ce que peut-être tu peux nous présenter l'intention de ce livre-là, parce que c'est pas un roman. C'est pas tout à fait un essai. C'est une balade. Enfin, je sais pas comment on peut le qualifier comme ça.
1: Peut-être un essai poétique, un essai subjectif. En fait, le principe de la collection des petits éloges, alors beaucoup d'éditeurs font des petits éloges, mais c'est vrai qu'elle est assez identifiée chez cette maison d'édition, y compris dans sa forme précédente, puisque la maison d'édition qui s'appelle Les Pérégrines est en fait la refonte d'une maison qui s'appelait François Bourin, qui existait depuis très longtemps, et qui a été reprise par la nièce de François Bourin, et elle lui a donné le nom des Pérégrines, qui était le grand ouvrage de Jeanne Bourin, je ne sais pas si ça vous parle, mais qui a eu beaucoup de succès dans les années 50, je dirais, oui, quelque chose comme ça. Ouais. On l'a un peu oublié, mais on trouve beaucoup les Pérégrines de Jeanne Bourin dans les boîtes à livres. Merci. Et donc, elle a monté cette maison d'édition, elle a repris la collection des petits éloges, elle a beaucoup de livres aussi, c'est vrai qu'elle a pas mal orientée sur la question des figures féminines, elle a une collection qui s'appelle Les Audacieuses, je l'ai rencontrée comme ça, elle m'a proposé de faire un livre sur Rose Vallant, Alors, je ne sais pas si ça vous parle, Rose Vallon, mais c'est quelqu'un dont on a très peu entendu parler jusqu'à il y a peut-être 2-3 ans, où beaucoup de choses ont été publiées sur elle. Il y a une affaire sensible sur France Inter qui est repassée il n'y a pas longtemps.
0: Si elle avait été là, le Louvre ne se serait sûrement pas fait voler les bijoux.
1: Certainement. Et Rose Vallon, enfin, c'est bon, c'est pas le sujet de la soirée, mais c'était une résistante du patrimoine. Oui. C'est quelqu'un qui a permis de retrouver énormément d'œuvres d'art spoliées par les nazis. Donc j'ai fait ce livre sur elle au Pérégrine, mais j'avais en tête, parce que je les avais découvertes comme ça, de faire un petit éloge. C'est vraiment la forme qui me plaisait beaucoup. J'ai pas écrit d'essais, j'écris beaucoup de poésie, des nouvelles, de la fiction, du théâtre, mais j'avais jamais écrit vraiment d'essais à proprement parler. Et ce qui me plaisait là, c'est que c'est un essai subjectif. C'est-à-dire que, déjà, c'était parler à la première personne, ce que j'ai jamais fait. Avoir une grande liberté d'approche du sujet. La dimension érudite me plaisait, mais aussi la dimension buissonnière. C'est-à-dire que c'est pas un ouvrage théorique, je suis pas historienne, je suis pas, voilà. Mais j'ai pu me promener aussi bien dans l'histoire.
0: On apprend quand même beaucoup de choses.
1: Mais l'idée, c'est aussi qu'on apprenne beaucoup de choses, ouais, parce que évidemment, une fois que j'ai dit que moi j'aimais bien les feux de cheminée et que c'était joli, bon, fallait quand même raconter 2-3 trucs un peu plus approfondis. Donc je me suis baladée dans toute l'histoire de la ce qu'on appelle la caminologie, donc l'histoire des cheminées. Depuis quand on a des cheminées, pourquoi, comment, quelle place ça a dans l'histoire du chauffage, qui est aussi une histoire civilisationnelle, puisque il y a des pratiques différentes selon les cultures, selon les peuples. Donc j'ai découvert beaucoup de choses, notamment grâce à Olivier Jandot, un historien du chauffage, dont je parle beaucoup. Mais évidemment, l'entrée principale pour moi, c'était la littérature, forcément, puisque c'est l'endroit où je me sens bien. Et aussi parce que le feu de cheminée, pour moi, est absolument indissociable de la bibliothèque, comme objet, comme mobilier, mais aussi comme pièce. Puisque donc le livre, vous verrez, part d'une, de ce que j'ai appelé une image refuge, une image d'enfance, parce qu'on a tous un rapport un peu archaïque finalement au feu de cheminée. Il y a quelque chose de très réconfortant qui nous rappelle. Tu parlais de tes grands-parents, voilà. Il y a quelque chose qui renvoie à un imaginaire un peu nostalgique de fait. Donc je suis partie de cette image que je suis partie en fait d'un dessin que j'avais fait quand j'étais petite, où j'avais essayé de dessiner la représentation de mon bonheur. Mon bonheur idéal. Qu'est-ce que c'est pour moi l'idéal? C'est d'être dans une pièce bibliothèque, qui était la bibliothèque chez mes parents, donc entourée de livres, avec mes parents à l'époque. Bon, aujourd'hui, l'idéal, c'est moins mes parents que. Mais bon, on évolue aussi. Et il y avait, sur ce dessin, en plein milieu, une cheminée. Dessin d'une belle flambée. Donc, je suis partie de là pour voir comment mon imaginaire, en fait, avait été fabriqué aussi par ce vécu, par tous les ressentis qu'il peut y avoir autour du feu de cheminée, qui sont divers. Et j'ai traversé donc l'histoire du feu, mais aussi la littérature, la peinture, toutes les représentations, tout ce à quoi ça fait appel dans notre imaginaire, tout ce que ça peut convoquer de figures, de symboles, d'allégories, et de aussi bien psychanalytique qu'anthropologique. Donc évidemment, je parle de Bachelard. Difficile à échapper quand on parle du feu. Après, feu de cheminée, c'est pas la même chose que feu, hein, parce que si faire un livre sur le feu, je pense que j'y serai encore dans 20 ans. Et que c'est vraiment.
0: Oui, c'est plus restreint. Mais feu de cheminée, avec toute l'ambiguïté du terme d'ailleurs, je me signale.
1: Et feu de cheminée, oui, parce que alors évidemment.
0: C'est pas le terme, théoriquement, c'est pas le bon terme.
1: Non, c'est ça. C'est une impropriété qu'on m'a signalée tout de suite. C'est quand j'en parlais à une amie, elle me dit ah non, mais malheureuse, le feu de cheminée, c'est le feu qui prend dans la cheminée et qui fait un incendie. Tiens, oui, je peux pas. Alors, on a tout essayé, le coin du feu, le feu de bois. Mais non, décidément, c'est le feu de cheminée, c'est ce que ça convoque pour nous. Et je vois bien, enfin, les gens sont attirés par cette image-là. Et si on avait mis coin du feu, c'était un peu différent. Foyer, bon, ça aurait évoqué autre chose aussi. Donc voilà, on a décidé de garder cette impropriété que j'explique dans le texte. Voilà, et donc c'était un exercice très agréable à faire et très ludique. Sérieux quand même, mais je fais quand même pas mal de recherches, mais vraiment avec ce plaisir de se promener, d'être entièrement libre en fait dans la construction et moi dans cette espèce de vertige angoissé dans lequel vous plonge la rédaction d'un roman où on a l'impression d'être le jouet de nos personnages et de devoir être dans cette espèce d'exercice de loyauté vis-à-vis d'eux, alors que là finalement la loyauté en dehors du lecteur, évidemment, je ne la devais qu'à moi-même et à l'endroit, au chemin que j'avais envie d'emprunter.

0: reviens quand même sur ce partage, parce que d'avoir gardé pour le titre le terme de feu de cheminée, je trouve que c'est très intéressant parce que c'est quand même aussi cette espèce d'ambiguïté, cette espèce de double sens, le terme feu de cheminée, qui porte aussi tout le livre. Parce que à plein de moments, évidemment, le feu, c'est à la fois la vie, mais enfin, c'est aussi extrêmement menaçant potentiellement, ça accompagne les hommes depuis, et même avant les hommes, enfin, est-ce que c'était des hommes il y a moins 400 000 ans? Je ne sais pas, moi, peut-être.
1: Les hominidés, oui.
0: Les hominidés, oui. Mais en tout cas, voilà. C'est à la fois quelque chose qui accompagne, c'est quelque chose qui est menaçant, c'est quelque chose qui réchauffe, mais qui peut aussi détruire. Enfin bon, c'est tout ça. Et il me semblait que c'était aussi parfaitement métaphorique de la littérature aussi.
1: Complètement. Oui, mais en fait, le paradoxe, le caractère paradoxal du feu, comme tu dis, qui est à la fois la vie, la survie, c'est avec ça qu'on se chauffe, évidemment, mais qu'on cuit la nourriture, qu'on s'éclaire aussi pour vivre. Mais c'est aussi ce qui détruit, c'est aussi la symbolique de la mort, de l'incinération. Dans plein de cultures, c'est associé à des rituels funéraires. Sont les autodafés aussi, les bûchers, des hérétiques, de sorcières, etc. Donc voilà, toutes ces images-là qu'on peut traiter autour du feu. Et donc j'ai un peu tiré sur le fil de ce paradoxe, notamment en réfléchissant sur cette dualité, c'est-à-dire que le feu, c'est à la fois l'endroit de la sociabilité, c'est là, historiquement, c'est vraiment autour du feu qu'on se regroupe, qu'on fait société, qu'on fait collectivité, que ce soit la famille, le noyau familial, ou même, il y avait des feux à certaines époques, des feux en extérieur, les gens venaient se retrouver autour du feu pour partager la bûche, parce que le bois était difficile à trouver, etc., surtout dans les villes. Donc c'est vraiment le lieu de la sociabilité, mais c'est aussi le lieu de l'introspection, de la rêverie, et donc, par définition, de la solitude. Et dans la représentation de l'écrivain, il y a vraiment cette idée. Dans l'imagerie, il y a aussi l'écrivain seul dans son bureau avec sa cheminée, sa pipe et son chat et son voilà et sa tasse de thé ou son whisky selon les goûts. Et
0: tu exposes les tiens d'ailleurs à propos de goût très très clairement.
1: Oui, c'est pas mal le whisky. Enfin, sauf en janvier, on boit pas en janvier, on a dit. Mais bon, c'est. mais c'est aussi cette idée que l'écrivain est à la fois complètement dans le monde, dans la société, c'est-à-dire qu'il se fait chambre d'écho du monde. On est plus ou moins dans sa tour d'ivoire, mais en tout cas, il est en lien avec le monde et il est en lien constant avec ses lecteurs. Et en même temps, il est profondément seul, puisque évidemment, il travaille la plupart du temps tout seul dans sa chambre de bonne, sa mansarde mal chauffée. Donc voilà, j'aimais bien aussi l'idée de travailler cette notion de paradoxe, toujours en lien. En fait, la littérature, le livre, la lecture, c'est le fil conducteur du texte.
0: Oui, et avec aussi une vraie continuité dans ce que la littérature fait du feu. Parce que bon, évidemment, vous ne pouvez pas ouvrir un livre de Jack London ou de Mark Twain pratiquement sans avoir un feu, voire plein de feux. Donc ça remonte quand même à... Voilà, il y a La guerre du feu, évidemment, qui est un livre français cette fois, qu'on connaît. Et puis peut-être que celui qui est le plus proche de ce que tu dis, c'est peut-être Fahrenheit 451, au fond. Même si on reviendra sur Yourcenar, sur Virginia Woolf et tout ça, mais Fahrenheit 451, il me semble que c'est un peu justement celui qui est le livre qui montre, là aussi, c'est ce côté, pour rester sur ce sujet-là, le côté biface quoi, du feu.
1: Bah, c'était une référence importante pour moi parce que déjà c'est un livre que j'aime beaucoup et en plus comme j'avais pour une fois l'occasion de réfléchir un peu le monde et d'exposer une vision qui soit pas médiatisée par la fiction etc et qu'on est quand même dans une période extrêmement angoissante, extrêmement menaçante pour la culture en général, pour la pensée, pour la complexité. Revenir, alors je ne sais pas si vous avez en tête Fahrenheit 451, mais c'est vraiment une société dystopique où il y a des brigades de pompiers pyromanes qui sont là pour brûler tous les livres et faire en sorte que
0: et brûler les maisons dans lesquelles il y a des livres,
1: brûler les maisons, voilà. Brûler les bibliothèques, brûler la pensée, en fait, la possibilité de penser par soi-même. Et donc, il me paraissait aussi important d'insister sur cette dimension-là. C'était l'occasion, en fait, de réfléchir à tout ça. Il se trouve que j'ai eu l'occasion, parce que donc à la fin de Fahrenheit 451, on découvre qu'il y a dans la forêt des hommes livres qui ont appris des livres par cœur pour sauvegarder la littérature. Et j'avais eu l'occasion de participer à un spectacle, une adaptation théâtrale de ce livre, où il avait demandé à des écrivains de venir dire des textes sur scène. Voilà, on était un peu les hommes et les femmes livres sur le plateau. Et donc... utiliser effectivement le schéma de ce roman et toute son implication tellement cruciale en ce moment, enfin tellement d'actualité. Voilà, les listes de livres censurés aux États-Unis s'allongent, voilà. Et pas que aux États-Unis. Donc voilà, c'était aussi l'enjeu et la possibilité que j'avais dans ce petit essai qui se veut plaisir. Voilà. On apprend, voilà, mais peut-être aussi l'occasion de réfléchir à ce qui se passe en ce moment et qui est quand même très inquiétant.
0: On peut se demander d'ailleurs pour Fahrenheit si ces hommes livres, c'est-à-dire cette mémoire dématérialisée du livre, c'est pas quelque chose qui nous concerne un tout petit peu. Bon, mais qu'est-ce qu'on peut dire là-dessus, quoi ?
1: Dans quel sens ? Dans le sens où on peut dire qu'on est les derniers à avoir en tête
0: des... Je sais pas, aujourd'hui on dématérialise. Non, j'ai essayé, parce que j'ai lu Fahrenheit il y a très longtemps. J'ai souvent essayé depuis de me dire, est-ce que je suis capable ? Est-ce que je suis capable de retrouver de mémoire l'intégralité d'un livre ? Alors, non.
1: Non, bah, mais déjà, moi, j'arrive pas à retenir un poème, alors.
0: Mais dans une clé USB, on peut.
1: Oui, c'est sûr.
2: Il y a une très belle adaptation de François Truffaut de Fahrenheit 451.
1: C'est un magnifique film, ouais, bien sûr. Bah, ce que ça m'évoque là, c'est aussi parce que la dématérialisation du savoir, ça a une conséquence, c'est la transformation aussi des écrits. Bon, on va pas rentrer dans une discussion sur l'intelligence artificielle et les droits d'auteur, etc. Mais comment le savoir, comment la pensée est presque nié dans sa pertinence. C'est-à-dire qu'à partir du moment où on vous dit bah je vois pas pourquoi on paierait des auteurs pour écrire des livres, vu qu'il suffit de demander à ChatGPT et qu'il le fait en 3 minutes. Voilà. Mais ça pose une vraie question. C'est-à-dire qu'en tant qu'auteur, on se... passer la phase de c'est horrible. Bon, voilà, on réfléchit à ça. On se dit, quelle est ma plus-value, en fait, en tant qu'être humain? Qu'est-ce que j'apporte réellement en écrivant un livre, en galérant pendant des mois, des années, à faire un texte qui est forcément imparfait, parce que j'ai pas toute cette mémoire-là, voilà, et que peut-être qu'une intelligence artificielle, à terme, pourra faire le livre idéal que j'aurais voulu faire. Donc, c'est des vraies questions, en fait, qui sont posées par tous les enjeux contemporains, et qu'il faut essayer d'aborder avec humilité, évidemment, et puis avec conscience, et voilà, sortir d'être uniquement dans la désespérance et l'indignation, voir comment ça peut nous remettre en question aussi sur sur notre rôle d'artiste, et puis même en tant que lecteur, sur notre relation à la pensée humaine, à la manière dont elle est portée par des gens qui sont faillibles aussi, mais qui, par ces failles, enfin, c'est la bonne vieille phrase... qu'il faut laisser la faille, parce que c'est là que la lumière rentre. Mais moi, c'est toutes ces questions-là que ça a soulevé aussi, de traverser cette histoire du feu. Donc, on peut aller très loin.
0: Oui, alors néanmoins, pour revenir au livre papier, celui qui brûle, c'est quand même le seul qui garantisse la fixité, justement, de quelque chose qui a été fait à un moment T, et qui témoigne aussi du travail de l'auteur, parce que c'est un objet physique. Nous aussi, on a des corps. Parce qu'au fond, peut-être que... pour les livres numériques, on a trouvé enfin le lecteur idéal, qui est l'intelligence artificielle, qui s'en débrouille très bien.
1: Oui, qui ne manque pas la sensation du papier et l'odeur. Et
0: voilà, c'est ça. Et qui ont fait ce que tout lecteur fait d'un texte, sauf que, effectivement, la différence dans le numérique, c'est que le texte peut être transformé. L'intérêt du livre papier, c'est qu'il se conserve très très longtemps, s'il ne brûle pas. Et témoigne du moment où il est paru, quoi. Ça fait une vraie différence, quand même, ça.
1: Oui, bien sûr. Puis quand on a le goût des archives, le goût des... Voilà, comparer des éditions anciennes, c'est passionnant. C'est pas la même chose de lire une édition de Montaigne d'époque et une édition contemporaine annotée, retraduite. Voilà, donc il y a toute cette relation à la création originale qui est repensée. Mais bon, on s'éloigne un peu du feu, là, maintenant. On s'éloigne un peu du feu, mais...
0: On s'éloigne un peu du feu, mais en même temps, les deux sont très présents dans ce petit éloge du feu de cheminée. Oui, on va pas revenir au feu, bien sûr. On s'en est pas tellement éloigné, puisque justement, parlant du livre, c'est parce que on est parti de Fahrenheit 451, mais il y a des auteurs, et même il y a aussi au moins un personnage qui accompagne tout le trajet du livre, et c'est pas n'importe quel personnage, puisque c'est Zénon, donc 16e siècle, un personnage mis en scène par Marguerite Yourcenar dans L'œuvre noire, justement. Bon, ça, c'est quand même un livre qui témoigne de la transformation par le feu, par exemple, si on parle de L'œuvre noire. Parce que le feu, c'est une force de transformation. Peut-être, là aussi, comme métaphore de la littérature, qui peut être une force de transformation aussi.
1: Ah oui, complètement. Ouais. Donc, pour vous éclairer sur la manière dont ce personnage... Alors, je ne sais pas si vous avez lu L'œuvre noire. C'est un roman qui m'a énormément marqué, que j'ai lu assez tardivement, mais qui a été... une espèce de révélation, y compris dans ma relation, moi, à la littérature, à l'écriture, et ça a vraiment eu une importance énorme. Et quand il s'agit, parce que je me suis dit, bon, alors, le feu de cheminée en littérature, qu'est-ce qu'il y a? C'est énorme. Et puis, bon, on peut faire des recherches, voilà, mais quel sens ça aurait d'essayer de faire une liste exhaustive de tout ce qui a été fait? Alors, c'est un journaliste qui me disait qu'il y avait eu, quelqu'un avait relevé le nombre d'occurrences de la cheminée dans la comédie humaine. On était à 700 ou 800, je crois. Enfin, donc voilà, bon, c'est un exercice qui est amusant. Je le fais un petit peu dans quelques livres qui, subjectivement, me revenaient à l'esprit. J'avais pensé aux Misérables. Effectivement, la cheminée a vraiment un rôle social et un rôle symbolique très fort. Enfin, comme tout chez Hugo, de toute façon, tout fait symbole, mais tout fait signe. J'en parle un petit peu avec Virginia Woolf, puisque c'est, voilà, vous l'aurez compris, elle est pas mal au centre de mes préoccupations, et Yourcenar, qui est un peu mon maître étalon, ma maîtresse étalon, pour faire un jeu de mots pourri, mais qui est là, voilà, que j'interroge un peu comme une espèce d'oracle quand j'écris, est-ce que je vais dans la bonne direction ou pas. Et intuitivement, je me suis dit, mais dans L'œuvre noire, qui est vraiment le livre par lequel je l'ai découverte, et qui est vraiment je sais pas comment dire. Enfin,
0: beaucoup pensent que c'est son chef-d'œuvre. Hein.
1: Voilà, pour moi, c'est son chef-d'œuvre. Et intuitivement, je me disais, mais oui, le feu, c'est évident. Et donc, j'ai relu L'œuvre noire, et effectivement, il y a beaucoup de cheminées. Et il y a notamment beaucoup de cheminées en lien avec le personnage principal, qui donc est Zénon, qui est un personnage de fiction, mais qui est inspiré de beaucoup de c'est un philosophe, médecin, alchimiste. Inspiré un peu, inventeur, donc inspiré un peu de Léonard de Vinci, un peu de, voilà, plein de personnages de cette époque-là. Donc on suit l'histoire de Zénon, et Zénon, il est toujours fourré devant une cheminée, ou un feu, on le décrit même comme l'homme du feu. Et donc j'avais ce vague souvenir, mais ça a été en le relisant, c'était encore plus patent. Et comme Zénon, quelque part, c'est un peu mon personnage phare dans la littérature, un peu obsessionnel, c'est un peu mon compagnon, j'ai décidé de l'intégrer au texte comme quelqu'un qui m'accompagne. Voilà, donc je ne suis pas complètement seule. Parce que vous verrez, je mets en scène, en fait, je m'imagine en train d'écrire ce livre le temps d'une nuit. Voilà, je fais un feu, je commence à écrire le livre. Toute la nuit, je lis des livres. Je vais piocher des livres dans ma bibliothèque, j'en fais part, et j'écris ce livre, et le livre se termine sur la fin du feu. Et Zénon est présent, il est avec moi, il m'accompagne. Et effectivement, notamment dans cette image de l'alchimie, de la transformation, puisque c'est un chemin que je fais, comme je fais un chemin à chaque livre, évidemment, mais à chaque livre que j'écris, mais à chaque livre que je lis aussi, puisque le but d'un ouvrage, c'est quand même de ne pas être exactement la même personne avant et après l'avoir lu. Si on est le même, c'est que quelque chose s'est perdu en route, je pense.
0: Ou que le livre n'était pas très bon.
1: Ou qu'il n'est pas pour nous. Ouais. Voilà. Sans...
0: Aussi.
1: Des livres qui vous transforment et qui ne transforment pas votre voisin. Hein, c'est pas... Donc... voilà, on est un certain nombre à avoir participé à ce livre. Je ne suis pas toute seule.
0: Oui, parce qu'il y a évidemment aussi... et c'est assez curieux, en fait, parce que... avant de lire ce livre, je n'aurais vraiment pas associé Virginia Woolf au feu, par exemple.
1: C'est un peu capillotracté, mais je ne pouvais pas parler de... Je ne pouvais pas ne pas parler de Virginia Woolf. Non, alors elle est... Enfin, c'est capillotracté. Non, c'est-à-dire qu'il y a vraiment une place de la cheminée. Les cheminées sont quand même présentes, ne serait-ce que comme objet domestique un peu obligatoire à l'époque où elle écrit. Et ce qui m'avait marqué, c'était... J'aime bien visiter les maisons d'écrivains. C'est juste petit côté fétichiste où je vais... elle a touché cette table, elle a bu dans cette tasse. Et donc, j'ai visité la maison de Virginia Woolf qu'on peut visiter, qui est dans la campagne anglaise, à une petite heure de Londres. Et il y a des cheminées dans toutes les pièces. Il y a notamment cette cheminée très marquante dans sa chambre... avec un dessin un peu naïf, mais qui, je pense, pouvait être... peut-être a été fait par sa sœur, qui était peintre. Et donc, je l'imaginais regarder les flammes, s'inspirer de ça, ou peut-être dans ces moments un peu d'hallucination, voilà, avoir une espèce de relation comme ça avec le feu. Et c'est venu aussi de cette scène que j'avais écrite pour La part des cendres. En fait, on sait que Virginia Woolf et Marguerite Yourcenar se sont rencontrées une fois. Donc... J'aurais bien aimé être dans la pièce, puisque Yourcenar, elle avait une trentaine d'années, et donc elle n'était pas du tout connue, mais elle voulait traduire les vagues. Et donc elle était allée voir Virginia Woolf, qui elle avait 50 et quelques, et on est en 37, donc 37 plus 18, je vous laisse faire le calcul. 55, voilà. À 55 ans, elle est au top de sa gloire, et donc Yourcenar lui rend visite à Londres. Et on a de témoignages de cette rencontre qu'une petite mention dans le journal de Virginia Woolf où elle dit qu'elle a eu la visite de cette demoiselle Uniacke, parce qu'elle n'est pas grosse maîtrise des noms. Et elle fait une toute petite, très courte description, mais très amusante de Yourcenar. Elle la décrit assez en détail physiquement, en fait. Voilà, elle décrit ses vêtements, son allure, etc. Et en revanche, Yourcenar, et d'ailleurs, je viens de voir que ça a été publié. Que elle a fait une introduction aux vagues, à sa traduction des vagues, qui est d'ailleurs sublime, où elle raconte justement ces deux heures qu'elles ont passées ensemble. Et elles étaient évidemment devant un feu. Et elle parle beaucoup des flammes qui animent le visage de Virginia Woolf, son visage de parc, elle la décrit comme ça. Donc j'avais cette image qui me frappait beaucoup, qui était délicieusement anglaise, voilà, où je l'imaginais en train de boire le thé, de manger des petits scones, des petits canapés, des petits sandwichs au concombre. Donc j'ai dans la part des cendres, j'imagine leur conversation, et évidemment j'ai un peu retranscrit ça en petit éloge.
0: Mais tout ça est peut-être vrai, tout ce que tu dis.
1: Ah, mais tout ça est complètement vrai. C'est-à-dire, on sait qu'il y avait du feu, on sait qu'elles ont passé deux heures ensemble. Voilà, après, elle ne va pas dans le détail des petits sandwichs, mais...
0: Non, mais c'est ce dont je parlais, on ne sait jamais.
1: Mais c'est ça, mais ce qui est probable est vrai, c'est le principe de la littérature.
0: Exactement.

0: la littérature à quelque chose d'alchimique, il y a aussi quand même, pour revenir plus près peut-être du feu, mais quand même toujours en lien avec la langue. Et ça, tu en cites, il y a tout un chapitre qui est consacré à ça, aux expressions qui, dans la langue, incluent le feu. Et c'est assez drôle parce que, au fond, parfois, c'est assez éloigné de l'image qu'on a du feu qui brûle ou qui éclaire. Mais par exemple, un coup de feu, par exemple, faire long feu, etc., etc. Donc ça, c'est est-ce qu'on peut dire que c'est l'importance du feu et peut-être aujourd'hui sa permanence la plus grande, parce que les feux de cheminée se raréfient quand même. Il y a plein d'endroits où on ne fait plus de feux de cheminée. Dans les maisons, il y a aussi dans les maisons modernes, on ne fait plus de cheminée. Non. On peut faire des conduits, mais il n'y a pas de cheminée, il n'y a pas d'âtre. Quoi. Mais est-ce que ce n'est pas sa manière, justement, de rester présent, de rester dans la langue, manière permanente?
1: Bah, d'autant plus que, bon, évidemment, mon goût pour la langue fait que j'ai un goût pour l'étymologie, l'origine des mots. Et c'est vrai que je parlais tout à l'heure de la dimension civilisationnelle et de sociabilité du feu. Et le feu est devenu le foyer. Voilà, vous voyez la métaphore. Mais avant, on parlait de feu. C'est-à-dire qu'un village avait 30 feux, voilà, donc 30 habitations. Et donc, ça m'a intéressé aussi, en partant de cette réflexion et de cette petite recherche sur l'étymologie du mot feu, de ses déclinaisons diverses, y compris dans les langues étrangères, etc. Et en étudiant les différentes expressions du mot feu, utilisation du mot feu, feu au sens de décédé, feu au sens de lumière. Il y a le vocabulaire du théâtre aussi utilise beaucoup le mot feu. Enfin, il y a énormément d'endroits où on peut trouver d'autres images à partir de ce terme-là.
0: Excuse-moi, juste pour une parenthèse sur feu décédé, c'est aussi le lien avec le verbe être. Hein. Feu, fut, le passé du verbe être.
1: Ah, étymologiquement,
0: oui,
1: ça vient de là. Ah, ok, j'avais pas trouvé ça.
0: Il y a un lien.
1: D'accord. Bon, voilà. J'avais trouvé le lien avec folie.
0: Oui,
1: avec fou, feu, il y avait un lien, mais ça j'avais pas trouvé. Les feux follets, voilà, c'est du coup. Et comme tu disais aussi, les expressions, la fameuse expression faire long feu, ne pas faire long feu, que personne sait dans quel sens faut l'utiliser, en fait, c'est encore plus compliqué.
0: J'y arrivais pas, mais là maintenant j'ai compris.
1: Bah écoute, moi j'ai beau me relire.
0: C'est
1: clair, mais en fait dans les deux sens, ça veut un peu dire qu'on dise faire long feu ou ne pas faire long feu, ça veut dire un peu la même chose finalement. Donc quoi qu'il arrive, ça rate quoi. Ou c'est soit ça rate, soit c'est court. Bon, dans les deux sens. Il y avait aussi l'expression n'y voir que du feu, moi qui me fascinait quand j'étais petite, je comprenais pas, je voyais pas pourquoi on voyait du feu et donc j'imaginais que ça. Voilà, et donc j'ai appris que c'était a priori ça vient de la fumée dont le bourreau entourait le mort pour pouvoir le condamner au bûcher, pour pouvoir l'exécuter discrètement derrière le rideau de fumée pour que les gens croient qu'il souffre beaucoup, mais en fait l'épargner un peu. Donc j'aimais bien cette image. Et l'expression que je préfère, moi, c'est l'expression « faire feu de tout bois », qui est pour moi vraiment le travail de l'écrivain qui quand il est quand je suis en train d'écrire un roman, j'absorbe tous mes matériaux potentiels à alimenter justement le bûcher de mon imaginaire, de ma création. Donc effectivement, traverser ces écrits, on en revient toujours à l'écriture, à la littérature, hein, de toute façon.
0: À la création,
1: à la création en général. Ouais. Et à cette alchimie dont tu parlais. Voilà, et puis
0: même dans les

0: dit aussi, dans tous les mythes d'origine, le feu est présent et il est créateur.
1: Oui.
0: Et destructeur à la fois aussi.
1: C'est ça. Oui, en particulier dans la civilisation hindoue, dans, où c'est très présent. Bon, là, je ne suis pas allée très loin parce qu'il faudrait.
0: Il faudrait d'autres livres.
1: Il faudrait 200 tomes et puis je ne suis pas du tout une spécialiste.
0: Puis là, on s'éloigne du feu de cheminée.
1: C'est ça.
0: On est vraiment sur la thématique. Sur la thématique du feu, alors il y a quand même cet aspect-là, quand même aussi, même s'il garde son côté menaçant, le feu de cheminée, c'est vraiment l'image même. Tu faisais une allusion tout à l'heure au village dans lequel on comptait le nombre de feux pour le nombre de maisons. C'est quand même aussi le côté le plus réconfortant, le plus accueillant, le plus domestique qui soit. Je pense qu'on peut aussi dire ça du feu. C'est-à-dire que c'est l'endroit où on se retrouve, quoi.
1: C'est l'endroit où on se retrouve, c'est l'endroit où on partage des nouvelles, des jeux, des lectures. c'est l'endroit où il y a aussi une hiérarchie sociale autour du feu, c'est-à-dire que la position devant le feu dépend de l'importance dans la famille, le rang, l'âge, on va mettre les personnes à tel ou tel endroit. Alors, j'ai découvert que dans tous les traités de bienséance qui pullulaient notamment au XVIIIe siècle, il y a des indications sur ce qu'on a le droit et ce qu'on n'a pas le droit de faire devant le feu. Et alors, il est très mal poli de tisonner dans le feu. Il est très mal poli de jeter des choses dans le feu. Il est très mal poli de lever ses jupes pour se réchauffer. Ça, on l'aurait deviné, même si vous avez cette gravure, cette enluminure du livre d'or, les très riches ors du duc de Berry. Alors, je ne sais pas si vous voyez, je crois que c'est... C'est pour illustrer l'hiver ou le mois de février, je ne sais plus. Et vous voyez, c'est des paysans en train de se chauffer devant l'âtre. Et tout a l'air. c'est assez drôle. Donc il y a une époque où c'était moins gênant. Mais aujourd'hui, je pense que Nadine de Rothschild déconseillerait de lever ses jupes ou de baisser ses culottes devant la cheminée. Et donc c'était intéressant de voir qu'il y avait vraiment, que ça faisait vraiment partie du quotidien. Et aujourd'hui, c'est vrai que plus du tout un objet de survie et de nécessité vitale que de faire du feu de cheminée. C'est même assez contre-productif, puisque en gros, la cheminée, je ne sais pas si vous avez déjà essayé de vous chauffer que avec la cheminée, mais c'est pas hyper rentable d'un point de vue calorifique, parce que ça s'éteint très vite. On a chaud, on a trop chaud quand on est à côté, et puis dès qu'on s'éloigne de 10 cm, on a froid à nouveau. Mais on y tient, et ça aussi c'est très culturel, c'est vraiment très français, très apparemment.
0: Français spécialement.
1: Bah en tout cas, parce que j'ai trouvé pas mal de comparaisons entre la France et les pays soit scandinaves, soit saxons, notamment germaniques, où le poil a absolument tout écrasé. D'ailleurs, vous avez ces poils magnifiques en céramique, etc. Mais on ne voit pas le feu. Et les Français, alors ça c'est Olivier Jandot qui le dit, moi je m'abrite derrière l'historien, les Français tiennent vraiment à ce... Et ça fait la boucle avec ce que tu disais tout à l'heure, tiennent à voir le feu, tiennent à... Voilà, il y a cette espèce de d'auto-persuasion presque, d'hypnose, de plaisir de la rêverie, mais aussi de voir le feu fait qu'on a chaud. Rien que le voir fait qu'on a chaud. On parlait tout à l'heure de... Je pense souvent à cette légende de quelqu'un qui est mort de froid dans une chambre froide, une mort d'hypothermie. Mais la chambre froide, en fait, n'était pas allumée. Il était convaincu qu'elle était allumée, donc il est... Sûrement une légende urbaine, mais je trouve que c'est amusant sur le pouvoir un peu placebo de toutes ces choses-là, et voir le feu. Et d'ailleurs, je pense qu'il y aurait des études à faire. Est-ce que si on regarde un feu virtuel sur les écrans,
0: parce
1: que
0: ça se fait beaucoup maintenant,
1: il y a des chaînes Netflix dédiées à ça. Ah, et à Noël, apparemment, je ne sais plus ce qu'étaient les statistiques, mais le nombre de foyers qui ont mis un feu de cheminée sur Netflix pour accompagner leur repas de Noël, c'est absolument délirant. Et ça réconforte quand même un petit peu, ça joue un petit peu son rôle. Mais bon, ça en dit long sur la manière dont on a désincarné et revenir à ce que tu disais tout à l'heure, dématérialisé tout ce qui est de l'ordre de la sensation, du corps. Donc, je me suis un peu perdue dans ce que je disais.
2: Il y a
1: le
2: son aussi.
1: Voilà, et alors, je consacre tout un chapitre, parce que j'oppose un peu Eros et Thanatos. Bon, alors, dans Eros, il y a évidemment toutes les symboliques dans le vocabulaire aussi de la flamme, de la passion, etc. Mais il y a aussi toute la dimension sensorielle beaucoup plus large que simplement la chaleur et la vision. Et il y a effectivement l'odeur, évidemment, tout ce qu'on peut cuire dans la cheminée. Et il y a le son, la musique du feu qui fait que ce feu est presque vivant et presque animalisé. Et c'est d'ailleurs sans doute pour ça qu'il a été... c'est beaucoup plus que les éléments stables que sont la terre ou l'air sont forcément moins inspirants pour ça. Mais l'eau et le feu peut-être encore plus, avec sa dimension un peu menaçante... et dansante. Et ça, je ne l'ai pas mis dans le livre, mais je regrette. J'ai pensé qu'après, c'est... je ne sais pas si vous avez déjà fait l'expérience de regarder un feu de cheminée en écoutant de la musique. Et en fait, rapidement, vous avez l'impression que les flammes dansent au rythme de la musique. Et on arrive à se convaincre de ça.
0: Peut-être qu'elles le font vraiment.
1: Et peut-être qu'elles le font. Il y aurait une étude à faire sur l'influence des vibrations de la musique sur la danse des flammes.
0: Ouais, parce que le feu, c'est quand même terriblement vivant.
1: Oui, on a du mal à... C'est pour ça qu'il a été anthropomorphisé énormément. On a vraiment l'impression qu'il y a une volonté même qui nous raconte quelque chose.
0: Alors ça, c'est vrai des quatre éléments quand même. Mais je pense qu'aucun des éléments n'est plus présent justement dans les maisons que celui-là.
1: Disons qu'il a une place à part, c'est-à-dire qu'il est présent en soi. Alors, autant vous pouvez regarder la mer ou éventuellement un torrent, une cascade, etc. Mais vous allez rarement regarder votre robinet couler pendant des heures fasciné.
0: C'est ça.
1: Alors qu'effectivement, le feu dans la maison, c'est une présence.
0: Ouais.

0: Est-ce que éventuellement, tu nous lirais un petit passage?
1: Alors, chaque chapitre commence par une petite citation. Donc là, c'est une citation de Gaston Bachelard, psychanalyste du feu, qui dit ceci. « Plus un esprit pré-scientifique est inculte, plus grand est le problème qu'il choisit. De ce grand problème, il fait un petit livre. » Fermez la parenthèse. « À feu et à sang, c'est l'état dans lequel le monde se trouve, dévasté par la folie des hommes, au moment où j'entame l'écriture de ce livre. » Tel Stendhal, bouquinant au cœur d'un Moscou en flammes, je m'adonne à la lecture devant un bon feu de bois, dans le confort d'un fauteuil de velours rouge, ignorant volontairement les cataclysmes qui se succèdent à l'extérieur de ma bulle de réconfort. Contrairement à Stendhal, je ne suis pas ivre de mauvais vin blanc. Les effluves d'un whisky raffiné moitent voluptueusement. Je n'ai pas comme lui, qui se voit entouré par la fumée cuivreuse de l'incendie, à faire abstraction des jappements de soldats plus éméchés encore et des poutres qui s'effondrent. Autour de moi, tout n'est que silence, griffé parfois par le cri d'une chouette, un aboiement lointain, et sotto-voce par les craquements minuscules du feu de bois, ses sifflements animaux. Enfin, je ne lis pas, comme celui qui se nomme encore Henry Bayle, un petit Voltaire dérobé à la bibliothèque d'un palais noirci de suie, mais la psychanalyse du feu de Gaston Bachelard. La météo a été si mauvaise que j'ai réfréné tout l'été mon désir d'allumer un feu dans la cheminée. Dès la fin septembre, j'ai cédé et appelé mon ramoneur. Je fais du feu de début octobre à fin mars, période qui correspond à celle de la chasse aux sangliers. Ce qui n'a rien à voir, a priori, encore que les têtes de gibier, plaisamment appelées massacres, ont une prédilection pour les dessus de cheminée, témoin la trace de l'ancienne plaque à trophées qui surmonte le foyer de mon salon et que plusieurs couches de peinture n'ont pas suffi à faire disparaître. Pour en revenir à mon ramoneur, c'est un homme délicieux qui ne manque jamais en repartant de me bénir ainsi que toute ma famille. Je lui ai confié ma passion irrépressible du feu de cheminée, passion quelque peu coupable au regard d'évidentes considérations environnementales. Il m'a absoute, m'avouant partager mon addiction. Pour lui, contempler un feu dans la cheminée équivaut à regarder la mer. Il pourrait y passer des soirées entières, un bon livre entre les mains, a-t-il ajouté, en faisant courir des yeux gourmands sur mes rayonnages surchargés. Oserais-je lui faire cadeau de ce petit éloge quand il aura paru ? Tout a probablement été dit sur le feu, l'histoire de sa domestication, ses implications symboliques et métaphoriques, sa place dans l'imaginaire culturel et mythologique. Je ne prétends pas, telle Émilie du Châtelet, marquise et néanmoins savante, épuiser ce sujet immense en un petit livre, comme l'ironise Bachelard à propos de la dissertation sur la nature et la propagation du feu publiée en 1737 par l'érudite aristocrate. Loin de moi, l'idée de voir dans la raillerie du philosophe une quelconque misogynie, sur ce point, je laisse la lectrice se faire sa propre opinion. Je n'ai en tout cas pour ma part aucune peine à reconnaître mon esprit comme inculte et pré-scientifique, ou du moins ascientifique. D'ailleurs, ce livre s'ouvre sur une impropriété, dès son titre, il s'écarte de la précision académique que je me suis promise. En effet, l'expression « feu de cheminée » réfère, en toute rigueur, non à la bonne flambée que l'on savoure avec un agréable sentiment de nostalgie, mais aux incendies ravageurs qui prennent parfois à l'intérieur du conduit de cheminée, généralement causés par l'inflammation des dépôts de suie ou de goudron issus de la combustion du bois, dépôts qui portent le joli nom de bistre. J'ai décidé d'assumer cette incorrection bénigne, en dépit de mon inclination pour l'exactitude terminologique, au nom du pouvoir d'évocation universel que détient l'image du feu de cheminée. Je sais aussi que ma tendance à la digression triomphera de mes pieuses résolutions. Celle de m'en tenir à l'étude du coin du feu comme pratique exquise autant que désuète. D'ailleurs, gageons qu'à cet égard, le saint patron du feu qu'est Bachelard, pour qui l'on ne peut étudier que ce qu'on a d'abord rêvé, ne me contredira pas, l'approche subjective me paraît la seule adéquate au genre réjouissant de l'éloge. Peut-être parviendrai-je même à démêler les motivations qui m'ont conduite à louer le feu de cheminée, de préférence à n'importe quel autre thème. C'eût parfaitement pu être l'eau, ou pour choisir un objet plus spécifique, la mer qui tient une place si importante dans mon imaginaire. Ou peut-être sa variante domestique qu'est la baignoire. J'ai une passion tout aussi coupable pour les bains. Ou bien un autre objet pour lequel je professe un penchant immodéré, celui par exemple plus défendable sur le plan écologique que je manifeste envers le cornichon. Pourquoi pas ? Mais j'ai choisi le feu de cheminée. En identifiant sa place dans ma construction esthétique et émotionnelle, je pourrais aborder à tous les rivages déjà foulés par mille plumes, sans trop craindre le poncif, qui menace au détour de la moindre réflexion sur un sujet si galvaudé. Peut-être au reste s'agit-il de se colleter à ses poncifs, franchement et gaillardement, afin de voir quel suc il est possible d'en exprimer. Premier poncif, le feu, sous toutes ses formes, fascine. Un ouvrier vient-il à pulser une langue de feu sur la chaussée pour étancher le bitume? Un circassien se mêle-t-il de cracher et d'avaler des flammes orangées? Rares sont les passants, même pressés, qui n'interrompent pas, ne serait-ce qu'un instant, leur course effrénée vers le néant. De même, depuis que j'ai une cheminée, il m'est devenu difficile d'arracher mes invités à la contemplation du feu lorsque la soirée terminée, j'exprime en tout sautant poliment le désir d'aller me coucher. Car si le feu sert, selon les croyances les plus répandues, à se chauffer, c'est avant tout un décor mouvant, toujours surprenant, qui hypnotise. Un spectacle, et c'est peut-être là l'essentiel, qui rassure et réconforte, tout paradoxal que sa nature destructrice rende ce constat. En traversant l'histoire du feu de cheminée et de ses significations, j'aimerais approcher ce qui charme tant l'esprit humain dans ce spectacle. Ce que je n'envisage pas de faire autrement qu'à travers le prisme de mes propres obsessions, au premier rang desquelles se trouve naturellement la littérature, qui sera dès lors le fil conducteur, au sens électrique du terme, de ce petit éloge.

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1: Bonjour, chères auditrices et auditeurs de Radio Grand Ciel. Continuons notre petit voyage avec ces expressions populaires que nous utilisons couramment et qui sont d'origine biblique. Aujourd'hui, voici les expressions que nous allons voir. Rendez donc à César ce qui est à César et à Dieu ce qui est à Dieu. Et encore, baissez les bras. Et encore, jardin d'Éden. Alors, on peut retrouver l'expression « Rendez donc à César ce qui est à César et à Dieu ce qui est à Dieu » dans l'Évangile de Matthieu, au chapitre 22, verset 21, où je cite, il est écrit. Alors il leur dit, rendez donc à César ce qui est à César et à Dieu ce qui est à Dieu. Pour rappel, à cette époque, la Palestine est sous occupation romaine. Et la question du paiement des impôts, et oui, déjà à cette époque, les impôts faisaient parler. Alors, la question du paiement des impôts aux autorités romaines était sujet de débat parmi les Juifs, car certains voyaient le paiement des impôts comme une soumission aux occupants, alors que d'autres considéraient cela comme une obligation civique. Eh bien, dans ce passage, les pharisiens profitent de ce débat pour essayer de piéger Jésus en lui demandant s'il est permis de payer l'impôt à César. Pour répondre, Jésus va leur demander de leur montrer une pièce de monnaie et leur demande également qui est représenté sur la pièce. Eh bien, ils vont répondre que c'est César, d'où la réponse de Jésus. Rendez donc à César ce qui est à César et à Dieu ce qui est à Dieu. Donc, dans ce passage, Jésus souligne qu'il est important de remplir ses obligations civiques. Le fait de payer des impôts est vu comme une manière de contribuer au bien-être de la société. Mais il termine aussi avec « à Dieu ce qui est à Dieu », nous rappelant ainsi que c'est la foi et notre relation à Dieu le plus important. Aujourd'hui, cette expression est devenue une manière de souligner la séparation entre les domaines politiques et religieux et la nécessité de respecter les lois civiles. Dans le langage courant, elle est employée qu'avec la partie « rendez donc à César ce qui est à César ». Comme par exemple, on pourrait dire « c'est Léa qui a tout préparé, moi j'ai juste mis la table, il faut rendre à César ce qui est à César ». Poursuivons avec l'expression « baisser les bras ». Cette expression fait référence à Moïse dans le livre de l'Exode qui, en gardant les bras levés, permettait aux Hébreux d'avoir le dessus sur l'armée d'Amalek et au contraire, quand la fatigue lui faisait baisser les bras, les adversaires avaient le dessus. Mais aidé de Aaron et Hur, et de Dieu bien sûr, il ne baissa pas les bras, permettant ainsi la victoire d'Israël. Voici le passage du livre de l'Exode au chapitre 17, versets 11 et 12. Quand Moïse tenait la main levée, Israël était le plus fort. Quand il la laissait retomber, Amalek était le plus fort. Mais les mains de Moïse s'alourdissaient. On prit une pierre, on la plaça derrière lui et il s'assit dessus. Aaron et Hur lui soutenaient les mains, l'un d'un côté, l'autre de l'autre. Ainsi, les mains de Moïse restèrent fermes jusqu'au coucher du soleil. Pour nous, aujourd'hui, on utilise plus facilement « ne pas baisser les bras » lorsque l'on veut dire qu'il faut rester motivé, combatif, ne pas se décourager malgré la fatigue, la lassitude. D'ailleurs, la Bible encourage plutôt à persévérer, à garder la foi et à ne pas céder au désespoir. Des passages comme Saint Paul aux Galates au chapitre 6, « Ne nous lassons pas de faire le bien » ou dans la lettre aux Hébreux au début du chapitre 12 où Saint Paul exhorte à courir avec persévérance la course qui nous est proposée, eh bien ces passages souligne l'importance de continuer à avancer malgré les difficultés, donc de ne pas baisser les bras. Par exemple, cela peut être un encouragement pour un enfant qui a l'impression de ne pas réussir à l'école parce qu'il a raté son devoir. Souvent, ses parents ou les personnes qui l'entourent lui disent « Eh bien écoute, tu ne vas pas baisser les bras !» Je vais continuer avec une expression utilisée pour décrire des espaces où la nature fait preuve d'opulence, de grande diversité, de calme, de beauté, de vrai havre de paix, un lieu où la nature et l'humanité coexistent en harmonie et que l'on nomme « Jardin d'Éden ». On trouve ce jardin dans le livre de la Genèse au chapitre 2, versets 8 et suivants, où il est écrit « Le Seigneur Dieu planta un jardin en Éden », etc., etc. Ce jardin est présenté comme un lieu de délices, créé par Dieu pour accueillir les premiers êtres humains, Adam et Ève. Le jardin d'Éden représente le paradis terrestre, un endroit où la nature est en parfaite harmonie. Il est rempli d'arbres fruitiers, de rivières et de toutes sortes de beautés naturelles. Dans son encyclique Laudato Si, le pape François compare le jardin d'Éden au jardin du monde dont nous devons prendre soin pour les générations futures. Eh bien, jardin d'Éden, et cette expression est un groupe de mots qui nous rappelle l'importance de préserver notre environnement et de cultiver notre propre coin de paradis où que nous soyons. Jardin d'Éden est une expression populaire, comme par exemple lorsque l'on dit à une personne « Oh là là, mais tu habites un vrai jardin d'Éden !» Mais cette expression est également fréquemment utilisée dans la littérature. Au revoir, chers auditrices et auditeurs, et à demain pour continuer avec la richesse de nos expressions populaires issues de l'univers biblique.

0: Bonjour, Raymond Richard au micro, Guy est à la technique. Eh bien, nous nous retrouvons pour l'émission Mosaïque avec Chantal Matelet pour les catholiques, ainsi qu'Alain Martin pour les catholiques aussi, Catherine Bianchi pour les protestants luthéraux réformés, Mimounen Bati pour les musulmans et Alain Genèse pour les humanistes, qui vient nous titiller là pour nous dire « Eh oh, il n'y a pas que les religieux, non ?»
1: Un peu. Bon. Alors, je vous sers de poil à gratter.
0: Oui, c'est ça, voilà.
1: Gentiment dit.
0: Bah, je pense que c'est important d'avoir des gens d'avis différents. Alors, dans le tour des nouvelles, eh bien, Alain, vous parliez de Alain Martin.
2: Oui.
0: Vous parliez de la souffrance des jeunes collégiens lycéens.
2: Oui, j'ai lu un article dans un de mes magazines préférés qui évoque la souffrance des jeunes vue du côté des enseignants et qui constate que l'école devient le réceptacle du mal-être des jeunes, aussi bien des collégiens que des lycéens, puisque on constate que, d'après une étude qui a été faite, que pour les jeunes de 11 à 24 ans, un tiers de ceux-ci présentent des signes de détresse psychologique. Voilà. Ce qui est une inquiétude profonde, puisque ça se traduit par des décrochages, de la phobie scolaire, de l'absentéisme, et bien sûr, d'une façon générale, des troubles du comportement, hein, qui peuvent aller jusqu'au suicide, puisqu'on a des exemples pratiquement tous les mois de jeunes qui se suicident,
0: sans
2: compter donc la dépression, voilà, hein. Les enseignants semblent assez démunis face à ces phénomènes, et ils s'inquiètent parce que on voit pas comment ces jeunes vont pouvoir sortir de là. Les enseignants se former avec la PSSM, premier secours de santé mentale, pour certains qui en sont maintenant là. Hein. Voilà. À ça s'ajoute la pression sociale, ou des parents, ou carrément de la société, qui entraîne ces jeunes à subir des complexes d'hyper-performance, où ils doivent à tout prix être les meilleurs, quitte à écraser le copain.
0: C'est de l'anti-éducation, effectivement.
2: Une sélection, donc, de plus en plus l'image de ce qui se passe au Japon et en Chine, me semble-t-il, ou en Corée, hein, avec donc, ces pauvres jeunes enfants qui sont obligés après l'école, de prendre des cours particuliers pour continuer à se maintenir, voire être plus performant que le voisin.
0: Plus performant que le voisin.
2: Voilà.
0: Tu étais proviseur.
2: Oui.
0: Est-ce que ça n'était pas déjà une manie de certains parents ?
2: Moi, j'ai quitté l'enseignement il y a maintenant 17 ans. Hein,
0: oui.
2: Les choses ont un peu changé. Mais
0: il y avait toujours des gens qui
2: Il y avait toujours des gens comme ça. Mais dans le collège public où j'étais, c'était pas si apparent que ça. Quoi, hein. Mais il n'y avait pas les réseaux encore à l'époque. Hein, je crois qu'il y avait ça aussi.
0: Il n'y avait pas les réseaux et la pression qui est mise
2: et
0: aussi.
2: Et la pression qui était mise quand même.
0: Parce que là, c'est une pression plutôt de modèle pour s'habiller, pour être comme ci, pour être comme
2: voilà,
0: ça.
2: Voilà, c'était plutôt
0: donc
2: ça.
0: Donc là, il y a aussi ça.
2: Là aussi, qui était. Bon, ils ne voulaient pas d'uniforme, mais les élèves arrivaient à peu près tous habillés de la même façon,
0: avec
2: les marques, depuis les chaussures jusqu'à la chemise, quoi.
3: C'est peut-être une raison pour laquelle maintenant certains collégiens et lycéens se présentent à leur établissement avec des armes blanches dans leur cartable.
2: Eh oui, ça aussi, la violence qui, à l'époque où j'étais...
0: Cette souffrance aboutit à des comportements qui sont
3: violents.
0: Dangereux et violents.
2: Ça oui, j'ai pas connu ça, fort heureusement d'ailleurs.
0: Eh bien, bon. Ah, au passage, moi, ma première année d'enseignement, j'ai vu un élève avec une lame dire à un professeur d'économie à l'époque, si vous ne nous mettez pas une bonne note, hein, vous voyez.
3: Oh, elle menaçait.
0: Oui, et c'était il y a 60 ans. Hein.
2: Oui, comme
0: donc
2: quoi.
0: Je pense, voilà, on peut trouver si on regarde bien, mais c'était peut-être exceptionnel.
2: Alors que maintenant, malheureusement,
0: c'est oui. Alors c'est oui, banalisé. C'était un chef d'établissement qui m'a dit, est-ce que vous vous rendez compte que les élèves qui ne pouvaient pas entrer dans le lycée, maintenant, il faut les intégrer dans le lycée. Et je crois qu'il y a aussi de ça.
2: Oui.
0: Parce que finalement, voilà.
2: Oui.
0: C'est peut-être été une bonne chose quand même d'intégrer beaucoup d'enfants dans les établissements scolaires. Oui. Par contre, dans le même domaine de l'éducation, une bonne nouvelle, c'était permettre aux étudiants de mieux vivre leurs études avec des repas à 1 euro.
3: Ah oui, c'est les universitaires, ça.
0: Oui,
3: dans les universitaires. Mais récemment, c'est récent. Quoi ? C'était un système qui existait déjà, mais qui était réservé aux boursiers. Et là, ça a été tous les élèves, boursiers ou non, qui ont droit au repas à 1 euro. En espérant que ça marchera bien et que
4: les repas seront de qualité,
3: de qualité, la quantité et le personnel. Parce qu'il y a eu un reportage qui s'est fait sur l'université de Bordeaux, qu'ils ont réclamé 17 personnes en plus. Et ils en ont eu 9. Mais bon, espérons que sur le long terme, on verra sur le long terme que ça va donner.
0: Ça va faire passer des gens de l'industrie du repas, de la restauration, voilà, à la restauration collective, peut-être. C'est bon. À suivre.

0: Catherine, nous proposiez une réflexion sur le synode.
1: Oui, notre synode national de l'Église protestante unie luthéro-réformée se tiendra ce mois-ci à Montbéliard, l'un des plus anciens temples réformés de France, qui vient tout juste d'être restauré. Et le thème de ce synode national sera la définition et la compréhension de l'Église universelle. Que chaque Église réfléchisse et témoigne de ses relations avec d'autres Églises dans le monde, avec la multiculturalité au sein des Églises locales et paroisses, et grâce aussi aux institutions à son service.
0: D'accord, ça ressemble un peu à ce qui s'est passé dans l'Église chrétienne catholique lorsqu'il y a eu le synode, non ? Finalement, le synode, oui. Ça a réuni des gens de tous les continents.
2: Pour une réflexion.
0: Pour une réflexion, justement, qui était ouverte à tous et qui devait permettre que les églises américaines du Sud, ou bien de l'Amazonie, ou bien de travail aussi avec les églises de Versailles ou de n'importe où. Donc, peut-être cette universalité va favoriser la construction de la paix.
1: Espérons-le.
0: Cette pluriculturalité. Non, mais c'est intéressant parce que pluriculturalité, au moment où justement, dans beaucoup d'endroits, chez Trump, on chasse les migrants. En Europe, la législation s'est durcie vis-à-vis des migrants, même si, dans le fond, on a besoin de ces migrants, ce qui est assez paradoxal.
3: Non, tout à fait.
0: Oui, non, c'est,
3: oui,
0: c'est la réalité.
3: Ça, absolument.
0: Oui.
3: On nous dit, par exemple, en France, qu'on a besoin de 500 000 travailleurs migrants. Et d'un côté...
0: Et en même temps, Retailleau dit, non, il faut les virer.
3: Voilà.
4: Non, on va les choisir.
0: Retailleau ou d'autres.
4: On va les choisir.
3: En France, on vieillit. Il y a de plus en plus de personnes âgées. Il y a de moins en moins de personnes actives. Et au niveau des retraites, ça commence à être juste.
0: Les robots, ça coûte cher.
3: Et ça ne cotise pas, les robots en plus.
0: Bon.
1: Et surtout, la transmission des savoir-faire qui disparaît.

0: Alain, vous aviez peut-être des choses à nous dire sur toutes ces nouvelles.
1: Moi, la remarque que je faisais, c'était par rapport à la rêve partie.
0: Oui.
1: En disant 20 000 jeunes qui viennent sur un terrain militaire, mais sans autorisation, ça me dérange. Ça ne me dérange pas que les jeunes s'amusent, au contraire. Ce qui me dérange, c'est que c'est, si c'est interdit, c'est interdit. Je veux dire, l'État passe pour pas efficace, quoi. Je veux dire, l'État dit
0: oui,
1: c'est interdit, tout le monde le fait. Bon,
0: Et on trouve que c'est normal. Et
1: voilà.
0: Dans les médias, on trouve que, oui, pourquoi pas. Là, je crois qu'il y a
1: Donc, je pense qu'il faudrait trouver un terrain pour permettre aux jeunes de venir et que ça soit organisé, surtout.
2: C'est organisé parce qu'ils mettent,
1: d'hygiène,
2: ils mettent à l'disposition des secours.
1: Ils arrivent, ils colmatent les brèches. En même temps, ça s'est pas si mal passé que ça, parce qu'il y a eu quelques cas de bagarres, etc. Mais vu la quantité de jeunes qu'il y avait, on peut dire que ça s'est bien passé. Les jeunes étaient contents. Bon, on sait toujours
0: que les familles se sont auto-organisées correctement.
1: Il y aura toujours dans le tas cette boisson, un petit peu de drogue, enfin des.
3: Bon, un peu ou beaucoup.
4: Par contre, il y en a pas là,
1: mais,
4: qui sont retrouvés à l'hôpital parce qu'ils avaient inhalé je ne sais pas trop quoi qui a mis leur.
1: Oui, quelques-uns. Non, mais je veux dire, très très peu sur 20 000.
0: Sur 20 000.
1: Ou même plus, on avait même un qui disait 40 000. Bon, faut peut-être pas exagérer quand même. Mais il y avait énormément de jeunes. Et
4: par contre,
1: sont
4: à la sortie, ils ont quand même récolté, la gendarmerie, beaucoup de.
1: Ils ont mis quelques amendes, exactement. Ils ont
4: produit des produits illicites. Et des produits illicites. Et puis du produit illicite, il y en avait. Hein.
1: Oui. Oui, mais pas.
4: Non, mais quand même.
0: Non, mais ça pose la question d'autorité de l'État.
1: Pas pire que dans une boîte de nuit.
0: Est-ce que l'État suffit ? Qui fait confiance à l'État maintenant quand on voit ces médias qui mettent l'accent sur. Tous ces jeunes qui désobéissent, et puis finalement, attendez, on met quand même les pompiers, la police, etc. Ouais. Donc ça pose quand même une question sur le fonctionnement de nos sociétés, de démocratie occidentale, et vu du côté de Poutine ou du côté de Trump qui font n'importe quoi, ou de l'Iran.
1: Exactement.
0: Ça pose la question de.
1: Il y a des pays où j'estime qu'il y a un excès d'autorité. Et puis il y a des pays qui sont des fois un petit peu trop cool. Il faudrait trouver un juste milieu.
0: Oui, ça pose la question
1: pour bien fonctionner.
0: Oui.
5: Je trouve que ces jeunes ont besoin d'un espace pour se retrouver.
1: Exactement.
5: Donc, comme dit Alain, il faut qu'ils soient structurés. De la même façon que nos amis tziganes est un lieu pour se retrouver, au lieu de détériorer les petits villages de coin et que ça coûte un max au truc. Il faut des espaces d'accueil.
0: Donc, ça veut
5: dire que l'État s'organise.
0: Donc ça amène non pas simplement que l'État s'organise, mais que la démocratie fonctionne et que les citoyens puissent influencer ce fonctionnement qui est à la fois respectueux des groupes, des jeunes, des vieux, des communautés, mais en même temps que la règle commune fonctionne. Parce qu'autrement, bientôt, pourquoi respecter les limitations de vitesse? Pourquoi voilà. Enfin, je ne sais pas, mais
4: oui, tout à
0: ça
4: fait.
0: Pose cette question de... d'une autorité qui est juste.
3: Voilà, une autorité éclairée.
2: Parce que c'est un peu moi, je vais prendre la défense des jeunes.
0: Oui,
2: c'est l'insouciance que les jeunes ont. Sont organisés, c'est pas ça. Ils veulent être dans l'égalité, préparer ça en cachette. Il y a tout un réseau qui est mis en place à travers les réseaux sociaux. Ils se transmettent les messages les uns les autres. Bon, après, c'est vrai, ça dérange pendant un week-end les voisins. Il y a quelques bouteilles après qui traînent un peu dans les prairies. Mais dans l'ensemble, c'est pas méchant.
0: C'est l'école buissonnière des anciens.
2: On leur dira d'inviter Alain.
1: Faut du loup. Mais moi, je suis pas anti-jeune, au contraire.
2: Non, tu verras. Mais j'aime bien. Il y a pas longtemps, ici, pas loin de chez nous.
0: Oui.
2: Moi, j'y suis allé, j'ai fait un tour. Bon, c'était.
1: Non, mais j'aime bien.
2: C'est une kermesse, c'est pas.
1: Les choses se fassent normalement, dans l'ordre. Si c'est interdit, c'est interdit. Je suis désolé, moi je respecte plus ou moins la loi quand même. En général, je respecte la loi. Donc si on me dit il faut pas aller là, je le fais pas. Il y a un code de la route, je le respecte. Bon, ça peut arriver que je fasse un dépassement ou un truc, mais en général, dans mon esprit, je respecte. Donc quand je vois des choses comme ça, je dis c'est pas normal. Vous demain, vous faites un excès de vitesse de rien du tout. Mmh. Tout de suite, deux jours après, vous avez une amende. On vous aligne, on vous fait
2: c'est
1: les gros yeux.
2: Il y a tout un écosystème autour. Hein,
1: De ces manifestations-là, on laisse faire. C'est comme les manifestations d'agriculteurs. Quand on voit des fois
0: ils ont des gros tracteurs, ça
1: les dégâts, les trucs qu'ils peuvent causer, ça coûte cher aussi. Mmh. En même temps, je comprends qu'ils manifestent. Je ne suis pas contre la manifestation, mais je suis contre les dégâts que ça peut causer, parce qu'après, il faut payer, quoi, je veux dire.
0: Donc, en fait, là, que ce soit la manifestation des agriculteurs ou des jeunes ou de n'importe qui, en fait, il y a peut-être à tenir compte des autres. Donc, retrouver l'essence de la démocratie.
1: Il faut du dialogue.
0: Et du, par le dialogue.
1: S'il n'y a pas de dialogue, bah, les gens, ils font ce qu'ils veulent.
0: Donc, on ne reste pas chacun dans son réseau.
1: Ou alors.
0: Et on voit un peu ce qui se passe pour les autres.
1: Voilà, s'ils passent à l'action, s'ils s'aperçoivent qu'il n'y a pas d'écho en face, quoi.
2: Il y a tout un écosystème autour, on ne peut pas croire. Ce n'est pas des jeunes avec des haut-parleurs et qui viennent. C'est un investissement financier qui est énorme. Hein. Il faut des groupes électrogènes, il faut les acheter, les enceintes qui coûtent énormément, qui sont très chères.
0: Donc il y a quand même une organisation.
2: Il y a une organisation qui est derrière, bien sûr.
0: Et là, on se demande, tiens, comment se fait-il que M. le ministre de l'Intérieur, qui est au courant de tout, n'est pas au courant de ça. Je ne sais pas.

0: Vous avez parlé du pape Léon XIV,
1: oui.
0: qui a commis ou qui va commettre une encyclique.
1: Oui, d'accord. Il a signé sa première encyclique, Magnifica Humanitas, sur l'intelligence artificielle et les nouvelles technologies, la manière dont elles bouleversent notre existence et les façons dont nous pouvons rester humains dans ce contexte.
0: Mais ça permettra d'interroger sur l'intelligence artificielle dont on parlait tout à l'heure, peut-être.
1: Puis dans les choses positives aussi, localement, à Branly, des lycéens rejouent une séance du Parlement européen, sensibiliser les élèves au débat politique. 31 élèves du lycée Branly, à Dreux, se sont mis dans la peau de députés européens au programme des échanges, de la réflexion et des ateliers autour de sujets politiques pour inciter les jeunes à prendre leur part dans le débat démocratique. Il y a une jeune fille qui dit « Cette journée lui donne des clés à l'aube de sa majorité. On voit aujourd'hui qu'il y a beaucoup de droits remis en cause, comme en Hongrie. C'est important qu'on soit concerné et qu'on aille voter. »
0: Donc voilà des choses positives. Alors là, tout à l'heure, on a évoqué les jeunes, on s'aperçoit qu'ils s'organisent, qu'une grève partie, ça peut être très chouette. Ici, on voit qu'à l'école, eh bien, il y a aussi des initiatives très, très positives, du genre de celles que l'on évoque ici. Et puis, je crois qu'à Branly même, il y avait un étudiant qui était stagiaire en Suède par le biais d'Erasmus. Donc, on perçoit aussi que l'éducation n'a pas dit son dernier mot et qu'elle existe toujours. Merci, monsieur le ministre de l'Éducation nationale, mais surtout, soutenez ces initiatives. Et puis, vous avez évoqué le pape. Et je crois que ce pape a aussi marqué son pontificat en allant en Algérie. La visite d'un pape en Algérie, c'est la première fois.
2: C'est historique. Lui, en personne, il a vécu quelque temps en Algérie. Le pape Léon.
3: Oui. Mais en tant que cardinal
0: des Augustins. Puisque Saint-Augustin était évêque d'Hippone, donc c'était aussi en Algérie.
2: Absolument. Et donc, suite à la visite, ils sont entretenus avec le président algérien Abdelmajid Tebboune et il aurait accepté qu'une représentation diplomatique du Vatican sera ouverte à Alger. Très bientôt, il n'y a pas la date, n'est pas encore préciser, il y aura une ambassade qui va s'ouvrir à Alger, qui permettra de renforcer les liens entre l'Algérie et le Vatican.
0: Alors, il y a l'Algérie et le Vatican, mais ça veut dire aussi renforcer les liens entre un pays où l'islam est dominant et le Vatican.
2: Où l'islam est religion d'État même.
0: Ah, c'est religion d'État,
2: oui,
0: en Algérie.
2: Dans la Constitution, ça va figurer. La langue, l'arabe et la religion, l'islam.
0: La langue, l'arabe et l'éducation se fait en arabe complètement ou aussi en français?
2: Non, vous avez des cours de français, oui. Bon, là, ils ont réduit, là, c'était la langue 1, c'était le français. Maintenant, c'est la version langue 2, LV2. Et c'est l'anglais qui a pris devant.
0: Oui.
2: Voilà, mais le français est très, très pratiqué en Algérie.
0: Donc, des bonnes relations entre un monde musulman et un monde démocratique d'Occident.
2: Oh, oui, monde donc, chrétien, on peut dire.
0: Donc ça, c'est intéressant de voir que, malgré les difficultés, la démocratie peut avancer. Parce que ce n'est pas toujours si simple.
4: Quand tu dis que le français est bien pratiqué en Algérie, avec les jeunes aussi, les nouvelles générations.
2: Oui, il y a des cours de langue française. C'est passé en LV2 maintenant. Avant, c'était en LV1, le français. Maintenant, c'est passé en LV2. C'est l'anglais qui est passé devant, comme un peu partout dans le monde.
4: C'est bien.
2: Mais il y a des écoles privées françaises, il y a comme des expatriés français qui vivent là-bas, ils ont des écoles françaises qui sont présentes.
4: Mais l'Algérien est parlé quand même au sein de la famille, ou bien jeunes ne perdent pas leur langue d'origine.
2: Les Algériens qui vivent là-bas, non, ils parlent en arabe, ils parlent l'algérien.
4: Ah oui,
2: voilà. Mais la langue française est toujours enseignée là-bas.
4: Ah oui, d'accord.
0: Oui, évidemment, la langue du pays, c'est l'algérien. Enfin, l'arabe.
2: L'arabe,
1: oui. Ouais.

Eh bien, dans toutes ces nouvelles, je trouve que le rôle de l'Église, mais c'est vrai que nous sommes à Radio Grand-Ciel dans une configuration catholique, que pensez-vous de l'instrumentalisation du fait religieux? Parce que tout à l'heure, dans les journaux, on voyait le rôle des évangéliques américains vis-à-vis de Donald Trump. On voit quelquefois l'utilisation par des hommes politiques français des évangéliques américains vis-à-vis de Donald Trump. On voit quelquefois l'utilisation par des hommes politiques français de la loi chrétienne.

0: L'Église porte un regard critique sur leurs actions, hein, d'une façon générale, quand même. Quoi,
1: hein. C'est-à-dire, on la consulte, hein, mais en fait, en ce qui concerne l'Église catholique, vu le nombre de catholiques, effectivement, le monde politique dit « on consulte » comme il consulte n'importe quelle secte philosophique, non ? Ou quel groupe de...
2: Oui, mais attention, n'oublions pas, en France, qui est quand même la loi de 1905 de la séparation de l'Église et de l'État.
1: Oui.
2: Je ne dis pas que chaque parti politique peut avoir ses propres convictions, quelles qu'elles soient, de les pratiquer, mais pas de les mettre en avant avec sa politique. Et ça, ça me gêne. Ça n'a rien à faire dans la politique.
3: Ça fait d'accord.
1: Anna.
0: Je serais peut-être plus nuancé, parce que j'ai l'impression quand même que, ceci dit, l'Église, en tout cas l'Église de France, reste assez inaudible, comme un certain nombre de faits sociétaux pour lesquels l'Église
1: s'exprime. Elle aurait peut-être quelque chose à dire.
0: Elle a quelque chose à dire, mais on lui dit, ça n'a aucune importance, ce que vous pouvez dire, on s'en fiche pas mal, et on continue dans nos logiques. Je pense notamment aux lois sociétales qui concernent à la fois
4: la fin de vie.
5: La fin de vie.
0: Aujourd'hui, la fin de vie, hier c'était le mariage pour tous, etc. On sent bien quand même que là, peut-être que quand ça arrange certains politiques, on veut bien se référer à ce que dit l'Église, ouais. mais quand il s'agit de sujets sociétaux quand même qui ont une importance énorme, puisqu'on est tous concernés par la fin de vie, hein, d'une façon ou d'une autre, là on voit que l'Église est inaudible. Hein.
1: Donc, elle a pu s'exprimer comme les autres groupes.
0: Oui, ceci dit...
2: Non, je ne suis pas d'accord avec toi, parce que dans les études et les recherches, enfin les débats, l'examen des lois, il y a tous les représentants religieux qui sont conviés pour émettre leur avis.
0: Oui. Et...
1: Ils émettent leur avis.
2: Mmh. Oui, mais ils réagissent aussi.
0: Oui, mais...
2: Dans l'Église protestante unie de France, il y a des réactions.
0: Oui. Chez nos amis musulmans aussi, il y a des réactions, mais ce n'est pas pour autant que les lois sur ce qu'ils appellent la fin de vie et que nous, en catholique, on appelle l'euthanasie, vont avoir le jour, quoi. Hein.

0: Le problème, c'est est-ce que si l'euthanasie voit le jour, est-ce que l'euthanasie sera obligatoire? Dans la mesure où ça peut être le choix d'un certain nombre de citoyens ou de proposer ou accepter par la loi, est-ce que, là je crois que ce serait à clarifier parce que les églises, les philosophies, les groupes, les syndicats, enfin, les partis politiques émettent des propositions, des idées, etc. Maintenant, est-ce que la gestion de la loi et la gestion des règlements, c'est le fait du bien commun, de la réflexion politique négociée, et dans la mesure où il n'y a rien d'obligatoire, dans la mesure où la liberté est respectée, non? Moi, je sais pas.
1: Oui, bah c'est très compliqué parce que dans un même pays, vous avez des opinions contraires. Donc, il faut faire des compromis pour trouver la bonne opinion. Je pense, par exemple, à ce fameux débat qu'il y a ces jours-ci, c'était sur le 1er mai. Est-ce qu'il faut
2: Travailler ou
1: ouvrir,
2: pas
1: travailler ou
2: travailler.
1: pas travailler? Il y a des gens qui ont envie de travailler, il y a des gens qui n'ont pas envie de travailler. Mais c'est vrai que le 1er mai, c'est symboliquement pour les ouvriers, pour
2: Donc
1: beaucoup
2: pour le
1: de
2: travailleur,
1: syndicats,
0: oui,
1: etc.
0: historiquement,
1: C'est
0: c'est très
1: extrêmement
0: très
1: important.
2: Absolument.
1: Moi, ça ne me gêne pas. Je connais des gens qui préfèrent travailler les jours fériés. Moi, quand on travaillait à l'administration, on était payé plus cher le dimanche. Les gens, ils voulaient travailler le dimanche, hein, et c'était rare qu'ils refusent. Ben oui, les gens ont besoin d'un salaire amélioré.
2: Non, mais en
1: Donc,
2: sachant que le 1er mai, c'est un jour férié, mais payé.
1: voilà, oui, voilà. Mais payez double, normalement. Mais après, on dit, oui, mais il y a certains patrons, ils feront pression sur leur personnel pour qu'ils soient tout le temps là. C'est compliqué, c'est compliqué. Moi, je pense que ça devrait pouvoir se négocier au cas par cas. Et
0: Donc,
1: bah,
0: les logistes.
1: pareil pour l'euthanasie.
3: Oui, sauf que
1: Si,
3: me permet de dire que pour l'Église, de toute façon, l'euthanasie est un tabou, hein, tout sera jamais remis en cause par l'Église catholique.
1: Je comprends bien.
3: Hein, quels que soient les compromis que vous préconisez de mettre en place, l'Église, là-dessus, elle a une position totalement définitive.
0: Hein.
3: Et je pense que les musulmans, c'est la même chose.

0: Là, tu l'Église comme islam, en déposition ferme.
1: Je parle de l'Église catholique, bien sûr.
0: Mais ceux qui ne sont pas ni musulmans ou ni chrétiens, il faut leur liberté. Et évidemment, les musulmans doivent ne pas recourir à l'euthanasie, de même que les catholiques ne doivent pas recourir à l'euthanasie.
2: C'est ça. Mais le problème, si les soins palliatifs existaient et étaient respectés partout, il n'y aurait pas besoin de chercher des lois et de légiférer, je ne sais pas quoi. C'est très bien ce qui se fait en soins palliatifs, mais il faut avoir les équipements et le personnel. Et on sait très bien qu'en France, ce n'est pas possible partout. On avait quelque chose de très bien à Oudan. Ça n'a pas...
3: Mais il n'a pas redémarré ?
2: Si, ils ont retrouvé quelqu'un. Mais il n'y a pas beaucoup de villes, il n'y a pas beaucoup de lieux où ça fonctionne.
0: Donc en tout cas, ce qui apparaît, c'est que quels que soient les problèmes, la nécessité du dialogue, la nécessité d'entendre les uns et les autres, la nécessité de trouver des solutions et de s'entendre pour qu'il y ait à la fois le respect du choix des personnes, mais en même temps le respect de leur philosophie, de leur culture, de leur religion.
3: Et puis le respect aussi des soignants. Ben, bien sûr, le respect des soignants qui peuvent se mettre en retrait et ne pas accepter, par exemple, des sages-femmes qui n'ont pas accepté, qui se mettent en retrait et qui n'acceptent pas de procéder à des interruptions de grossesse. Et ça, c'est écrit. On peut se mettre en retrait. C'est le droit de, je ne sais plus comment...
4: Le droit de retrait.
0: Le droit de retrait. Mais en même temps, il faut trouver quelqu'un qui puisse assurer le travail.
3: Exactement. Et bien, il est aussi là le cœur du problème.
4: Dans l'Église protestante luthéro-réformée, elle s'est toujours adaptée aux lois de la République. Par exemple...
0: En tenant compte de la morale...
4: Comme disait Alain, sur le mariage homosexuel, une réflexion a été menée. Le mariage homosexuel peut être célébré dans l'Église protestante unie de France, avec, suivant les prédicateurs ou les pasteurs, un droit de retrait, suivant leur propre conviction. Ça a été pour ça. Ça a été comme pour le baptême des enfants, des pasteurs qui estiment qu'un enfant n'est pas à même de comprendre ce qu'on est en train de lui enseigner, le baptême. Et un droit de retrait. Mais c'est pratiqué, on s'est adapté aux lois de la République.
0: Eh bien, ce qui veut dire que ce qui l'emporte dans toutes nos réflexions, c'est quand même la démocratie
3: absolument.
0: À défendre et à,
3: tout à, fait.
0: Et à soigner.
3: Mais oui,
2: c'est pas simple.
0: Et sur
2: la
0: laquelle il faut réfléchir.
5: Elle est très frustrante en ce moment.
3: Ouais. Non, mais la démocratie, elle peut être mise en danger quand il y a des groupes qui prennent possession. Parce que c'est ce qui se passe aux États-Unis actuellement.
5: En France aussi.
3: Et en France,
2: ça peut arriver partout.
3: Bah oui.
0: Donc, eh bien, ce sera la conclusion. Finalement, on entend que la liberté de chacun est limitée par la liberté de l'autre. Et que du coup, c'est une démocratie, le dialogue, la réflexion. Eh bien, chers auditeurs, vous voyez qu'on n'a pas à vous donner des recettes, mais eh bien, à réfléchir avec vous. Et nous vous disons à bientôt sur les ondes de Radio Grand Ciel. Bonne semaine aux uns et aux autres.
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3: Dans nos précédents rendez-vous sur ce thème actif et contemplatif, nous nous sommes appliqués à dénoncer le faux antagonisme que l'on tient la plupart du temps comme étant réel entre les actifs et les contemplatifs, particulièrement dans la vie chrétienne. Nous avons vu à quel point il est totalement usurpé de les opposer les uns aux autres. Ce sont deux façons différentes d'incarner la foi chrétienne et l'une ne saurait exclure l'autre. Et l'une ne saurait même se montrer supérieure à l'autre. Il n'y a en effet, dans les différentes façons d'incarner la foi chrétienne, il n'y a pas une façon extraordinaire, puis ensuite des chemins moyens pour finir par des chemins de bas étage. Ça ne signifie rien. Le chemin qui est le nôtre, celui que Dieu nous a tracé, est le bon. Et je dirais, pour nous, le meilleur. Mais il ne s'impose pas comme étant le meilleur, avec un grand L et un grand M, pour que tout le monde ait à le suivre. Nous allons maintenant conforter cette façon de voir les choses en prenant quelques exemples de vie contemplative et de vie active qui vont nous montrer non seulement que ces deux types d'incarnation ne s'opposent pas, mais que à l'intérieur de ces deux types, il y a toujours l'autre dimension qui est présente. Un contemplatif est aussi actif et un actif doit aussi être contemplatif. Ce sont des exemples qui vont nous le dire. Je ne suis pas en train d'édicter une loi, un axiome auquel vous êtes obligé d'adhérer. Prenons comme premier exemple, dans le monde des moines, le fondateur du monachisme, Saint Antoine, dit Saint Antoine le Grand. Je vous rappelle que Saint Antoine était égyptien, qu'il vécut à la fin du 3e siècle, au début du 4e siècle. C'est lui qui a eu cette intuition de tout abandonner, notamment ses biens matériels, pour suivre le Christ au désert, donc dans un état de dépouillement très important, et dans la solitude. Mais Antoine ne passait pas ses journées à genoux sur les cailloux du désert, les bras en croix. Il avait de lui-même perçu que sa journée devait être équilibrée. Il avait donc, de fait, un certain nombre de temps de prière dans sa journée, qui était peut-être plus ou moins élastique, mais enfin il se donnait des rendez-vous dans la journée pour ne pas manquer ses temps de prière. Mais sa journée était également faite de travail, et notamment de travail manuel. On sait, par la vie de Saint Antoine qu'a rédigé saint Athanase, évêque d'Alexandrie et qu'il a connu de près, qu'Antoine avait choisi comme travail de fabriquer des paniers en osier. Il fabriquait ces paniers, il les entassait et puis, régulièrement, il les vendait à des marchands de passage et, avec le produit de son travail, il pouvait acheter du pain et du sel et peut-être quelques autres choses nécessaires à sa vie courante. On voit donc que, dès l'origine, Antoine, le fondateur du monachisme, autrement dit, un des maîtres à penser et un des maîtres spirituels de cette branche qui va se développer dans l'Église et qu'on peut appeler les contemplatifs, eh bien Antoine avait, dès l'origine, mis en place pour lui-même, pour sa propre vie, un équilibre entre la prière et le travail, montrant déjà que le contemplatif n'est pas quelqu'un qui va passer 100% de son temps à genoux à la chapelle à prier Dieu, mais qu'il va également réaliser sa vocation dans le travail et particulièrement le travail manuel. Cette dimension va ressortir très fortement quelques siècles plus tard dans la fameuse règle de Saint Benoît.

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1: Saint-Benoît, au VIe siècle, va développer et structurer cette vie monastique inaugurée par Antoine et les Pères du désert en lui donnant un aspect communautaire hérité d'un autre père du monachisme, Saint Pacôme. Lorsqu'on est plusieurs, il est encore plus nécessaire de mettre noir sur blanc les règles que nous voulons suivre ensemble et qui vont régir cette vie commune. Benoît a donc rédigé une règle qui est restée fort célèbre et qui va inspirer la majeure partie du monachisme à partir de cette époque, qu'on appelle tout simplement la règle de Saint Benoît. Dans cette règle figure un chapitre sur le travail. Là encore, nous vérifions que le contemplatif ne va pas s'adonner à la prière, à la méditation, à la contemplation pendant toutes les heures du jour et de la nuit, mais qu'il va réguler sa vie en respectant un équilibre entre les temps de prière et le temps de travail. Lorsque l'on compulse la règle de Saint Benoît, on s'aperçoit à peu près que dans sa journée, le moine effectue environ 8 heures de travail. 4 heures dans la matinée, 4 heures dans l'après-midi. C'est-à-dire qu'il consacre le tiers de son temps au travail. On pourrait presque penser qu'il y a 3/3, finalement, ce sont les 3/8, de la vie monastique, le travail, la prière, et puis la lecture des Écritures et le sommeil. Que dit Saint Benoît sur le travail? Eh bien, il commence par dire que l'oisiveté est ennemie de l'âme. Les frères doivent consacrer certaines heures au travail des mains, dit-il. Voyez, pour éviter de tomber dans un espèce de laxisme, dans une mollesse de l'esprit qui ne serait pas favorable, en fin de compte, à une vie contemplative. Et si vous avez déjà visité des monastères, qu'ils soient encore aujourd'hui habités, vivants, ou bien qu'ils soient devenus des monuments historiques, vous apercevez à quel point les moines ont été et sont encore des entrepreneurs, qu'ils ont réalisé des choses extraordinaires, que ce soit à une époque reculée ou encore aujourd'hui. Ils font preuve d'inventivité, ils font preuve de dynamisme. Les moines ont été dans notre culture des bâtisseurs qui ont développé des régions entières au niveau agricole, qui ont asséché des marécages, qui ont fait progresser la culture, et notamment par exemple dans le domaine de la connaissance des plantes pour se soigner, etc. On est frappé, lorsqu'on visite un monastère, de constater cette activité que les moines ont su mettre en œuvre et ont su encore poursuivre. Et c'est ici un beau témoignage. Nous pouvons affirmer que dans le développement de notre pays, les moines ont pris une part considérable.
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1: Marial, voici l'homélie d'aujourd'hui, enregistrée ce matin à la grotte de Lourdes.

ce temps-là, des Sadducéens, ceux qui affirment qu'il n'y a pas de résurrection, vinrent retrouver Jésus. Ils l'interrogeaient. Maître, Moïse nous a prescrit, si un homme a un frère qui meurt en laissant une femme, mais aucun enfant, il doit épouser la veuve pour susciter une descendance à son frère. Il y avait 7 frères. Le premier se maria et mourut sans laisser d'enfant. Le deuxième épousa la veuve et mourut sans laisser de descendance. Le troisième pareillement, et aucun des 7 ne laissa de descendance. Et en dernier, après eux tous, la femme mourut aussi. À la résurrection, quand ils ressusciteront, de quel d'entre eux sera-t-elle l'épouse? Puisque les 7 l'ont eue pour épouse. Jésus leur dit, n'êtes-vous pas en train de vous égarer en méconnaissant les Écritures et la puissance de Dieu? Lorsqu'on ressuscite d'entre les morts, on ne prend ni femme ni mari, mais on est comme les anges dans les cieux. Et sur le fait que les morts ressuscitent, n'avez-vous pas lu le livre de Moïse au récit du buisson ardent? Comment Dieu lui a dit, « Moi, je suis le Dieu d'Abraham, le Dieu d'Isaac, le Dieu de Jacob. » Il n'est pas le Dieu des morts, mais des vivants. Vous vous égarez complètement.

Un jour, des membres du parti des Sadducéens inventent une histoire au sujet de ce qui se passera après la résurrection. Les Sadducéens ne croient pas en la résurrection. Aussi, ils inventent l'histoire d'une femme qui a épousé les frères de son premier mari qui mourait. Et tour à tour, ils sont morts les uns les autres et sept frères de cette manière. La coutume permettait cela pour éviter qu'une veuve se retrouve sans ressources. Et ce jour-là, les Sadducéens posent à Jésus la question de savoir lequel de ses frères dans le royaume de Dieu, au ciel, sera l'époux de cette femme. La question est sournoise, puisqu'ils ne croient pas en la résurrection. Ils la posent comme une sorte de moquerie. Il y a surtout un malentendu. Ils imaginent qu'après la mort, on se retrouverait dans une société semblable à la nôtre aujourd'hui, ici sur Terre. Et alors, bien sûr, se poserait la question de savoir de qui est la femme, cette épouse. Et Jésus leur fait remarquer qu'ils s'égarent complètement. La question qu'il lui pose est absurde. Quand on ressuscite d'entre les morts, leur dit-il, on ne prend ni femme ni mari. Et Jésus les renvoie à l'Écriture sainte, non pas au passage où Moïse monte sur le mont Sinaï pour recevoir les lois, le code de la loi, car effectivement dans ce texte on ne parle pas de résurrection. Mais il les renvoie à la rencontre de Dieu avec Moïse dans le désert au buisson ardent. Et ce jour-là, il est question d'une alliance. Une alliance fondée sur une promesse. Je suis celui qui serai avec toi tous les jours. Et toi, tu vas être le porteur de cette alliance. Tu vas la signer. Tu seras le signe de cette alliance. L'alliance de Dieu avec tout son peuple. Et c'est ici que l'histoire racontée par les Sadducéens nous intéresse. Elle nous concerne. Elle concerne surtout ceux et celles parmi vous qui sont mariés par le sacrement du mariage. Ce jour-là, vous aussi, vous avez signé une alliance. Vous avez reçu la mission de témoigner d'une alliance plus grande encore, celle que Dieu a voulu sceller avec toute l'humanité. Et vous en portez le signe, la manière dont vous vous aimez l'un l'autre, eh bien, est le témoignage de la manière dont Dieu nous aime, nous, lui, le Dieu Tout-Puissant qui fait alliance avec toute l'humanité. Et c'est ce signe-là, ce signe indélébile, mais visible, de l'alliance de Dieu avec nous, que vous portez comme une mission reçue le jour du sacrement du mariage. Et vous portez ce signe tout au long de votre existence sur terre. Sur terre, oui, frères et sœurs, prêtez bien attention à ce que dit Jésus. Dieu est le Dieu des vivants, de ceux qui vivent sur cette terre. Bien sûr, il est aussi le Dieu du ciel, mais l'alliance qu'il scelle à travers ceux qui se marient par le sacrement du mariage est ici un signe pour la terre ici-bas. Et c'est au cours de votre vie sur terre que cette mission vous est donnée. Rappelez-vous, le Seigneur dit « Je suis le Dieu des vivants, non des morts ». Sous-entendu, tant que tu vivras sur cette terre, tu porteras le signe et le témoignage de cette alliance de Dieu avec l'humanité. Tu la porteras dans l'alliance que tu signes avec ton époux ou avec ton épouse. Au point que d'autres vont la voir et vont s'en émerveiller. Ils vont pouvoir dire « Regardez comme ils s'aiment ». Cela ne veut pas dire, frères et sœurs, qu'il n'y a pas de tempête, exactement comme il y en a eu entre Dieu et le peuple d'Israël, entre Moïse et son peuple, entre Moïse et Dieu. Rappelons-nous le veau d'or, et quand le peuple faisait alliance avec un autre Dieu. Oui, il y aura des tentations, il y aura des tempêtes dans l'alliance que vous allez porter entre un époux et une épouse. Pourtant, à chaque fois, à travers le pardon, l'alliance est à nouveau scellée. Les tempêtes et les pardons n'ont pas éteint l'alliance. Souvent, ils ont renforcé l'estime, la confiance et l'amour
entre les deux. C'est ainsi, frères et sœurs, que vous rendez visible l'alliance de Dieu avec l'humanité, visible ici, sur cette terre. Et alors, ainsi, clopin, clopant, bras dessus, bras dessous, vous traverserez votre histoire jusqu'au jour où l'un d'entre vous arrivera le premier au ciel. Ce jour-là, celui ou celle qui reste sur terre pourra continuer de porter le signe de l'alliance dans son cœur. Mais ce signe ne sera plus visible, car Dieu a confié cette alliance à des hommes et des femmes qui vivent sur terre. Pourtant, je suis sûr qu'une question demeure dans votre cœur. Beaucoup d'époux et d'épouses se la posent. Au plus profond de vous-même, vous vous demandez, vais-je retrouver au ciel toi qui as été si cher dans ma vie, toi que j'aime par-dessus tout, qui m'a accompagné et que j'ai accompagné moi, et vous êtes tellement attachés de tendresse et de joie que d'être ensemble pour l'éternité est un grand désir pour lequel vous aimeriez bien avoir une réponse certaine, vais-je te retrouver? Eh bien, frères et sœurs, nous n'avons pas d'autre certitude, pas d'autre réponse que celle de Jésus aux Sadducéens. Lorsque l'on ressuscite d'entre les morts, on ne prend ni femme, ni mari. Pourtant, ne soyez pas déçus. Nous sommes là devant le mystère de la résurrection. À la différence des Sadducéens qui n'y croient pas, nous savons que la mort n'est pas la fin de la vie. Elle est une porte qui ouvre sur un bonheur inimaginable, qui sera bien plus grand encore que celui que vous avez vécu entre un époux et une épouse. Et la promesse du Seigneur, qui a déposé ce désir de vivre toujours cet amour jusque dans l'éternité, cette promesse du Seigneur ne sera pas déçue. Telle est la surprise que le Seigneur réserve aux époux et aux épouses. Telle est la certitude qui habite notre foi. Votre désir ne sera pas déçu. Je ne sais pas comment, le Seigneur ne le dit pas, mais c'est une surprise. Et il y a plus encore. Le simple fait que ce désir de communion, ce désir de se retrouver dans l'éternité, soit si profondément ancré dans ceux qui s'aiment, ce désir ne peut pas être déçu. Il vient du Seigneur qui l'a inscrit dans votre amour, au fond de votre cœur.

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3: Dans le livre de l'Apocalypse, au chapitre 2, au verset 7, je lis « Celui qui a des oreilles, qu'il entende ce que l'Esprit dit aux églises. » Le voyant de l'Apocalypse fut saisi par l'Esprit. Il entendit cette voix dont je vous ai déjà parlé, une voix identifiée à l'Esprit. Celui qui parle aux églises d'hier et d'aujourd'hui. À chacune des sept églises particulières auxquelles il écrit, le message est porteur à la fois d'éloges, à la fois de reproches. Aucune de ces églises n'est parfaite. Aucune n'est sans courage. Toutes sont en marche vers la sainteté. L'Esprit Saint permet d'opérer un discernement spirituel qui se présente comme un appel à persévérer pour parvenir à la sainteté et ne plus naviguer sans cesse entre reproches et éloges. Je me propose d'arrêter sur quelques-uns de ces reproches, quelques-uns de ces éloges. D'abord, une lettre à l'église d'Éphèse, chapitre 2, verset 1. « Ainsi, l'ange de l'église qui est à Éphèse, écrit-lui, ainsi parle celui qui tient dans sa main la lumière. Je sais tes œuvres, ton labeur, ta persévérance. Je sais que tu ne peux tolérer les méchants. Tu as mis à l'épreuve ceux qui se disent apôtres et ne le sont pas. Tu les as trouvés menteurs, mais tu as de la persévérance. Tu as souffert à cause de mon nom. Tu n'as pas perdu courage. Mais j'ai contre toi que la ferveur première, tu l'as abandonnée. Souviens-toi donc d'où tu es tombé. Repens-toi et accomplis les œuvres d'autrefois. » Le voyant fait donc l'éloge du labeur et de la persévérance de cette communauté d'Éphèse. Aujourd'hui encore, une multitude de services sont mis en œuvre selon les charismes et les initiatives de chacun dans toutes les communautés chrétiennes auxquelles nous appartenons. C'est ce labeur que je vous invite à mettre en lumière dans la relecture de notre existence. Ce n'est pas tant leur nombre qui compte, mais le bienfait du service rendu. Ils témoignent de générosité, ils témoignent de la foi qui habite ces personnes, la foi en la vie. Une foi empreinte de patience, de persévérance, d'humilité, une foi habitée par le dynamisme intérieur de l'Esprit-Saint. Il y a aussi, dans nos rencontres, la découverte de services rendus à la société et au monde dans lesquels nous sommes immergés. Engagement professionnel, associatif, politique. Ils conduisent des chrétiens hors de la bergerie. Une église en sortie, disait le pape François. Le plus souvent, en union avec des non-chrétiens, pour défendre une cause qui leur tient à cœur, comme à nous. Leurs engagements et les nôtres, notre engagement commun, fécondent et dynamisent nos communautés. Ils habitent nos temps de prière. Repérer ces engagements, les intégrer dans notre mission, contribue à grandir l'unité entre tous. Œuvre, là encore, de l'Esprit-Saint. Parmi les chrétiens d'Éphèse, certains se disent apôtres et ne le sont pas, disait le texte. Car pour être apôtre, il faut avoir été envoyé, c'est le sens du mot apôtre. Or certains parlent et agissent en leur propre compte, en leur propre nom. Ils ne rendent de compte à personne. Si l'on voulait actualiser par des comportements semblables ce que vivent certains chrétiens aujourd'hui dans l'une ou l'autre de nos communautés, il suffit de se référer à ce qu'écrivait le pape François dans Evangelii Gaudium. Il dénonce la mondanité spirituelle de certains. Derrière ce terme, il désigne ceux qui se cachent derrière des apparences de religiosité, parfois même derrière l'amour de l'Église. Pourtant, il crée des tensions, des guerres de religion à l'intérieur même de l'Église. Au lieu de rechercher à mettre en lumière la gloire du Seigneur, ils recherchent la gloire humaine et leur bien-être personnel. Le reproche le plus fort vise des chrétiens qui ont persévéré dans leur marche à la suite du Christ. Ils ont même souffert à cause de son nom. Et puis un jour, ils ont perdu courage. La question qui leur est posée les atteint de plein fouet. Souviens-toi de ta ferveur première. Regarde d'où tu es tombé. L'Esprit Saint parle fort. D'où tu es tombé. Demeurer fidèle au cœur des violences du monde, voir le temps passer sans grande amélioration ni des événements ni des cœurs, ne va pas sans fatigue. Il faut de la persévérance, à la manière de Jésus qui, ayant aimé les siens qui étaient dans le monde, les aima jusqu'au bout. En Jean 13, 1. La lenteur des transformations du monde, la lenteur de transformation des cœurs est propice à la déception. On a tout essayé, pensent certains. À quoi bon ? Jésus viendra un jour au-devant de ce découragement en racontant une petite parabole, la parabole du figuier stérile. En Luc 13, 7. Coupe-le, dit le propriétaire de la vigne. À quoi bon laisser ce figuier épuiser le sol ? Le vigneron intervient. Peut-être donnera-t-il du fruit à l'avenir, le temps que je bêche autour. Qui est donc ce vigneron intercesseur ? Se demandent les chrétiens. N'est-il pas l'ami de la vie ? N'est-il pas l'Esprit Saint ? Celui qui, par son labeur, prend soin de chacun de nous ? Celui qui, au-delà de la déception possible, ouvre de l'intérieur de chacun une fenêtre sur l'avenir, par un simple petit mot, peut-être. Pour nous qui naviguons sans cesse entre le « à quoi bon » et le « peut-être », ceci est porteur d'un appel à la foi en l'œuvre de l'Esprit-Saint, traduit par le vigneron intercesseur. Georges Bernanos, cet écrivain chrétien que nous connaissons bien, a écrit « Le démon de mon cœur s'appelle à quoi bon ?» Il a écrit cela dans un livre qui s'appelle « Les grands cimetières sous la lune ». Oui, le démon de mon cœur s'appelle à quoi bon ? Il brouille la confiance. La parabole du figuier est la parabole de l'espérance. Aussi petite soit-elle, elle a une place importante dans l'enseignement de Jésus. Plus encore, Jésus la met en œuvre dans son ministère. Il rejoint sans cesse l'espérance, parfois inaudible, de celles et ceux qui viennent à notre rencontre ou bien que nous croisons, quel qu'il soit. Et ceci, au-delà des différences de peuple, de religion, de mode de vie, tout homme est habité par une espérance. Pour nous, disciples de Jésus, l'espérance est ce que nous avons en commun avec toutes les personnes humaines. Voilà encore une surprise de l'Esprit Saint. C'est le propre de tout être humain de tendre vers autre chose que le doute et l'échec. Le dynamisme de l'espérance est contagieux, il éveille la fraternité, le don de soi. Rejoindre l'espérance de ceux et celles que nous rencontrons est un chemin de mission. Saint Augustin, dans son commentaire du psaume 65, écrit « Beaucoup, dans leur prière, semblent atteints d'une maladie de langueur. Ils priaient avec ferveur dans la nouveauté de leur conversation, et puis avec froideur, et puis avec négligence. » Et il termine, après avoir fait référence à la veuve et au juge sans justice, « Tant que tu verras la prière demeurer sur tes lèvres, sois tranquille. Son amour, l'amour de l'Esprit-Saint, est près de toi. » Nombreux parmi nous ont choisi et inscrit sur une image, une phrase de l'Écriture. Elle était la voix ou le signe de l'Esprit-Saint qui inspirait ce choix. Est-elle encore une lumière ? Retourne à la source de ce qui te faisait vivre. Persévère, rappelle-toi l'image de ta première communion, l'image de ta confirmation, l'image de ton engagement religieux, l'image de ton ordination sacerdotale, l'image de ton mariage. Voilà la source que que l'Esprit Saint a déposé en toi. Retourne à ta ferveur première. Le Saint-Esprit, te donnera à manger le fruit de l'arbre de vie. Accroche-toi aux raisons qui t'ont conduit à accepter le choix du Seigneur sur toi, le choix de l'Esprit Saint.
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1: Merci Sainte Vierge, merci Maman du Ciel de ton aide. Je t'en supplie, veille toujours sur ma famille, moi-même, mon mari, mes enfants, mes petits-enfants. On a tant besoin de toi, je t'en supplie. Merci Maman du Ciel.
2: Marie, Reine du Ciel, intercède auprès de ton fils pour Mao et sa famille. Qu'elle soit guérie et que sa famille soit rassurée, soulagée et consolée. Amen.
3: Notre-Dame de Lourdes, je viens te demander ta protection. Aide-moi à guérir de mes problèmes d'hypertension qui deviennent invalidants. Ô Marie, je te confie aussi mon mari, mes enfants et mes petits-enfants. Vierge Marie, nous te prions.
4: Au nom du Père et du Fils et du Saint-Esprit. Chers pèlerins, bienvenue ici à Notre-Dame de Lourdes, ici dans ce sanctuaire, et en particulier dans la grotte de Massabielle, ici même où il y a eu les 18 apparitions de la Vierge Marie à Bernadette, dans ce lieu béni. Merci à tous les enfants présents ici, ceux qui prient avec nous, des différents diocèses, puis de Loche, Lyon, Aix-en-Provence. Bienvenue aussi à tous ceux qui nous suivent par les réseaux, par Internet, la radio et la télévision. Nous allons prier ensemble les mystères glorieux du rosaire. Parmi toutes nos intentions de prière, je vous propose aussi de prier en action de grâce pour le sacrement de la confession qui est donné dans l'Église, pour que beaucoup, beaucoup puissent y accéder, et aussi pour que le secret de confession soit protégé et respecté par les autorités. Je crois en Dieu, le Père Tout-Puissant, Créateur du ciel et de la terre, et en Jésus-Christ, son Fils unique, notre Seigneur, qui a été conçu du Saint-Esprit, est né de la Vierge Marie, a souffert sous Ponce Pilate, a été crucifié, est mort et a été enseveli et descendu aux enfers. Le troisième jour est ressuscité des morts, est monté aux cieux, est assis à la droite de Dieu, le Père Tout-Puissant, d'où il viendra juger les vivants et les morts. Je crois en l'Esprit Saint, à la Sainte Église catholique, à la communion des saints, à la rémission des péchés, à la résurrection de la chair, à la vie éternelle.
5: Notre Père qui es aux cieux, que ton nom soit sanctifié, que ton règne vienne, que ta volonté soit faite sur la terre comme au ciel.
6: Aujourd'hui, notre pain de ce jour, pardonne-nous nos offenses, comme nous pardonnons aussi à ceux qui nous ont offensés. Ne nous laisse pas entrer en tentation.
5: Je vous salue Marie, pleine de grâce, le Seigneur est avec vous. Vous êtes bénie entre toutes les femmes, et Jésus, le fruit de vos entrailles, est béni.
7: Sainte Marie, Mère de Dieu, priez pour nous pauvres pécheurs, maintenant et à l'heure de notre mort.
5: Je vous salue Marie, pleine de grâce, le Seigneur est avec vous. Vous êtes bénie entre toutes les femmes, et Jésus, le fruit de vos entrailles, est béni. Je vous salue Marie, pleine de grâce, le Seigneur est avec vous. Vous êtes bénie entre toutes les femmes, et Jésus, le fruit de vos entrailles, est béni.
7: Sainte Marie, Mère de Dieu,
6: priez pour nous pauvres pécheurs, maintenant et à l'heure de notre mort.
8: Gloria, Patri et Filio, et Spiritui Sancto. Sicut erat in principio, et nunc et semper, et in saecula saeculorum. Amen.
5: Ô Marie conçue sans péché,
6: priez pour nous qui avons recours à vous.
4: Premier mystère glorieux, la résurrection de notre Seigneur Jésus-Christ. Du psaume 31. Heureux l'homme dont la faute est enlevée et le péché remis. Heureux l'homme dont le Seigneur ne retient pas l'offense, dont l'esprit est sans fraude. Que la foi au Christ ressuscité nous donne le courage et l'humilité de recevoir son pardon, en particulier dans le sacrement de la confession.
5: Notre Père qui es aux cieux, que ton nom soit sanctifié, que ton règne vienne, que ta volonté soit faite sur la terre comme au ciel.
6: Aujourd'hui, notre pain de ce jour, pardonne-nous nos offenses, comme nous pardonnons aussi à ceux qui nous ont offensés. Et ne laisse pas entrer en tentation, mais délivre-nous du mal. Et ne laisse pas entrer en tentation, mais délivre-nous du mal.
9: Je vous salue, Marie.

0: Je vous salue Marie, pleine de grâce. Le Seigneur est avec vous. Vous êtes bénie entre toutes les femmes. Et Jésus, le fruit de vos entrailles, est béni.
1: Sainte Marie, Mère de Dieu, priez pour nous pauvres pécheurs, maintenant et à l'heure de notre mort.
0: Je vous salue Marie, pleine de grâce. Le Seigneur est avec vous. Vous êtes bénie entre toutes les femmes. Et Jésus, le fruit de vos entrailles, est béni.
1: Sainte Marie, Mère de Dieu, priez pour nous pauvres pécheurs, maintenant et à l'heure de notre mort. Amen.
2: Je vous salue, Marie, pleine de grâce. Le Seigneur est avec vous. Vous êtes bénie entre toutes les femmes, et Jésus, le fruit de vos entrailles, est béni.
1: Sainte Marie, Mère de Dieu, priez pour nous pauvres pécheurs, maintenant et à l'heure de notre mort. Amen.
2: Je vous salue, Marie, pleine de grâce. Le Seigneur est avec vous. Vous êtes bénie entre toutes les femmes, et Jésus, le fruit de vos entrailles, est béni.
1: Sainte Marie, Mère de Dieu, priez pour nous pauvres pécheurs, maintenant et à l'heure de notre mort. Amen.
2: Je vous salue Marie, pleine de grâce. Le Seigneur est avec vous. Vous êtes bénie entre toutes les femmes, et Jésus, le fruit de vos entrailles, est béni.
1: Sainte Marie, Mère de Dieu, priez pour nous pauvres pécheurs, maintenant et à l'heure de notre mort.
3: Je vous salue Marie, pleine de grâce. Le Seigneur est avec vous. Vous êtes bénie entre toutes les femmes. Et Jésus, le fruit de vos entrailles, est béni.
1: Sainte Marie, Mère de Dieu, priez pour nous pauvres pécheurs, maintenant et à l'heure de notre mort. Amen.
3: Je vous salue Marie, pleine de grâce. Le Seigneur est avec vous. Vous êtes bénie entre toutes les femmes. Et Jésus, le fruit de vos entrailles, est béni.
1: Sainte Marie, Mère de Dieu, priez pour nous pauvres pécheurs, maintenant et à l'heure de notre mort. Amen.
3: Je vous salue Marie, pleine de grâce. Le Seigneur est avec vous. Vous êtes bénie entre toutes les femmes. Et Jésus, le fruit de vos entrailles, est béni.
1: Sainte Marie, Mère de Dieu, priez pour nous pauvres pécheurs, maintenant et à l'heure de notre mort. Amen.

0: Marie conçue sans péché.
1: Priez pour nous, car on repose à vous.
0: Deuxième mystère glorieux, l'ascension de notre Seigneur Jésus-Christ. Du psaume 31. Je t'ai fait connaître ma faute, je n'ai pas caché mes torts. J'ai dit, je rendrai grâce au Seigneur en confessant mes péchés. Que le pardon du Seigneur nous apporte joie, réconfort, paix et reconnaissance pour mieux le glorifier par nos actes de charité sur la terre.
2: Notre Père qui es aux cieux, que ton nom soit sanctifié, que ton règne vienne, que ta volonté soit faite sur la terre comme au ciel.
3: Je vous salue Marie, pleine de grâce, le Seigneur est avec vous. Vous êtes bénie entre toutes les femmes, et Jésus, le fruit de vos entrailles, est béni.
4: Sainte Marie, Mère de Dieu, priez pour nous pauvres pécheurs, maintenant et à l'heure de notre mort.
3: Je vous salue Marie, pleine de grâce, le Seigneur est avec vous. Vous êtes bénie entre toutes les femmes, et Jésus, le fruit de vos entrailles, est béni.
4: Sainte Marie, Mère de Dieu, priez pour nous pauvres pécheurs, maintenant et à l'heure de notre mort. Amen.
3: Je vous salue, Marie, pleine de grâce. Le Seigneur est avec vous. Vous êtes bénie entre toutes les femmes, et Jésus, le fruit de vos entrailles, est béni.
4: Sainte Marie, Mère de Dieu, priez pour nous pauvres pécheurs,
3: Je vous salue Marie, pleine de grâce, le Seigneur est avec vous. Vous êtes bénie entre toutes les femmes, et Jésus, le fruit de vos entrailles, est béni.
4: Sainte Marie, Mère de Dieu, priez pour nous.
5: Je vous salue Marie, pleine de grâce.

0: le Seigneur est avec vous. Vous êtes bénie entre toutes les femmes, et Jésus, le fruit de vos entrailles, est béni.
1: Sainte Marie, Mère de Dieu, priez pour nous pauvres pécheurs, maintenant et à l'heure de notre mort. Amen.
0: Je vous salue, Marie, pleine de grâce. Le Seigneur est avec vous. Vous êtes bénie entre toutes les femmes, et Jésus, le fruit de vos entrailles, est béni.
1: Sainte Marie, Mère de Dieu, priez pour
0: Je vous salue Marie, pleine de grâce. Le Seigneur est avec vous. Vous êtes bénie entre toutes les femmes, et Jésus, le fruit de vos entrailles, est béni.
1: Sainte Marie, Mère de Dieu, priez pour nous pauvres pécheurs, maintenant et à l'heure de notre mort. Amen.
0: Je vous salue Marie, pleine de grâce. Le Seigneur est avec vous. Vous êtes bénie entre toutes les femmes, et Jésus, le fruit de vos entrailles, est béni.
1: Sainte Marie, Mère de Dieu,
0: Je vous salue Marie, pleine de grâce. Le Seigneur est avec vous. Vous êtes bénie entre toutes les femmes, et Jésus, le fruit de vos entrailles, est béni.
1: Sainte Marie, Mère de Dieu, priez pour nous pauvres pécheurs, maintenant et à l'heure de notre mort.
0: Je vous salue Marie, pleine de grâce. Le Seigneur est avec vous. Vous êtes bénie entre toutes les femmes, et Jésus, le fruit de vos entrailles, est béni.
1: Sainte Marie, Mère de Dieu, priez pour nous pauvres pécheurs, maintenant et à l'heure de notre mort.

0: Ô Marie conçue sans péché.
1: Priez pour nous, pécheurs, aujourd'hui.
0: Troisième mystère glorieux, la Pentecôte. De l'évangile de Jésus-Christ selon saint Jean. Jésus ressuscité dit aux apôtres, « La paix soit avec vous. De même que le Père m'a envoyé, moi aussi je vous envoie. » Ayant ainsi parlé, il souffla sur eux et il leur dit, « Recevez l'Esprit Saint. À qui vous remettrez ses péchés, ils seront remis. À qui vous maintiendrez ses péchés, ils seront maintenus. » Que les prêtres soient animés d'un grand zèle et d'une grande miséricorde pour confesser avec fruit tous les pénitents qui se présenteront à eux.
2: Notre Père qui es aux cieux, que ton nom soit sanctifié, que ton règne vienne, que ta volonté soit faite sur la terre comme au ciel.
3: Donne-nous aujourd'hui notre pain de ce jour. Pardonne-nous nos offenses, comme nous pardonnons aussi à ceux qui nous ont offensés. Et ne nous laisse pas entrer en tentation, mais délivre-nous du mal.
4: Je vous salue, Marie, pleine de grâce. Le Seigneur est avec vous. Vous êtes bénie entre toutes les femmes. Et Jésus, le fruit de vos entrailles, est béni.
3: Sainte Marie, Mère de Dieu, priez pour nous pauvres pécheurs, maintenant et à l'heure de notre mort.
4: Je vous salue, Marie, pleine de grâce. Le Seigneur est avec vous. Vous êtes bénie entre toutes les femmes. Et Jésus, le fruit de vos entrailles, est béni.
3: Sainte Marie, Mère de Dieu, priez pour nous pauvres pécheurs, maintenant et à l'heure de notre mort.
4: Je vous salue, Marie, pleine de grâce. Le Seigneur est avec vous. Vous êtes bénie entre toutes les femmes, et Jésus, le fruit de vos entrailles, est béni.
3: Sainte Marie, Mère de Dieu, priez pour nous pauvres pécheurs, maintenant et à l'heure de notre mort. Amen.
4: Je vous salue, Marie, pleine de grâce. Le Seigneur est avec vous. Vous êtes bénie entre toutes les femmes, et Jésus, le fruit de vos entrailles, est béni.
3: Sainte Marie, Mère de Dieu,
4: je vous salue Marie, pleine de grâce, le Seigneur est avec vous. Vous êtes bénie entre toutes les femmes, et Jésus, le fruit de vos entrailles, est béni.
3: Sainte Marie, Mère de Dieu, priez pour nous pécheurs, maintenant
4: et à l'heure de notre mort. Je vous salue Marie, pleine de grâce, le Seigneur est avec vous. Vous êtes bénie entre toutes les femmes, et Jésus, le fruit de vos entrailles, est béni.
3: Sainte Marie, Mère de Dieu, priez pour nous pauvres pécheurs, maintenant et à l'heure de notre mort. Amen.
4: Je vous salue, Marie, pleine de grâce. Le Seigneur est avec vous. Vous êtes bénie entre toutes les femmes, et Jésus, le fruit de vos entrailles, est béni.
3: Sainte Marie, Mère de Dieu, priez pour nous pauvres pécheurs,
4: je vous salue Marie, pleine de grâce. Le Seigneur est avec vous. Vous êtes bénie entre toutes les femmes. Et Jésus, le fruit de vos entrailles, est béni.
3: Sainte Marie, Mère de Dieu, priez pour nous pauvres pécheurs, maintenant et à l'heure de notre mort. Amen.
4: Je vous salue Marie, pleine de grâce. Le Seigneur est avec vous. Vous êtes bénie entre toutes les femmes. Et Jésus, le fruit de vos entrailles, est béni.
3: Sainte Marie, Mère de Dieu, priez pour nous.
4: Je vous salue Marie, pleine de grâce. Le Seigneur est avec vous. Vous êtes bénie entre toutes les femmes. Et Jésus, le fruit de vos entrailles, est béni.
3: Sainte Marie, Mère de Dieu, priez pour nous pauvres pécheurs,

0: Amen. Ô Marie conçue sans péché.
1: Priez pour nous, car on repose en vous.
0: Quatrième mystère glorieux, l'Assomption de la très sainte Vierge Marie. De la lettre de saint Paul apôtre aux Éphésiens. Béni soit Dieu, le Père de notre Seigneur Jésus-Christ. Il nous a bénis et comblés des bénédictions de l'Esprit au ciel dans le Christ. Il nous a choisis dans le Christ avant la fondation du monde pour que nous soyons saints, immaculés devant lui dans l'amour. En lui, par son sang, nous avons la rédemption, le pardon de nos fautes. Que la bienheureuse Vierge Marie, l'Immaculée Conception, intercède pour que nous aussi, nous devenions immaculés dans l'amour grâce au pardon de nos fautes.
2: Notre Père qui es aux cieux, que ton nom soit sanctifié, que ton règne vienne, que ta volonté soit faite sur la terre comme au ciel.
3: Donne-nous aujourd'hui notre pain de ce jour, pardonne-nous nos offenses, comme nous pardonnons aussi à ceux qui nous ont offensés.
4: Et ne nous laisse pas entrer en tentation, mais délivre-nous du mal.
5: Je vous salue, Marie, pleine de grâce. Le Seigneur est avec vous. Vous êtes bénie entre toutes les femmes. Et Jésus, le fruit de vos entrailles, est béni.
6: Sainte Marie, Mère de Dieu, priez pour nous pauvres pécheurs, maintenant et à l'heure de notre mort. Amen.
5: Je vous salue, Marie, pleine de grâce. Le Seigneur est avec vous. Vous êtes bénie entre toutes les femmes. Et Jésus, le fruit de vos entrailles, est béni.
6: Sainte Marie, Mère de Dieu, priez pour nous pauvres pécheurs, maintenant et à l'heure de notre mort.
5: Je vous salue, Marie pleine de grâce. Le Seigneur est avec vous. Vous êtes bénie entre toutes les femmes. Et Jésus, le fruit de vos entrailles, est béni.
6: Sainte Marie, Mère de Dieu, priez pour nous pauvres pécheurs, maintenant et à l'heure de notre mort.
5: Je vous salue, Marie pleine de grâce. Le Seigneur est avec vous. Vous êtes bénie entre toutes les femmes. Et Jésus, le fruit de vos entrailles, est béni.
6: Sainte Marie, Mère de Dieu, priez pour nous pauvres pécheurs, maintenant et à l'heure de notre mort.
7: Je vous salue, Marie pleine de grâce. Le Seigneur est avec vous. Vous êtes bénie entre toutes les femmes. Et Jésus, le fruit de vos entrailles, est béni.
6: Sainte Marie, Mère de Dieu,
7: je vous salue, Marie, pleine de grâce. Le Seigneur est avec vous. Vous êtes bénie entre toutes les femmes, et Jésus, le fruit de vos entrailles, est béni.
6: Sainte Marie, Mère de Dieu, priez pour nous pauvres pécheurs, maintenant et à l'heure de notre mort. Amen.
7: Je vous salue, Marie, pleine de grâce. Le Seigneur est avec vous. Vous êtes bénie entre toutes les femmes, et Jésus, le fruit de vos entrailles, est béni.
6: Sainte Marie, Mère de Dieu, priez pour nous pauvres pécheurs, maintenant et à l'heure de notre mort. Amen.
8: Je vous salue, Marie, pleine de grâce. Le Seigneur est avec vous. Vous êtes bénie entre toutes les femmes, et Jésus, le fruit de vos entrailles, est béni.
6: Sainte Marie, Mère de Dieu, priez pour nous pauvres pécheurs, maintenant et à l'heure de notre mort.
8: Je vous salue, Marie, pleine de grâce. Le Seigneur est avec vous. Vous êtes bénie entre toutes les femmes. Et Jésus, le fruit de vos entrailles, est béni.
6: Sainte Marie, Mère de Dieu, priez pour nous pauvres pécheurs, maintenant et à l'heure de notre mort. Amen.
8: Je vous salue, Marie, pleine de grâce. Le Seigneur est avec vous. Vous êtes bénie entre toutes les femmes. Et Jésus, le fruit de vos entrailles, est béni.
6: Sainte Marie, Mère de Dieu, priez pour nous pauvres pécheurs, maintenant et à l'heure de notre mort. Amen.

0: Amen. Ô Marie conçue sans péché. Cinquième mystère glorieux, le couronnement de Marie au ciel. De l'évangile de Jésus-Christ selon saint Jean. Or, près de la croix de Jésus se tenait sa mère. Jésus, voyant sa mère et près d'elle le disciple qu'il aimait, dit à sa mère : Femme, voici ton fils. Puis il dit au disciple : Voici ta mère. Et à partir de cette heure-là, le disciple la prit chez lui. Que par les mérites de la passion de Jésus et par l'intercession de la bienheureuse Vierge Marie, reine des anges et reine des saints, nous obtenions le salut, le nôtre et celui de tous ceux que le Seigneur nous a confiés.
1: Notre Père qui es aux cieux, que ton nom soit sanctifié, que ton règne vienne, que ta volonté soit faite sur la terre comme au ciel.
2: Donne-nous aujourd'hui notre pain de ce jour. Pardonne-nous nos offenses, comme nous pardonnons aussi à ceux qui nous ont offensés. Et ne nous laisse pas entrer en tentation, mais délivre-nous du mal.
3: Je vous salue, Marie, pleine de grâce. Le Seigneur est avec vous. Vous êtes bénie entre toutes les femmes. Et Jésus, le fruit de vos entrailles, est béni.
2: Sainte Marie, Mère de Dieu, priez pour nous pauvres pécheurs, maintenant et à l'heure de notre mort. Amen.
3: Je vous salue, Marie, pleine de grâce. Le Seigneur est avec vous. Vous êtes bénie entre toutes les femmes. Et Jésus, le fruit de vos entrailles, est béni.
2: Sainte Marie, Mère de Dieu, priez pour nous pauvres pécheurs, maintenant et à l'heure de notre mort.
3: Je vous salue, Marie, pleine de grâce. Le Seigneur est avec vous. Vous êtes bénie entre toutes les femmes. Et Jésus, le fruit de vos entrailles, est béni.
2: Sainte Marie, Mère de Dieu, priez pour nous pauvres pécheurs, maintenant et à l'heure de notre mort. Amen.
3: Je vous salue, Marie, pleine de grâce. Le Seigneur est avec vous. Vous êtes bénie entre toutes les femmes. Et Jésus, le fruit de vos entrailles, est béni.
2: Sainte Marie, Mère de Dieu, priez pour nous pauvres pécheurs, maintenant et à l'heure de notre mort. Amen.
4: Je vous salue, Marie, pleine de grâce. Le Seigneur est avec vous. Vous êtes bénie entre toutes les femmes, et Jésus, le fruit de vos entrailles, est béni.
2: Sainte Marie, Mère de Dieu, priez pour nous pauvres pécheurs, maintenant et à l'heure de notre mort.
4: Je vous salue, Marie, pleine de grâce. Le Seigneur est avec vous. Vous êtes bénie entre toutes les femmes, et Jésus, le fruit de vos entrailles, est béni.
2: Sainte Marie, Mère de Dieu, priez pour nous pauvres pécheurs, maintenant et à l'heure de notre mort. Amen.
4: Je vous salue, Marie, pleine de grâce. Le Seigneur est avec vous. Vous êtes bénie entre toutes les femmes, et Jésus, le fruit de vos entrailles, est béni.
2: Sainte Marie, Mère de Dieu, priez pour nous pauvres pécheurs, maintenant et à l'heure de notre mort. Amen.
5: Je vous salue, Marie, pleine de grâce. Le Seigneur est avec vous. Vous êtes bénie entre toutes les femmes, et Jésus, le fruit de vos entrailles, est béni.
2: Sainte Marie, Mère de Dieu, priez pour nous pauvres pécheurs, maintenant et à l'heure de notre mort.
5: Je vous salue, Marie, pleine de grâce. Le Seigneur est avec vous. Vous êtes bénie entre toutes les femmes, et Jésus, le fruit de vos entrailles, est béni.
2: Sainte Marie, Mère de Dieu, priez pour nous pauvres pécheurs, maintenant et à l'heure de notre mort. Amen.
5: Je vous salue, Marie, pleine de grâce. Le Seigneur est avec vous. Vous êtes bénie entre toutes les femmes, et Jésus, le fruit de vos entrailles, est béni.
2: Sainte

Ô Marie conçue sans péché, prions le Seigneur. Tu as voulu, Seigneur, qu'à l'annonce de l'ange, ton Verbe prit chair dans le sein de la Vierge Marie. Réponds à nos supplications. Puisque nous la croyons vraiment Mère de Dieu, fais que nous trouvions secours dans sa prière auprès de toi. Par Jésus-Christ, ton Fils, notre Seigneur, qui vit et règne avec toi dans l'unité du Saint-Esprit, Dieu pour les siècles des siècles. Amen. Le Seigneur.

Notre-Dame de Lourdes. Notre-Dame de Lourdes. Notre-Dame de Lourdes. Sainte Bernadette.

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1: De Jacques Bénigne Bossuet, évêque de Meaux au XVIIe siècle. Mon indigence te prie.

Seigneur, je n'ai pas besoin de te prier. Mon besoin te prie. Mon indigence te prie. Ma nécessité te prie. Mon âme est là devant toi comme une terre desséchée.

à qui ma misère paraît tout entière, aie pitié d'elle. Toutes les fois qu'elle paraîtra à tes yeux, ô Dieu très bon, qu'elle sollicite

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1: Amis auditeurs, bienvenue à l'écoute de ce programme. Liturgie, tradition et progrès s'intègrent et nourrissent la vie chrétienne. Le pape l'a affirmé mercredi 27 mai lors de l'audience générale dont la catéchèse était pour la deuxième fois consacrée à la constitution conciliaire Sacrosanctum Concilium. Léon XIV a expliqué que le culte de l'Église s'est incarné dans les formes culturelles de chaque époque, devenant un moteur d'évangélisation. L'actualité politique et sociale sur le continent africain concerne notamment le Bénin et la crise sanitaire due au virus Ebola. Bienvenue encore une fois à l'écoute de ce programme que nous commençons par l'actualité de l'Église avec l'audience générale du pape.
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1: Le Saint-Père a poursuivi mercredi 27 mai son nouveau cycle de catéchèse entamé le 20 mai sur le premier document promulgué par le Concile Vatican II, la Constitution sur la Sainte Liturgie Sacrosanctum Concilium. Le Saint-Père a rappelé que le magistère conciliaire invite à éviter de désorienter les fidèles en dissuadant quiconque d'ajouter, de retrancher ou de modifier quoi que ce soit en matière liturgique de sa propre initiative. Augustine Asta.
3: S'appuyant sur l'encyclique Mediator Dei, le pape a insisté sur le fait que le vénérable Pie XII rappelait déjà que l'Église est un organisme vivant qui, tout en préservant l'intégrité de son enseignement, sait s'adapter et se conformer aux circonstances et aux exigences qui se présentent au fil du temps. Une intuition pleinement reprise par le Concile Vatican II dans la Constitution Sacrosanctum Concilium. Les pères conciliaires y affirmaient, a rappelé l'évêque de Rome, la nécessité de veiller aussi à la restauration et au progrès de la liturgie afin de faire progresser la vie chrétienne et de mieux répondre aux défis du monde moderne. Citant son prédécesseur Benoît XVI, le successeur de Pierre a affirmé que la tradition inclut en quelque sorte le progrès.
4: La tradition inclut en se stessa in qualche modo il progresso.
3: Léon XIV a conclu sa méditation en exhortant tous ceux qui préparent et président les célébrations liturgiques, en particulier les prêtres, à respecter les textes et les normes liturgiques dans une attitude de disponibilité et de confiance en Dieu, en manifestant l'humilité devant sa grandeur et une fidélité sincère à la communion ecclésiale.
4: À la communion ecclésiale.
1: À l'issue de l'audience générale, Léon XIV a mis en garde contre les fléaux engendrés par la guerre et exprimé son inquiétude en raison des intenses bombardements qui ont visé l'Ukraine ces derniers jours et en particulier sa capitale. Le souverain pontife a également tourné ses pensées vers le Liban, victime d'un regain de violence. Il assure les fidèles libanais de la présence de la Vierge Marie, reine de la paix, qui veille sur chacun avec un amour maternel. Répondant aux questions des journalistes avant de quitter sa résidence de Castel Gandolfo dans la soirée de mardi 26 mai, Léon XIV a demandé aux autorités d'aider et d'accompagner dans la reconstruction les habitants de la bande de Gaza qui souffrent. Aujourd'hui, la guerre se fait avec l'intelligence artificielle qui ne tient pas compte des vies humaines comme au Liban et dans d'autres endroits du monde, a-t-il dit. C'est pourquoi il faut la désarmer, il faut poursuivre le dialogue avec les grandes entreprises. Dans la journée de mercredi 27 mai, Léon XIV a rencontré le premier ministre espagnol Sánchez Pérez Castejón. Ce dernier s'est ensuite entretenu avec le cardinal secrétaire d'État Pietro Parolin, accompagné de Mgr Paul Richard Gallagher, secrétaire aux relations avec les États et les organisations internationales. Au cours de leur discussion, ils ont évoqué la nécessité de favoriser un dialogue constructif entre l'Église locale et les autorités gouvernementales, fondée sur le respect mutuel et visant à promouvoir le bien commun, les répercussions des conflits et des migrations à l'échelle mondiale, ainsi que l'urgence d'un engagement continu en faveur de la paix. Le Saint-Père a signé, toujours dans la journée de mercredi 27 mai, le chirographe établissant un nouveau comité de pilotage pour relancer la fondation créée par Saint Pio de Pietrelcina. Ce nouveau comité sera présidé par le préfet du secrétariat pour l'économie, Maximino Caballero Ledo, et coordonné par le secrétaire de l'APSA, Fabio Gasperini. Parmi ses membres figurent le secrétaire d'État adjoint Paolo Rudelli, le président de l'APSA, Giordano Piccinotti, et l'archevêque de Foggia Bovino, Monseigneur Giorgio Ferretti. La commission travaillera sur tous les fronts financiers, administratifs et opérationnels avec plein pouvoir pour accomplir les actes administratifs ordinaires et extraordinaires nécessaires en rendant compte directement au pape avant toute décision particulièrement importante et en tout état de cause avant d'adopter des actes d'une importance particulière ou ayant un impact décisif et significatif sur les actifs de la fondation ou de modifier ses statuts. Au Kenya, le Saint-Père a nommé Mgr John Mbwa Mwandi, actuellement curé de Mulutu, évêque du diocèse de Kitui. Mgr Mwandi est né le 24 septembre 1970 et il a étudié la philosophie au Grand Séminaire Saint-Augustin de Bungoma et la théologie au Grand Séminaire Saint-Mathias Mulumba de Kapsabet. Il a été ordonné prêtre le 8 décembre 2001. Il était actuellement curé d'une paroisse à Mulutu. La cérémonie d'ouverture mardi 26 mai de la 129e Assemblée plénière de l'Épiscopat de Côte d'Ivoire au petit séminaire Saint-Augustin de Benjerville dans le diocèse d'Abidjan a été marquée par une série d'allocutions des différentes autorités, notamment celle de l'évêque, président de la conférence épiscopale, Monseigneur Marcelin Yao Kwadio, qui est revenu sur les sujets qui seront abordés. Marcel Aristomblé.
5: Monseigneur Marcelin Yao Kwadio, évêque de Daloa, dans son homélie, a exhorté les fidèles à la sainteté et à la charité, invitant les chrétiens à imiter Dieu dans toute leur conduite. L'évêque de Daloa s'est également interrogé sur l'avenir de l'Afrique, appelant les Africains à prendre eux-mêmes en main le destin du continent dans le Christ. Il a dénoncé les divisions, les injustices sociales, le pillage et certaines idéologies toxiques qui fragilisent la Côte d'Ivoire. Malgré ce constat, Monseigneur Kwadio, président de la conférence épiscopale ivoirienne, a invité les fidèles à garder l'espérance et rappeler que Dieu voit la misère de son peuple.
6: L'Esprit Saint est sagesse et intelligence. L'Esprit Saint est courage et force. N'ayez plus peur que de ce quartier d'Abobo. Il renouvelle la face de cette terre de Côte d'Ivoire, terre d'espérance.
5: Quelques heures avant cette célébration, la cérémonie officielle d'ouverture s'était tenue au petit séminaire Saint-Augustin de Bengerville. Monseigneur Mauricio Redabel, c'est le nonce apostolique en Côte d'Ivoire, a transmis aux évêques ivoiriens les salutations du pape Léon XIV par l'intermédiaire du cardinal secrétaire d'État Pietro Parolin.
7: Les Saint-Père vous exhortent à accomplir avec courage cette mission, notamment en éclairé de la lumière du Christ, la personne humaine et la société, afin qu'elle découvre leur identité, l'essence de la vie humaine.
5: Marcel Aristone Blé, Abidjan, Côte d'Ivoire, pour Radio Vatican.
1: L'actualité de l'Église nous conduit au Cameroun où l'évêque de Maroua Mokolo, Mgr Bruno Ateba Edo, a présidé une triple célébration marquée par l'action de grâce des sœurs Catherine Saham, la bénédiction d'une maison religieuse rénovée et la confirmation de nombreux fidèles. C'était samedi et dimanche les 23 et 24 mai. Les détails avec Paul-Valéry Mendogo.
8: L'action de grâce de sœur Catherine Saham, revenue dans sa paroisse d'origine après ses vœux perpétuels, a marqué la liturgie. La communauté chrétienne de Tokombéré a accompagné cette religieuse de bout en bout, rendant ainsi un vibrant témoignage d'accompagnement vocationnel au fil des ans par toute une communauté paroissiale. Monseigneur Ateba s'est écrié « Tout est grâce » selon les paroles de Sainte Thérèse de Lisieux citées abondamment durant la célébration. Ces journées ont aussi été marquées par la bénédiction de la maison rénovée des sœurs servantes de Marie de Douala, réhabilitée pour offrir de meilleures conditions de vie et de mission religieuse. Cet espace témoigne de l'attention portée à la présence missionnaire féminine dans cette partie du Cameroun où les congrégations religieuses jouent un rôle essentiel dans l'évangélisation, l'éducation et l'accompagnement social. Enfin, de nombreux fidèles ont reçu le sacrement de confirmation des mains de Mgr Bruno Benoît Tebaïdo dans cette périphérie de l'extrême nord Cameroun. Paul Valéry Mondogo depuis Tokombéré pour Radio Vatican.
1: À la suite de la publication lundi 25 mai de l'encyclique du pape Léon XIV, Magnifica Humanitas, l'abbé Apollinaire Chibaka Chikongo, docteur en théologie morale, membre de l'Académie pontificale pour la vie et recteur de l'Université officielle de Mbujimayi en République démocratique du Congo, aborde ce document sous le prisme des réalités et des défis du continent africain. Il insiste sur le fait que l'intelligence artificielle doit rester un outil au service de l'homme. On l'écoute.
9: D'abord, il faut saluer l'encyclique du Saint-Père qui porte sur un thème de grande actualité, parce que là, nous sommes à la fois témoins et protagonistes de la révolution de l'intelligence artificielle, qui est, pour ainsi dire, l'une des nouvelles prouesses de la civilisation occidentale, entendue comme une civilisation qui, depuis plusieurs siècles, marque la marche du monde. Qu'on le veuille ou pas, depuis plusieurs siècles, la science de l'Occident est devenue la science de tous. Sa médecine, c'est notre médecine, sa philosophie, donc sa révolution, c'est aussi nos révolutions. Alors, comment apprécier cela dans le contexte africain? C'est faire remarquer d'abord que nous nous y présentons malheureusement d'abord comme des consommateurs. Notre continent, sur ce point-là, c'est vrai qu'il y a de recherches, il y a des contributions par-ci, par-là, mais nous pouvons dire qu'on n'a pas encore atteint cette masse critique qui fait de nous, comme dans d'autres civilisations qui ont adopté la civilisation scientifique européenne, une masse critique qui fait de nous des acteurs de premier ordre. Donc, nous nous y présentons comme des consommateurs dans un marché qui a plusieurs intérêts. Un marché, si je peux dire, de la manipulation, un marché de l'exploitation, où souvent ne se marie pas avec la dignité de l'être humain.
1: L'abbé Apollinaire Chibaka Chikongo, recteur de l'Université officielle de Mbujimayi en République démocratique du Congo.
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1: Plusieurs soldats ont été tués dans deux attaques mardi dans le nord du Bénin, proche du Burkina Faso, une zone où les groupes djihadistes sont particulièrement actifs. Cette attaque survient deux jours après la prise de fonction du nouveau président, Romuald Ouadani, qui a promis dimanche que l'État sera ferme face à tout ce qui menace cohésion et sécurité. Les attaques ont été revendiquées par le groupe de soutien à l'islam et aux musulmans JNIM lié à Al-Qaïda. Le directeur général de l'Organisation mondiale de la santé a averti mercredi que le conflit qui fait rage dans l'est de la République démocratique du Congo compliquait considérablement les efforts pour maîtriser l'épidémie d'Ebola et a appelé à un cessez-le-feu immédiat. L'est de la RDC est désormais confronté à un choc catastrophique entre maladie et conflit, l'épidémie d'Ebola dans la province de l'Ituri prenant de vitesse la riposte sanitaire, a déclaré Tedros Adhanom Ghebreyesus. Les États-Unis ont décidé mercredi d'ouvrir au Kenya un centre de quarantaine pour les cas suspects ou avérés d'Ebola, essentiellement des Américains. Un responsable de l'administration kenyane a assuré que la structure serait conçue pour les Américains qui devraient quitter rapidement la République démocratique du Congo et être placés en quarantaine sans pour autant subir un long voyage vers les États-Unis.
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1: Veiller sur la conscience humaine, c'est une de grandes recommandations formulées dans Magnifica Humanitas, la nouvelle encyclique du pape Léon XIV, officiellement présentée lundi 25 mai. Tandis que le genre humain est menacé par la domination de la technologie et de l'intelligence artificielle, le pape invite à renforcer en chacun de nous l'esprit du discernement. Nous continuons donc d'en parler avec Léocadie Luchombo, théologienne venant de République démocratique du Congo, professeur à la Jesuit School of Theology Santa Clara University en Californie, une des présentateurs de la nouvelle encyclique. Pour elle, ce document met en lumière le caractère magnifique de l'humanité, une humanité qui est appelée à assumer sa condition de finitude. On l'écoute.
11: La conscience humaine devrait être capable d'orienter les machines pour que les machines soient au service du bien commun et que ce soit au service de tous. On a déjà vu que c'est possible, même qu'il y ait des algorithmes qui sont développés d'une certaine manière, que bon, ils peuvent faire la guerre, ils peuvent utiliser certaines armes. Et donc, il y a des résultats qui peuvent être incontrôlables et qui peuvent détruire. Et donc, la conscience humaine soit bâtie de façon qu'il y ait un suivi. Ça veut dire qu'il faut que la conscience humaine guide les développements de l'intelligence artificielle, parce que ça peut mener n'importe où. Si la conscience humaine n'est pas suffisamment formée aux valeurs profondes de ce que la personne humaine, les valeurs morales profondes, alors on pourrait tuer avec AI. De la même manière que si la personne humaine est suffisamment informée par rapport à ses valeurs fondamentales, l'intelligence artificielle pourrait faire du bien, parce que guidée par la personne. Ça, c'est le premier critère. Et l'autre, c'est que la société a des valeurs qui forment les personnes humaines et qui ne doivent pas être perdues, tout simplement parce que maintenant, on est tourné vers les machines. Et les machines, avec l'intelligence artificielle, peuvent être simulées de façon que ça imite le caractère humain, les émotions, certaines vertus. L'intelligence artificielle est capable de faire tout ça aujourd'hui. Ça veut dire imiter le caractère humain de telle façon que ça te donne l'impression d'être en train de parler avec une personne humaine et que tu pouvais commencer une relation avec cette personne-là, comme si c'était une personne physique. Ce sont des données qui sont mises ensemble pour produire ces effets-là.
12: L'encyclique permet aussi de prendre conscience des limites humaines qu'il faut justement assumer.
11: Les limites humaines, ça fait partie de ce que nous sommes. Et donc, nous n'avons pas que des succès et qu'il n'y a pas de problème et que tout marche. Et donc, une personne humaine intègre les limites de la vie, donc la finitude. Et donc, ça, c'est quelque chose qui reste. Et donc, les machines ne vont pas te tromper pour te dire que tu vas vivre éternellement, par exemple, ou comment tu vas éviter de mourir, que tu ne mourras jamais. Donc, ça, c'est une illusion, n'est-ce pas? Et donc, ça, c'est quelque chose qui doit être préservé parce qu'on doit continuer à composer avec nos limites et nos joies et nos peines et nos capacité de faire des merveilles. Oui. Et donc, tout cela, ça doit aller ensemble.
12: Léoka Dilushombo, vous êtes africaine vous-même, originaire de la République démocratique du Congo. On parle beaucoup de l'intelligence artificielle dans le monde, en Occident en particulier. Comment est-ce que les orientations de cette nouvelle encyclique peuvent protéger, puisqu'on parle de l'Afrique, les économies et la dignité humaine en Afrique, face au risque de ce qu'on pourrait appeler la colonisation numérique?
11: La colonisation passe par l'apprentissage. Ça veut dire ce qu'on apprend et la manière dont on apprend. Un contexte est très important et le contexte n'est pas toujours le même. Alors, donc, quand nous apprenons et que nous apprenons seulement de ce qui nous vient d'ailleurs, ça, c'est déjà un problème colonial, d'une manière ou d'une autre. Parce que si nous ne sommes pas capables d'analyser bien ce qui nous est donné et comment nous l'appliquons maintenant dans nos réalités, là, nos expériences qui sont différentes d'où ces données nous viennent, alors déjà, nous sommes dans une dynamique de seulement prendre sans réfléchir. Et ça, c'est déjà colonial. Et c'est ça que l'intelligence artificielle peut faire de nous, si nous lui donnons ce pouvoir. Si nous ne pouvons pas contrôler, bon, alors nous nous laissons coloniser, parce que dans le sens où, bon, tout ce qui va venir avec ça, nous prenons.
1: Interrogé par Jean-Paul Kamba, Léocadi Lushombo, professeur à la Jesuit School of Theology, Santa Clara University aux États-Unis d'Amérique.
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1: Chers amis, c'est la fin de ce programme que Marie-Josée Mwando-Boisbois a eu le plaisir de vous présenter. Au revoir et à très bientôt à l'écoute de nos prochaines éditions. Laudetur Jesus Christus. Oh,

de Jean-Marie Vianney, curé d'Ars, au XIXe siècle. Mon désir est de t'aimer. Je t'aime, ô mon Dieu, et mon seul désir est de t'aimer jusqu'au dernier soupir de ma vie. La seule grâce que je te demande, c'est de t'aimer éternellement. Mon Dieu, si ma langue ne peut dire à tout moment que je t'aime, je veux que mon cœur te le répète autant de fois que je respire. Je t'aime, ô mon divin sauveur, parce que tu as été crucifié pour moi. Je t'aime, ô mon Dieu, parce que tu me tiens ici-bas, crucifié pour toi. Mon Dieu, fais-moi la grâce de mourir en t'aimant et en sentant que je t'aime.

Mon Dieu, à proportion que je m'approche de ma fin, fais-moi la grâce d'augmenter mon amour et de le rendre plus.

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1: Universel. Anne Dallaire.
2: Bonjour à tous. Suite de la présentation de la première encyclique de Léon XIV, Magnifica Humanitas, encadrer l'intelligence artificielle. Le pape dénonce les nouveaux monopoles de l'IA et souligne la nécessité de protéger la capacité des communautés à choisir et à corriger sans reléguer leur intervention à un simple rôle de surveillance une fois que les normes ont été établies ailleurs. Il souligne l'importance de reconnaître le travail invisible, souvent exploité, qui alimente les modèles algorithmiques. La justice sociale n'est pas seulement un objectif à protéger après l'adoption des technologies, mais une condition préalable à mettre en œuvre dès leur conception, insiste-t-il. Une régulation doit donc s'appliquer aux nouvelles formes de propriété induites par la révolution technologique en cours, brevets, algorithmes, plateformes numériques, infrastructures technologiques, données, précise Léon XIV. Le principe de subsidiarité numérique doit permettre d'orienter ces outils vers le bien commun à travers la transparence, la responsabilité et des formes réelles de participation. Le pape exhorte aussi à désarmer l'IA, c'est-à-dire la soustraire à la logique de la compétition armée qui n'est plus aujourd'hui seulement militaire, mais aussi économique et cognitive. Il incite donc à rompre cette équivalence entre la puissance technique et le droit de gouverner. L'enjeu n'est pas de renoncer à la technologie, mais de l'empêcher de dominer l'humain. En reconnaissant que l'innovation technologique peut être, d'une certaine manière, une forme humaine de participation à l'acte divin de la création, le pape remarque que les développeurs portent donc une responsabilité éthique et spirituelle particulière, car chaque choix de conception exprime une vision de l'humanité. Cultiver l'humanité authentique à la lumière de l'incarnation. Nous devons nous rappeler que l'humain ne s'épanouit pas malgré la limite, mais souvent à travers la limite, explique Léon XIV. Il est illusoire et néfaste de vouloir effacer les limites humaines, assure-t-il, en remarquant que c'est quand l'homme fait l'expérience de la limite, la vulnérabilité, la douleur, l'échec, qu'il peut reconnaître sa propre dignité et celle d'autrui comme inviolable. Dans le contexte actuel, l'enjeu est de faire progresser la technique sans faire régresser le cœur. L'humanité magnifique et blessée ne doit être ni remplacée ni dépassée, avertit Léon XIV, en soulignant que l'expression « plus qu'humain », c'est-à-dire l'idée d'un dépassement de soi, ne doit pas se concentrer sur la dimension technique, mais sur une dimension d'ouverture spirituelle. L'être humain est appelé à se transcender, non pas pour fuir la réalité ou par mépris des limites, mais pour s'épanouir dans l'amour. Il ne suffit pas que l'IA nous rende plus efficaces ou plus connectées, elle doit servir à édifier cette famille humaine universelle. En rappelant la dimension de l'incarnation essentielle dans le christianisme, le pape conclut son encyclique par une méditation sur la prière du Magnificat, c'est-à-dire le chant de louange de la Vierge Marie, à qui l'ange a annoncé qu'elle allait enfanter le Fils de Dieu. Dans l'humble fidélité de chaque jour, l'ère de l'IA peut-elle aussi devenir un passage par lequel l'esprit fait mûrir la civilisation de l'amour dans notre vie, assure Léon XIV. Il relève que le Seigneur continue de faire toutes choses nouvelles et maintient ouverte pour chaque époque la possibilité de devenir une histoire de salut à la lumière de l'incarnation. C'est la fin de cette présentation de l'encyclique de Léon XIV, La Magnifique Humanité. À bientôt.

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1: Au nom du Père et du Fils et du Saint-Esprit, mon Seigneur et mon Dieu, je crois de tout mon cœur que tu es ici, que tu es là, que tu me vois, que tu m'entends. Je t'adore à genoux devant toi. Je te demande le pardon de mes péchés et ton aide pour faire de mon mieux ce moment de prière. Marie, ma mère immaculée, Saint Joseph et mon ange gardien, intercédez pour moi. L'amour peut-il se commander? C'est peut-être la question que j'ai ce matin en lisant l'évangile du jour, dans lequel, Seigneur, tu unis l'amour de Dieu et l'amour du prochain en un seul et unique commandement. Mais Seigneur, si tu me commandes de t'aimer, c'est que tu nous as aimés le premier. Mais Seigneur, si tu me commandes de t'aimer, c'est que tu nous as aimés le premier. Alors, je veux faire

Tu ne les as pas abandonnés, mais tu es venu te révéler à l'humanité qui s'était éloignée de toi à travers l'élection d'un peuple, Israël, avec qui tu as fait alliance, alliance que tu rappelles aujourd'hui, Seigneur Jésus, dans l'Évangile, où tu cites l'Ancien Testament, Écoute Israël, le Seigneur notre Dieu est l'unique Seigneur. Tu aimeras le Seigneur ton Dieu de tout ton cœur, de toute ton âme, de tout ton esprit et de toute ta force. Seigneur, tu commandes à Israël de t'aimer, toi qui t'es manifesté notamment dans la libération de l'esclavage en Égypte. C'est toi qui es venu les libérer les premiers et qui les invite à répondre librement à ton amour. Ton amour, Seigneur, culmine en Jésus. En toi, Seigneur Jésus. Comme le dit saint Jean, Dieu a tant aimé le monde qu'il a donné son Fils unique. Ainsi, tout homme qui croit en lui obtiendra la vie éternelle. Seigneur Jésus, tu as aimé les hommes le premier au point de donner ta vie pour venir les sauver, pour venir les ramener contre ton cœur, là où est leur place, en prenant sur toi tous nos péchés. Seigneur, en mourant sur la croix, tu nous as donné la vie éternelle, et sur la croix, tu as aussi dit cette parole, J'ai soif. Sainte Mère Teresa interprétait ce J'ai soif de Jésus sur la croix comme cette soif du Christ d'être aimé, lui qui a donné sa vie pour nous. C'est comme si Jésus, tu nous disais, J'ai soif de ton amour. J'ai soif de ton cœur, j'ai soif de ta vie. Alors Seigneur, je comprends bien donc que plus qu'un commandement, ce commandement de l'amour est un besoin de mon âme de répondre à ton amour, à l'amour de Dieu. Nous avons été créés pour cela. C'est ce que disait saint Augustin. Notre cœur est sans repos tant qu'il ne repose en toi. Mais Seigneur, tu unis l'amour de Dieu avec l'amour du prochain en un seul et unique commandement. Alors, comment cela s'articule? Dans l'Évangile, Seigneur, tu as rappelé par des paraboles que le prochain était tout homme qui a besoin de nous. Derrière qui tu te caches, Jésus? Celui qui a soif, celui qui est malade, en prison. Et que tu m'invites à aimer en eux. Dès lors, si Jésus, tu te caches derrière le prochain, à quoi bon sert la prière? Benoît XVI, dans son encyclique Dieu est amour, nous invite à éviter deux écueils. Si ma relation personnelle à Dieu fait défaut dans ma vie, si je ne prie jamais, si je ne participe pas à la messe, je ne pourrai jamais reconnaître en autre l'image de Dieu en lui. D'autre part, si je mène une vie chrétienne pieuse, mais que je néglige ma relation à l'autre, alors ma relation à Dieu se dessèche, elle est sans amour. Ainsi, Benoît XVI nous montre que l'amour de Dieu et l'amour du prochain ne s'opposent pas, mais au contraire, ils s'interpénètrent. Mère Teresa, championne de la charité, le disait bien à ses sœurs. Si elle ne prenait pas un long temps d'adoration le matin, si elle ne se nourrissait pas de l'Eucharistie, elle n'avait pas la force de visiter, ne serait-ce qu'une minute, les pauvres qu'elle visitait de longues heures chaque jour. Elle disait qu'elle passait de l'adoration du Christ dans l'Eucharistie à l'adoration du Christ dans les plus pauvres qu'elle visitait. Alors Seigneur, aide-moi à bien comprendre cela aujourd'hui. Plus je serai uni à toi dans la prière, plus j'aurai une vie intérieure, plus je plongerai mon cœur dans ton amour, plus je me laisserai transformer par tes sacrements, plus je pourrai t'aimer dans les autres de cet amour que tu as mis en moi. L'un des lieux où je peux particulièrement vivre le commandement de l'amour et du prochain, c'est la messe qui est le sacrement de l'amour.

0: Aujourd'hui, c'est jeudi. Jeudi qui est traditionnellement le jour de l'institution de l'Eucharistie, le jour où nous pouvons, toi et moi, montrer un amour particulier pour le Christ en allant à la messe, par exemple, même en semaine, ou en rendant visite au Seigneur dans une église, lui qui est présent dans le tabernacle. À la messe, je reçois le don du Christ époux à l'église épouse. Jésus se donne totalement à nous, nous pouvons répondre à ta soif, Seigneur, en répondant par le don total de nous-mêmes, notamment dans l'action de grâce dans ce temps après la communion. Nous répondons à la soif de Jésus d'être aimé. La maman de Saint Carlo Acutis disait de son fils qu'après la messe, Carlo était entraîné dans le don de lui-même. Il saluait les gardiens d'immeubles sur son passage. Il économisait pour acheter des sacs de couchage pour les donner aux sans-abri, aux personnes qui dormaient dans la rue. Mais aussi, il cherchait l'amitié des camarades de classe qui étaient délaissés, qui étaient seuls, et prenait la défense de ceux qui étaient moqués. Il cherchait à rendre la vie plus agréable aux autres. Finalement, le reste de sa journée était comme le rayonnement de son union à Jésus dans l'Eucharistie, de son union à toi, Seigneur Jésus. Alors, Seigneur, en ta présence aujourd'hui, je peux me poser ces questions. Comment ma participation à la messe m'aide-t-elle à me donner concrètement aux autres? Comment mes communions m'aident-elles à pardonner, à aimer davantage, spécialement ceux qui, naturellement, me sont plus difficiles à aimer? À la messe, est-ce que j'ai le souci de prier pour mes voisins, pour les personnes qui participent avec moi à la messe? Mais aussi, est-ce que j'ai le souci d'accueillir les nouveaux venus? C'est ce que je veux te demander aujourd'hui, me laisser aimer par toi pour que je puisse répondre de tout mon cœur à ton amour, spécialement dans l'Eucharistie, mais aussi répondre à ton amour par l'amour que je vais porter à ceux qui m'entourent. Je te remercie, mon Dieu, des bonnes résolutions, des beaux désirs et des lumières que tu as semé dans mon cœur pendant ce moment de prière. Je te demande de m'aider à les faire fructifier. Marie, ma mère immaculée, Saint Joseph et mon ange gardien, accompagnez-moi toujours en chemin. Au nom du Père et du Fils et du Saint-Esprit.
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2: Alors, on va parler maintenant des indicateurs et puis aussi des solutions, parce que c'est ça qui est intéressant. Donc, les différents comportements et les stratégies relationnelles permettent de ne pas entrer dans le type de relation illustré dans le triangle de Cartman, voire de permettre de le transformer ou d'en sortir. Donc, c'est des stratégies qui ne marchent jamais à coup sûr, hein, parce que comme c'est des stratégies, forcément, suivant le personnage qu'on a en face. Donc, lorsqu'on sent une invitation à entrer dans le jeu négatif qu'est le triangle de Cartman, l'important est de chercher à établir une autre base relationnelle pour établir une interaction plus positive, plus productive et plus satisfaisante. Au pire, la seule façon d'éviter d'entrer dans le jeu négatif, c'est tout bonnement d'éviter la relation. Alors ça, c'est quand on sait que, par exemple, la fameuse copine qui vous répète toujours la même chose, qui n'a rien mis en place de ce que vous lui avez donné comme conseil, vous savez qu'au bout d'un moment, vous pouvez espacer vos visites et puis petit à petit, elle va peut-être se rendre compte que, effectivement, à force de se plaindre, elle fait du vide autour d'elle. Hein. C'est souvent comme ça que ça se passe. Et puis les personnes qui sont très jugeantes aussi, ben on leur confie plus rien puisque de toute façon on sait qu'ils vont nous juger. Donc c'est une solution pour ne pas rentrer dans le jeu négatif, c'est d'éviter la relation, surtout quand on connaît bien la façon de faire de cette personne et que c'est des relations qui sont répétitives. Et puis il y a lors des interactions, si la personne, c'est des personnes qui sont vraiment très collées, qui sont tout le temps collées à vous, qui sont tout le temps dans des interventions, qui par exemple, dès qu'on leur parle d'un sujet, ah ben oui mais moi, hop ça revient, on en a plein hein, des gens comme ça, et qui vont systématiquement, quelle que soit la conversation qui est entamée avec d'autres personnes, eh bien vouloir rentrer dans nos conversations en tant que victime. Elles ont toujours vécu plus grave, c'est plus grave pour elles, c'est plus difficile. Donc, là ou encore, eh bien, on peut très bien prendre un petit temps avant de répondre et puis en lui disant simplement, bah écoute, on était en train de discuter, on connaît ton cas ou on s'en occupera après. Voilà, ça c'est les personnes qui viennent, qui sont collées à vous, qui vont couper la parole quand vous êtes avec d'autres personnes pour pouvoir dire bah, « c'est moi qui suis encore plus malheureuse que toi ». Quoi. Et puis, il y a aussi choisir de jouer le même rôle que son interlocuteur et de façon à ne pas rentrer dans le triangle, mais on ne fait pas rentrer un autre personnage dans le triangle. Par exemple, si elle est victime, eh ben, vous faites la stratégie du miroir. Hein? Et du coup, si elle a des difficultés, moi aussi j'ai des difficultés. Je suis pas le sauveur, je suis pas le persécuteur. Et on parle que de nos difficultés. Et au bout d'un moment, vous verrez que ces personnes-là, ça les intéresse pas puisqu'ils n'ont pas trouvé ce qu'ils cherchaient, puisqu'ils sont venus jouer avec vous pour que vous soyez inconsciemment leur sauveur ou les persécuteurs. Donc, ils vont aller chercher ailleurs un partenaire de jeu parce qu'ils voient que ils vont finir par voir que ça ne fonctionne pas avec vous. Donc c'est intéressant, tout en restant bienveillant et factuel, neutre le plus souvent, hein, c'est ce qui est le mieux quand on se rend compte que l'autre il veut absolument que l'on rentre dans ce jeu, qui n'est pas un jeu qui va être positif pour nous, eh bien c'est simplement de mettre un petit peu de distance ou tout simplement d'interroger. Mais si tu cherches à ce que je te dise, à ce que je juge ton comportement, je ne vais pas le faire. Si tu cherches à ce que je te donne à nouveau des conseils que tu ne vas pas suivre, eh bien je ne vais pas le faire. Voilà, on peut sortir en étant bienveillant de cette situation, hein, sans être obligé d'être désagréable. On peut tout simplement montrer à l'autre qu'on est conscient, qu'on n'a pas envie de rentrer dans ce jeu. Une autre solution consiste à qualifier la personne en la complimentant sur sa démarche, sur sa recherche, sur ses motivations, sur sa façon de traiter les difficultés ou encore sur son courage. Et du coup, elle attendait peut-être qu'on fasse les choses à sa place ou qu'on la juge et là, on fait l'inverse. Mais t'as déjà eu le courage de faire tout ça, mais félicitations. Au lieu de dire, attends, je vais t'aider à faire ce qui reste, quoi. Vous voyez, c'est encore une autre façon d'éviter de rentrer dans ce triangle. Et puis, il y a l'humour, hein, s'il est partagé, c'est une très bonne stratégie pour désamorcer les situations délicates. Hein. À manier avec précaution, hein, cependant, parce que des fois, ça peut glisser dans ce qui sera perçu comme de la dérision, de la moquerie, de l'ironie ou du sarcasme. Mais général, ces derniers sont plus souvent des indicateurs du rôle de persécuteur. Alors, pour pas rentrer dans la persécution, on reste dans l'humour, mais pas dans tout ce qui va être ironique ou moquerie.

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1: Puis il y a d'autres stratégies plus violentes, hein, utilisées peut-être en dernier recours, et de foncer dans le jeu avec une importante escalade dans la puissance. Hein, ça, les praticiens du triangle de Karpman veulent jouer, mais d'une façon socialement acceptable ou pas trop forte. Donc ils cesseront tout de suite leur tentative s'ils s'aperçoivent que vous êtes un interlocuteur qui risque d'aller beaucoup plus loin et beaucoup plus fort qu'ils ne le souhaitent. Alors le public, s'il ne rentre pas dans le triangle, peut aussi aider à arrêter les frais d'un jeu de manipulation. Quelquefois, de sortir d'une salle privée pour mettre la relation en public fera en sorte que l'interlocuteur ne trouve plus d'attrait à son rôle. Quelquefois, au contraire, s'éloigner du public et retrouver l'intimité d'une relation privée permettra aussi de sortir du cercle infernal du triangle de Karpman. Vous avez peut-être remarqué, il y a des gens, surtout en famille, ça se passe ça, quand on est seul avec une personne, on discute de tout, tout va bien. Et dès qu'il y a une tierce personne qui arrive, eh bien, il faut qu'elle se fasse passer soit pour la victime, soit pour celle qui a tout sauvé, qui a sauvé le monde entier. Donc, il y a des gens, ils ont besoin d'avoir un public pour avoir cette capacité à rentrer dans ce triangle de Karpman. Alors bien entendu, hein, toutes ces stratégies et d'autres ne permettent pas de sortir de tous les jeux de manipulation à coup sûr, mais c'est important, leur connaissance conceptuelle est toutefois le premier pas. Hein. Si vous n'êtes pas conscient de tout ça, si vous ne connaissez pas des solutions pour en sortir, ben forcément, vous n'en sortirez pas. Alors, bien évidemment, pour pouvoir pratiquer ces différentes stratégies, il y a besoin d'avoir une bonne dose de connaissance de soi, et puis de rôder en situation réelle. Hein, cette clarté de connaissance de soi, c'est la nécessité d'apprendre dans la pratique au quotidien. Hein, c'est pour ça que je vous ai dit plusieurs fois, important de savoir comment on fonctionne, de manière à comprendre qu'on ne fonctionne pas forcément de la même façon que l'autre. Et là, dans les différents rôles du triangle de Karpman, c'est important de savoir quel est le rôle que j'ai tendance à endosser en premier. Est-ce que j'ai tendance à être plutôt dans la victimisation, dans celle qui a la super cape de héros, ou celui qui va être le bourreau, le persécuteur, le juge de... Alors pas le juge de paix, mais le juge en tout cas sur tout ce qui se passe autour de soi. Alors il y a aussi, dans l'analyse transactionnelle, la notion des 3 P, qui concerne 3 rôles ou fonctions positives et résolutoires. La permission, la protection et la puissance. Ces 3 fonctions sont très largement concernées lorsque l'on souhaite décrire la juste posture d'un professionnel en coaching. Concernant la posture de praticien en analyse transactionnelle, ces 3 P sont aussi présentés comme indispensables et indissociables lorsqu'il s'agit d'accompagner des clients vers une issue résolutoire. La protection, en fait, elle sert à mettre des limites sous la forme d'un cadre qui permet de rassurer que le travail d'accompagnement se fasse dans bonnes conditions, à la fois pour l'accompagnateur et le client. Par exemple, la clarification d'un bon contrat d'accompagnement, etc. La permission, elle consiste à offrir au client l'espace de croissance qui lui permettra de s'épanouir à sa façon. Et la permission et la protection sont ensemble présente dans n'importe quelle relation, puisque a priori, au sein d'une relation de coaching, ça permet un dégagement de plus de puissance, puisqu'on est là pour aider les gens à monter en puissance.

du cardinal John Henry Newman, 19e siècle. Valeur de la souffrance. Seigneur Jésus, je crois que rien de grand ne se fait sans souffrance, sans humiliation, et que toutes choses sont possibles par ces moyens. Je crois que la pauvreté vaut mieux que les richesses, la peine que le plaisir, l'obscurité et le mépris que la renommée, et l'ignominie que les honneurs.

Je ne te demande pas de m'infliger ces épreuves, car je ne sais si je pourrais les soutenir. Mais si je ne puis te demander la souffrance comme un don, je te demanderai du moins la grâce de la bien accueillir lorsque, dans ta sagesse et dans ton amour, tu me l'enverras.

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2: Le père Salençon, prêtre du diocèse de Nîmes, a donné une conférence à la maison diocésaine le 12 mai sur Christian de Cherger et les moines de Tibérine. Nous l'écoutons.
3: Christian de Cherger et les moines de Tibérine. Il y a 30 ans étaient enlevés les moines de Tibérine. Ça avait créé beaucoup d'émotions pour ceux qui s'en souviennent. Et puis 2 mois plus tard, on a annoncé leur assassinat. Le cardinal Duval, l'archevêque d'Alger, qui était un vieux monsieur à ce moment-là, mais qui était très proche de Tibérine, en est mort. Si bien qu'au cours de l'enterrement, il y a eu les cercueils des moines et celui du cardinal Duval. Lui a été enterré à Notre-Dame d'Afrique et les moines sont enterrés aujourd'hui à Tibérine. Avec 12 autres religieux et religieuses, dont Pierre Claverie, l'évêque d'Oran, ils furent les victimes de la guerre civile qui a sévi dans les années 90 en Algérie. Ce fut une guerre cruelle, terrible. On dit qu'elle a fait quasiment autant de morts que la guerre d'indépendance. On estime aux environs de 200 000, mais on ne sait pas bien. C'est des chiffres compliqués à dire, ça. Ça a été quelque chose de terrible. Et les moines de Tibérine, et les autres religieux aussi, avaient choisi de rester en Algérie, en fidélité à l'Algérie et aux Algériens, et en fidélité à leurs amis musulmans. Ils en connaissaient les risques, mais ils y voyaient l'expression d'une des dimensions de leur vie monastique. À ce moment-là, la crise en Algérie, vue de France, paraissait un peu lointaine. En effet, les attentats du 11 septembre n'avaient pas encore eu lieu. On était dans ces années un peu naïves, comme on le dit aujourd'hui, ces années qui ont succédé à la chute du mur de Berlin en 89. La chute du mur de Berlin, je me rappelle la publicité du Crédit Agricole.